jubilaire, en lien aussi bien sûr avec ce qui est vécu en ce sanctuaire depuis un peu plus de 360 ans. Mais pour ce matin, je vous propose de réfléchir un instant sur ce thème En marche vers la rencontre avec le Seigneur de gloire. Le fameux En marche, il appartient vraiment à l'histoire du peuple de Dieu, ce En marche. On a déjà évoqué à plusieurs reprises la première invitation adressée à Abraham, notre père dans la foi, c'est « marche, ne reste pas installé, établi là où tu es, même si tu as de grands biens, et la Bible en fait l'énumération de ces grands biens, mets-toi en marche, marche en ma présence ». La destination n'est pas connue d'Abraham. Il se contente de cet appel du Seigneur, « En marche, mets-toi en marche », et il se met en marche. Et il prend tout ce qui est à lui et toute la caravane suit. Et on peut constater que tout au long de l'histoire du peuple d'Israël, il y a cette dimension de la marche, les 40 années qu'on a évoquées déjà, de marche à travers le désert. Là aussi, il a fallu quitter. Alors bien sûr, on a quitté une terre où on était en esclavage, où le travail était rude, mais une fois dans le désert, ils vont se souvenir, oui, mais on a quitté aussi cette terre où nous avions de quoi manger. Là, il y a toujours la nécessité de quitter lorsqu'on se met en marche. Et de fait, ce n'est pas nécessairement une attitude qui nous est facile. Parce que se mettre en marche sans savoir où l'on va, pendant 40 ans errer dans un désert en se demandant par où on va en sortir, il en faut de la persévérance et de la confiance. Et on voit que le péché fondamental du peuple, c'est le manque de confiance. Est-ce que Dieu finalement ne se serait pas trompé ? Est-ce qu'il ne nous aurait pas simplement raconté de belles histoires et puis nous a abandonnés en cours de route? Moi, le fait de se mettre en marche, c'est une invitation à raviver notre confiance à l'égard de celui qui nous appelle. Et c'est d'ailleurs pour cela que dans l'Église, on dit toujours qu'on ne se donne pas à soi-même sa vocation. C'est une réponse à un appel. Si je me donne à moi-même ma vocation, ça veut dire que je n'ai confiance qu'en moi. Si je réponds à un appel, ça veut dire que j'ai confiance en un autre. C'est ce qu'a fait Abraham, c'est ce qu'a fait Moïse. Et c'est ce qu'ont fait tous les disciples du Christ aussi, lorsqu'ils ont été appelés. « Viens, suis-moi. » Moi, je suis toujours frappé par ce que nous dit l'Évangile à ce moment-là. « Aussitôt. » Aussitôt. Ils laissent leurs occupations, leur famille, et ils suivent. Mais la puissance de l'appel, lorsque cet appel provient de Dieu, bien sûr. Et qu'est-ce qu'il devait y avoir? C'est toujours une question que je me pose. Qu'est-ce qu'il devait y avoir dans le regard de Jésus, qui se posant sur ces pêcheurs du lac, leur dit « Viens, suis-moi », et aussitôt il se lève. Qu'est-ce qu'il devait y avoir dans ce regard lorsque Jésus voit Lévi et lui dit « Allez, suis-moi ». Et Lévi, devenu Matthieu, suit. Vous voyez, la disponibilité à suivre alors qu'on n'a pas les sécurités nécessaires. Ou qu'on estimerait nécessaire. Oui, je te suivrai, mais dis-moi d'abord comment ça va se passer, par où tu vas me faire passer, et qu'est-ce que je vais rencontrer comme épreuve, et comment je vais les vaincre, etc. Non, marche. Et toute l'histoire, finalement, du peuple de Dieu, c'est d'être un peuple en marche. Et le Concile Vatican II a redécouvert, ça n'a pas été une nouveauté absolue, mais a redécouvert avec force cette identification de l'Église comme un peuple en marche. Et dès que le peuple s'arrête, il s'expose au danger de l'habitude.
Et comme le vide ne séduit pas, eh bien, on se confie alors à d'autres divinités. Rappelez-vous, lorsque Moïse est sur le mont Horeb pour recevoir les tables qui vont permettre la vie en communion avec Dieu et en communion les uns avec les autres, les commandements, trouve un peu long hein, le temps, bah, quand même, il faut bien s'occuper, alors on va se fabriquer un Dieu. On est assez doué pour se fabriquer des petits dieux qui satisfont nos désirs. Mais dès qu'on s'installe, on prend le risque de s'exposer à ce genre de danger. En marche. Et toute notre vie chrétienne peut être définie comme une vie de pèlerinage, justement. Il y a un philosophe allemand qui a beaucoup développé cela en parlant de l'espérance. Il a écrit un petit traité de l'espérance et les premières lignes de ce traité sont pour nous inviter à redécouvrir le vrai sens de cette dimension de notre vie chrétienne comme étant une vie en marche. Il nous dit, nous avons besoin de redécouvrir qu'est-ce que cela signifie que d'être un pèlerin. Le pèlerin, il sait quel est le but. Il ne l'a pas encore atteint. Et évidemment, lorsque le but sera atteint, ce sera le terme du pèlerinage. Donc nous n'aurons plus là à être en marche. Nous serons définitivement dans la présence et dans la contemplation de celui qui est le présent par excellence, Dieu. Mais tant que nous sommes sur cette terre, nous sommes en marche, en pèlerinage. Et il dit ceci, que c'est le mot de pèlerin qui finalement nous indique le plus justement la réalité de ce qu'est l'être chrétien. Et il va développer cela assez longuement. Alors, comme il aime bien parler latin, pèlerin, c'est le status viatoris, hein, le fait d'être en marche. Et il dit, être un pèlerin signifie être en chemin. Et celui qui est en chemin, il sait qu'il est en marche, justement, vers un accomplissement. Il n'est pas encore dans l'accomplissement. Mais chaque jour, il fait un pas vers l'accomplissement. Et je vais vous citer juste un passage, ça serait trop long de vous lire tout le paragraphe. Pour l'homme qui vit son statut de créature comme le fait d'être en marche, hein, vous voyez, le statut de créature est lié au fait d'être en marche. Et le fait d'être en marche, c'est reconnaître que je ne suis pas encore pleinement accompli. Non seulement je n'ai pas encore rejoint le but de la marche, mais c'est la reconnaissance que moi-même, je ne suis pas encore pleinement accompli dans mon humanité. Donc, je vous cite ce que disait Joseph Pieper. Pour l'homme qui vit son statut de créature comme un être en marche, le ne pas encore être, il n'y a qu'une réponse appropriée à cette expérience. La réponse ne peut pas être le désespoir, car le sens de notre existence de créature n'est pas le néant, mais l'être, c'est-à-dire l'accomplissement. L'être nous est donné. Il nous appartient de l'accomplir. C'est la distinction nécessaire et complémentaire que l'on trouve dès les récits de création. Nous sommes créés à l'image et selon la ressemblance. Ce n'est pas strictement synonyme. Le fait d'être créé à l'image, c'est le don de Dieu. Le fait de réaliser

ceux qui étaient dans le Christ Jésus. Hein, ne vous contentez pas de dire Jésus, Jésus, Jésus. Ayez en vous les mêmes sentiments que ceux qui étaient dans le Christ Jésus. Mais c'est ainsi que s'accomplit progressivement, tout au long du chemin, cette ressemblance. Alors, je reprends, la réponse ne peut pas être non plus la tranquille sécurité de l'avoir. Car là encore, le devenir de la créature frôle dangereusement le néant. Les deux, le désespoir et la certitude de la possession, sont en conflit avec la vraie réalité. La seule réponse qui soit conforme à la situation réelle de l'existence humaine, c'est l'espérance. Et la vertu d'espérance est justement la vertu de celui qui est en chemin. Elle est en réalité la vertu du ne pas encore être. Si ça vous intéresse de travailler la question, ce n'est pas un gros livre non plus, mais il faut y entrer quand même. Hein. Joseph Pieper, un grand philosophe allemand. Vous voyez, donc, l'espérance est liée à ce qui nous caractérise être en marche. La question, c'est est-ce que nous marchons simplement les uns à côté des autres ou est-ce que nous marchons ensemble ? Marcher ensemble. Vous savez comment ça se dit en grec ? Synodos, synode. Marcher ensemble, ça se dit synode. Donc un synode n'est pas fait pour nous inviter à l'immobilisme, mais il est là pour rappeler à l'Église et donc à chacun de ses membres que nous sommes appelés à marcher ensemble, ensemble. Le ensemble a tout son poids. Dans les axes que je vous avais donnés dès le premier jour, je crois que c'était le deuxième qui disait « Tous les baptisés selon leur charisme et leur ministère ». Voilà où va se réaliser le ensemble, selon leur charisme et leur ministère. L'objectif, ce n'est pas que chaque baptisé vive son charisme et son ministère pour lui-même, mais qu'il mette ce qu'il a reçu au service des autres. Et là aussi, le « ensemble » ne nous est pas toujours aisé. Ou alors, on aimerait bien choisir ceux avec qui on va être ensemble. Et pour reprendre une image que je reprends souvent, mais finalement qui a eu son acte de naissance, on pourrait dire ici, parce que c'est le Pierre-Julien Aymard, Saint-Pierre-Julien Aymard, fondateur des Pères du Saint-Sacrement, qui a découvert sa vocation ici au Lot. Il vivait pas très loin, à la Mure, et un jour qu'il prêchait à ses confrères, il leur disait « N'oubliez pas que vous n'avez pas la vocation de poteau indicateur. » Vous savez ce que c'est un poteau indicateur, hein? Il montre le chemin aux autres et lui, il reste sur place. Donc, ce n'est pas la spiritualité du poteau indicateur, c'est la spiritualité du marcher ensemble. Il ne suffit pas de dire, vous le savez bien, il ne suffit pas de dire à un enfant, c'est par là. Il faut le prendre par la main et l'accompagner. Si on se contente de dire le samedi soir ou le dimanche à l'enfant, va à la messe, puis qu'il voit que nous, on continue à regarder la télévision ou sa tablette, viens, on y va ensemble. Hein, le marché ensemble. Donc, pas simplement des poteaux indicateurs, mais marcher avec. Et ce qui est extraordinaire, c'est que parce que nous allons marcher, nous allons découvrir le chemin. Nous voudrions tout savoir du chemin avant de nous mettre en marche. Et le Christ nous dit non, mettez-vous en marche et vous allez découvrir le chemin. Et donc, vous voyez que le point de départ de la mise en marche, c'est la confiance. Et c'est ça que les apôtres ont dû percevoir et que tous ceux qui ont rencontré Jésus ont dû percevoir en le rencontrant. En rencontrant Jésus,

0: on découvre qu'on peut lui faire confiance, même s'il dit des choses surprenantes. Et que cette confiance, alors là, c'est là où ça devient surprenant pour nous, par contre. Cette confiance, elle n'émane pas nécessairement d'abord d'un discours, mais de la qualité d'une présence. Et c'est aussi une invitation pour nous. Susciter la confiance, c'est pas en montrant simplement qu'on sait plus ou qu'on sait mieux que les autres, mais c'est en offrant la qualité d'une présence. On pourrait reprendre l'image de Jésus, le roc ou le sable. Si nous avons une présence qui est sable, on risque de ne pas susciter la confiance. Mais une présence qui est roc, alors oui, on peut s'appuyer. Les difficultés seront là, mais on tiendra. Vous voyez, au début de la marche, c'est la confiance. Et ce qui veut dire qu'au début de la marche, puisque le mot confiance est quand même très proche du mot foi, au début de la marche, il y a cette question de foi. Qui suis-je pour toi? Et la réponse, ce n'est pas simplement la formule du catéchisme qu'il suffirait de répéter à la virgule près. La réponse, elle ne sera peut-être pas nécessairement exactement la même aujourd'hui que celle que nous avons pu donner il y a un certain nombre de mois ou d'années. Mais c'est à chaque début de journée que le Seigneur nous dit « Mais finalement, qui suis-je pour toi ?» Et si nous répondons comme Pierre « Mais tu es le Christ, le Fils du Dieu vivant », alors nous pouvons nous mettre en marche pour la journée. Et nous allons découvrir que tout au long de cette journée, sur le chemin, nous ne serons jamais seuls. Il sera là, comme il l'a promis « Je suis avec vous tous les jours ». Et dans le document final, d'ailleurs, du dernier synode, un des vœux qui est exprimé par tous les membres qui étaient là, c'est que notre Église apprenne à ses enfants à marcher en marchant avec eux. Non pas une Église poteau indicateur. Jésus, c'est par là. La vie éternelle, c'est par là. Mais une Église qui apprend à marcher, l'éducation, en marchant avec guide, vous retrouvez deux des attitudes de la Vierge Marie à l'égard de Benoît. L'éducatrice qui a enseigné, la guide qui a montré le chemin et qui attendait Benoît au bout de ce chemin. Donc, vous voyez que notre foi a un caractère de pérégrination. Et nous en découvrons chaque jour quelque chose de nouveau. La foi, ce n'est pas simplement la répétition de formules. La foi, c'est entrer dans ce cheminement, donc accepter le temps. J'ai déjà évoqué cela. Accepter le temps qui nous est nécessaire. Encore l'impatience. Rappelez que la patience est très proche de l'espérance, dit le document de la bulle d'indiction. Ne soyons pas des impatients. Acceptons à l'égard des autres la patience, comme Dieu accepte à mon égard une certaine patience. La persévérance et la patience, ce sont deux qualités nécessaires lorsqu'on se met en marche. Et la patience comporte deux aspects fondamentaux de la foi, justement, la confiance et la fidélité. Donc, en marche. En marche, c'est faire le choix de ne pas se laisser prendre au piège de l'immobilisme, de la simple répétition. N'oublions pas que la vie jaillit du mouvement et que le mouvement, c'est justement l'expression de la vie. Alors, il ne s'agit pas de changer pour le plaisir de changer, pour montrer qu'on est à la mode. Ce n'est pas de cet ordre-là, bien sûr. Mais non à ces immobilismes qui nous paralysent, qui nous enferment dans des certitudes et qui nous privent de la rencontre avec ceux qui se sentent à l'extérieur. Il y a dans l'Évangile, il y a une rencontre qui est magnifique, que tous les catéchistes connaissent bien, la rencontre entre Jésus et Zachée. Le désir de Zachée, c'est tout simplement de voir Jésus de loin. Il a entendu parler de lui, il voudrait bien voir, mais qui est donc ce personnage? Et il monte sur son arbre pour voir Jésus passer. Ça lui suffit de voir Jésus passer. Jésus se saisit de ce simple désir. Ah, tu as simplement le désir de me voir passer, mais tu vas voir la surprise qui t'attend. Jésus se fonde sur ce premier désir. Et ce premier désir est nécessaire. Il ne s'agit pas de dire, mais enfin, Zachée, tu aurais pu quand même désirer autre chose. Non, ça suffit à Jésus. Ce désir de Zachée, de voir Jésus passer de loin, ça suffit. Je me saisis de ton désir et je vais le conduire à son accomplissement. Si toi, tu te contentes de me voir passer de loin, moi, dit Jésus, j'ai un besoin urgent de demeurer chez toi. Ah oui, les deux désirs qui se croisent. Ça suffit de loin? Non, chez toi. Et qui prend l'initiative? C'est pas Zachée, c'est Jésus. C'est lui qui interpelle Zachée qui croyait s'être caché. Descends. Et descends, c'est pas simplement descendre de l'arbre. Ça veut dire quelquefois. Descends de tes prétentions, descends de ce que tu imagines être tes pouvoirs, tes sécurités, descends. Jésus ne se contente pas de le voir de loin, il veut le voir face à face. Et il faut, le verbe est fort, il faut qu'aujourd'hui je demeure chez toi. Voilà le désir du Christ à notre égard. Chaque jour, il nous dit « Il faut qu'aujourd'hui, je demeure chez toi. » Évidemment que Zachée est plus qu'étonné. Et évidemment que ce dialogue avec Zachée commence à agacer ceux qui s'étaient jugés légitimes pour l'accueillir quand même. Jésus entre dans la maison de Zachée. L'Évangile ne nous dit pas le détail du dialogue. Il nous dit simplement l'effet de la rencontre. Et l'effet de la rencontre, c'est le changement de vie de Zachée. Voilà pourquoi il faut que j'aille aujourd'hui demeurer chez toi, pour t'inviter à un changement, pour que tu sortes de ton petit trafic quotidien et que tu te mettes en marche vers autre chose. Oui, voilà la pédagogie de Jésus. Des fois, il se saisit de nos désirs là où ils en sont. Et à partir de ce premier désir, il entre en relation avec nous, il se révèle à nous, et par sa présence, on va découvrir qu'il y a des choses à ajuster, à corriger dans notre vie. C'est ça peut-être finalement la mise en œuvre de ce qui nous est proposé dès le numéro 1, la fameuse rencontre vivante et personnelle avec le Christ. Bien sûr que Jésus, en nous rencontrant, est émerveillé de ce que nous sommes. Bien sûr. Mais c'est rare qu'ils nous disent « et surtout ne change rien ». Ben, ça n'a pas encore été traduit comme ça dans l'Évangile, je ne sais pas. Mais il y a toujours une invitation. Justement, c'est aussi le propre de l'être en marche, du ne pas encore être pleinement accompli. Il y a encore à grandir, il y a encore à croître dans l'émerveillement de la rencontre. Il y a encore à apprendre sur le chemin de la mise en pratique de l'amour. Il y a encore à découvrir sur ce que signifient les différentes béatitudes. Ce n'est pas du premier coup, à l'écoute du premier enseignement de Jésus, que les disciples ont tout saisi. Il leur a fallu du temps pour le temps de la digestion, ou de la rumination, puisque. Et ensuite, on produit quelque chose de qualité, une vie nouvelle. Oui, la rencontre de Zachée avec Jésus, c'est l'exemple de cette rencontre vivante et personnelle, orientée vers un changement de vie. Et c'est le fruit de chacune de nos rencontres avec Jésus, orientée vers un changement de vie, orientée vers un ajustement de notre vie à la vie du Christ. Parce que l'objectif, ça sera non pas simplement de répéter la fameuse phrase de saint Paul, mais de la vivre soi-même. Pour moi, vivre, c'est le Christ. Il n'y a pas de raison que, puisque saint Paul a pu dire cela, nous ne puissions pas le dire. Mais il ne suffit pas de le dire. Le dire parce que nous le vivons, ou parce que nous apprenons jour après jour à le vivre. Donc la foi, vous voyez, c'est un chemin de confiance et d'audace, un chemin d'amour et de fidélité. Et la foi, c'est justement cette qualité de celui qui est en marche, qui est comme attiré vers ce fameux à venir, attiré vers cette rencontre avec le Seigneur de gloire. Dans ce fameux document, au numéro 2, le pape nous dit « Mettons notre fierté dans l'espérance d'avoir part à la gloire de Dieu. » Quelquefois, nous sommes tellement préoccupés par l'immédiat que nous oublions le but de la trajectoire. Et le but de la trajectoire, c'est la vie avec Dieu, c'est la contemplation de la gloire de Dieu, c'est la participation à la gloire de Dieu. Il nous faut quelquefois relever la tête, pas simplement regarder le bout de nos pieds, mais regarder un peu, lever la tête et regarder, mais vers où me conduit ce chemin? Vers la Jérusalem céleste. Vers la participation au repas des noces de l'agneau. Il ne faut pas oublier ce but ultime. Le but de la vie chrétienne, ce n'est pas simplement d'être un peu mieux que les autres. Le but de la vie chrétienne, c'est de parvenir à cette vie de communion dans l'éternité avec Dieu. Hein, ce qu'on appelle l'eschatologie. Ce n'est pas un gros mot. Hein, ça désigne justement cette marche vers l'accomplissement. Alors là, oui, ce sera l'accomplissement. Là, nous serons pour toujours dans la gloire. Mais attention, mettre notre fierté dans l'espérance d'avoir part à la gloire de Dieu, ce n'est pas justement simplement un projet pour après. Dieu ne nous dit pas « tu auras part à ma gloire quand tu auras fini ton pèlerinage sur la terre ». Il nous dit « dès ton pèlerinage sur la terre, tu tu as part à ma gloire. Donc, avoir part à la gloire de Dieu, ce n'est pas une promesse pour nous endormir et pour nous faire accepter toutes les difficultés présentes. L'espérance de la gloire, je suis l'espérance de Dieu parce qu'aujourd'hui, je vais refléter sa gloire. Refléter sa gloire, ce n'est pas nécessairement parce que vous allez émaner de nous un rayonnement qui va aveugler les autres. Mais refléter sa gloire, c'est mettre en pratique le commandement que Jésus nous a laissé et qui résume et perfectionne tous les autres, le commandement de l'amour vécu au quotidien. La gloire, ce n'est pas pour plus tard simplement. La plénitude de la gloire, oui, mais déjà nous sommes dans la gloire. Et le fait d'être dans la gloire est lié à la grâce baptismale. Puisque dans le baptême, nous avons revêtu le Christ, dit saint Paul. Et essayons de ne pas trop vite changer de veste. Nous avons revêtu le Christ, donc nous sommes revêtus de la gloire du Christ. Pas nécessairement encore une gloire qui se voit en fonction des critères humains, mais ce rayonnement à partir de notre vie. C'est l'attitude, c'est la vie, c'est le témoignage concret des premiers chrétiens baptisés par les disciples qui posaient question. Mais qu'est-ce qu'il y a donc dans la vie de ces gens-là? Et pourquoi est-ce qu'ils vivent ainsi? C'est sûr que si notre vie ne questionne plus ceux qui sont autour de nous ou éloignés, mais qui ne partagent pas notre foi, alors il faut peut-être nous réveiller. Je me souviens que pendant le Concile Vatican II, il y avait le cardinal des Indes qui avait fait cette déclaration qui avait beaucoup choqué, en disant « Le grand scandale du XXe siècle, c'est que les chrétiens vivent comme les autres. » Ça vaut la peine de réfléchir à ce genre de phrase. Le grand scandale, mettons le XXIe, le grand scandale du XXIe siècle, c'est que les chrétiens vivent comme les autres. Si nous vivons comme les autres au point de nous être fondus dans la masse, si nous avons oublié que nous sommes dans le monde, mais nous n'appartenons pas au monde, si nous nous sommes laissés prendre au piège de l'appartenance au monde, alors de fait, nous sommes comme des sarments secs. Et vous savez ce qu'on fait des sarments secs. Ce n'est donc pas l'objectif que Dieu a pour nous. Et de fait, c'est aussi difficile de cette vigilance à ne pas nous laisser prendre, à ne pas nous laisser conformer au monde. Quand saint Jean parle du monde, c'est tout ce qui s'oppose à l'accomplissement de la mission du Christ et de la mission qu'il nous confie. Tout ce qui s'oppose à la manifestation de l'amour et de la miséricorde de Dieu. Donc notre objectif n'est pas de quitter ce monde pour en inventer un autre, mais c'est de transformer ce monde et de le transformer à la manière d'un ferment. Et c'est la responsabilité première des laïcs baptisés. Un peu en plaisantant, je dis la responsabilité première des laïcs baptisés, ce n'est pas de se dire quand est-ce que je pourrais avoir la vocation du curé, mais c'est de travailler à la transformation, c'est une citation du Concile Vatican II, c'est à travailler à la transformation des réalités temporelles. Voilà la première responsabilité du laïc baptisé. C'est en quoi il est ferment de vie nouvelle. La transformation de toutes les réalités temporelles. Il y a l'économie, il y a la politique, il y a ce... Il y a les relations avec les autres États, il y a l'art, il y a la culture, il y a l'éducation. Première mission, elle est là. Et c'est aussi en cela que nous sommes l'espérance de Dieu. Il s'est dit, mais alors, ça y est, ils vont s'y mettre, oui. Nous avons reçu, comment avons-nous fait fructifier ce que nous avons reçu? Donc c'est ainsi que nous sommes dans la gloire de Dieu. La gloire de Dieu, elle se manifeste justement à travers cette disponibilité à transformer notre monde pour qu'il devienne ce royaume dont nous demandons quotidiennement l'avènement. Que ton règne vienne. Oui, mais il ne va pas descendre du ciel tout seul, ce règne. Il va advenir, ce règne, parce que nous allons justement être ses collaborateurs actifs et efficaces au cœur du monde. D'où la confiance et l'audace. Vous voyez, il est de bon ton de mettre en évidence tous les aspects négatifs, en particulier tous les aspects négatifs que l'on peut repérer à travers l'histoire de l'Église. Moi, j'aimerais qu'un jour quelqu'un écrive un livre pour mettre en évidence tous les aspects positifs qui ont pu être réalisés grâce à l'engagement de l'Église à travers l'histoire. Que ce soit pour l'éducation, que ce soit pour la santé, je pense qu'on n'a pas nécessairement à n'avoir que honte de ce que l'Église a pu mettre en œuvre. C'est ça, collaborer à la gloire de Dieu. C'est faire en sorte que l'amour de Dieu ne soit pas simplement un projet ou une belle idée, mais soit quelque chose qui transforme la vie du monde et la vie de chaque personne humaine. Nous mettons notre fierté dans l'espérance d'avoir part à la gloire de Dieu. Et tous nos actes sont des actes constructeurs d'éternité, on pourrait dire. Tous les actes que nous accomplissons dans notre quotidien, par amour, sont constructeurs d'éternité. Vous voyez, se mettre en marche, c'est répondre à l'appel du Seigneur et lui répondre par tout ce que nous sommes. Nous ne lui disons pas « oui, je me mets en marche simplement avec une partie de moi-même ». C'est tout mon être qui se met en marche. Et c'est ce que nous dit dans un autre de ses textes, le pape François, c'est la radicalité de l'Évangile qui nous est rappelée. « Le Seigneur demande tout ». Il veut que nous soyons saints et il n'attend pas de nous que nous nous contentions d'une existence médiocre, édulcorée et sans consistance. À nous de faire en sorte que notre existence ne soit pas simplement médiocre, édulcorée ou sans consistance. L'humilité, ce n'est pas la médiocrité. Et Dieu attend de nous que notre existence soit une existence qui a un poids, le poids de son amour. En disant ça, je ne peux pas faire la citation du jour de saint Augustin. Il faut comme ça, maintenant, il en faut au moins une par jour de saint Augustin. Mon poids, c'est mon amour. Pour vous détendre un peu, c'est une bonne nouvelle quand on monte sur la balance. Pas de régime à ce niveau-là. Mon poids, c'est mon amour. Ne soyez pas effrayés si l'aiguille monte. C'est plutôt bon signe à ce sujet. Pas d'existence médiocre, édulcorée ou sans consistance. Dieu ne nous appelle pas pour nous dire « tu es inutile ». Dieu ne nous choisit pas pour nous dire « mais tu sais, je n'ai pas besoin de toi ». Dieu nous appelle pour nous confier une part de la mission, de sa mission. Dieu nous appelle pour nous dire « Tout ce que mon Fils a fait, tu peux le faire » avec le don de l'Esprit-Saint. Et Jésus nous surprend même en allant au-delà lorsqu'il nous dit « Je vous enverrai l'Esprit-Saint et il vous permettra de faire des choses encore plus grandes que celles que j'ai faites. » On n'est pas choisi pour une existence médiocre, édulcoré et sans consistance. On est choisi et consacré et envoyé pour accomplir les actes mêmes du Christ. Les actes du chrétien, ce sont les actes du Christ. Et ça nous rappelle le projet de Dieu à notre égard, qui a, c'est vrai, surtout été développé par la théologie de l'Église d'Orient, de ce qu'on appelle, je vous cite, c'est plus simple, « L'homme est une créature qui a reçu le commandement de devenir Dieu. » Saint Basile le Grand. « L'homme est une créature qui a reçu le commandement de devenir Dieu. Tu as été créé à l'image, fais en sorte d'être à la ressemblance. » Ça signifie quoi, faire en sorte d'être à la ressemblance? Ça signifie qu'on pourra dire, en reprenant la parole de Jésus, « Qui me voit le Père. Qui me voit le Christ. » Vous n'êtes pas simplement devenu chrétien, vous êtes devenu Christ au jour du baptême. Donc, qui me voit le Christ. C'est ça la ressemblance. Et voyez que c'est bon finalement de savoir que nous avons un peu de temps devant nous pour y parvenir encore, hein, et que tout ne s'arrêtera pas à la fin de notre rencontre de ce matin. L'homme est une créature qui a reçu le commandement de devenir Dieu. Et Saint Grégoire de Nazianze écrit quant à lui, « Lorsque le Fils immortel eut créé l'homme, il lui donne pour fin d'être lui-même Dieu. » C'est toute la théologie de la déification. Dieu est devenu homme pour que l'homme devienne Dieu. Pas Dieu à la place, pas Dieu en concurrence, parce que là on replongerait dans le premier piège de l'origine. Non, mais pour être un avec ce Dieu qui est tout amour et toute tendresse et miséricorde. Oui, c'est ainsi que dans notre humanité se manifeste la gloire de Dieu. En voyant le chrétien, je vois quelque chose du Christ. On dit beaucoup aujourd'hui, on insiste beaucoup sur la valeur du témoignage de vie. Qu'est-ce que c'est que le témoignage de vie? Pourquoi est-ce que ça nous surprend tant, ces témoignages de vie? Parce que là, à travers l'expérience vécue par quelqu'un, on se dit, mais on voit. C'est ce qui se passe avec chacune et chacun d'entre nous, même si vous, ne montez pas sur une estrade pour donner témoignage de votre vie, c'est ce qui se passe dans votre vie. On voit à travers vous la présence du Christ. C'est vrai que ce n'est pas nécessairement le matin au réveil, en se regardant dans le miroir, que ça apparaît d'une manière éclatante, mais tout au long de la journée, nous avons l'occasion de manifester cette présence du Christ qui est là. Et croire à la vie éternelle, ce n'est pas simplement regarder vers le futur, mais c'est croire que dès à présent, cette vie éternelle a commencé. Nous sommes déjà dans l'éternité. Oui, il y aura un passage à un moment donné, mais ce n'est qu'un passage. Nous sommes déjà dans l'éternité. Et le document de l'année sainte nous invite justement à raviver cette foi en la vie éternelle que nous proclamons tous les dimanches et pour toutes les solennités. Au numéro 19, il est écrit « Je crois à la vie éternelle, ainsi professe notre foi. L'espérance chrétienne trouve dans ces mots un pilier fondamental. » Ouais, c'est vrai que souvent, peut-être, la catéchèse ou la prédication nous invite à regarder sur l'aujourd'hui. On oublie peut-être cette perspective, mais qui est fondamentale, parce que si le pèlerin perd de vue le but de sa marche, il risque non plus d'être pèlerin, mais d'être un errant. Nous ne sommes pas des errants, nous sommes des pèlerins. Le pèlerin, il sait le but. Un pilier fondamental de l'espérance chrétienne, c'est l'affirmation de cette foi en la vie éternelle. Et le Concile va dans le même sens lorsqu'il écrit « Lorsque manque le support divin et l'espérance de la vie éternelle, la dignité de l'homme subit une très grave blessure. » Parce qu'alors, il ne reste plus que l'immédiat, il ne reste plus que le matériel. Priver l'homme de cette aspiration, de cette découverte qu'il est fait pour la vie éternelle, c'est lui infliger une très grave blessure. Et c'est encore dans le document au numéro 19. Nous avons la certitude que l'histoire de l'humanité et celle de chacun ne se dirige pas vers une impasse ou un abîme obscur, mais qu'elle s'oriente vers la rencontre avec le Seigneur de gloire. Voilà notre certitude. Notre objectif, ce n'est pas la poussière ou la fumée, notre objectif, c'est la gloire. Notre objectif, c'est la participation à la vie même de Dieu dans l'éternité. Et cela devrait avoir quelques conséquences dans nos choix de vie, dans nos engagements. Et parfois, cela peut être courageux de choisir la fidélité plutôt que la facilité. Être conscient que tel ou tel engagement, tel ou tel choix de vie me conduit vers cette vie éternelle. Et que donc, là aussi, être en marche et connaître le but, c'est aussi avoir une certaine vigilance pour ne pas nous laisser séduire par tous ces petits chemins qui vont se manifester et qui vont nous paraître beaucoup plus sympathiques et beaucoup plus faciles et beaucoup plus tranquilles. Vous voyez que 40 ans à travers le désert, ça ne devait pas être toujours, c'est-à-dire, entre guillemets, de la rigolade quand même. Et on peut comprendre qu'il y a eu ces désirs, ces tentations, mais on ne pourrait pas choisir un autre chemin. Tu es sûr d'avoir pris le bon raccourci, hein? Quelquefois, on prend des raccourcis, puis on se rend compte que ça nous allonge beaucoup la route. Hein? La certitude que toute notre vie est orientée, voilà. Orienté vers quoi? Vers qui? Vers la rencontre avec le Seigneur de gloire. Et là, non seulement nous le verrons dans le face-à-face, mais nous nous découvrirons nous-mêmes. Non pas les ombres et les obscurités seront restées à la porte. Hein? Donc nous nous découvrirons nous-mêmes avec notre rayonnement personnel. Et le Seigneur nous dira, « Tu vois que j'avais eu raison de mettre en toi mon espérance. » Oui, nous sommes faits pour la gloire. Et encore une fois, cela a commencé dès l'instant même de notre baptême, puisque nous sommes revêtus de la présence du Christ de gloire. Et nous retrouvons là notre dignité, notre responsabilité d'enfant bien-aimé du Père, cette construction lente, patiente, persévérante de la ressemblance. Je vous rappelle cette fameuse formule de Zendel, hein, nous sommes le Christ les uns des autres. Ils n'ont pas d'autre Christ que nous. Et là où est le Christ, là est déjà le royaume. Le royaume n'est pas simplement un avenir, un futur, là aussi c'est un présent. Et ce royaume, il se construit à travers justement ce que nous vivons au nom de l'amour, au nom de la fidélité à ce Dieu qui ne cesse de nous appeler pour marcher à sa suite. Et parce que nous allons marcher ensemble, nous allons justement pouvoir nous épauler, mais nous enrichir mutuellement. Nous n'aurons pas simplement le bénéfice de ce que nous avons reçu, mais nous allons pouvoir bénéficier aussi de ce que les autres ont reçu. Là aussi, c'est une dimension du ensemble. Ce que j'ai reçu, ce n'est pas pour le garder pour moi, et pour dire à l'autre, tu vois, toi tu ne l'as pas, moi je l'ai. Non. Ce que nous avons reçu, c'est pour dire à l'autre, mais regarde, je l'ai reçu pour t'aider à grandir. Et toi, ce que tu as reçu, c'est pour m'aider à grandir. Voilà le ensemble. Alors, ce ensemble, il nous invite aussi à quitter une certaine suffisance à l'égard de nous-mêmes. Je me suffis à moi-même, j'ai besoin de personne. Douce illusion, enfin je ne sais pas si c'est doux d'ailleurs, mais c'est une illusion. Non, j'ai besoin de l'autre, comme l'autre a besoin de moi. Remarquez, quand Jésus envoie ses disciples, il ne les envoie pas seuls. Ça commence par deux. Si je suis envoyé seul, le marcher ensemble n'a aucun sens. Si je veux construire ma communauté, mon église à moi tout seul, je ne suis pas sur le chemin du marcher ensemble. Toute la différence entre une église et une secte. Veillons à que ça ne déteigne pas dans le mauvais sens. En découvrir cette nécessité du marché ensemble et donc cette nécessité de l'autre avec ses différences, bien évidemment. Ne pas simplement compter sur soi-même. Et pour que la volonté du Seigneur s'accomplisse en notre temps, mais il a besoin justement de chacune et de chacun d'entre nous et de ce qu'il va demander à chacune et chacun d'entre nous en vue d'un accomplissement. Peut-être que dans notre imagination, nous aurions pu penser, mais puisqu'il est Dieu, pourquoi est-ce qu'il n'a pas choisi de se débrouiller par lui-même, quoi ? Ah ben, ça, vous lui demanderez en le rencontrant. Il a choisi de passer par nous, justement. Et ça dit toute la confiance de Dieu à notre égard, toute l'espérance de Dieu à notre égard, mais aussi toute la responsabilité qui est la nôtre. Vous voyez comment cette perception de notre vie comme une marche avec, une marche ensemble, vers un but, la gloire, dit quelque chose de notre parcours chrétien.
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0: Il est 3 heures.
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0: je sais que les oblats étaient considérés comme personnes ecclésiastiques par le droit canon et qu'ils étaient dotés du privilège de l'exemption de l'ordinaire, dit Monsieur Lempre. Et la liturgie de la prise d'habit et de la profession, avez-vous enfin déterré des renseignements sur elle ?
1: Pas encore. Il résulte cependant d'un texte de Mitarelli que chez les Camaldules, les professions des oblats étaient souvent identiques à celles des moines, avec cette différence néanmoins que l'Église ne les reconnaissait pas solennelles et indissolubles. Ajoutons pour achever ce déballage intentiné et incohérent de notes que les oblats pouvaient être célibataires ou mariés, laïcs ou prêtres, que les oblats pouvaient dépendre d'un couvent de femmes et les oblates d'un couvent d'hommes. Là, les informations abondent. Pour indiquer une source, vous lirez dans les annales de Mabillon qu'un certain nombre d'oblats avaient fait à l'abbesse de Sainte Félicité à Florence promesse d'obéissance, de conversion des mœurs et de continence.
0: Il ressort de tout cela, monsieur mon frère, que c'était chose fort sérieuse que l'oblature au Moyen-Âge.
1: Mais oui, et les papes la tenaient en haute estime. Tenez, écoutez cette phrase d'une bulle d'Urbain II adressée à l'abbé d'Irchaud. L'oblature ne mérite que des éloges et est digne d'être perpétuée par la raison qu'elle est une reproduction de l'état primitif de l'Église. Nous l'approuvons donc, nous l'appelons un institut saint et catholique et nous la confirmons. Sa sainteté, Léon XIII, n'a donc fait que répéter les éloges de son prédécesseur du XIe siècle, lorsqu'il a, dans un bref rendu, le 17 juin 1898, sur la demande de Don Hildebrand de Emptin, abbé de Saint-Anselme à Rome et primat de l'ordre de Saint-Benoît, prôné l'établissement des oblats bénédictins et déclaré qu'il allait l'aider et le propager. Tels sont les documents que je possède sur la classe des oblats de l'extérieur. J'ai vidé mon sac, mademoiselle ma sœur, ne m'en demandez pas plus.
0: Mais si, parlez-moi plus spécialement des oblates. Vous pouvez bien penser que c'est à elles surtout que je m'intéresse.
1: Vous en savez autant que moi, puisque je vous l'ai dit, aucune différence n'a existé entre elles et les oblats de l'autre sexe. Allons, vous avez de la chance, poursuivit Durtal qui fouillait en lui répondant dans ses papiers. Voici des extraits qui les concernent et que j'ai copiés à la bibliothèque de l'abbaye dans les annales de Mabillon.
0: Dès le 7e siècle, on trouve ses affiliés près des Cénobies, mais c'est surtout au 10e siècle qu'elles abondent à Saint-Alban, à Saint-Graal surtout. Au 11e siècle, elles s'attachent au monastère de la Souabe et en France, elles foisonnent. À Flavigny, la mère de Guilbert, abbé de Nogent, se retira dans une cellule construite près de l'église. À Verdun, la mère de Saint-Paupon de Stavelot et la bienheureuse Adelvine vinrent se fixer près du couvent de Sainte-Vanne. Sainte-Hiltrude résida près de l'abbaye de Liessy, dont son frère Gondrad était l'abbé. Les deux sœurs de Saint-Guillaume habitèrent auprès de son monastère de Gelonne. Les chroniques de Saint-Gall nous ont conservé les noms de Viborade, des Richildes, des Vildegardes. Sainte-Riborade, la plus connue, se réfugia près de l'abbaye où son frère Iton s'était fait moine. Elle apprenait le psautier, reliait les manuscrits et tissait les étoiles des Bellamis et des robes. La mère du bienheureux Jean de Gorze, le réformateur des cloîtres de Lorraine, fut admise à loger dans un bâtiment contigu à la clôture dans laquelle était interné son fils. Elle recevait le vivre des religieux et s'occupait de son côté de coudre et de réparer les vêtures. La plupart d'entre elles étaient oblates et recluses, à la fois. Et si vous voulez mon avis net, eh bien pour moi, plus j'y réfléchis et plus je suis convaincu que la première forme de l'oblature a été la réclusion. Et ici, je suis en mesure de vous citer sans arrêt des noms. Walburge, qui, avant d'avoir été abbesse à Juvigny, avait été l'une des oblates recluses de Verdun. Cibeline, qui demeurait dans les mêmes conditions près de l'acétaire de Saint-Faron-de-Meaux.
1: et Audierna, près de celui de Saint Arnoul, à Metz. Mais la litanie de ces pieuses femmes bénédictines et séquestrées serait dépourvue de profit.
0: « Il est en effet fort difficile, » dit Monsieur Lempre, « de discerner celles des oblates qui furent recluses de celles qui ne le furent point. »
1: Pour la majeure partie, c'est impossible. Cependant, d'autres ne peuvent certainement figurer au nombre des prisonnières. Par exemple, Agnès, l'impératrice d'Allemagne, au XIe siècle, qui fit oblation au monastère de Fructuaria, elle y passait ses journées dans la prière, confectionnait des habits pour les pauvres, soignait les malades et les visitait fréquemment, puisqu'elle quittait son couvent pour remplir ses œuvres de miséricorde. Elle n'était pas recluse. En général, les oblates, qui étaient souvent des mères ou des sœurs de religieux, désirant vivre auprès de leurs fils ou de leurs frères, lavaient et reprisaient le linge de la communauté, bordaient des ornements sacerdotaux, fabriquaient des hosties, et d'aucune pensaient les infirmes des environs. Elles se couvraient d'habitude de la robe monacale et d'un voile noir. « Autre note, » continua Durtal, « est toujours extraite de Mabillon, à Fontenelle, lors de l'invention du corps de Saint-Vulfran, les bénédictins confièrent la garde de ces reliques à une dame qui avait renoncé au monde et revêtu un habit religieux.
0: « Savez-vous que c'est flatteur pour nous de compter parmi nos ancêtres une impératrice d'Allemagne ?»
1: dit en souriant Mademoiselle de Garambois. « Oh, elle n'a pas été la seule. Elle a eu pour frère oblat de nombreux monarques. Louis le Débonnaire fut oblat de Saint-Denis, le roi Lothaire de Saint-Martin de Metz, Garcia, roi d'Aragon, de Saint-Sauveur de l'Air, le roi des Germains, Conrad de Saint-Gall, Alphonse, souverain de Castille, de Sahagun, le roi de France, Louis le Jeune du monastère du Christ de Cantorbéry, le roi Saint-Henri, votre patron, de Saint-Vannes de Verdun.
0: C'était sans doute plus honorifique que réel, remarqua Monsieur Lempre.
1: C'est possible, mais il n'en demeure pas moins acquis que l'oblature fut assez bien fréquentée. Du coup, c'est clos. La séance est levée, je remballe mes notes.
0: Eh bien, et Sainte Françoise Romaine, notre patronne? « Vous avez oublié ?»«
1: Tiens, c'est vrai. » Elle fut une grande sainte et une admirable visionnaire. Mais son œuvre, rattachée à la branche des Olivétains, est un peu spéciale et n'a plus qu'un rapport déjà lointain avec les oblats, vivant autour et dans l'intérieur du cloître. Ces oblates, à elles, furent de véritables religieuses, menant la vie conventuelle et formant un ordre à part voué au traitement des grabataires. Vous en connaissez les règles. Elles sont encore suivies par les moniales de la Tour des Miroirs qui sont perpétuées à Rome depuis sa mort. 4 carêmes par an, hors ce temps, 3 jours de la semaine, mais seulement un dîner, permission d'user d'aliments gras. Jeûne les vendredis et samedis, 6 heures de sommeil en tout. Elles ne sont pas cloîtrées et peuvent sortir pour distribuer des secours aux nécessiteux et aux alités. Mais c'est toujours en voiture fermée. Elles ont conservé le vêtement des veuves tel qu'il était au temps de la sainte. Elles pratiquent l'office divin et travaillent en cellule.

Mais j'y pense. Pourquoi, amoureuse comme vous l'êtes de l'oblature, n'êtes-vous pas entrée dans ce couvent, ou si vous jugiez le climat de l'Italie hostile, ne vous êtes-vous pas établie religieuse en France, où une congrégation similaire existe à Angers et à Paris, les servantes des pauvres, oblates régulières de Saint-Benoît? Merci. Moi, je suis de la communauté de Solesmes. Je n'ai rien à démêler avec ces ramilles hantées sur le tronc de Saint-Benoît. Ce ne sont pas des bénédictines proprement dites. Bah, je vous fais compliment, ma nièce, fit ironiquement Monsieur Lempre. Vous êtes une digne fille de l'agrégation de France. Or, elles, point de salut, ne sont bénédictins que ceux qui relèvent de Solesmes. Évidemment. Eh bien, et les bénédictines de Jouarre, qui ont restauré une abbaye d'une certaine célébrité et d'une certaine ancienneté, je pense, ce ne sont pas des bénédictines? Elles sont indépendantes, tiennent des classes, chantent mal l'office, ne sont pas dirigées par des pères bénédictins. Ce n'est point cela. Et le prieuré des bénédictines du Saint-Sacrement de la rue Monsieur à Paris? Ce sont des sacramentines. Mais saperlotte, s'exclama Monsieur Lempre, elles observent plus exactement la règle de Saint-Benoît que vos jeunes bénédictines. Elles ont le service de nuit, le maigre plus fréquent, et elles chantent le plein chant d'après la méthode de Dom Potier. Que voulez-vous de plus?

0: de Garambois rééditait, en les prenant au sérieux, les théories du père Titourne, ce toquet dont tout le monde se gaussait au Val-des-Saints. De bonne foi, elle et lui s'imaginaient rehausser le prestige de la congrégation de France en rabaissant les autres. « Avec ce système-là, s'écria M. Lempre, l'on en arriverait à refuser le droit d'endosser la coule noire aux bénédictins de la pierre qui vive, qui ont été fondés, eux, par un saint, et cependant, les fils du père Murard, rattachés à la congrégation du Mont Cassin, suivent la primitive observance, s'éveillent dans la nuit pour les matines et les laudes, pratiquent l'abstinence par tous les temps. Leur régime est à peu près aussi dur que celui des Trappes. Et en outre de l'office divin, ils prêchent, ils défrichent les âmes dans le nouveau monde. Ils sont en un mot les plus fidèles disciples de saint Benoît. N'est-ce pas vrai ?
1: Oui, répondit Durtal. Mais je vous avoue que personnellement, l'idéal surélevé de Don Guéranger m'enchante. Je ne vois pas l'utilité pour les bénédictins de prêcher et d'enseigner. Il y a des ordres particuliers dont c'est la tâche. D'autres, par des ordres pénitentiels, figurent dans la lignée même de saint Benoît. Les moines noirs n'ont donc pas à faire double emploi avec eux. Don Guéranger a limité leur mission et précisé leur but. Il les a marqués d'une empreinte originale en les différenciant justement avec les autres instituts. Sa conception de l'Opus Dei, des messes, des heures canoniales exécutées avec art, célébrées en grande pompe, cette idée du luxe pour Dieu est selon moi très belle. Il sierait que les moines chargés de la réaliser fussent en même temps des artistes, des savants et des saints. C'est beaucoup demandé, je le sais, mais enfin, en tenant même compte du déchet, l'œuvre n'en est pas moins magnifique.
2: « Voilà donc, » s'écria Mademoiselle de Garambois, « quelqu'un qui rend justice à Don Guéranger. » « On juge l'arbre par ses fruits, » répliqua M. Lempre. « Qu'est-ce que la congrégation de France a donné ?»«
1: Comment ce qu'elle a donné, mais vous ne l'ignorez pas plus que moi. Faut-il donc répéter que Don Guéranger a restauré les études liturgiques ? Don Potier le plein chant et Don Pétral la symbolique en réunissant son spicilège qui forme des volumes précieux pour quiconque veut comprendre l'âme et l'art du Moyen-Âge. Enfin, il existe du père Le Bagnier une traduction en un vieux français vraiment exquis des méditations de saint Bonaventure. C'est aussi fort dans ce genre que les contes drôlatiques de Balzac.
2: Et maintenant ?
1: Maintenant ? Dame, je ne suppose pas pourtant que l'ordre soit à bout de sang. En tout cas, il peut revendiquer un maître-livre le traité de l'oraison de Madame l'abbesse de Sainte-Cécile. Rappelez-vous, entre autres, inoubliable page, celle où elle explique les degrés de la vie mystique par les phrases du pater, prises à rebours, c'est-à-dire en commençant par la dernière pour finir par la première. Un autre volume très bien renseigné, très lucide, et qui plus est écrit dans une langue musclée, toute moderne, le livre de la prière antique par Don Cabrol. Prieur de Farnborough est à citer aussi. Eh bien, mais il me semble que c'est déjà quelque chose,

0: Mon cher, désirez-vous connaître mon opinion? Eh bien, vous et ma nièce, vous n'êtes pas au fond des bénédictins, vous êtes des guérangistes. Tiens, voilà qu'on se dispute sur notre dos, dit le père Feltin qui entra. Asseyez-vous, père.
1: Et j'apporte le café, fit madame Bavoil.
2: Vrai,
0: reprit-elle s'adressant au moine.
2: Vous arrivez à temps. J'entends de ma cuisine ce que l'on peut appeler un chinage de vos frocs.
0: Voyons, de quoi monsieur Lampre nous accuse-t-il encore ?
2: De tout,
0: répondit mademoiselle de Garambois.
2: Il vous reproche de ne pas fournir de fruits, d'être dévoré par la superbe en vous croyant les seuls bénédictins du monde. Il se plaint enfin que vous ne suiviez pas les règles du patriarche.
0: C'est bien des griffes à la fois,

0: les fruits. Mais l'arbre ne fut point stérile, je pense. Vous n'avez qu'à ouvrir, pour vous en assurer, la bibliographie des bénédictins de la Congrégation de France, éditée par Don Cabrol. En histoire, vous trouverez les doctes et les patients ouvrages de Don Chamara et de Don de Fauneuve. En hagiographie des vies de Sainte Cécile, de Saint Hugues de Cluny, de Sainte Françoise Romaine, de Sainte Scolastique, de Saint Josaphat, dans le Monasticum, les moines d'Orient de Don Besse, dans la liturgie, les savants articles de Don Plaine, dans la paléographie musicale, les travaux de Don Mocro et de Don Cajun, dans la symbolique, les magistrales études de Don Leget. Oui, celle-ci, je les connais, dit Durtal. Ses travaux sur le sens allégorique des Écritures sont en effet médulaires et saisissants. Malheureusement, ils sont épars en des brochures et des tirés à part de revues. Aucun éditeur, pas même les cloîtres qui disposent d'une imprimerie, tels que Solesmes et Ligugé, n'ont eu le courage de les réunir, et ce serait pourtant autrement glorieux pour la renommée de l'ordre que ces vies de saints dont vous parlez. La superbe, reprit le père Feltin. Ne la confondez-vous pas avec l'esprit de corps, qui est une fierté mal placée, injuste quelquefois, mais qui est issue de la solidarité des gens vivant ensemble, enfermés, et dont le champ de vision est fatalement restreint. Dans l'armée, le dragon s'estime supérieur au cavalier du train, et le tringlot, parce qu'il monte à cheval, se juge fort au-dessus du fantassin. C'est inévitable. Il faut... pour faire aimer l'état sur lequel on dirige des néophytes, les persuader qu'il est le plus beau et le meilleur de tous. Ce n'est pas bien méchant, en somme. Non, et c'est inéluctable, dit Durtal. Il y a dans les ordres, quels qu'ils soient, un microscope spécial qui change les fœtus en poutre. Un mot, un geste insignifiant, sans portée autre part, prend des proportions inquiétante dans un cloître. On rumine sur les actes les plus simples pour y loger des dessous. La critique la plus bénigne, la plaisanterie la plus inoffensive deviennent des attentats. Par contre, il suffit qu'un religieux produise une œuvre quelconque pour qu'aussitôt la gloire du clocher naisse. Il y a le grand homme de monastère, de même qu'il y a le grand homme de province. C'est puéril et c'est touchant. Mais vous le dites très bien, cela dérive de l'esprit de corps et d'une existence rétrécie et mal renseignée sur les alentours. Quant à ne pas suivre les préceptes de Saint Benoît, poursuivit le moine qui sourit à la remarque de Durtal, cela est plus grave. En quoi, mon cher monsieur Lampre, ne les suivons-nous pas ?
1: C'est pourtant clair. La règle de Saint Benoît, ainsi que la plupart des règles des autres instituts d'ailleurs, se compose surtout d'avis généraux et de conseils. Les points en dehors des prescriptions liturgiques qu'elle précise comme devant être strictement observés sont plutôt rares. Or, ce sont ceux-là dont vous ne vous souciez guère. Ainsi, les moines doivent coucher tout habillés et en dortoir, ils doivent réciter matine avant l'aube, ils doivent, sauf les malades et les infirmes, s'abstenir de la chair des quadrupèdes par tous les temps, et vous couchez déshabillés et en cellule. Vous récitez l'office après l'aurore et vous mangez de la viande. De quadrupèdes ? S'écria mademoiselle de Garambois. « Mais alors la volaille qui n'a que deux pattes est permise. »«
0: Il y a belle lurette, » fit Don Feltin en souriant, « que des accusations de ce genre ont été lancées contre nous. » Sans parler de la querelle de Saint Bernard et de Pierre le Vénérable à ce sujet, rappelez-vous que dans sa dissertation pour prouver que l'émine de vin accordée par jour aux moines était le demi-setier, Don Claude Lancelot, l'un des solitaires de Port-Royal, reprochait déjà aux bénédictins du XVIIe siècle de tricher sur les heures des repas, ce que nous faisons nous aussi en carême, et il déclare que l'on ne doit manger qu'après l'heure de vêpre, c'est-à-dire le soir. Or les trappistes, si rigoureux pour eux-mêmes, ne peuvent plus supporter cette abstinence. Il est en effet impossible de se tenir debout de 2 heures du matin comme eux, ou même de 4 heures comme nous, sans prendre aucune collation jusqu'à 4 heures du soir. La tête tourne et les détraquements d'estomac et les névralgies sévissent. Il a bien été nécessaire dès lors de frauder et de situer en carême les vêpres avant midi, c'est-à-dire avant l'heure du repas. Et croyez bien que malgré cet adoucissement, je dispense encore la plupart de mes novices du jeûne jusqu'à midi. Je leur concède le matin le frustulum. Ne fût-il que d'une goutte de café noir et d'une miette de pain, il suffit pour empêcher les vertiges et les migraines. Vous ne vous doutez pas combien dans une existence privée d'exercice, la santé se débilite, surtout lorsque la nourriture est peu succulente, privée de viande saignante et alourdie par l'abus des farineux. À la fin du carême, où le pain même est mesuré et où personne ne mange à sa faim, les caractères sont changés. Tout le monde s'impatiente et s'énerve. L'on pêche contre la charité à mesure que les austérités s'accroissent. Est-ce enviable ? Le rosbif lénifie l'âme et le poisson l'irrite, dit Durtal en riant. Hélas, nous avons des corps débilités de père en fils, maintenant, et leurs infirmités se répercutent sur le moral. C'est une humiliation que le Seigneur nous inflige. Il est donc prudent de ne point la négliger. Sinon, alors, il n'y a plus qu'à renvoyer les meilleurs de nos sujets, parce qu'ils ne peuvent résister au jeûne ou à muer le monastère en hôpital. Et puis vous imaginez que les bénédictins se nourrissent constamment de viande, et c'est absolument faux. La vérité est que nous usons d'aliments gras plusieurs fois la semaine, sauf en carême et en avant. Ajoutez à ces deux saisons, où nous sommes voués aux maigres, les 4 temps, les vigiles, la semaine sainte, d'autres fêtes, et vous constaterez que nous pratiquons l'abstinence les 2/3 de l'année, et endurons au moins 100 de jeûnes. En tout cas, ces atermoiements que voulut l'Église, qui a également desserré les observances des fidèles, sont prévus par notre règle et amplement justifiés par l'affaiblissement des constitutions et par une vie sédentaire d'études qu'il serait impossible de mener avec un nutriment de légumes et d'eau. Remarquez aussi que si je suis très large pour ceux de mes novices dont le tempérament est délicat, je le suis beaucoup moins pour les autres. Je laisse parfaitement le frère de Chambéon, ce trabucaire du bon Dieu, qui est doué d'une complexion de fer, jeûner tant qu'il veut et éclabousser de sang les murs de sa cellule tant il se frappe. Il n'en est pas moins joyeux et dispos, c'est parfait. Mais ce genre d'opération, je l'interdirai toujours aux autres, tant qu'il ne me sera pas démontré qu'il le subirait sans dame. C'est le vendredi que vous vous fustigez en récitant le Miserere avec la discipline ? Oui, et le mercredi aussi, dans les temps de pénitence. Et chacun est maître d'entosser le cilice si sa santé le tolère. Nous ne sommes donc pas aussi exempts de macération que paraît le croire Monsieur Lempre.
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Le messager Amalécite porte en pays étranger à David, l'élu du Seigneur, le bracelet et la couronne du roi Saül, son ennemi. Mais déchirant ses vêtements, David pleure devant son peuple la mort de Jonathan et de Saül, prenant le deuil pour Israël.

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1: Prions la Vierge Marie à vos intentions et à celles de notre diocèse.

0: nous allons prier les mystères douloureux du chapelet avec Thérèse de Lisieux.
1: Au nom du Père, du Fils et du Saint-Esprit. Amen. Je crois en Dieu, le Père Tout-Puissant, Créateur du ciel et de la terre, et en Jésus-Christ, son Fils unique, notre Seigneur, qui a été conçu du Saint-Esprit, est né de la Vierge Marie, a souffert sous Ponce Pilate, a été crucifié, est mort, a été enseveli, est descendu aux enfers. Le troisième jour, est ressuscité des morts, est monté aux cieux, est assis à la droite de Dieu le Père Tout-Puissant, d'où il viendra juger les vivants et les morts. Je crois en l'Esprit Saint, à la Sainte Église catholique, à la communion des saints, à la rémission des péchés, à la résurrection de la chair, à la vie éternelle. Amen. Notre Père qui es aux cieux, que ton nom soit sanctifié, que ton règne vienne, que ta volonté soit faite sur la terre comme au ciel. Donne-nous aujourd'hui notre pain de ce jour. Pardonne-nous nos offenses, comme nous pardonnons aussi à ceux qui nous ont offensés. Et ne nous laisse pas entrer en tentation, mais délivre-nous du mal. Amen.
2: Ne croyez pas que lorsque je serai au ciel, je vous ferai tomber des alouettes rôties dans le bec. Ce n'est pas ce que j'ai eu, ni ce que j'ai désiré avoir.
1: Je vous salue Marie, pleine de grâce. Le Seigneur est avec vous. Vous êtes bénie entre toutes les femmes. Et Jésus, le fruit de vos entrailles, est béni. Sainte Marie, Mère de Dieu, priez pour nous pauvres pécheurs, maintenant et à l'heure de notre mort. Amen.
2: Vous aurez peut-être de grandes épreuves, mais je vous enverrai des lumières qui vous les feront apprécier et aimer.
1: Je vous salue Marie, pleine de grâce, le Seigneur est avec vous. Vous êtes bénie entre toutes les femmes, et Jésus, le fruit de vos entrailles, est béni. Sainte Marie, Mère de Dieu, priez pour nous pauvres pécheurs, Mère de Dieu, priez pour nous pauvres pécheurs, maintenant et à l'heure de notre mort. Amen.
2: Vous serez obligés de dire comme moi, Seigneur, vous nous comblez de joie par tout ce que vous faites.
1: Je vous salue Marie, pleine de grâce, le Seigneur est avec vous. Vous êtes bénie entre toutes les femmes, et Jésus, le fruit de vos entrailles, est béni. Sainte Marie, Mère de Dieu, priez pour nous pauvres pécheurs, maintenant et à l'heure de notre mort. Amen. Gloire soit au Père, au Fils et au Saint-Esprit, comme il était au commencement, maintenant et toujours, et dans les siècles des siècles. Amen. Première dizaine, mystère joyeux, nativité de Jésus. Elle enfanta son fils premier-né, l'enveloppa de l'ange et le coucha dans une crèche, car il n'y avait plus de place ailleurs. Fruit du mystère, l'esprit de pauvreté. Grâce à demander. L'abandon inconditionnel à la tendresse du Père. Intention de prière pour les enfants et les jeunes. Notre Père qui es aux cieux, que ton nom soit sanctifié, que ton règne vienne, que ta volonté soit faite sur la terre comme au ciel. Donne-nous aujourd'hui notre pain de ce jour. Pardonne-nous nos offenses, comme nous pardonnons aussi à ceux qui nous ont offensés. Et ne nous laisse pas entrer en tentation, mais délivre-nous du mal. Amen.
2: Pour aimer Jésus, plus on est faible, sans désir ni vertu, plus on est propre aux opérations de cet amour consumant et transformant. Le seul désir suffit, mais il faut consentir à rester pauvre et sans force. Et voilà le difficile.
3: Je vous salue Marie, pleine de grâce. Le Seigneur est avec vous. Vous êtes bénie entre toutes les femmes, et Jésus, le fruit de vos entrailles, est béni.
4: Sainte Marie, Mère de Dieu, priez pour nous pauvres pécheurs, maintenant et à l'heure de notre mort. Amen.
3: Je vous salue Marie, pleine de grâce. Le Seigneur est avec vous. Vous êtes bénie entre toutes les femmes, et Jésus, le fruit de vos entrailles, est béni.
4: Sainte Marie, Mère de Dieu, priez pour nous pauvres pécheurs, maintenant et à l'heure de notre mort. Amen.
3: Je vous salue, Marie, pleine de grâce. Le Seigneur est avec vous. Vous êtes bénie entre toutes les femmes, et Jésus, le fruit de vos entrailles, est béni.
4: Sainte Marie, Mère de Dieu, priez pour nous pauvres pécheurs, maintenant et à l'heure de notre mort. Amen.
3: Je vous salue, Marie, pleine de grâce. Le Seigneur est avec vous. Vous êtes bénie entre toutes les femmes, et Jésus, le fruit de vos entrailles, est béni.
4: Sainte Marie, Mère de Dieu, priez pour nous pauvres pécheurs, maintenant et à l'heure de notre mort. Amen.
3: Je vous salue, Marie, pleine de grâce. Le Seigneur est avec vous. Vous êtes bénie entre toutes les femmes, et Jésus, le fruit de vos entrailles, est béni.
4: Sainte Marie, Mère de Dieu, priez pour nous pauvres pécheurs, maintenant et à l'heure de notre mort. Amen.
2: Je comprends si bien qu'il n'y a que l'amour qui puisse nous rendre agréables au bon Dieu. L'unique chemin qui conduit à cette fournaise divine, c'est l'abandon du petit enfant qui s'endort.

0: les bras de son père.
1: Je vous salue, Marie, pleine de grâce. Le Seigneur est avec vous. Vous êtes bénie entre toutes les femmes, et Jésus, le fruit de vos entrailles, est béni.
2: Sainte Marie, Mère de Dieu, priez pour nous pauvres pécheurs, maintenant et à l'heure de notre mort. Amen.
1: Je vous salue, Marie, pleine de grâce. Le Seigneur est avec vous. Vous êtes bénie entre toutes les femmes, et Jésus, le fruit de vos entrailles, est béni.
2: Sainte Marie, Mère de Dieu, priez pour nous pauvres pécheurs, maintenant et à l'heure de notre mort. Amen.
1: Je vous salue, Marie, pleine de grâce. Le Seigneur est avec vous. Vous êtes bénie entre toutes les femmes, et Jésus, le fruit de vos entrailles, est béni.
2: Sainte Marie, Mère de Dieu, priez pour nous pauvres pécheurs, maintenant et à l'heure de notre mort. Amen.
1: Je vous salue, Marie, pleine de grâce. Le Seigneur est avec vous. Vous êtes bénie entre toutes les femmes, et Jésus, le fruit de vos entrailles, est béni.
2: Sainte Marie, Mère de Dieu, priez pour nous pauvres pécheurs, maintenant et à l'heure de notre mort. Amen.
1: Je vous salue, Marie, pleine de grâce. Le Seigneur est avec vous. Vous êtes bénie entre toutes les femmes, et Jésus, le fruit de vos entrailles, est béni.
2: Sainte Marie, Mère de Dieu, priez pour nous pauvres pécheurs, maintenant et à l'heure de notre mort. Amen.
1: Gloire soit au Père, au Fils et au Saint-Esprit,
2: comme il était au commencement, maintenant et toujours, et dans les siècles des siècles. Amen.
3: Deuxième dizaine, mystère lumineux. Les noces de Cana. La mère de Jésus lui dit, ils n'ont plus de vin. Elle dit au servant, tout ce qu'il vous dira, faites-le. Fruit du mystère, l'intercession de Marie. Grâce à demander, priez Marie. Intention de prière pour les intentions de Marie. Notre Père qui es aux cieux, que ton nom soit sanctifié, que ton règne vienne, que ta volonté soit faite sur la terre comme au ciel. Donne-nous aujourd'hui notre pain de ce jour. Pardonne-nous nos offenses, comme nous pardonnons aussi à ceux qui nous ont offensés. Et ne nous laisse pas entrer en tentation, mais délivre-nous du mal. Amen.
4: J'aime beaucoup les prières communes, car Jésus a promis de se trouver au milieu de ceux qui s'assemblent en son nom. Je sens alors que la ferveur de mes sœurs supplée à la mienne. Mais toute seule, j'ai honte de l'avouer, la récitation du chapelet me coûte plus que de mettre un instrument de pénitence. Je sens que je le dis si mal. J'ai beau m'efforcer de méditer les mystères du rosaire, je n'arrive pas à fixer mon esprit. Longtemps, je me suis désolée de ce manque de dévotion qui m'étonnait, car j'aime tant la Sainte Vierge qu'il devrait m'être facile de faire en son honneur des prières qui lui sont agréables.
5: Je vous salue, Marie pleine de grâce. Le Seigneur est avec vous. Vous êtes bénie entre toutes les femmes, et Jésus, le fruit de vos entrailles, est béni.
2: Sainte Marie, Mère de Dieu, priez pour nous pauvres pécheurs, maintenant et à l'heure de notre mort. Amen.
5: Je vous salue, Marie pleine de grâce. Le Seigneur est avec vous. Vous êtes bénie entre toutes les femmes, et Jésus, le fruit de vos entrailles, est béni.
2: Sainte Marie, Mère de Dieu, priez pour nous pauvres pécheurs, maintenant et à l'heure de notre mort. Amen.
5: Je vous salue, Marie pleine de grâce, le Seigneur est avec vous. Vous êtes bénie entre toutes les femmes, et Jésus, le fruit de vos entrailles, est béni.
2: Sainte Marie, Mère de Dieu, priez pour nous pauvres pécheurs, maintenant et à l'heure de notre mort. Amen.
5: Je vous salue, Marie pleine de grâce, le Seigneur est avec vous. Vous êtes bénie entre toutes les femmes, et Jésus, le fruit de vos entrailles, est béni.
2: Sainte Marie, Mère de Dieu, priez pour nous pauvres pécheurs, maintenant et à l'heure de notre mort. Amen.
5: Je vous salue, Marie pleine de grâce, le Seigneur est avec vous. Vous êtes bénie entre toutes les femmes, et Jésus, le fruit de vos entrailles, est béni.
2: Sainte Marie, Mère de Dieu, priez pour nous pauvres pécheurs, maintenant et à l'heure de notre mort. Amen.
4: Maintenant, je me désole moins. Je pense que la Reine des cieux étant ma mère, elle doit voir ma bonne volonté et qu'elles sont contentes. Jamais elle ne manque de me protéger aussitôt que je l'invoque. S'il me survient une inquiétude, un embarras, bien vite je me tourne vers elle et toujours comme la plus tendre des mères, elle se charge de mes intérêts.
5: Je vous salue Marie, pleine de grâce, le Seigneur est avec vous. Vous êtes bénie entre toutes les femmes et Jésus, le fruit de vos entrailles, est béni.
2: Sainte Marie, Mère de Dieu, priez pour nous pauvres pécheurs, maintenant et à l'heure de notre mort. Amen.
5: Je vous salue Marie, pleine de grâce, le Seigneur est avec vous. Vous êtes bénie entre toutes les femmes et Jésus, le fruit de vos entrailles, est béni.
2: Sainte Marie, Mère de Dieu, priez pour nous pauvres pécheurs, maintenant et à l'heure de notre mort. Amen.
5: Je vous salue Marie, pleine de grâce, le Seigneur est avec vous. Vous êtes bénie entre toutes les femmes et Jésus, le fruit de vos entrailles, est béni.
2: Sainte Marie, Mère de Dieu, priez pour nous pauvres pécheurs, maintenant et à l'heure de notre mort. Amen.
5: Je vous salue Marie, pleine de grâce, le Seigneur est avec vous. Vous êtes bénie entre toutes les femmes et Jésus, le fruit de vos entrailles, est béni.
2: Sainte Marie, Mère de Dieu, priez pour nous pauvres pécheurs, maintenant et à l'heure de notre mort. Amen.
5: Je vous salue Marie, pleine de grâce, le Seigneur est avec vous. Vous êtes bénie entre toutes les femmes et Jésus, le fruit de vos entrailles, est béni.
2: Sainte Marie, Mère de Dieu, priez pour nous pauvres pécheurs, maintenant et à l'heure de notre mort. Amen.
5: Gloire soit au Père, au Fils et au Saint-Esprit.
2: Comme il était au commencement, maintenant et toujours, et dans les siècles des siècles. Amen.
3: Troisième dizaine, mystère douloureux, l'agonie de Jésus à Gethsémani. Vous n'avez pas eu la force de veiller une heure avec moi. Veillez et priez pour ne pas entrer en tentation. L'esprit est ardent, mais la chair est faible. Fruit du mystère, le regret de nos péchés à la lumière de la miséricorde. Grâce à demander, apprendre à ne s'appuyer que sur la miséricorde. Intention de prière pour les mourants et pour ceux qui ont peur de la mort. Notre Père qui es aux cieux, que ton nom soit sanctifié, que ton règne vienne, que ta volonté soit faite sur la terre comme au ciel. Donne-nous aujourd'hui notre pain de ce jour. Pardonne-nous nos offenses, comme nous pardonnons aussi à ceux qui nous ont offensés. Et ne nous laisse pas entrer en tentation, mais délivre-nous du mal. Amen.
4: Oui, je le sens. Quand même j'aurai sur la conscience tous les péchés qui peuvent se commettre, j'irai, le cœur brisé de repentir, me jeter dans les bras de Jésus, car je sais combien il chérit l'enfant prodigue qui revient à lui. C'est la confiance, et rien que la confiance, qui doit nous mener à l'amour.
1: Je vous salue Marie, pleine de grâce. Le Seigneur est avec vous. Vous êtes bénie entre toutes les femmes. Et Jésus, le fruit de vos entrailles, est béni.
2: Sainte Marie, Mère de Dieu, priez pour nous pauvres pécheurs, maintenant et à l'heure de notre mort. Amen.
1: Je vous salue Marie, pleine de grâce. Le Seigneur est avec vous. Vous êtes bénie entre toutes les femmes. Et Jésus, le fruit de vos entrailles, est béni.
2: Sainte Marie, Mère de Dieu, priez pour nous pauvres pécheurs, maintenant et à l'heure de notre mort. Amen.
1: Je vous salue Marie, pleine de grâce. Le Seigneur est avec vous. Vous êtes bénie entre toutes les femmes, et Jésus, le fruit de vos entrailles, est béni.
2: Sainte Marie, Mère de Dieu, priez pour nous pauvres pécheurs, maintenant et à l'heure de notre mort. Amen.
1: Je vous salue Marie, pleine de grâce. Le Seigneur est avec vous. Vous êtes bénie entre toutes les femmes, et Jésus, le fruit de vos entrailles, est béni.
2: Sainte Marie, Mère de Dieu, priez pour nous pauvres pécheurs, maintenant et à l'heure de notre mort. Amen.
1: Je vous salue Marie, pleine de grâce. Le Seigneur est avec vous. Vous êtes bénie entre toutes les femmes, et Jésus, le fruit de vos entrailles, est béni.
2: Sainte Marie, Mère de Dieu, priez pour nous pauvres pécheurs, maintenant et à l'heure de notre mort. Amen.
3: Du Père Molinier. Cela paraît consolant, et c'est très redoutable, car nous essayons d'aller à Dieu par la confiance, mais aussi par autre chose, en cherchant quelques appuis, quelques signes, quelques garanties. Or, le propre de la confiance, c'est de ne pas chercher autre chose, de ne s'appuyer que sur l'amour et la miséricorde. Si on cherche Dieu par la confiance et par autre chose, en vérité, on cesse d'avoir confiance et on perd tout.
1: Je vous salue Marie, pleine de grâce. Le Seigneur est avec vous. Vous êtes bénie entre toutes les femmes, et Jésus, le fruit de vos entrailles, est béni.
2: Sainte Marie, Mère de Dieu, priez pour nous pauvres pécheurs, maintenant et à l'heure de notre mort. Amen.
1: Je vous salue Marie, pleine de grâce. Le Seigneur est avec vous. Vous êtes bénie entre toutes les femmes, et Jésus, le fruit de vos entrailles, est béni.
2: Sainte Marie, Mère de Dieu, priez pour nous pauvres pécheurs, maintenant et à l'heure de notre mort. Amen.
1: Je vous salue Marie, pleine de grâce. Le Seigneur est avec vous. Vous êtes bénie entre toutes les femmes, et Jésus, le fruit de vos entrailles, est béni.
2: Sainte Marie, Mère de Dieu, priez pour nous pauvres pécheurs, maintenant et à l'heure de notre mort. Amen.
1: Je vous salue Marie, pleine de grâce. Le Seigneur est avec vous. Vous êtes bénie entre toutes les femmes, et Jésus, le fruit de vos entrailles, est béni.
2: Sainte Marie, Mère de Dieu, priez pour nous pauvres pécheurs, maintenant et à l'heure de notre mort. Amen.
1: Je vous salue Marie, pleine de grâce. Le Seigneur est avec vous. Vous êtes bénie entre toutes les femmes, et Jésus, le fruit de vos entrailles, est béni.
2: Sainte Marie, Mère de Dieu, priez pour nous pauvres pécheurs, maintenant et à l'heure de notre mort. Amen.
1: Gloire soit au Père, au Fils et au Saint-Esprit,
2: comme il était au commencement, maintenant et toujours, et dans les siècles des siècles. Amen.
3: Quatrième dizaine, mystère douloureux, le portement de croix. Jésus sortit, portant sa croix. Ils mirent la main sur un certain Simon de Cyrène, qui revenait des champs, et le chargèrent de la croix pour la porter derrière Jésus. Fruit du mystère, la patience dans les épreuves. Grâce à demander, vivre le moment présent avec Jésus. Intention de prière pour les grands malades et ceux qui n'en peuvent plus. Notre Père qui es aux cieux, que ton nom soit sanctifié, que ton règne vienne, que ta volonté soit faite sur la terre comme au ciel. Donne-nous aujourd'hui notre pain de ce jour. Pardonne-nous nos offenses, comme nous pardonnons aussi à ceux qui nous ont offensés. Et ne nous laisse pas entrer en tentation, mais délivre-nous du mal. Amen.
4: L'important est de vivre chaque chose avec Jésus et de les lui offrir par amour et par reconnaissance, confiant qu'il nous aime comme nous sommes. J'en ai fait l'expérience quand je ne sens rien, que je suis incapable de prier, de pratiquer la vertu. C'est alors le moment de chercher de petites occasions, des riens qui font plaisir.
5: Je vous salue Marie, pleine de grâce, le Seigneur est avec vous. Vous êtes bénie entre toutes les femmes, et Jésus, le fruit de vos entrailles, est béni.
2: Sainte Marie, Mère de Dieu, priez pour nous pauvres pécheurs, maintenant et à l'heure de notre mort. Amen.
5: Je vous salue Marie, pleine de grâce, le Seigneur est avec vous. Vous êtes bénie entre toutes les femmes, et Jésus, le fruit de vos entrailles, est béni.
2: Sainte Marie, Mère de Dieu, priez pour nous pauvres pécheurs, maintenant et à l'heure de notre mort. Amen.
5: Je vous salue Marie, pleine de grâce, le Seigneur est avec vous. Vous êtes bénie entre toutes les femmes, et Jésus, le fruit de vos entrailles, est béni.
2: Sainte Marie, Mère de Dieu, priez pour nous pauvres pécheurs, maintenant et à l'heure de notre mort. Amen.
5: Je vous salue Marie, pleine de grâce, le Seigneur est avec vous. Vous êtes bénie entre toutes les femmes, et Jésus, le fruit de vos entrailles, est béni.
2: Sainte Marie, Mère de Dieu, priez pour nous pauvres pécheurs, maintenant et à l'heure de notre mort. Amen.
5: Je vous salue Marie, pleine de grâce, le Seigneur est avec vous. Vous êtes bénie entre toutes les femmes, et Jésus, le fruit de vos entrailles, est béni.
2: Sainte Marie, Mère de Dieu, priez pour nous pauvres pécheurs, maintenant et à l'heure de notre mort. Amen.
4: C'est lui qui veut notre amour, qui le mendie. Il se met pour ainsi dire à notre merci. Il ne veut rien prendre sans que nous le lui donnions. Et la plus petite chose est précieuse à ses yeux divins.
5: Je vous salue Marie, pleine de grâce, le Seigneur est avec vous. Vous êtes bénie entre toutes les femmes, et Jésus, le fruit de vos entrailles, est béni.
2: Sainte Marie, Mère de Dieu, priez pour nous pauvres pécheurs, maintenant et à l'heure de notre mort. Amen.
5: Je vous salue Marie, pleine de grâce, le Seigneur est avec vous. Vous êtes bénie entre toutes les femmes, et Jésus, le fruit de vos entrailles, est béni.
2: Sainte Marie, Mère de Dieu, priez pour nous pauvres pécheurs, maintenant et à l'heure de notre mort. Amen.
5: Je vous salue Marie, pleine de grâce, le Seigneur est avec vous. Vous êtes bénie entre toutes les femmes, et Jésus, le fruit de vos entrailles, est béni.
2: Sainte Marie, Mère de Dieu, priez pour nous pauvres pécheurs, maintenant et à l'heure de notre mort. Amen.
5: Je vous salue Marie, pleine de grâce, le Seigneur est avec vous. Vous êtes bénie entre toutes les femmes, et Jésus, le fruit de vos entrailles, est béni.
2: Sainte Marie, Mère de Dieu, priez pour nous pauvres pécheurs, maintenant et à l'heure de notre mort. Amen.
5: Je vous salue Marie, pleine de grâce, le Seigneur est avec vous. Vous êtes bénie entre toutes les femmes, et Jésus, le fruit de vos entrailles, est béni.
2: Sainte Marie, Mère de Dieu, priez pour nous pauvres pécheurs, maintenant et à l'heure de notre mort. Amen.
5: Gloire soit au Père, au Fils et au Saint-Esprit.
2: Comme il était au commencement, maintenant et toujours, et dans les siècles des siècles. Amen.
3: Cinquième dizaine, mystère glorieux, l'ascension de Jésus au ciel. Homme de Galilée, pourquoi restez-vous ainsi à regarder le ciel? Ce Jésus, qui d'auprès de vous a été enlevé au ciel, viendra comme cela, de la même manière que vous l'avez vu s'en aller dans le ciel. Fruit du mystère, le désir du ciel, l'espérance. Grâce à demander. Vivre le quotidien dans la communion des saints. Intention de prière pour les désespérés. Notre Père qui es aux cieux, que ton nom soit sanctifié, que ton règne vienne, que ta volonté soit faite sur la terre comme au ciel. Donne-nous aujourd'hui notre pain de ce jour. Pardonne-nous nos offenses, comme nous pardonnons aussi à ceux qui nous ont offensés. Et ne nous laisse pas entrer en tentation, mais délivre-nous du mal. Amen.
4: Je sais que la terre est le lieu de notre exil. Nous sommes des voyageurs qui cheminons vers notre patrie. Qu'importe si la route que nous suivons n'est pas la même, puisque le terme unique sera le ciel. C'est là que nous serons réunis pour ne plus nous quitter. C'est là que nous goûterons éternellement les joies de la famille.
0: Je vous salue Marie, pleine de grâce. Le Seigneur est avec vous. Vous êtes bénie entre toutes les femmes et Jésus, le fruit de vos entrailles, est béni.
2: Sainte Marie, Mère de Dieu, priez pour nous pauvres pécheurs, maintenant et à l'heure de notre mort. Amen.
0: Je vous salue Marie, pleine de grâce. Le Seigneur est avec vous. Vous êtes bénie entre toutes les femmes et Jésus, le fruit de vos entrailles, est béni.
2: Sainte Marie, Mère de Dieu, priez pour nous pauvres pécheurs, maintenant et à l'heure de notre mort. Amen.
0: Je vous salue Marie, pleine de grâce, le Seigneur est avec vous. Vous êtes bénie entre toutes les femmes et Jésus, le fruit de vos entrailles, est béni.
2: Sainte Marie, Mère de Dieu, priez pour nous pauvres pécheurs, maintenant et à l'heure de notre mort. Amen.
0: Je vous salue Marie, pleine de grâce, le Seigneur est avec vous. Vous êtes bénie entre toutes les femmes et Jésus, le fruit de vos entrailles, est béni.
2: Sainte Marie, Mère de Dieu, priez pour nous pauvres pécheurs, maintenant et à l'heure de notre mort. Amen.
0: Je vous salue Marie, pleine de grâce. Le Seigneur est avec vous. Vous êtes bénie entre toutes les femmes et Jésus, le fruit de vos entrailles, est béni.
2: Sainte Marie, Mère de Dieu, priez pour nous pauvres pécheurs, maintenant et à l'heure de notre mort. Amen.
4: Je compte bien ne pas rester inactive au ciel. Mon désir est de travailler encore pour l'Église et les âmes. Je le demande au bon Dieu et je suis certaine qu'il m'exaucera. Je crois que les bienheureux ont une grande compassion de nos misères. Ils se souviennent qu'étant comme nous, fragiles et mortels, ils ont commis les mêmes fautes, soutenu les mêmes combats, et leur tendresse fraternelle devient plus grande encore qu'elle ne l'était sur la terre. C'est pour cela qu'ils ne cessent de nous protéger et de prier pour nous.
0: Je vous salue Marie, pleine de grâce, le Seigneur est avec vous. Vous êtes bénie entre toutes les femmes, et Jésus, le fruit de vos entrailles, est béni.
2: Sainte Marie, Mère de Dieu, priez pour nous pauvres pécheurs, maintenant et à l'heure de notre mort.
6: Amen.
0: Je vous salue Marie, pleine de grâce, le Seigneur est avec vous. Vous êtes bénie entre toutes les femmes, et Jésus, le fruit de vos entrailles, est béni.
2: Sainte Marie, Mère de Dieu, priez pour nous pauvres pécheurs, maintenant et à l'heure de notre mort.
6: Amen.
0: Je vous salue Marie, pleine de grâce, le Seigneur est avec vous. Vous êtes bénie entre toutes les femmes, et Jésus, le fruit de vos entrailles, est béni.
2: Sainte Marie, Mère de Dieu, priez pour nous pauvres pécheurs, maintenant et à l'heure de notre mort.
6: Amen.
0: Je vous salue Marie, pleine de grâce, le Seigneur est avec vous. Vous êtes bénie entre toutes les femmes, et Jésus, le fruit de vos entrailles, est béni.
2: Sainte Marie, Mère de Dieu, priez pour nous pauvres pécheurs, maintenant et à l'heure de notre mort.
6: Amen.
0: Je vous salue Marie, pleine de grâce, le Seigneur est avec vous. Vous êtes bénie entre toutes les femmes, et Jésus, le fruit de vos entrailles, est béni.
2: Sainte Marie, Mère de Dieu, priez pour nous pauvres pécheurs, maintenant et à l'heure de notre mort.
6: Amen.
0: Gloire soit rendue au Père, au Fils et au Saint-Esprit.
2: Comme il était au commencement, maintenant et toujours,

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1: Bonjour, bienvenue dans l'histoire en musique. Nous avons commencé la semaine dernière une série d'émissions sur Ludwig van Beethoven. Pourquoi ? Parce qu'en 2027, nous fêterons le bicentenaire de sa disparition, 1827-2027. Alors, un petit résumé, nous avons parlé un peu de cette jeunesse révolutionnaire. Oui, Beethoven, c'est un révolutionnaire et dans tous les sens du terme, une révolution de liberté voulue dans sa jeunesse, puis musicale, nous le verrons aujourd'hui, puis intérieure également. Une révolution de la jeunesse, une volonté de liberté. Pourquoi ? Parce que ce jeune Beethoven a un début de carrière finalement assez difficile, un père qui voulait faire de lui un nouveau Mozart, et il a fallu qu'il s'échappe de cela. Et puis, il est né à Bonn, il n'est pas né à Vienne, il a fallu qu'il se batte pour devenir le numéro un à travers des duels, notamment celui avec Steibelt, qui l'a rendu célèbre. Toutes les années 1790 à 1800, entre ses 20 et ses 30 ans, n'ont été que du duel et de prouver qu'il était un grand musicien. Mais ça ne lui suffit plus, il ne veut plus simplement être un grand musicien, il veut être le numéro un, le plus grand des compositeurs, et il va probablement le devenir durant ces années 1790. Comment ? Par une révolution musicale et idéologique, un nouveau langage déjà, un nouveau langage musical. Comment est-ce arrivé ? À la différence de Mozart, hein, 1756-1791, hein, Mozart meurt plus ou moins quand Beethoven arrive dans la place, si j'ose dire, à Vienne. À la différence de Mozart, qui a baigné dès ses premières années dans un cocon de pédagogie intensive avec son père Léopold, l'apprentissage de Beethoven est plus complexe, plus irrégulier. Mais dès 1784, hein, dès qu'il a 13-14 ans, il est entouré de musique contemporaine. Et oui, la musique contemporaine à l'époque, c'est Mozart et Haydn, car il est organiste. Donc il a tout de suite à l'écoute de la musique qu'on compose plus ou moins en temps réel. À 13 ans, il devient un organiste, celui de sa ville, et il est rétribué comme tel. À 19 ans, il est altiste dans l'orchestre du théâtre de Bonn. Donc une lourde formation musicale quand même. Haydn, le grand compositeur, le remarque à Bonn et il l'invite à poursuivre sa formation à Vienne auprès de lui. Il a la volonté de briser les styles, ce jeune Beethoven, et de se forger le sien. Pourquoi ? Je le disais, Mozart est mort quand Beethoven arrive à Vienne en 1792. Une place est à prendre. Haydn est âgé. Qu'est-ce qu'est la musique classique ? Cette époque, c'est l'époque de la musique classique. Eh bien, la musique classique, c'est une musique qui cherche l'équilibre. Et Beethoven, lui, il aime le conflit. Et je vous propose de retrouver ce conflit dans le premier mouvement de sa sonate pathétique.

Nous venons d'écouter le premier mouvement de la sonate pathétique de Ludwig van Beethoven, interprété par Maurizio Paolini. Alors, quand on écoute ce type de musique, on comprend bien que l'époque classique est en train de disparaître. On n'est pas du tout dans le style mozartien, on est dans un style affirmé. Cette introduction grave, puissante, des contrastes, une tension, silence, énergie.

Chez Beethoven, la musique ne décore plus seulement un salon, elle devient une expérience. Et il en est de toutes ses œuvres. Œuvres plus longues hein, par rapport à la période classique. Hein. Les symphonies de Mozart, avant, c'était 15-20 minutes, hein, les premières. Lui, allez, on démarre 35 minutes, une heure pour la 9e symphonie de Beethoven. Des mouvements beaucoup plus développés, des symphonies beaucoup plus ambitieuses, avec des thématiques héroïques, pastorales, un orchestre beaucoup plus puissant. 20-25 musiciens à l'époque classique, 40 à 50 chez Beethoven, et le rôle du compositeur. Ce n'est plus un serviteur de l'aristocratie, c'est un créateur autonome. Beethoven commence à faire entrer l'individu dans la musique, et c'est précisément ce qui nous amène à sa symphonie Napoléon. Alors, sa symphonie Napoléon, qui va s'appeler, et elle est plus connue sous le nom de symphonie héroïque, c'est finalement le véritable cœur de ce Beethoven révolutionnaire. Nous sommes à Vienne, 1803. Beethoven travaille fiévreusement une symphonie comme on n'en a jamais entendu. Une œuvre massive, tumultueuse, pleine de fureur, d'élan, de grandeur. Son titre est alors Sinfonia Grande intitolata Bonaparte. Eh oui, un véritable hommage à Bonaparte, car l'inspiration de Beethoven vient de France et surtout de la Révolution. Il a 19 ans lorsque la Bastille tombe. À Beaune, il entend parler de ses idées qui font trembler les monarchies, la liberté, l'égalité, la souveraineté des peuples. Ces mots l'enflamment et nourrissent ses convictions. Et puis, il y a Bonaparte. Bonaparte, l'ascension d'un homme qui s'est fait tout seul. Comment ? Courage, détermination, autodétermination. Le jeune général républicain fascine Beethoven. Il n'est pas encore empereur, mais déjà un mythe. Un homme qui s'est élevé par son talent et son ambition. Une incarnation de la révolution en marche. Pour Beethoven, c'est un idéal, c'est un mythe, c'est une légende, c'est le romantisme qui commence à rentrer. Et Beethoven va évidemment vouloir lui dédicacer une œuvre. Mais, en 1804, Beethoven apprend que Bonaparte s'est fait sacré empereur. Celui qui l'admirait comme un symbole de la Révolution devient monarque. L'idole s'effondre. Selon le témoignage de son élève Ferdinand Ries, Beethoven entre dans une colère noire. Bonaparte n'est finalement qu'un homme ordinaire qui va fouler aux pieds les droits de l'homme et ne suivre que son ambition. Il raye furieusement son nom du titre de la partition et celle-ci s'appellera désormais Symphonie héroïque. Alors l'histoire avec Napoléon reste compliquée. À la fin de sa vie, effectivement, quand Napoléon viendra à mourir en 1821, il aura une phrase de pardon en disant que malgré tout, dans le deuxième mouvement de cette symphonie ex-Napoléon, cette symphonie héroïque, qui est une marche funèbre, il avait déjà enterré et pardonné au personnage. Je vous propose le scherzo de cette symphonie héroïque par Herbert von Karajan et l'Orchestre Philharmonique de Berlin.

Nous venons d'écouter le scherzo de la symphonie numéro 3 héroïque de Beethoven par Herbert von Karajan et l'orchestre philharmonique de Berlin. Alors, je vous disais, symphonie héroïque, à l'origine symphonie Napoléon, on est au tout début de ce 19e siècle. Il se cherche non plus un style, il l'a trouvé Beethoven, mais il cherche surtout à changer les codes. Une symphonie, à l'époque classique, on peut lui donner un titre, mais ça reste malgré tout une musique pour l'aristocratie, ça reste une musique d'agrément, avec quelques volontés de temps en temps, comme Mozart pouvait le faire, d'innover. Là, on est vraiment dans un programme. Là, on est dans l'œuvre d'un compositeur, d'un homme qui ne veut pas être au service d'un tel ou d'un tel ou de l'aristocratie, il veut révolutionner un art, il veut révolutionner la musique. Il entre pleinement dans ce qu'on appelle le romantisme, c'est-à-dire qu'il place l'individu au centre de son langage musical. On n'est pas dans une musique d'accompagnement. On a qui au centre ? Là, en l'occurrence, on a Napoléon. Il a pu rayer le titre Beethoven parce qu'il en voulait à Napoléon de ne plus être un révolutionnaire, mais de s'être fait sacré empereur et de rentrer dans une forme de monarchie plus ou moins traditionnelle. Il pouvait en vouloir à Napoléon d'avoir aussi attaqué l'Autriche. Il a vécu les bombardements à Vienne. Mais malgré tout, cette musique, en rayant le titre, reste la même musique. Une musique d'un conquérant, mais lequel ? Est-ce le conquérant Napoléon ou est-ce le conquérant Beethoven qui se dessine de plus en plus en ce début de 19e siècle ? Lors de la prochaine émission, après avoir parlé de cette jeunesse, après avoir parlé de ce courant musical novateur qu'il nous propose au début du 19e siècle, nous parlerons un peu, et c'est bien normal, de sa révolution intérieure imposée, qu'a été sa surdité. À très bientôt dans l'Histoire en musique.

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3: Mais comment est-ce possible ? Jacob croyait épouser Rachel, et le lendemain, à la lueur du jour, ce n'est pas Rachel, c'est Léa, sa sœur aînée qui est à ses côtés. Ah là là, le rusé Laban, le père de Léa et Rachel. Le lendemain, quand Jacob va le voir, eh bien Laban ne baisse pas le front, non, non, non. Sa langue ne trébuche pas sur les mots, non, non. Il affirme haut et fort, ainsi en est-il de la tradition. L'aîné se marie en premier. Tu voulais épouser ma fille, tu as épousé l'aîné. Et Jacob se remémore la cérémonie de la veille. Son épouse, recouverte d'un voile. Le banquet organisé par Laban, le vin servi de nombreuses fois dans son verre. Le dupeur a été dupé. Oui, on lui laissera bien épouser Rachel dans une semaine, mais il devra travailler pour Laban encore 7 ans. Jacob a donc 2 épouses. Et s'il aime profondément Rachel, c'est Léa la première qui lui donne un fils, puis 2, puis 3. Ainsi, Léa ne reçoit pas l'affection du cœur, mais elle est féconde. Rachel, qui elle est aimée, garde son ventre vide. Les années passent. Jacob a de nombreux fils. Les fils qu'il a avec Léa, sa femme, et avec Zilla, la servante de Léa, et les fils qu'il a avec Bila, la servante de Rachel. Enfin, après de nombreuses années, on dit que Dieu se souvient de Rachel, il exauce son vœu le plus cher, et elle met au monde un fils, Joseph. À ce moment-là, Jacob va voir Laban. Il a travaillé pour lui de nombreuses années. Il est temps pour lui de s'occuper de créer sa propre richesse. Il faut que Laban le laisse partir. Ah, pour salaire ? Pour salaire, il ne demande presque rien. Il propose de mettre à part, parmi les béliers, les moutons, les chèvres, parmi le petit troupeau, tous ceux qui sont tachetés, mouchetés, ou les moutons qui, au lieu d'être clair et blanc, sont bruns. Quand il partira, son troupeau ne sera composé que de ces bêtes mouchetées, rayées ou des moutons bruns. Laban donne son accord. Des moutons rayés, mouchetés ou des moutons bruns, il n'y en a pas beaucoup. Son beau-fils partira avec peu de choses. Et ça lui va bien. Peut-être qu'il restera pour continuer à gagner sa vie et qu'il travaillera ainsi pour lui. Ça lui va bien. Laban donne son accord. Et le jour même, Jacob retire du troupeau les bêtes tachetées, mouchetées et les moutons bruns. Il les confie à ses fils qui vont les faire paître beaucoup plus loin. Mais à partir de ce jour-là, n'oubliez pas à qui nous avons affaire. Jacob est rusé, Jacob est malin et Jacob a reçu la bénédiction. Il est béni et tout ce qu'il entreprend réussit. À partir de ce jour-là, dès que les belles bêtes dans le troupeau qu'il garde, il continue de garder le troupeau de Laban. À chaque fois que les belles bêtes commencent à être en chaleur, il met dans leur auge et tout autour d'elles des baguettes de peupliers, d'amandiers ou de platanes dont il a préalablement retiré l'écorce, si bien que ses baguettes sont toutes tachetées, rayées, mouchetées si l'on veut. Et les bêtes qui ont ces baguettes tachetées sous les yeux, eh bien mettent bas des bêtes tachetées elles aussi, ou des bêtes brunes. Ces bêtes vont aussitôt compléter le troupeau de Jacob. Bien sûr, lorsque les bêtes étaient chétives, il ne leur montrait pas les baguettes et elles mettaient au monde de pauvres petites bêtes qui restaient dans le troupeau de Laban. En peu de temps, le troupeau de Jacob fut magnifique. Il était béni et il avait en possession une immense richesse. Il était temps pour lui de partir avec ses femmes, ses enfants, son troupeau. Il voulait rentrer dans son pays.

si vous vous souvenez, il avait quitté sa terre pour fuir la colère de son frère aîné, dont il avait volé la bénédiction. Et rentrer au pays, c'était donc affronter son frère Ésaü, Ésaü le coléreux, Ésaü le vengeur, Ésaü qui lui avait promis la mort. Prudent, à mi-chemin, Jacob envoie des messagers. Ils doivent transmettre sa parole. « J'ai séjourné chez Laban comme un immigré. J'y suis resté jusqu'à présent. Je possède des bœufs, des ânes, du petit bétail, des serviteurs et des servantes. J'espère pouvoir trouver grâce à tes yeux, Jacob, ton frère, ton serviteur. » Mais les messagers reviennent plus vite que prévu pour dire qu'Ésaü vient à la rencontre de son frère. Mais il ne vient pas seul, il est accompagné de 400 hommes. Ils vont nous massacrer. Aussitôt, Jacob sépare ses biens en deux. S'il détruit et saccage un camp, l'autre aura la vie sauve. Puis il tombe à genoux et prie le Dieu d'Abraham, le Dieu d'Isaac. Il dit « j'ai peur qu'Ésaü vienne et me frappe. Je t'en prie, délivre-moi de sa main. » Et Jacob passe ainsi la nuit, disant « tu m'as béni, ne me retire pas ta bénédiction, je t'en prie. » Le lendemain, il prélève sur son bien des richesses pour en faire cadeau à son frère, 200 chèvres. 20 boucs, 200 brebis, 20 béliers. Passez devant moi, laissez un espace entre chaque troupeau et quand Ésaü vous interrogera, vous direz que ces bêtes appartiennent à Jacob et qu'il les offre au Seigneur Ésaü. Jacob, le serviteur d'Ésaü, arrive derrière vous. Jacob espère que ses présents et cette attitude humble atténueront la colère de son frère. La nuit s'étend et c'est au tour de Jacob de prendre la route.

0: Il arrive près d'un torrent. Il trouve le gué et fait passer ses deux femmes, ses deux servantes et ses 11 enfants. Et alors qu'il est seul sur la rive, on le voit lutter avec quelqu'un. Est-ce cet homme qui l'empêche de passer ou est-ce Jacob qui s'accroche à cet homme pour l'empêcher de s'en aller toute la nuit? Une lutte corps à corps, une lutte sans coup, l'un accroché à l'autre. L'aube va se lever et l'homme demande « Lâche-moi !» Et Jacob de s'accrocher « Je te lâcherai si tu me bénis. Quel est ton nom ?»«
1: Mon nom est Jacob. »
0: Alors l'homme lui répond « Ton nom ne sera plus Jacob, mais Israël. »« Mais qui es-tu ? Pourquoi me le demander ?» Et là, l'homme le bénit. Jacob passe enfin le torrent. Il dira que c'est à la face de Dieu qu'il s'est accroché. Et Ésaü arrive avec ses 400 hommes. Aussitôt, Jacob fait mettre ses femmes et ses enfants en arrière. Il se place devant, s'agenouille, se prosterne. Et Ésaü court jusqu'à lui, le prend dans ses bras, l'embrasse. 20 ans, plus de 20 ans se sont passés. La colère a disparu et la paix s'installe entre les deux frères. Le plat de lentilles est bel et bien oublié. La bénédiction volée est pardonnée. La paix s'est installée. Eh bien, c'est ainsi que se termine cette histoire avant de rebondir sur d'autres épisodes que vous découvrirez un jour avec moi ou avec un autre conteur, en ouvrant le livre ou en écoutant les histoires à la radio. Et écouter une conteuse à la radio, c'est bien, mais l'inviter, c'est beaucoup mieux. N'hésitez pas à me contacter. Je suis Catherine Caillot. Merci.
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1: Bonjour à tous, nous voilà à nouveau réunis avec Jacques-Philippe Sauvé pour cette troisième séance de Philo, avec pour thème aujourd'hui le rapport entre pouvoir et puissance de l'État.
2: En effet, bonjour chère Sophie, ravie de participer à cette troisième rencontre qui en prépare assurément d'autres. Alors, pouvoir et puissance de l'État, disons tout de suite pour préciser que on entend par pouvoir de l'État l'autorité politique souveraine qui régit les institutions et finalement indique les lois, les règles à suivre pour l'État et donc les personnes qui sont comprises dans cet État. Alors, le vrai sujet, c'est donc bien pouvoir tout court et autorité politique. D'abord, une définition qui nous permettra d'éclairer notre discussion, le pouvoir légitime de se faire obéir. Telle est la première définition de l'autorité. Le terme important n'étant pas le pouvoir, ici, mais la légitimité. En effet, le pouvoir est lié chez un grand nombre de philosophes classiques, dirons-nous, à la puissance politique. Mais la puissance politique elle-même est liée à la puissance que Spinoza, par exemple, appelle la nature. Spinoza nous dit en effet, « Chaque individu a un droit souverain sur tout ce qui est en son pouvoir, autrement dit que le droit de chacun s'étend jusqu'où s'étend la puissance déterminée qui lui appartient. » Alors Spinoza est plutôt réaliste dans sa conception, c'est-à-dire qu'il considère que le groupe humain, c'est comme un aquarium ou un baquet dans lequel il y a des poissons, et les plus gros poissons mangent les petits. Donc c'est quand même, malgré tout, le primat de la puissance qui est affirmé. Alors après, le souverain va se faire obéir, mais parce qu'en fait, il fait usage de la puissance. Alors là, nous parlons du rapport entre pouvoir, puissance donc, et autorité. Alors l'autorité, elle, ne peut pas être confondue avec le pouvoir. Encore avec Cicéron, nous voyons que l'autorité est distinguée, l'auctoritas en latin, est distinguée du pouvoir, potestas. Max Weber, donc, qui fut un grand théoricien de la philosophie politique, voit dans l'autorité une domination opposée à la puissance. Et enfin, Hannah Arendt, alors plus près de nous, hein, 1906-1975, c'est pas si loin, elle sépare, elle, autorité et domination. C'est-à-dire que normalement, l'autorité ne doit pas avoir besoin de dominer pour se faire respecter. Dans ce sens qu'un ecclésiastique qui nous a quittés racontait cette anecdote à Sophie, peut-être à vous aussi, il devait faire une conférence sur l'autorité et proprement dite des mères de famille. Et il avait commencé sa conférence en disant « Une mère de famille, elle doit renoncer à tout pouvoir, mais elle ne doit jamais abdiquer son autorité. » Ce qui est vrai en théorie. Alors après, voilà, c'est une autre paire de manches. Alors, il faudrait distinguer dans deux temps dans l'histoire des idées politiques. Ce qu'on pourrait appeler le temps de la puissance. En effet, dans des perspectives comme celle de Thomas Hobbes, qui est vraiment Thomas Hobbes, hein, 16e siècle, 17e, qui inaugure vraiment la philosophie moderne de l'État. Thomas Hobbes, alors, c'est la puissance qui domine, car le pouvoir dans la théorie de Hobbes, qui fera son chemin hein, jusqu'à nous, le pouvoir dans la théorie politique de Hobbes, eh bien, c'est le pouvoir de ce qu'il appelle le Léviathan, du nom d'un de ses ouvrages. Alors le Léviathan, qu'est-ce que c'est? En fait, ça se trouve dans la Bible, et c'est un animal gigantesque et monstrueux, de fiction, mais qui ressemblerait à peu près à un mélange entre alligator et hippopotame, enfin, c'est un monstre. Et Hobbes appelle l'État le Léviathan, parce que c'est comme un corps organique. Dans le Léviathan, il y a le pouvoir. Et chez Hobbes, ce qui est intéressant, c'est qu'il existe un contrat politique, c'est d'ailleurs le premier grand, il y en a d'autres, mais philosophe contractualiste. Chez Hobbes, eh bien, les citoyens, en tout cas les membres du peuple, ils sont au départ une multitude confuse. Multitude confuse, c'est-à-dire une espèce de foule en désordre qui est prête à s'auto-saborder et même à faire périr l'humanité. Pour éviter que la multitude ne périsse, il faut qu'il y ait un représentant un seul, qui va faire l'unité de tous ceux qui seront alors représentés. Ce qui est important, c'est de saisir que la domination effective de l'État est effectuée par la puissance.
1: Ce qui nous amène à la première question, le pouvoir de l'État peut-il être source de l'autorité ?
2: Voilà une excellente question. Et si on estime que le droit d'un être est mesuré par le degré de sa puissance, sans doute nous dirons, je suis le plus puissant, donc j'ai le droit. Mais alors là, impossible de ne pas citer au moins quelques lignes d'un texte de Rousseau intitulé « Le droit du plus fort ». Ce qui est intéressant, c'est dans cet extrait du contrat social, celui qui est visé, c'est Hobbes. La guerre de tous contre tous, alors Rousseau, non, c'est pas ça le droit. En effet, je cite, « Le plus fort n'est jamais assez fort pour être toujours le maître. S'il ne transforme sa force en droit et l'obéissance en devoir. » La force, dit toujours Rousseau, est une puissance physique. Je ne vois point quelle moralité peut résulter de ses effets. Céder à la force est un acte de nécessité, non de volonté. C'est tout au plus un acte de prudence. En quel sens ce pourra être un devoir ? Sitôt que c'est la force qui fait le droit, nous dit Rousseau, l'effet change avec la cause. Et ainsi, on trouvera toujours une force plus importante. Faire en sorte que on soit le plus fort. Mais précisément, le plus fort n'est jamais assez fort pour être complètement le maître. Alors ce que montre très bien Rousseau, c'est qu'on peut ajouter les forces même à l'infini, ça ne fera pas le moindre petit atome de droit, et donc d'autorité. Donc, non, le pouvoir n'est pas source d'autorité.
1: Voilà maintenant une deuxième question sur ce thème. L'autorité peut-elle être reconnue comme fondement du pouvoir ?
2: Et bien sûr. Alors, la question encore est essentielle, car, en effet, quand on parle de fondement, être fondé sur, qu'est-ce que ça veut dire ? Ça veut dire reposer sur, ça veut dire être appuyé solidement sur, être finalement tellement bien garanti qu'il n'y a pas véritablement de doute à émettre. Alors, dans ce cas, théoriquement, on va prendre l'exemple de notre Constitution de 1958. Effectivement, la Constitution qui est la nôtre en France, elle emploie délibérément le terme d'autorité judiciaire dont nous parlions un peu la dernière fois pour marquer une différence avec les régimes précédents et signifier que les juges, en fait, sont séparés du pouvoir politique. Alors, le fondement du pouvoir, c'est donc la légitimité de ce pouvoir. Or, comment reconnaître la légitimité de ce pouvoir ? Ben là encore, nous allons nous rapporter à Rousseau, qui, en opposition alors avec le droit naturel qu'on appelle moderne, avec Thomas Hobbes, Rousseau, lui, ne parle pas du pacte qu'il appelle le pacte de soumission, pacte par lequel, en fait, on est pieds et poings liés devant le souverain. Il nous protège, il nous empêche de mourir, mais enfin, à part ça, on obéit. Hein. Et alors Rousseau dit que là, c'est vraiment le pacte qui favorise le plus les abus de pouvoir, précisément, et il propose, lui, un pacte d'association. Donc voici la formule. Trouver une forme d'association qui défend et protège de toute la force commune la personne et les biens de chaque associé, et par laquelle chacun, s'unissant à tous, n'obéisse pourtant qu'à lui-même et reste aussi libre qu'auparavant. Dès lors, finalement, pour Rousseau, la véritable obéissance, celle qui est vraiment source d'autorité, c'est celle qui nous oblige d'abord envers nous-mêmes. Mais ça suppose d'écouter quoi ? D'écouter, comme le dit Rousseau et d'autres avant lui, la conscience morale. Se reconnaître obligé, par exemple, de ne pas tuer. Tu ne tueras point. Se reconnaître obligé, personnellement, de ne pas porter atteinte au bien d'autrui. Et puis on pourrait continuer, bien sûr. Bon. Et puis ne pas tuer, c'est aussi bien à la naissance qu'après la fin de vie. Alors, tous les hommes sont-ils en mesure d'écouter librement, à l'abri de toute pression, de toute influence, leur conscience morale ? Idéalement, c'est bien juste, mais dans la réalité, effectivement, Rousseau d'ailleurs le reconnaît lui-même, tel n'est pas le cas. Dès lors, Rousseau va lui-même adopter, comme finalement Hobbes, enfin sur ce point, la représentation comme condition de tout exercice du pouvoir. Simplement, il y a quand même une limite, précisément, c'est la limite du pouvoir, c'est-à-dire que pour être véritablement digne de respect, à faire autorité, eh bien, la représentation, elle doit être exercée dans la puissance qu'on appelle exécutive, c'est-à-dire le gouvernement, alors que le pouvoir législatif, selon Rousseau, c'est la seule volonté du peuple dont il émane. L'émanation donc de la volonté qu'il appelle générale, c'est cela l'autorité.
1: Troisième question, pour approfondir un peu plus le sujet, le pouvoir légitime de l'État est-il soumis à l'autorité judiciaire ?
2: Nous arrivons effectivement à notre constitution de 1958, dont j'avais parlé un peu rapidement. En effet, l'autorité judiciaire, elle n'est détachée du pouvoir politique. Alors, le président de la République, dans notre constitution, est garant de l'indépendance de l'autorité judiciaire. Mais il y a ce qu'on appelle le CSM, ce sont des initiales, oui, le Conseil supérieur de la magistrature. Juste un exemple pour conclure. On sait qu'en 1962, le 6 juin, si je me souviens bien, 1962, la constitution de 1958 a été modifiée significativement, car à partir de 1962, le président de la République est élu au suffrage universel, ce qui n'était pas le cas en 1958. L'autorité, donc, du peuple, comme fondement de la légitimité.
1: Eh bien, merci beaucoup, Jacques-Philippe Sauvé, et à la prochaine fois.
2: Un très grand merci pour cette conduite d'émission.
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0: Il est 5 heures.
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En la mémoire de Saint Denis, évêque martyr de Paris et de ses compagnons martyrs. En la mémoire de Saint Jean Léonardi, le patron des pharmaciens. En la mémoire très chère également de Saint John Henry Newman, docteur de l'Église. De l'Évangile de Jésus-Christ selon Saint Luc. En ce temps-là, comme Jésus avait expulsé un démon, certains dirent, c'est par Belzéboul, le chef des démons, qu'il expulse les démons. D'autres, pour le mettre à l'épreuve, cherchaient à obtenir de lui un signe venant du ciel. Jésus, connaissant leurs pensées, leur dit, « Tout royaume divisé contre lui-même devient désert. Ses maisons s'écroulent les unes sur les autres. Si Satan, lui aussi, est divisé contre lui-même, comment son royaume tiendra-t-il ? Vous dites en effet que c'est par Belzéboul que j'expulse les démons. Mais si c'est par Belzéboul que moi je les expulse, vos disciples, par qui les expulsent-ils ? Dès lors, ils seront eux-mêmes vos juges. En revanche, si c'est par le doigt de Dieu que j'expulse les démons, c'est donc que le règne de Dieu est venu jusqu'à vous. Quand l'homme fort et bien armé garde son palais, tout ce qui lui appartient est en sécurité. Mais si un plus fort survient et triomphe de lui, il lui enlève son armement auquel il se fiait, et il distribue tout ce dont il l'a dépouillé. Celui qui n'est pas avec moi est contre moi. Celui qui ne rassemble pas avec moi disperse. Quand l'esprit impur est sorti de l'homme, il parcourt des lieux arides en cherchant où se reposer. Et il ne trouve pas. Alors il se dit, « Je vais retourner dans ma maison d'où je suis sorti. » En arrivant, il la trouve balayée et bien rangée. Alors il s'en va, et il prend d'autres esprits encore plus mauvais que lui, au nombre de 7. Ils entrent et s'y installent. Ainsi l'état de cet homme-là est pire à la fin qu'au début. Devant les prodiges accomplis par Moïse au nom de Dieu pour libérer le peuple de Dieu de la servitude d'Égypte, même les magiciens d'Égypte s'étaient à un moment écriés « C'est le doigt de Dieu !» Et le cœur de Pharaon s'était endurci. Nous revivons ici, dans cette page d'Évangile, en quelque sorte cette confrontation. Et Jésus nous donne ici un enseignement magistral qui peut nous paraître d'ailleurs très effrayant. Cet enseignement magistral, c'est que c'est par-dessus tout la puissance de Dieu qui est à l'œuvre. Et c'est la puissance de Dieu seul qui libère. C'est Dieu qui est le plus fort. C'est lui qui fait sortir les démons. C'est lui qui libère l'homme du mal. C'est lui, en son Fils, qui établit son règne pour sa gloire et pour le bonheur de l'homme, qui est aussi sa gloire. Ici, nous sommes avertis, y compris sur quelques pratiques contemporaines, semblant donner un confort qui n'est que provisoire, là où seule la puissance de Dieu peut agir. Mais il fait partie du dessein même de Dieu de nous placer devant un choix. Que nous le voulions ou non, que nous le reconnaissions ou non, c'est Dieu qui est le maître, c'est Dieu qui est tout-puissant. Mais Dieu ne s'impose pas. Dieu nous veut libres. La condition essentielle est donc que, dans notre vie, par toute notre vie, c'est Dieu seul et avant tout que nous reconnaissions comme Seigneur.

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1: Évangile selon saint Matthieu, chapitre 22, versets 1 à 14. La traduction depuis l'araméen, la Pshita, est aux éditions L'Harmattan. C'est très utile si vous voulez faire une mémorisation en groupe. Et puis la même traduction avec le commentaire aux éditions Parole et Silence. Donc le contexte, c'est que Jésus parle aux grands prêtres et aux pharisiens. Jésus répondit encore en parabole et dit « Le royaume des cieux est comparable à un roi qui célébra les noces de son fils. Il envoya ses serviteurs appeler à la noce les invités, mais ils ne voulurent pas venir. Il envoya encore d'autres serviteurs et dit « Dites aux invités, voilà mon festin est préparé, mes bœufs et mes bêtes grasses sont tués, tout est prêt, venez à la noce. » Mais ils méprisèrent et s'en allèrent, l'un à son champ, l'autre à son commerce, et les autres empoignèrent ses serviteurs, les déshonorèrent et les massacrèrent. Or, on entenda cela. Le roi se mit en colère. Il envoya ses forces, fit périr ses meurtriers-là et fit brûler leur ville. Alors il dit à ses serviteurs, « La noce est prête, mais ceux qui ont été invités n'en étaient pas dignes. Allez donc aux sorties des chemins, et tous ceux que vous trouverez, appelez-les à la noce. » Les serviteurs sortirent sur les chemins, et ils rassemblèrent tous ceux qu'ils trouvèrent, les mauvais et les bons, et la salle des noces fut remplie de convives. Le roi entra pour voir les convives. Et là, il vit un homme qui n'était pas revêtu des vêtements de noces. Il lui dit, « Compagnon, comment es-tu entré ici sans avoir les habits de noces ?» Or, lui, il se tut. Alors, le roi dit à ceux qui font le service, « Liez-lui les mains et les pieds, et faites-le sortir dans les ténèbres du dehors. Là, il y aura des pleurs et des grincements de dents. En effet, beaucoup sont appelés, mais peu sont choisis. » Acclamons la parole de Dieu. J'ai expliqué que l'Évangile selon saint Matthieu est un lectionnaire liturgique, en lien avec les lectures entendues à la synagogue, ici en lien avec l'Exode. Le roi dit aux serviteurs, « Allez donc aux sorties, mapkone, aux sorties des chemins. » Et nous reconnaissons le mot « mapkono », sortie, exode. De même que l'exode des Hébreux avait aussi concerné une foule mêlée qui monta avec eux. Exode 12, verset 38. De même, les serviteurs amènent les mauvais et les bons. Le roi, c'est Dieu le Père, et son Fils est le Christ. Le commencement de la parabole pourrait bien décrire la situation de tous les hommes vivants, invités aux noces du royaume. Il n'y a aucune obligation. Attention au texte de Luc, parfois mal traduit. « Sors sur les routes et entre les haies et presse-les » verbe « lutz ».« Presse-les d'entrée, afin que ma maison se remplisse » Luc 14, verset 23. Cependant, pour ceux qui acceptent l'invitation, la moindre des choses est d'avoir le vêtement des noces. Or, un homme n'a pas le vêtement de noces, et le roi finit par s'en apercevoir et l'interroge. Or, voici que cet homme se moque de Dieu et ne daigne pas lui répondre, même pas en bafouillant. Il ne s'excuse pas, ne demande pas pardon, ne demande pas un délai, ne mendie pas un vêtement. Alors le roi dit à ceux qui font le service, en araméen, shamshoné, de le jeter dans les ténèbres du dehors ou du remords, là où sont les pleurs et le grincement des dents. Ce n'est pas la géhenne de feu désignant l'enfer, c'est un lieu de remords, nous dirons le purgatoire. L'homme convié aux noces de Dieu et qui est jeté là, où seront les pleurs et les grincements de dents, c'est un homme qui est mort, car jamais Jésus ne jette là un vivant. La parabole parle des fins dernières. Notons aussi que le mot « nchamchoné » n'est pas le même que précédemment où nous avions « abdé, serviteur ». Les « nchamchoné » désignent ici les anges du jugement, car ce mot rappelle les anges servant Nchamchin, le Christ, après son long jeûne au désert, Matthieu chapitre 4, dans le collier compteur. Collier compteur, c'est une expression d'exégèse d'oralité, voire mon livre de commentaires. La dernière sentence, en effet, beaucoup sont appelés, mais peu sont élus. En effet, en araméen guerre, cela n'exprime pas la prédestination. Jésus fait simplement une constatation. Les premiers pères de l'Église, saint Hilaire de Poitiers ou saint Jean Chrysostome, voyaient dans cette parabole des noces une description de

0: catholique que protestante. Saint Grégoire le Grand suit l'interprétation de saint Augustin et dit explicitement que cette parabole ne concerne pas l'éternel festin, mais l'Église présente. Rien n'est donc dit de l'événement de la rencontre du défunt avec le Christ. Fort heureusement, le récent catéchisme de l'Église catholique, numéro 634-635, a rappelé la consistance propre de cette rencontre du défunt avec le Christ, en citant deux autres passages de l'Écriture évoquant la bonne nouvelle aux défunts, Jean 5, 25 et 1 Pierre 4, verset 6. Il ne s'agit évidemment pas d'un salut automatique, mais d'une possibilité, suivant les dispositions formées durant la vie terrestre. Retenons de cette parabole que Jésus nous donne un enseignement très profond sur la vie et sur le passage dans l'au-delà. Dans l'Ancien Testament, le prophète Osée avait parlé de Dieu comme d'un époux. Jésus, le Fils de Dieu, est cet époux. Il parle des disciples comme étant les compagnons de l'époux. Matthieu 9, verset 15. Sur la terre, notre communion se fait dans la pénombre et la fragilité. Jésus se donne dans la vulnérabilité. Au ciel, Jésus se donnera dans l'éblouissement de la lumière et dans la majesté. Il nous glorifiera en lui, doux et humble de cœur. En Orient, il arrive de dire, quand une personne meurt, « Elle s'est mariée ». La vie n'est-elle pas l'histoire d'une amitié avec le Christ, un ami que l'on connaît à peine, qui devient ensuite important dans notre vie, puis qui devient le premier dans notre cœur. Fiançailles, mariage mystique. Jésus enseigne par une parabole de noces que la mort est un passage durant lequel a lieu une rencontre. Sainte Thérèse d'Avila enseigne que Dieu épouse les âmes spirituellement et elle évoque ces opérations si pures d'une si extrême délicatesse. L'âme doit cependant veiller et lutter, car le démon, avec sa grande subtilité et sous couleur de bien, l'en éloigne par de toutes petites choses. Mais sa perte, la perte de l'âme, serait si sensible à sa majesté qu'elle lui donne mille avis intérieurs de multiples façons. Ainsi, l'âme ne pourra se cacher qu'elle est en danger. Enfin, pour conclure, tâchons d'aller toujours de l'avant. Lorsqu'on est arrivé aussi haut, dit sainte Thérèse, il est impossible de cesser de grandir. L'amour n'est jamais oisif. Amen, et que Dieu vous bénisse.
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1: Le sens de la vie. Telle était la question que se posait Camille de Lévis jusqu'au 2 février 1575. Camille de Lévis est née le 25 mai 1550 à Bucchianico, dans les Abruzzes, située dans le royaume de Naples, jour de la Pentecôte et de la fête de Saint-Urbain, patron

de la ville. Il était venu presque par surprise, sa mère approchant la soixantaine, en accouchant dans une étable au sortir de l'église, n'ayant pas eu le temps de rentrer à la maison. Il était le fils de Giovanni de Lelis, qu'on voyait rarement à la maison du fait qu'il était officier. Sa mère décède lorsqu'il a 12 ans et son éducation fut tout à fait négligée. Il est instable, emporté, forte tête, mais très sensible. Il sait à peine lire et écrire. Son père meurt quand il a 18 ans, alors qu'il voulait faire une carrière militaire. Désemparé, il s'adonne au jeu d'argent, avec passion, au point de perdre tout son argent. Il souffre d'une plaie au pied droit, une ulcération qui se compagne de fièvre. L'évolution de cette ulcération sera marquée par la réapparition de cette lésion entrecoupée de périodes de guérison. Il souffrira toute sa vie de cette plaie qui se refermera tout de suite après sa mort. En 1571, il se rend sur les conseils de son oncle à Rome, à l'hôpital San Giacomo, Saint-Jacques, célèbre hôpital pour incurables. D'abord patient, puis soignant, serviteur des malades. Mais il est renvoyé à l'hôpital parce qu'il aimait se quereller et jouer aux cartes, au point de négliger parfois le service des malades. Ce colosse d'un mètre 95 devient soldat vénitien. Pendant son temps de service, il devient un joueur invétéré, au point que ses pertes de jeu le réduisent parfois au dénuement. Après la dissolution de son régiment, il mène une vie plus ou moins errante. Sa passion du jeu persiste au point qu'à Naples, il en est réduit à perdre sa chemise, puis la belle cape, la seule marque de sa descendance noble de son père. Le 30 novembre 1574, alors qu'il mendie devant l'église majeure de Naples, il est accosté par le procureur d'un couvent des Capucins, qui lui propose de travailler dans un couvent à Manfredonia. Le 1er février 1575, on lui confie la mission de porter jusqu'à San Giovanni Rotondo, autre couvent des Capucins, un chargement de nouilles et de le troquer contre du vin à valeur égale. Il a alors une longue conversation avec le père Angelo qui le remue profondément, au point qu'il lui demande de prier Dieu pour lui afin qu'il l'éclaire sur sa destinée. Le lendemain, 2 février 1575, jour de la Chandeleur, jour de la lumière, après avoir assisté aux matines et avoir reçu un cierge, il prend congé et redescend avec son âne et son chargement vers Manfredonia. Il vit alors une expérience mystique. Tombant à genoux, il est bouleversé, couvert de larmes qui ne s'arrêtent pas. Une illumination qui lui fait prendre conscience de son triste état, de ce qu'était sa vie jusqu'à présent. Il prend la décision d'une conversion radicale et de mettre fin au jeu et à la bagarre.

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1: Il retourne à l'automne 1575 à l'hôpital San Giacomo, où il reste 4 ans. Il a pour accompagnateur Saint Philippe de Néry. Il améliore les conditions de séjour, plus d'hygiène, plus de malades, tout a été, mais il s'attire des jalousies. Avec 3 compagnons, il quitte alors l'hôpital et fonde une communauté qu'il appelle « ministre des infirmes ». Il bouleverse les soins, s'occupe des malades et témoigne du même dévouement que une mère témoignerait à son fils unique malade, ce qui sera toujours sa règle. Il va au-devant d'eux, soigne nuit et jour, décide d'aérer les salles des malades en ouvrant les fenêtres, s'expose aux contagions, soigne les plaies purulentes, voit la misère des mourants et s'occupe de la détresse spirituelle des malades. Il rédige alors des règles de vie pour sa communauté qui porte une soutane noire. Leur travail ne se limite pas aux hôpitaux, mais également le soin des malades dans les maisons où ils sont sollicités, particulièrement quand quelqu'un est en train de mourir. On les appelle les pères de la bonne mort. Considérant que le Christ est présent en chaque malade, il révolutionne les soins prodigués. Une prise en charge globale de la souffrance physique, psychologique, spirituelle, proche des soins palliatifs d'aujourd'hui. La grande nouveauté qui caractérisa l'action de Camille fut l'attention portée à la personne humaine, une attention toujours différente selon le malade. Il n'y a pas de maladie, mais des malades. En eux, ils ne voyaient pas seulement un corps à soigner, mais une personne à écouter, à comprendre, à aimer de tout son cœur, avec ses infirmités corporelles et spirituelles. Il aimait dire, et ce serait presque une devise, « Les malades sont la pupille et le cœur de Dieu ». Conscient qu'un fondateur de congrégation doit être prêtre, il le devient et célèbre sa première messe le 26 mai 1584 à 32 ans dans la petite église de l'hôpital San Giacomo. En mars 1586, 2 ans plus tard, le pape Sixte V reconnaît la congrégation des serviteurs des malades. Il est choisi comme supérieur de la communauté pour 3 ans. Il est alors décidé que sur la soutane noire portée jusqu'alors serait fixée une croix rouge à la hauteur du cœur, signe que leur travail se faisait sous le signe de la croix et du seul Christ mort et ressuscité. Cet habit est toujours celui des Camiliens aujourd'hui. La maison qu'ils occupaient étant devenue trop petite, ils emménagent dans l'église Santa Magdalena, proche du Panthéon. Ces premiers Camiliens se rendaient matin et soir à l'hôpital San Spirito, hôpital qui sera cher au cœur de Camille. La communauté se structure avec l'élection d'un conseil composé de quelques membres de la congrégation qui portent déjà la croix. En octobre 1588, vient de Naples une demande pressante de fonder là-bas une maison de la communauté. Les années suivantes sont marquées par de très nombreuses fondations en Italie. En 1591, le pape Grégoire XIV érige la communauté en ordre religieux, libre et indépendant. Camille renonce à sa charge de général de l'ordre en 1607. Il est atteint d'un cancer de l'estomac et meurt épuisé le 14 juillet 1614 à 64 ans. Il sera béatifié en 1742, canonisé 4 ans plus tard par le pape Benoît XIV. En 1886, le pape Léon XIII le déclare protecteur des malades et des hôpitaux, conjointement avec Saint Jean de Dieu. Enfin, il a été proclamé en 1930 par le pape Pie XI, patron du personnel soignant des hôpitaux et des associations d'infirmiers et des malades. À bientôt.

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2: J'ai bien conscience que mes récents propos ont pu peut-être en décourager quelques-uns. Car, de fait, vous allez me dire, mais alors, si on n'est jamais sûr des conséquences de notre décision, si des conséquences qui semblaient bonnes dans un premier temps s'avèrent mauvaises à long terme, comment pouvons-nous encore vouloir décider quelque chose ? Nous sommes un peu désarmés. Sur quoi pouvons-nous nous appuyer ? J'ai envie de vous répondre, c'est vrai que nous sommes totalement démunis, ne maîtrisant rien ou très peu de l'avenir et ne connaissant pas l'avenir. Mais nous avons quelqu'un de proche qui, lui, voit beaucoup plus loin que nous. C'est Dieu. Il voit plus loin que le bout de notre nez. Il voit quelles vont pouvoir être les conséquences lointaines d'une décision prise aujourd'hui. Alors, il nous faut sans doute nous appuyer plus solidement sur Dieu lorsque nous avons à prendre une décision importante. Encore une fois, nous l'avons déjà dit, Dieu ne décidera rien à notre place. Néanmoins, il peut nous donner des repères, des balises, des éléments de discernement, parce que vous sentez bien que lorsque nous avons à faire un choix, à prendre une décision importante, il s'agit davantage d'un discernement spirituel plutôt que d'un tri rationnel, même si l'un n'exclut pas l'autre. Mais il y a une dimension qui nous échappe. Je voudrais prendre à ce titre un texte qui nous vient du Deutéronome et où nous allons mieux percevoir peut-être les choses. Nous sommes au chapitre 30 et Dieu va dire à son peuple par l'intermédiaire de Moïse « Je te propose aujourd'hui vie et bonheur, mort et malheur. » Autrement dit, voilà que le peuple est à un carrefour essentiel. Deux chemins, deux voies différentes. L'une qui mène à la vie et au bonheur, l'autre qui mène à la mort et au malheur. Quelles sont ces deux voies ? Celle qui mène à la vie, c'est celle de l'écoute des commandements de Dieu et de l'amour de Dieu. Marcher dans les voies de Dieu, aimer Dieu, garder ses commandements, voilà qui mène sur la voie de la vie et du bonheur. Au contraire, l'autre voie qui mène à la mort et au malheur, c'est celle où l'on se détourne de Dieu, où l'on n'écoute pas Dieu, où on se laisse entraîner à servir d'autres dieux, d'autres idoles. Et vous savez que la liste est longue. À la fin de cette présentation des deux voies, voilà ce que nous trouvons. Je te propose la vie ou la mort, la bénédiction ou la malédiction. Autrement dit, nous avons le choix. Rien n'est imposé. Mais nous avons été mis clairement au courant de ces deux voies, en quoi elles consistent et à quoi elles mènent. Et comme si il ne pouvait pas s'empêcher, car tout de même, le peuple d'Israël, ce sont les enfants de Dieu. Un père ne peut pas s'empêcher de pousser en quelque sorte ses enfants dans la bonne direction. Il ajoute, choisis donc la vie pour que toi et ta postérité vous viviez en aimant le Seigneur ton Dieu, en écoutant sa voix, en s'attachant à lui, car là est ta vie.

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1: Ce texte du Deutéronome que nous venons de relire, nous en retrouvons comme un prolongement ou un écho dans l'Évangile, par exemple ici, dans l'Évangile de Matthieu, au chapitre 7, verset 13. Jésus déclare « Entrez par la porte étroite ». Large, en effet, et spacieux est le chemin qui mène à la perdition. Et il y en a beaucoup qui s'y engagent. Mais étroite est la porte et resserré le chemin qui mène à la vie, et il en est peu qui le trouvent. À partir de ce thème ancien et très répandu dans le judaïsme, repris ici dans les évangiles, s'est développé dans le christianisme des tout premiers temps ce que l'on a appelé la théorie des deux voies. Et on la trouve dans un petit traité qui nous est parvenu à travers un texte très ancien qu'on appelle la Didaché. C'était donc un thème important, habituel de la prédication chrétienne. Ce thème consistait à placer chacun à un carrefour et lui dire « Tu as deux voies devant toi, tu peux choisir, tu dois choisir obligatoirement. » Une voie est facile, confortable, semble agréable et bénéfique, mais méfie-toi, elle va te mener à la mort, nous verrons pourquoi, et l'autre, c'est un chemin difficile, escarpé, dur, mais il te mène à la vie. Pourquoi est-ce que la voie qui mène à la mort est une voie facile ? Parce qu'il n'y a aucun renoncement dans tout cela. C'est, j'allais dire, la pente naturelle des choses. Ça roule tout seul. C'est agréable. Et on prend même de la vitesse. C'est grisant. C'est une voie qui ne demande pas beaucoup d'efforts, qui semble aller de soi. Eh bien, si c'est la voie naturelle des choses, alors nous savons que la nature nous mène à la mort. Il n'y a pas là, vous voyez, de punition de la part de Dieu, mais simplement une conséquence logique. Et le petit chemin montagneux, qui est difficile, sinueux, rempli d'obstacles, pourquoi est-ce qu'il mène à la vie ? Parce que c'est un chemin d'un autre ordre, c'est un chemin de renoncement, c'est un chemin où l'on ne cherche pas son profit, mais où l'on cherche à incarner ce que Dieu nous a confié, à savoir aimer Dieu et notre prochain. Et ça, ça ne peut pas aller tout seul, ça ne peut pas être facile. Ce chemin mène à la vie, parce que c'est le chemin de l'amour. Alors que l'autre mène à la mort parce que c'est le chemin de l'égoïsme, de la fermeture sur soi et sur son bien-être. L'autre est un chemin d'ouverture à Dieu et aux autres. Mais allez-vous me dire, tout ça est encore bien abstrait. Comment concrètement discerner ce chemin qui mène à la vie ? Eh bien, je dirais que la parole de Dieu vous donne des dizaines et des dizaines d'éléments de discernement. Et puis, si ça ne vous suffit pas, eh bien, contemplez, méditez ce que fut le chemin de Jésus parmi les hommes, puisqu'il l'a déclaré lui-même, « Je suis le chemin, la vérité et la vie ».

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1: Dernier rendez-vous de cette série Devenir témoin, porter l'espérance au terme de cette semaine. C'est une dernière étape après avoir rencontré le Christ, l'avoir peut-être écouté ou prendre le temps de lui laisser peut-être toute la place, apprendre aussi à accueillir aussi la guérison qu'il veut accorder et puis accueillir aussi ce Saint-Esprit. Aujourd'hui, je vous propose dans ces 10 dernières minutes, et tout d'abord je salue sans plus tarder celle qui est l'intervenante de la semaine que vous découvrez, avec qui vous cheminez, et c'est avec joie que je vous accueille. Bonjour Gabrielle Lydie
2: Bardou. Bonjour Nathalie, bonjour chers auditeurs.
1: Alors merci de votre présence, merci de cette présence missionnaire. Alors le programme, c'est un beau programme en 10 minutes que je vous invite donc à prendre la parole. Comment devenir à notre tour témoin de l'évangile et porteur de cette espérance. C'est tout un programme, en fait c'est le programme de toute une vie. J'ai presque envie de vous dire, devenir témoin, c'est à tous les âges de la vie, au fond. C'est la sainteté, elle est pour tous, début de vie à la fin de vie, à tous les moments, toutes les tranches de vie. Donc tout le monde est concerné là, maintenant.
2: Tout à fait.
1: On n'oublie personne, Lydie.
2: On n'oublie personne. Quand vous en parlez, cela me fait penser à cette belle page de l'Évangile où on voit la rencontre de deux générations, Élisabeth et Marie. Et Élisabeth qui prophétise, qui confirme ce que Marie a reçu, elle, dans sa dévotion personnelle. Et qui, cette rencontre et Marie qui reste avec Élisabeth. C'est comme s'il y avait un passage ou une fortification qu'elle devait recevoir en étant avec Élisabeth durant ces 3 mois. On sait que les 3 mois de grossesse sont c'est la zone délicate. Donc Marie est restée avec Élisabeth, comme s'il y avait un passage de relais, comme si en regardant Élisabeth, elle-même, elle se fortifiait dans sa foi. Donc personne n'est exclu du témoignage. D'ailleurs, le livre des Actes des Apôtres nous dit « Vous recevrez une puissance, celle du Saint-Esprit, vous serez mes témoins. » Il n'a pas dit « Le témoignage est réservé aux jeunes, est réservé aux adultes, est réservé... » C'est tous. Abraham a été appelé, David a été appelé, Paul a été appelé alors qu'il était déjà dans la vie active et tout. Donc, on est tous concernés, on doit devenir la bonne nouvelle. C'est ça le témoignage. Moi je dis c'est ça, un charisme de présence, être la bonne nouvelle, l'évangile lu, et cela passe par notre quotidien, dans les choses que nous faisons tous les jours, nous y mettons de Dieu. Pourquoi est-ce que je fais telle chose? Je sais ce pourquoi j'agis, je sais en l'honneur de qui je le fais, et l'autre en me voyant, alors se pose la question. Il faudrait peut-être qu'on arrive à un moment où on suscite le questionnement. Mais pourquoi est-ce que dans une file ou dans un rang, j'attends et je suis calme, je suis paisible alors que tout le monde s'agite? Pourquoi est-ce que moi je suis calme? Comme le fondateur le dit souvent, il dit quand je vois dans une file quelqu'un qui est calme, qui ne se plaint pas, il dit certainement cette personne est chrétienne. Donc nous avons marqué cette différence, non pas juste pour qu'on nous dise qu'on est différent, mais qu'on est porté par autre chose. Et des gens doivent avoir un regard interrogateur. Et c'est là qu'on ouvre la brèche pour parler de Jésus. Parce qu'il va arriver un moment où il y aura trop de personnes qui font un discours. Vous voyez, avec l'intelligence artificielle, on peut écrire toute une homélie, on peut écrire tout un enseignement. Mais aujourd'hui, les gens ont besoin des véritables témoins, des personnes stables, des personnes qui vivent ce qu'ils croient, qui le laissent transparaître, qui disent des choses et qui le font. Et c'est ça le témoin. Et à tous âges, on peut le faire. Qu'on soit couché sur son lit, qu'on ne puisse plus sortir de chez soi, qu'on soit jeune dans un lycée, on peut vivre. N'est-ce pas qu'aujourd'hui, tous ces saints qu'on canonise, chacun y trouve son compte. Il y a des saints qui sont très jeunes, il y en a qui sont très âgés, mais le Seigneur nous permet de rendre compte de lui, rendre compte de l'espérance qui nous habite, c'est ça, rendre compte de lui et être une bonne odeur, une bonne nouvelle dans nos milieux de vie.
1: Donc, vous nous rappelez que à tous les âges de la vie. Et là, je pense spontanément au Seigneur, peut-être au grand âge. Ils sont toujours porteurs d'un témoignage jusqu'au
2: bien
1: bout.
2: Bien sûr, jusqu'au
1: parce
2: bout.
1: Parce qu'ils se rapprochent de ce moment final, après un long pèlerinage ici-bas, ils se préparent à ce moment ultime, à ce moment aussi de la mort, en vue de la vie éternelle. Donc, ce grand âge, et peut-être ces personnes qui nous écoutent, qui sont avancées en âge, sont appelées, qu'elles ne se découragent pas, à porter témoignage jusqu'au bout ces derniers moments, de ce moment aussi où le corps s'affaiblit peut-être, où la mort se rapproche aussi.
2: Voilà, ce moment où on est entre les mains de Dieu, où on lâche. On n'a plus souci d'une notoriété, quelque chose à préserver. Là, on est tout donné. Et j'invite d'ailleurs les jeunes à fréquenter les personnes qui sont nos anciens, comme on dit, les personnes âgées. J'invite, parce qu'on a beaucoup à apprendre d'eux. On a beaucoup, tant au niveau de la foi, mais au niveau même de la construction humaine. Ces personnes-là sont capables de nous dire des choses, mais profondes de Dieu, de par leur vie, arriver à cet âge-là et garder la foi après avoir traversé tous les défis de la vie. Mais c'est un beau témoignage. Donc, ces personnes-là ne sont pas exclues. Au contraire, elles sont en train de passer un bon relais et elles doivent tenir ce relais-là pour pouvoir bien le passer aux jeunes. Donc, c'est ensemble qu'on est témoins. C'est ensemble qu'on forme, qu'on est, on écrit notre évangile. Voilà. Elles continuent d'écrire, elles n'ont pas encore mis un point. Et d'ailleurs, je pense que ces personnes-là doivent. C'est à cet âge-là qu'on sort des pépites, hein, des choses de Dieu, et on sait que c'est vraiment donné. Il n'y a aucun intérêt, on est tout donné, là, à Dieu.
1: Il y a la sagesse.
2: Exactement. Cette sagesse qui...
1: Il n'y a plus rien à prouver.
2: Exactement. Qui nous permet de dire les choses dans la vérité. À cet âge, on est dans la vérité. On n'a plus... Comme le dit souvent une personne que je fréquente pour dire, j'ai rien à cacher là. J'ai rien à cacher. Je dis les choses et je peux me permettre de le dire. Mon âge parle pour moi. L'expérience que j'ai parle pour moi. Je ne dis pas pour impressionner, mais je dis parce que c'est vrai, je suis dans cette vérité. Et vous devez influencer. Un auditeur qui m'écoute là, qui a cet âge, tu dois influencer. Ne dis pas je baisse les bras. Tu as encore la capacité d'influencer. Tu as la capacité de donner Jésus, mais tel simplement dans ce que tu... Il est vivant. Il est vivant sortant de la bouche d'une personne, du troisième âge, d'une personne âgée. À un autre goût, à une autre douceur, à une autre force qu'un jeune qui dit « il est vivant ». Oui, certes, ce jeune dit « il est vivant », mais celui qui a traversé toutes les vicissitudes de la vie, tous les défis, qui est tombé, qui s'est relevé, qui tient encore bon, son témoignage, c'est que je suis encore là et je crois en ce Dieu-là.
1: Vous pouvez encourager ceux qui vous écoutent maintenant. Quels sont... on va encourager à la mission et vous encourager à la mission. Comment rester fidèle et surtout, au fond, il nous reste que 2 minutes pour conclure un peu cette émission, devenir vraiment ce témoin, mais crédible et qui demeure dans la vérité. Pas d'artifice, pas de vitrine, mais être vrai devant Dieu, donc pour être vrai devant ses frères, sans masque, sans vitrine.
2: C'est ça, sans être le fantôme de soi-même ou de ce qu'on voulait être, on veut être, on veut devenir. Alors,
1: et sans vouloir devenir aussi, quand parfois il y a de la visibilité, on peut facilement devenir, prendre la grosse tête ou le gros melon.
2: Mais dans le domaine de la vie spirituelle ou de la mission, moi je trouve que c'est le lieu où on devait être le plus humble. Parce qu'on ne sait jamais ce qu'il faut dire, puisqu'on ne va pas se prêcher nous-mêmes, on ne va pas parler de nous. Et on doit vraiment attendre tout, comme un oisillon qui attend de recevoir quelque chose dans la bouche. Et donc, je voudrais dire à tous ceux qui m'écoutent, à tous ces auditeurs, il ne faut pas avoir honte de Dieu. Il faut avoir l'audace de dire et de faire ce en quoi on croit. Il faut avoir cette audace. Je dis souvent à ma fille, être original, ce n'est pas faire comme tout le monde. La mode, ce n'est pas forcément suivre ou attirer, ce n'est pas suivre comme tout le monde. Il faut Il faut porter ce qui nous va. Et Dieu nous va. Nous, les chrétiens, quand nous portons autre chose, nous sommes complètement à la ramasse. Nous sommes complètement... Dieu nous va. Quand nous portons Dieu dans notre cœur, dans ce que nous faisons, dans ce que nous disons, il nous va. Et alors, nous avons tout qui se met en ordre autour de nous. Les gens voudront être comme nous, on est. Mais en réalité, ce n'est pas nous, c'est Dieu. Donc, n'ayons pas honte de Dieu. Parlons de lui. Quel que soit l'endroit où nous sommes, parlons de Jésus. Qu'on soit à l'hôpital, qu'on soit chez nous, qu'on soit dans notre lycée, qu'on soit une femme active, responsable d'une entreprise, qu'on soit même Nathalie à la radio. Parlons de Dieu à temps et à contre-temps, au supermarché. Faisons quelque chose qui dit de Dieu. Et alors nous verrons que les gens vont s'approcher de nous. Mais tu carbures à quoi ? Je carbure à Dieu. Il est mon tout. Voilà l'encouragement que je veux donner aux auditeurs et à chacun d'entre nous.
1: Eh bien, il n'y a plus rien à dire. Merci pour ce dernier encouragement. Merci pour tout ce qui a été partagé tout au long de cette semaine. Merci de votre présence là tous les jours. Et je vous propose peut-être, qui sait, la vie réserve bien des surprises. Peut-être un prochain passage sur les ondes de nos radios chrétiennes. En tout cas, c'était un plaisir de vous recevoir, de vous accueillir. Merci pour ces paroles aussi d'invitation à laisser, vous nous avez rappelé aussi, laisser la place pour Dieu, prendre ses temps à l'écart parfois du monde, retrouver un espace un peu de désert, de silence pour mieux l'entendre, pour mieux se laisser visiter, et au fond guérir le cœur, guérir l'âme, guérir le corps qui est malade, et puis repartir comme un bon soldat, prêcher la bonne nouvelle, ou vivre tout simplement cette bonne nouvelle et transmettre un peu ce témoignage autour de soi.
2: Merci
1: Gabrielle Lydie Bardou, et bonne mission à vous. Au revoir.
2: Au revoir.

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2: Bonjour à tous, nous terminons la feuille de route donnée par Léon XIV à l'Épiscopat. Quatrième axe, les abus sexuels. Léon XIV a commencé par louer les efforts et mesures prises par l'Épiscopat ces dernières années et l'a encouragé à poursuivre cette vigilance. Vous avez affronté avec détermination le douloureux fléau des abus sur des personnes mineures. Vous avez pris de courageuses dispositions pour y répondre à travers l'écoute, la recherche de la vérité, la justice, le pardon, la réparation et un engagement déterminé en faveur d'une culture de la prévention et de la protection contre ces crimes. Mais il a aussitôt lié cette lutte à la nécessité pour l'avenir de soutenir les prêtres. En même temps, votre clergé a besoin d'être soutenu et encouragé. Je sais qu'il fait l'objet de votre sollicitude paternelle pour que naissent les vocations sacerdotales. Le prêtre doit être attendu, reçu, aimé et son identité configurée au Christ doit être claire et bien comprise au sein du peuple de Dieu pour la joie de l'Évangile et le service de sa mission. Depuis le début de son pontificat, Léon XIV demande à ce que l'Église cesse de se focaliser sur cette seule question, ne baisse en aucun cas la garde, mais porte maintenant ses efforts sur le soutien des prêtres dont l'immense majorité n'est pas concernée par ces abus. Cinquième axe, le triste recul des vocations à la vie consacrée, en particulier dans la vie contemplative. J'ai appris avec douleur la fermeture récente ou prochaine d'anciennes et prestigieuses communautés monastiques qui ont eu un grand rayonnement dans l'histoire. Il a observé que le premier terreau des vocations religieuses était les familles chrétiennes. Elles méritent la plus grande attention et le plus grand soutien. Or, l'approfondissement et l'enracinement de la vie de foi au sein des familles est certainement une clé qui permettra de résoudre bon nombre de crises que connaissent l'Église et nos sociétés. Car c'est au sein des familles, en effet, que s'apprennent la vie en commun, le respect de l'autre, l'acceptation de la diversité, le soutien réciproque, la générosité, la gratuité du don de soi et l'esprit de sacrifice. Peut-être est-ce là le défi majeur à relever, que Jésus vive pleinement dans les familles catholiques de France et les illumine de sa présence. Sixième et dernier axe, l'unité interne des catholiques français. Si Léon XIV n'a pas mentionné ici des questions de liturgie qui divisent fortement le corps ecclésial, il a fustigé les divisions idéologiques. L'Église en France est un petit troupeau qui doit rassembler ses forces pour la mission. Les divisions idéologiques rendraient vain son témoignage. Il a toujours eu des tensions dans l'histoire de l'Église, mais quand elles se manifestent, c'est alors que nous pouvons apprécier mieux encore le don de l'unité. Celle-ci n'est pas une plate uniformité, mais permet que toute sensibilité authentiquement catholique converge naturellement dans une profession de foi commune, moyennant l'obéissance au pasteur légitime et en particulier au successeur de Pierre, ce qui s'enrichit dans le dialogue réciproque, partant de la foi selon un style synodal. En conclusion, le pape s'est réjoui du dynamisme de l'Église de France, riche d'une jeunesse ardente et engagée dans de multiples initiatives, mais riche aussi d'un héritage qui le porte, mais qui aussi l'oblige. Cortège ininterrompu de sainteté jusqu'à nos jours, oui, Jésus vous a beaucoup donné et il veut, dans son amour, vous donner encore. Très bon week-end à tous, à bientôt.

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0: En la mémoire de Saint Denis, évêque martyr de Paris et de ses compagnons martyrs, en la mémoire de Saint Jean Léonardi, le patron des pharmaciens, en la mémoire très chère également de Saint John Henry Newman, docteur de l'Église. De l'Évangile de Jésus-Christ selon Saint Luc. En ce temps-là, comme Jésus avait expulsé un démon, certains dirent: c'est par Belzéboul, le chef des démons, qu'il expulse les démons. D'autres, pour le mettre à l'épreuve, cherchaient à obtenir de lui un signe venant du ciel. Jésus, connaissant leurs pensées, leur dit: tout royaume divisé contre lui-même devient désert. Ses maisons s'écroulent les unes sur les autres. Si Satan, lui aussi, est divisé contre lui-même, comment son royaume tiendra-t-il? Vous dites en effet que c'est par Belzéboul que j'expulse les démons. Mais si c'est par Belzéboul que moi je les expulse, vos disciples, par qui les expulsent-ils? Dès lors, ils seront eux-mêmes vos juges. En revanche, si c'est par le doigt de Dieu que j'expulse les démons, c'est donc que le règne de Dieu est venu jusqu'à vous. Quand l'homme fort et bien armé garde son palais, tout ce qui lui appartient est en sécurité. Mais si un plus fort survient et triomphe de lui, il lui enlève son armement auquel il se fiait, et il distribue tout ce dont il l'a dépouillé. Celui qui n'est pas avec moi est contre moi. Celui qui ne rassemble pas avec moi disperse. Quand l'esprit impur est sorti de l'homme, il parcourt des lieux arides en cherchant où se reposer, et il ne trouve pas. Alors il se dit: je vais retourner dans ma maison d'où je suis sorti. En arrivant, il la trouve balayée et bien rangée. Alors il s'en va, et il prend d'autres esprits encore plus mauvais que lui, au nombre de 7. Ils entrent et s'y installent. Ainsi l'état de cet homme-là est pire à la fin qu'au début. Devant les prodiges accomplis par Moïse au nom de Dieu pour libérer le peuple de Dieu de la servitude d'Égypte, même les magiciens d'Égypte s'étaient à un moment écriés: c'est le doigt de Dieu. Et le cœur de Pharaon s'était endurci. Nous revivons ici, dans cette page d'Évangile, en quelque sorte cette confrontation. Et Jésus nous donne ici un enseignement magistral qui peut nous paraître d'ailleurs très effrayant. Cet enseignement magistral, c'est que c'est par-dessus tout la puissance de Dieu qui est à l'œuvre. Et c'est la puissance de Dieu seul qui libère. C'est Dieu qui est le plus fort. C'est lui qui fait sortir les démons. C'est lui qui libère l'homme du mal. C'est lui, en son Fils, qui établit son règne pour sa gloire et pour le bonheur de l'homme, qui est aussi sa gloire. Ici, nous sommes avertis, y compris sur quelques pratiques contemporaines, semblant donner un confort qui n'est que provisoire, là où seule la puissance de Dieu peut agir. Mais il fait partie du dessein même de Dieu de nous placer devant un choix. Que nous le voulions ou non, que nous le reconnaissions ou non, c'est Dieu qui est le maître, c'est Dieu qui est tout-puissant. Mais Dieu ne s'impose pas. Dieu nous veut libres. La condition essentielle est donc que, dans notre vie, par toute notre vie, c'est Dieu seul et avant tout que nous reconnaissions comme Seigneur.
1: C'était la lecture et commentaire de l'Évangile du jour par l'abbé Jean-Baptiste Onéda, vicaire paroissial des ensembles paroissiaux de Carbonne et Caser.

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1: Aujourd'hui, 9 octobre, nous fêtons Saint-Denis. Il y avait à Athènes, vers l'an 50, quand Saint-Paul y passa, beaucoup d'intellectuels que la question religieuse continuait d'intéresser. « Cette nouvelle religion que tu prêches, dirent-ils à l'apôtre, viens donc un peu nous l'exposer. » Et ils l'emmenèrent à l'Aréopage, lieu de réunion du tribunal suprême. « Athéniens, leur dit-il en substance, vous êtes vraiment les plus dévots des hommes. J'ai constaté, en effet, que non content d'élever des statues à tous les dieux connus, vous avez même érigé, pour être sûr que le compte y soit, un autel aux dieux inconnus. Eh bien, c'est celui-là que je prêche. » Et il se mit à leur parler de son dieu à lui, éternel, infini et tout-puissant. Et aussi de leur dieu à eux, qui valent juste leur pesant d'or et d'argent. « Vous me direz, ajouta-t-il, que mon Dieu reste trop lointain et trop silencieux pour vouloir qu'on se soucie de lui. Mais justement, et c'est la nouveauté que je vous annonce, il a récemment supprimé cette distance et rompu ce silence en nous envoyant son propre fils, dont il a cautionné le message et la mission en le ressuscitant des morts. » À ces mots, l'auditoire partit d'un tel éclat de rire que l'orateur fut empêché de continuer. « Écoute, lui dit-on, c'est assez pour aujourd'hui, nous t'entendrons sur ce sujet une autre fois. » La résurrection de la chair était en effet pour les Athéniens d'alors chose si impossible, si impensable et si absurde qu'il fallait être simple d'esprit pour y croire. Il y eut cependant un auditeur qui ne riait pas, celui que les actes appellent l'Aréopagite, personnage important puisqu'il était juge au tribunal suprême. Quant au prénom de Denis, c'est Dionysos qui est à son origine, le dieu le plus extravagant de toute la mythologie grecque, dieu du vin, de la sève, des plantes, des forces productrices de la terre et de l'inspiration poétique. Les fêtes qui lui étaient régulièrement consacrées plusieurs fois par an donnaient lieu à tous les débordements imaginables. Denis, le plus souvent orthographié Denis avec un Y, se répandit très vite dans le monde méditerranéen puis dans l'Europe de l'Ouest. Son expansion fut aidée par le passage des Actes des Apôtres qui affirme qu'un certain Denis fut converti à Athènes par saint Paul. Denis devint ainsi un prénom chrétien qui trouva dans la Gaule romaine un accueil particulièrement chaleureux. Au haut Moyen Âge, il émigra en Angleterre à la suite de Guillaume le Conquérant. À cette époque, il était déjà répandu dans les pays slaves. Denis est resté partout un prénom très vivant. En France, il a été particulièrement en vogue dans les années 1960, ce qui a entraîné ensuite un reflux important, sans le reléguer pour autant dans la catégorie des prénoms désuets. Nous célébrons aussi aujourd'hui Sainte Sarah, l'épouse d'Abraham et mère d'Isaac au XIXe siècle avant Jésus-Christ, et aussi Saint Jean Léonard, né près de Luc en Toscane en 1541. Demain, n'oubliez pas de souhaiter une bonne fête aux Ghislains. Bonne journée.

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2: Chers amis de Radio Lapourdi, bonjour. Nous allons méditer ensemble l'évangile qui nous sera proclamé dimanche. Et en ce dimanche-là, 11 octobre, nous entendrons justement le récit des noces invitées qui sont une histoire assez claire, puisque tout cela se passe dans la vie de Jésus, mais on pourrait dire aussi, ça peut très bien se passer dans notre vie. Alors, Jésus parle en parabole et il s'adresse aux grands prêtres et aux pharisiens. Le contexte, c'est la semaine où Jésus est à Jérusalem pour la fête de la Pâque. Et c'est la fameuse semaine sainte. Et dans cette semaine sainte, Jésus interpelle le monde, j'allais dire, des religions, pour leur dire cette réalité que si la religion est en crise dans beaucoup de sociétés, eh bien, Dieu, lui, n'est pas en crise. Voilà un peu le message. Dieu n'est pas en crise, ça veut dire que, tout simplement, aujourd'hui, Dieu est une personne qui appelle une personne. Et il n'y a pas de crise dans cette relation d'amour de Dieu avec une personne. De même que quand une personne aime une autre personne, il n'y a pas de crise. Ça, c'est le message fondamental. La question pour chacun de nous, c'est de bien comprendre cette parabole des personnes qui sont invitées à ces noces dont parle la parabole de Jésus. Eh bien, c'est l'humanité tout entière qui est invitée dans cette spacieuse salle des fêtes, toute remplie d'invités. Et tout est préparé pour que personne ne soit empêché d'être honoré par celui qui invite, c'est-à-dire le Maître, et ici, sous-entendu, le Père des cieux, notre Père des cieux que nous prions chaque jour. Notre Père qui est aux cieux et dont on sanctifie son nom chaque fois que nous prions, à l'invitation de Jésus. Puisque Jésus a répondu à cet appel d'un de ses disciples, « Apprends-nous à prier ». Eh bien, il nous a dit, « Quand vous priez, dites ainsi, notre Père qui est aux cieux ». Et donc, le souhait de Jésus, c'est que tous les gens, toute l'humanité,

Père qui les invite tous. Et il est vrai que dans cet appel, pas un ne peut être rejeté. Or, dans le récit de cette parabole, eh bien, il y a évidemment une personne qui n'est pas, j'allais dire, habillée comme les autres. Alors, c'est une question. Qui est cette personne-là? Alors, dans la parabole, on nous dit que Jésus va à la rencontre de cette personne-là. Il lui demande qu'est-ce qui se passe. Et puis, il va à la rencontre aussi des autres personnes qui sont aussi invitées. Venez, venez à ma rencontre, venez à mes noces. Or, dans cette parabole, il y a un drame qui se joue. Parce que les serviteurs sont allés sur les chemins rassembler tous ceux qui trouvèrent pour être invités aux noces. Et tous ceux qui rencontrèrent, il y avait aussi bien les bons et les mauvais. Et là, il vit un homme qui n'avait pas le vêtement de noces. Que symbolise ce vêtement de noces? Mais ce vêtement de noces symbolise, ça veut dire, est signe d'une bonté et d'un amour. Une personne qui s'est ajustée à bien se préparer pour honorer cette invitation de Dieu. Et or, il y a une personne qui ne porte pas le vêtement de noces. C'est-à-dire qu'il y a volontairement refuser de s'ajuster à cet amour de Dieu, à cette bonté d'être accueilli par Dieu. Alors cela, j'allais dire, c'est quelque chose qui n'échappe pas au Seigneur. Et il dit, tu n'as pas ta place ici. Et c'est ainsi que cette personne est mise de côté. Après, elle est mise de côté de manière un peu sèche. Ça, c'est sûr. Mais c'est une façon de nous interpeller, de que nous prenions conscience que si nous sommes des invités appelés, c'est parce que nous devons être dignes. Et Jésus nous dit, je suis venu pour les pécheurs, pour leur rendre cette dignité. Si vous ne voulez pas ma parole, recevoir ma parole, eh bien, vous refusez cette de comprendre que vous êtes pécheur, que vous êtes indigne. Et mais moi, je viens vous rendre cette dignité. Eh bien, c'est cette parole de miséricorde qu'il faut retenir de cela. Chacun de nous doit prendre conscience de recevoir et d'être reçu en prenant acte du pardon de ses péchés. Alors, chers amis de Radio La Pourdie, méditons toujours sur ce message qui est simple. Jésus dit à ses invités, convertissez-vous et croyez à l'Évangile. Acceptez l'invitation à la joie d'être reçu par le Seigneur.

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1: Mois d'octobre, mois du rosaire, 9e jour. Il y a des portes derrière lesquelles quelqu'un attend depuis longtemps une visite, un appel, un signe qu'il compte encore. Nous allons méditer sur la visitation, porter Jésus jusqu'à l'autre. Chers amis, auditrices, auditeurs, dans le mystère de la visitation, Marie franchit une distance pour rejoindre Élisabeth. Elle porte Jésus en elle et se rend disponible à sa cousine. Élisabeth s'écrie « Heureuse celle qui a cru ». La foi de Marie devient présence, service et joie partagée. François, dans sa méditation du Notre Père, demande la grâce d'aimer nos proches en partageant leur bonheur et en les aidant à porter leur malheur. Voilà une question pour notre chapelet. Qui notre prière nous invite-t-elle à rejoindre? Nous pouvons confier une personne à Dieu, puis devenir nous-mêmes un signe de sa sollicitude, un appel attentif, une course rendue. Quelques minutes d'écoute peuvent alléger une solitude. Marie nous apprend aussi la délicatesse. Entrer chez l'autre avec respect, accueillir son histoire, lui laisser le temps de parler. Nous avons parfois tant de conseils à donner que nous oublions d'écouter. Aujourd'hui, méditons la visitation en pensant à une personne isolée. Puis, réservons-lui un vrai moment, sans regarder l'heure ni notre téléphone. Marie, fais de nous des porteurs de la présence et de la joie de Jésus. Avec Marie, regardons Jésus. Avec Saint François d'Assise, suivons ses pas. Amen.

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1: Pour les nouvelles de la paroisse Saint-Joseph des Falaises, nous retrouvons Isabelle Monard. Bonjour Isabelle.
2: Bonjour Mickaël. Donc aujourd'hui, je vais vous donner les informations sur la paroisse Saint-Joseph des Falaises qui regroupe Bidart, Guétari, Acotz. Depuis début septembre, les enfants de CE2, CM1 et CM2 ont repris le catéchisme paroissial à Guétari tous les mardis de 10h à 18h30. Dimanche dernier, 4 octobre, la première messe des familles a rassemblé les enfants inscrits au catéchisme avec leurs parents à l'église de Bidart. Au cours de cette messe, les catéchistes ont reçu la bénédiction pour l'accomplissement de leur mission auprès des enfants. Le catéchuménat, c'est-à-dire la préparation des adultes au baptême, confirmation et première communion, a fait aussi sa rentrée. Cette année, ils sont au nombre de 10. La prochaine rencontre aura lieu le mardi 13 octobre à la salle du porche de l'église à Bidart de 20h à 22h. Le groupe de jeunes pro, Sacré Toi, se réunit tous les jeudis soirs à l'église de Bidart à 20h pour partager un temps de louange, d'enseignement et de prière, mais aussi un temps de convivialité à la salle du porche. La paroisse propose un rendez-vous autour de la parole de Dieu tous les mercredis à 17h30 à la salle Elissa Bidéa à Guétari. Pendant une heure, nous lisons et partageons sur l'évangile du dimanche. Ce partage d'évangile est aussi un temps fraternel et priant, ouvert à tous. L'association paroissiale Saint-Bernard de Bidart organise un grand loto le dimanche 8 novembre au Quirolac, au profit de la paroisse. Venez nombreux. Voilà pour les nouvelles de la paroisse Saint-Joseph des Falaises. Nous nous retrouvons pour le 13 novembre. Bonne journée à tous. Au revoir.
1: Au revoir Isabelle. Merci beaucoup pour ces nouvelles de la paroisse Saint-Joseph des Falaises à Bidart, Guétari et à Acotz.
3: Bernard Voissy, bonjour à vous.
4: Bonjour.
3: Vous êtes président de l'association Dalayou Passerelle que nous avons déjà eue à cette antenne et vous allez nous donner l'actualité de cette association qui œuvre au Népal et c'est vrai que l'actualité est justement importante en ce moment au Népal. Et vous nous proposez un concert, alors ce sera dimanche 11 octobre à Anglette, à Notre-Dame du Refuge, à 17h, un concert donc au profit de votre association. Il y aura des chœurs basques qui vont donc chanter au bénéfice de cette association humanitaire Dalayou Passerelle qui œuvre au Népal. Alors justement, tous les bénéfices iront auprès des sinistrés de la crue dont on a tous entendu parler il y a un mois maintenant déjà.
4: Oui, tout à fait, oui. Donc au Népal, nous avons un représentant de notre association qui s'appelle Monsieur Alain Laville, qui initie et gère tous les programmes que nous menons, ce qui permet de par sa connaissance du terrain d'aller à l'essentiel des besoins. Là, en l'occurrence, compte tenu de la crue gigantesque qu'il y a eu, en fonction des contacts qu'il aura et des besoins, nous allons intervenir au plus près des populations. Le propos, compte tenu que nous sommes encore vers la fin de la mousson, ça sera d'apporter un soutien. Alors le soutien, ça va être sur des choses simples mais primordiales, de la nourriture. On peut fournir des sacs de 25 kilos de riz pour 13 euros, des couettes, parce qu'après avec l'hiver, va falloir se protéger. On n'est pas dans la reconstruction, dans des gros programmes, parce que là, on est dans des budgets conséquents que l'on n'a pas actuellement. Le propos, c'est de permettre aux personnes de subvenir à leurs propres besoins. Quand tout ceci sera fait, le temps va passer parce qu'il ne faut pas oublier que depuis 2015, le tremblement de terre, il y a encore des personnes dans des zones géographiques qui sont sous tente. Donc c'est compliqué. Et là, ce qui s'est passé,
3: oui,
4: ça va être encore...
3: Ce n'est pas la première catastrophe, malheureusement.
4: Ce n'est pas la première catastrophe. Celle-ci, elle est d'ampleur. Bon, elle a touché beaucoup, vu les images qu'on a vues, mais il y a matière de faire et notre association a vocation d'être au plus près des besoins des sinistrés.
3: Alors justement, elle existe depuis combien de temps, cette association?
4: L'association, on l'a créée en 2021. Avec deux autres personnes, ce qui permet d'avoir un petit bureau, une petite structure, mais qui est efficace parce que chaque année, on mène des actions de distribution de couettes parce que Alain, connaissance le terrain et les besoins qu'il y a, parce que c'est pas la première année. Il a lancé ceci en 2016 et au fur et à mesure des années, ça s'est connu qu'il y a un Français qui distribue des couettes et ainsi de suite. Donc ça nous permet avec la distribution de couettes d'apporter du confort, de la chaleur pour les hivers, hein, tout simplement.
3: Et donc vous faites le relais ici au Pays Basque.
4: Et nous on fait le relais donc à travers ce concert, d'accord, que nous organisons donc le 11 octobre en l'église Notre-Dame du Refuge. C'est déjà de faire parler de l'association en espérant d'avoir beaucoup de spectateurs, de récolter de la trésorerie qui vont compléter tous les dons que nous avons eus. On a ouvert une cagnotte sur LOSO qui est un partenaire de collecte pour les associations. Actuellement on est en trésorerie à 6 500 € de collecte, ce qui est déjà beaucoup. Le concert va nous apporter un complément. Et au mois de novembre, il y aura un loto sur Saint-Pierre-des-Rubes. Donc, tout ceci, mis bout à bout, nous font beaucoup d'euros. Une trésorerie qui permet d'aboutir vraiment au plus près du terrain.
3: Alors, ce concert, donc, dimanche prochain, 11 octobre, sera dans l'église Notre-Dame du Refuge. Ça veut dire que vous avez eu un contact avec les sœurs de Notre-Dame du Refuge?
4: Tout à fait. Là, chaque année, donc, la personne, l'intermédiaire à Notre-Dame du Refuge, c'est sœur Angeles, qui est une sœur qui est lumineuse. C'est vraiment un rayon de soleil. C'est une
3: On
4: personnalité.
3: La connaît aussi sur cette
4: antenne. Ah, c'est une personnalité qui est très, très, très touchante. Et vraiment, c'est un bonheur de la revoir, de la voir, et puis de nous accueillir chaque année parce qu'elle est touchée par rapport à ce que l'on fait. Et ça correspond aussi avec les messages de la congrégation.
3: Donc, ce concert, il y aura des chœurs basques. Est-ce que vous pouvez nous en dire un petit peu plus pour ceux qui veulent venir écouter ces chœurs?
4: Dès l'instant que vous appréciez la culture basque, les chants basques et ainsi de suite, vous allez avoir donc 4 groupes différents. Chœur des dames, ce sont 5 dames. Les autres groupes, ce sont des groupes, des chœurs d'hommes avec plus de personnes. Mais chacun a sa personnalité, sa vocalise, je dirais, et va apporter beaucoup d'émotions. Et franchement, venez nombreux, déjà pour le plaisir de l'oreille, pour les émotions que ces chœurs vont vous faire vivre et pour nous aider, bien sûr, à réaliser le plus possible sur le terrain. Donc, plus vous viendrez, plus nous aurons de trésorerie, plus il y aura des heureux au bout de la chaîne pour les aider à continuer à se reconstruire, vu la catastrophe.
3: Donc, non seulement on passera un bon moment en écoutant ces chœurs basques, et puis en plus, on aidera donc votre association Dayalou Passerelle. Alors, l'entrée est à 15 €, c'est gratuit pour les moins de 10 ans.
4: Tout à fait.
3: On peut venir en famille et on peut se garer sur place, c'est assez simple.
4: Tout à fait, on peut se garer sur place dans Notre-Dame du Refuge. Sur les extérieurs, il y a l'école Stella Marisque un petit peu plus loin où il y a le parking. Il y a vers les 50 ans. Donc, il y a différentes possibilités de stationner. Il n'y a aucun problème.
3: Donc, 36 promenades de la Barre pour ceux qui ne connaissent pas Église Notre-Dame du Refuge. Rendez-vous dimanche 11 octobre donc à 17h pour ce concert. Alors, justement, vous parliez d'Alain Laville donc, qui est votre représentant au Népal. Il
4: Tout
3: a
4: à fait.
3: Sur place.
4: Oui.
3: On va l'appeler pour qu'il nous explique un petit peu la situation sur place et l'action de Dalayou Passerelle.
4: Tout à fait. Ça complétera notre entretien.
3: Merci beaucoup Bernard Boissy.
4: Merci à vous de m'avoir accueilli.
3: Alain Laville, merci d'être avec nous. Vous êtes en ligne avec nous. Vous êtes représentant de l'association Dalayou Passerelle au Népal, c'est bien cela?
5: Oui, c'est cela.
3: Donc vous habitez au Népal à l'année. Est-ce que vous pouvez nous raconter quelle est la situation et de quelle aide est-ce que vous avez besoin?
5: La situation, tout le monde a vu les images de la vague qui a emporté tous les villages. Donc je crois que le bilan parle de lui-même, hein, plus de 1400 morts et plus de 5000 personnes disparues. Au début, il y a toujours une grosse effervescence médiatique et l'État népalais a mis les moyens, l'armée, etc. Alors la situation aujourd'hui, elle est catastrophique, hein, puisque les personnes qui sont sinistrées, ça c'est un phénomène qu'on connaît, puisque moi j'ai connu le séisme de 2015, donc c'est une répétition de ce qui se passait en 2015, les gens sont mis dans des campements de fortune, ces campements ce sont essentiellement des tentes, donc il faut avoir à l'esprit que du 24 septembre au 28 septembre au Népal, il a plu H24, sans arrêt, il n'y a pas eu de répit, et tous les habitats, toutes ces habitations de fortune ont pris l'eau. Donc les sinistrés, c'est une deuxième sanction, si je puis dire. Ils cherchent des chambres ou en location pour se mettre à l'abri. Donc la situation actuellement, elle est catastrophique. Je ne parle pas non plus des moyens de livraison de nourriture pour tous ces gens-là, puisque la plupart des livraisons se font ou par des drones ou par des hélicoptères, puisque les routes n'ont pas encore été réouvertes. Et donc ce sont des dizaines de milliers de personnes qui sont un peu livrées elles-mêmes.
3: Qui ont vraiment besoin d'aide. Alors que fait Dalaïou concrètement pour les aider ?
5: Alors là encore une fois, moi je construis ce qu'on fait sur l'expérience que j'ai eue après le séisme. Donc je sais que très vite les gens sont à court de nourriture. Parce qu'il ne faut jamais oublier qu'il y a les sinistrés, mais les sinistrés, ils ont perdu leur maison, ils ont perdu leur terre, ils ont perdu tous les stocks qu'ils avaient de nourriture, de riz par exemple, et donc ils se retrouvent sans nourriture. Ensuite, les mois d'hiver vont arriver, ils vont se retrouver dans des habitations de fortune, dormant pour la plupart à même le sol, donc avec des températures qui frôlent le 0 degré. Donc que fait Dalaïou ? Parce que nous sommes une petite structure avec des budgets qui sont ce qu'ils sont, mais on peut intervenir en livrant du riz, par exemple. Un sac de riz coûte 13 euros actuellement au Népal. Je pense que c'est une place de cinéma en France. Mmh. On peut livrer des couettes ou des couvertures pour le chaud. On peut livrer de l'huile, du sel, du sucre, même du thé, des biscuits. C'est quelque chose qu'on sait faire, puisque nous l'avions fait après le séisme en 2015. Donc on a fait des rotations avec des gros camions qui passent partout. Et on va dans les villages et on délivre des sacs de riz en fonction des listes, un sac par famille, listé donc avec chaque fois des autorités à côté qui cadrent un peu également.
3: Et justement, comme vous êtes petit, on sait que ça va directement aux personnes. Et qu'il n'y a pas de perte dans l'administratif ou autre.
5: Écoutez, je ne sais pas si je dois le dire à l'antenne, mais l'administratif, nous, on essaie de s'en affranchir un peu, parce que sinon, on ne ferait jamais rien. Mmh. Et je vais compléter un petit peu. Aujourd'hui, il y a des gens, on n'est pas des sinistrés qui râlent, parce qu'ils n'ont reçu aucune aide. Alors que le gouvernement avait lancé un appel de fonds, et je pense que l'appel de fonds a bien fonctionné, et qu'ils ont reçu des milliards de roupies. Donc l'argent, il est où ? Il dort où ? Et les gens, eux, sont livrés eux-mêmes. Nous, petite association, d'accord, on ne fait pas des trucs énormes, mais on fait des trucs auprès des populations, et on le fait, avec humanité.
3: Oui, de manière directe. Donc c'est vrai que c'est très utile de pouvoir... On sait que si on vous donne, ce sera bien utilisé et de manière directe, puisque vous êtes sur place, que vous connaissez bien le pays. Et puis, donc, on passe par notre président Bernard, qui est donc sur place ici au Pays Basque.
5: Oui, il y a des sujets très, très graves au Népal, et j'en parle dans mon livre qui est sorti récemment, qui s'appelle « Doko la vie » aux éditions Edilivre, et que l'on peut commander à la FNAC, Amazon, Cultura. Et dans toutes les librairies. Pour ceux qui s'intéressent au Népal, à lire absolument.
3: Doko, la vie, donc, livre que vous avez écrit, Alain Laville, pour mieux connaître ce beau pays.
5: Ma femme est là-bas, et ouais. Sa famille est là-bas. Et je remets vous donner une citation.
3: Allez-y.
5: Parce que je pense qu'elle est très très bien dans le contexte. « Rien qui ait une grande valeur ne jaillit de l'ambition ou d'un simple sens du devoir. Cela émane plutôt de l'amour et de la dévotion envers les hommes et les éléments objectifs. » Et tout le monde va penser que c'est un homme de religion qui a écrit ça. Non, c'est un scientifique, c'est de Albert Einstein.
3: Ben, on va terminer ouais. Là-dessus. Alors, merci beaucoup, voilà. Alain Laville. Et donc, pour aider Dalaïou Passerelle, on peut vous retrouver donc via Eloasso. Sur internet, et puis bien sûr venir à ce concert dimanche prochain à Notre-Dame du Refuge à Anglette à 17h. Merci beaucoup à vous.
5: Merci à vous.
3: Toutes les informations relatives à l'association Dalaïou Passerelle sur leur site internet www.dalaïoupasserelle.org. Si vous voulez contribuer à l'action, vous avez sur le site le lien pour vous diriger sur leur partenaire de collecte et l'OASO.
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que tombent de mes yeux mes larmes, sans arrêter ni le jour ni la nuit. Elle est blessée d'une grande blessure, la Vierge, la fille de mon peuple, meurtrie d'une plaie profonde. Si je sors dans la campagne, voici les victimes du glaive. Si j'entre dans la ville, voici les souffrants de la faim.

Même le prêtre, même le prophète qui parcourt le pays ne comprend pas. As-tu donc rejeté Judas, et tu pris de dégoût pour Sion? Pourquoi nous frapper sans remède? Nous attendions la paix et rien de bon. Le temps du remède, et voici l'épouvante. Seigneur, nous connaissons notre mal, la faute de nos pères. Oui, nous avons péché contre toi. Ne nous méprise pas à cause de ton nom. N'humilie pas le trône de ta gloire. Rappelle-toi, ne romps pas ton alliance avec nous. Gloire au Père, au Fils et au Saint-Esprit, pour les siècles des siècles. Amen.

De la deuxième lettre de Saint Paul aux Corinthiens. Je n'hésiterai pas à mettre mon orgueil dans mes faiblesses, afin que la puissance du Christ habite en moi. C'est pourquoi j'accepte de grand cœur pour le Christ les faiblesses, les insultes, les contraintes, les persécutions et les situations angoissantes. Car lorsque je suis faible, c'est alors que je suis fort.

0: Notre Père qui es aux cieux, que ton nom soit sanctifié, que ton règne vienne, que ta volonté soit faite sur la terre comme au ciel. Donne-nous aujourd'hui notre pain de ce jour. Pardonne-nous nos offenses comme nous pardonnons aussi à ceux qui nous ont offensés. Et ne nous laisse pas entrer en tentation, mais délivre-nous du mal. Amen.
1: Seigneur, Père très saint, tu as voulu que ton propre Fils soit la rançon de notre salut. Accorde-nous de vivre avec lui si bien que notre communion à ses souffrances nous fasse ressentir les effets de sa résurrection. Lui qui règne pour les siècles des siècles. Amen.

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0: En la mémoire de Saint Denis, évêque martyr de Paris et de ses compagnons martyrs, en la mémoire de Saint Jean Léonardi, le patron des pharmaciens, en la mémoire très chère également de Saint John Henry Newman, docteur de l'Église. De l'Évangile de Jésus-Christ selon Saint Luc. En ce temps-là, comme Jésus avait expulsé un démon, certains dirent « c'est par Belzéboul, le chef des démons, qu'il expulse les démons ». D'autres, pour le mettre à l'épreuve, cherchaient à obtenir de lui un signe venant du ciel. Jésus, connaissant leurs pensées, leur dit « Tout royaume divisé contre lui-même devient désert. Ses maisons s'écroulent les unes sur les autres. Si Satan, lui aussi, est divisé contre lui-même, comment son royaume tiendra-t-il ? Vous dites en effet que c'est par Belzéboul que j'expulse les démons. Mais si c'est par Belzéboul que moi je les expulse, vos disciples, par qui les expulsent-ils ? Dès lors, ils seront eux-mêmes vos juges. En revanche, si c'est par le doigt de Dieu que j'expulse les démons, c'est donc que le règne de Dieu est venu jusqu'à vous. Quand l'homme fort et bien armé garde son palais, tout ce qui lui appartient est en sécurité. Mais si un plus fort survient et triomphe de lui, il lui enlève son armement auquel il se fiait, et il distribue tout ce dont il l'a dépouillé. Celui qui n'est pas avec moi est contre moi. Celui qui ne rassemble pas avec moi disperse. Quand l'esprit impur est sorti de l'homme, il parcourt des lieux arides en cherchant où se reposer, et il ne trouve pas. Alors il se dit « Je vais retourner dans ma maison d'où je suis sorti ». En arrivant, il la trouve balayée et bien rangée. Alors il s'en va, et il prend d'autres esprits encore plus mauvais que lui, au nombre de 7. Ils entrent et s'y installent. Ainsi l'état de cet homme-là est pire à la fin qu'au début. Devant les prodiges accomplis par Moïse au nom de Dieu pour libérer le peuple de Dieu de la servitude d'Égypte, même les magiciens d'Égypte s'étaient à un moment écrié « C'est le doigt de Dieu ». Et le cœur de Pharaon s'était endurci. Nous revivons ici, dans cette page d'Évangile, en quelque sorte cette confrontation. Et Jésus nous donne ici un enseignement magistral qui peut nous paraître d'ailleurs très effrayant. Cet enseignement magistral, c'est que c'est par-dessus tout la puissance de Dieu qui est à l'œuvre. Et c'est la puissance de Dieu seul qui libère. C'est Dieu qui est le plus fort. C'est lui qui fait sortir les démons. C'est lui qui libère l'homme du mal. C'est lui, en son Fils, qui établit son règne pour sa gloire et pour le bonheur de l'homme, qui est aussi sa gloire. Ici, nous sommes avertis, y compris sur quelques pratiques contemporaines, semblant donner un confort qui n'est que provisoire, là où seule la puissance de Dieu peut agir. Mais il fait partie du dessein même de Dieu de nous placer devant un choix. Que nous le voulions ou non, que nous le reconnaissions ou non, c'est Dieu qui est le maître, c'est Dieu qui est tout-puissant. Mais Dieu ne s'impose pas. Dieu nous veut libres. La condition essentielle est donc que, dans notre vie, par toute notre vie, c'est Dieu seul et avant tout que nous reconnaissions comme Seigneur.
1: C'était la lecture et commentaire de l'Évangile du jour par l'abbé Jean-Baptiste Onéda, vicaire paroissial des ensembles paroissiaux de Carbonne et Caser.

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1: Aujourd'hui, 9 octobre, nous fêtons Saint-Denis. Il y avait à Athènes, vers l'an 50, quand Saint-Paul y passa, beaucoup d'intellectuels que la question religieuse continuait d'intéresser. « Cette nouvelle religion que tu prêches, dirent-ils à l'apôtre, viens donc un peu nous l'exposer. » Et ils l'emmenèrent à l'Aréopage, lieu de réunion du tribunal suprême. « Athéniens, leur dit-il en substance, vous êtes vraiment les plus dévots des hommes. J'ai constaté, en effet, que non content d'élever des statues à tous les dieux connus, vous avez même érigé, pour être sûr que le compte y soit, un autel aux dieux inconnus. Eh bien, c'est celui-là que je prêche. » Et il se mit à leur parler de son dieu à lui, éternel, infini et tout-puissant. Et aussi de leurs dieux à eux, qui valent juste leur pesant d'or et d'argent. « Vous me direz, ajouta-t-il, que mon dieu reste trop lointain et trop silencieux pour vouloir qu'on se soucie de lui. Mais justement, et c'est la nouveauté que je vous annonce, il a récemment supprimé cette distance et rompu ce silence en nous envoyant son propre fils, dont il a cautionné le message et la mission en le ressuscitant des morts. » À ces mots, l'auditoire partit d'un tel éclat de rire que l'orateur fut empêché de continuer. « Écoute, lui dit-on, c'est assez pour aujourd'hui. Nous t'entendrons sur ce sujet une autre fois. » La résurrection de la chair était en effet pour les Athéniens d'alors chose si impossible, si impensable et si absurde qu'il fallait être simple d'esprit pour y croire. Il y eut cependant un auditeur qui ne riait pas, celui que les actes appellent l'Aréopagite, personnage important puisqu'il était juge au tribunal suprême. Quant au prénom de Denis, c'est Dionysos qui est à son origine, le dieu le plus extravagant de toute la mythologie grecque, dieu du vin, de la sève, des plantes, des forces productrices de la terre et de l'inspiration poétique. Les fêtes qui lui étaient régulièrement consacrées plusieurs fois par an donnaient lieu à tous les débordements imaginables. Denis, le plus souvent orthographié Denis avec un Y, se répandit très vite dans le monde méditerranéen puis dans l'Europe de l'Ouest. Son expansion fut aidée par le passage des Actes des Apôtres qui affirme qu'un certain Denis fut converti à Athènes par saint Paul. Denis devint ainsi un prénom chrétien qui trouva dans la Gaule romaine un accueil particulièrement chaleureux. Au haut Moyen-Âge, il émigra en Angleterre à la suite de Guillaume le Conquérant. À cette époque, il était déjà répandu dans les pays slaves. Denis est resté partout un prénom très vivant. En France, il a été particulièrement en vogue dans les années 1960, ce qui a entraîné ensuite un reflux important sans le reléguer pour autant dans la catégorie des prénoms désuets. Nous célébrons aussi aujourd'hui Sainte Sarah, l'épouse d'Abraham et mère d'Isaac au XIXe siècle avant Jésus-Christ, et aussi Saint Jean Léonard, né près de Luc en Toscane en 1541. Demain, n'oubliez pas de souhaiter une bonne fête aux Ghislains. Bonne journée.
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3: Mois d'octobre, mois du rosaire, 9e jour. Il y a des portes derrière lesquelles quelqu'un attend depuis longtemps une visite, un appel, un signe qu'il compte encore. Nous allons méditer sur la visitation, porter Jésus jusqu'à l'autre. Chers amis, auditrices, auditeurs, dans le mystère de la visitation, Marie franchit une distance pour rejoindre Élisabeth. Elle porte Jésus en elle et se rend disponible à sa cousine. Élisabeth s'écrie « Heureuse celle qui a cru ». La foi de Marie devient présence, service et joie partagée. François, dans sa méditation du Notre Père, demande la grâce d'aimer nos proches en partageant leur bonheur et en les aidant à porter leur malheur. Voilà une question pour notre chapelet. Qui notre prière nous invite-t-elle à rejoindre? Nous pouvons confier une personne à Dieu, puis devenir nous-mêmes un signe de sa sollicitude, un appel attentif, une course rendue, quelques minutes d'écoute peuvent alléger une solitude. Marie nous apprend aussi la délicatesse. Entrer chez l'autre avec respect, accueillir son histoire, lui laisser le temps de parler. Nous avons parfois tant de conseils à donner que nous oublions d'écouter. Aujourd'hui, méditons la visitation en pensant à une personne isolée. Puis, réservons-lui un vrai moment, sans regarder l'heure ni notre téléphone. Marie, fais de nous des porteurs de la présence et de la joie de Jésus. Avec Marie, regardons Jésus. Avec Saint François d'Assise, suivons ses pas. Amen.
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que tombent de mes yeux mes larmes, sans arrêter ni le jour ni la nuit. Elle est blessée d'une grande blessure, la Vierge, la fille de mon peuple, meurtrie d'une plaie profonde. Si je sors dans la campagne, voici les victimes du glaive. Si j'entre dans la ville, voici les souffrants de la faim.

Même le prêtre, même le prophète qui parcourt le pays ne comprend pas. As-tu donc rejeté Judas? Es-tu pris de dégoût pour Sion? Pourquoi nous frapper sans remède? Nous attendions la paix et rien de bon. Le temps du remède et voici l'épouvante. Seigneur, nous connaissons notre mal, la faute de nos pères. Oui, nous avons péché contre toi. Ne nous méprise pas à cause de ton nom. N'humilie pas le trône de ta gloire. Rappelle-toi, ne romps pas ton alliance avec nous. Gloire au Père, au Fils et au Saint-Esprit, pour les siècles des siècles. Amen.

De la deuxième lettre de saint Paul aux Corinthiens. Je n'hésiterai pas à mettre mon orgueil dans mes faiblesses, afin que la puissance du Christ habite en moi. C'est pourquoi j'accepte de grand cœur pour le Christ les faiblesses, les insultes, les contraintes, les persécutions et les situations angoissantes. Car lorsque je suis faible, c'est alors que je suis fort.

0: Notre Père qui es aux cieux, que ton nom soit sanctifié, que ton règne vienne, que ta volonté soit faite sur la terre comme au ciel. Donne-nous aujourd'hui notre pain de ce jour. Pardonne-nous nos offenses comme nous pardonnons aussi à ceux qui nous ont offensés. Et ne nous laisse pas entrer en tentation, mais délivre-nous du mal. Amen.
1: Seigneur, Père très saint, tu as voulu que ton propre Fils soit la rançon de notre salut. Accorde-nous de vivre avec lui si bien que notre communion à ses souffrances nous fasse ressentir les effets de sa résurrection. Lui qui règne pour les siècles des siècles. Amen.

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1: Pour les nouvelles de la paroisse Saint-Joseph des Falaises, nous retrouvons Isabelle Monard. Bonjour Isabelle.
2: Bonjour Mickaël. Donc aujourd'hui, je vais vous donner les informations sur la paroisse Saint-Joseph des Falaises qui regroupe Bidart, Guétari, Acotz. Depuis début septembre, les enfants de CE2, CM1 et CM2 ont repris le catéchisme paroissial à Guétari tous les mardis de 10h à 18h30. Dimanche dernier, 4 octobre, la première messe des familles a rassemblé les enfants inscrits au catéchisme avec leurs parents à l'église de Bidart. Au cours de cette messe, les catéchistes ont reçu la bénédiction pour l'accomplissement de leur mission auprès des enfants. Le catéchuménat, c'est-à-dire la préparation des adultes au baptême, confirmation et première communion, a fait aussi sa rentrée. Cette année, ils sont au nombre de 10. La prochaine rencontre aura lieu le mardi 13 octobre à la salle du porche de l'église à Bidart de 20h à 22h. Le groupe de jeunes pro, Sacré Toi, se réunit tous les jeudis soirs à l'église de Bidart à 20h pour partager un temps de louange, d'enseignement et de prière, mais aussi un temps de convivialité à la salle du porche. La paroisse propose un rendez-vous autour de la parole de Dieu tous les mercredis à 17h30 à la salle Elissa Bidéa à Guétari. Pendant une heure, nous lisons et partageons sur l'évangile du dimanche. Ce partage d'évangile est aussi un temps fraternel et priant, ouvert à tous. L'association paroissiale Saint-Bernard de Bidart organise un grand loto le dimanche 8 novembre au Quirolac, au profit de la paroisse. Venez nombreux. Voilà pour les nouvelles de la paroisse Saint-Joseph des Falaises. Nous nous retrouvons pour le 13 novembre. Bonne journée à tous. Au revoir.
1: Au revoir Isabelle. Merci beaucoup pour ces nouvelles de la paroisse Saint-Joseph des Falaises à Bidart, Guétari et à Acotz.

La Diaconie Solidarité du Diocèse organise une journée de récollection pour tous les bénévoles acteurs dans la solidarité du diocèse, soit au titre d'associations, comme le Secours catholique, l'Ordre de Malte ou la Conférence Saint-Vincent de Paul, au titre de leur paroisse ou d'associations locales de charité chrétienne. Elle est organisée le samedi 10 octobre à l'abbaye de Belloc Habitat et Humanisme de 9h. À 16h30, une journée de ressourcement pour toutes les personnes engagées dans la solidarité diocésaine, avec au programme un enseignement autour de dyslexité par le père Dominique Santuc, des groupes de partage, des tables rondes, la messe et un déjeuner partagé tiré du sac. Journée de récollection pour les bénévoles acteurs dans la solidarité du diocèse, samedi 10 octobre à partir de 9h, abbaye de Belloc, Habitat et Humanisme, renseignements et inscriptions au 06 22 07 03 02. Chaque année en octobre, les fidèles sont invités à s'unir davantage à leurs frères à travers le monde par la prière et le partage lors de la semaine missionnaire mondiale. À ce titre, une journée inter-église est organisée à l'église Sainte-Bernadette de Pau à partir de 9h30. Au programme de cette journée, 9h30, café d'accueil de l'équipe et des témoins Fidei Donum, coopérants, membres de l'équipe Mission Universelle, messe à 10h30 avec témoignages de laïcs et de religieux, 11h30 apéritif sur le parvis, midi et demi déjeuner partagé façon auberge espagnole et 14h une série d'échanges autour d'un film sur la mission intitulé « Les 21, la puissance de la foi », film consacré aux martyrs de ces coptes en Libye en 2015. Journée inter-église à Sainte-Bernadette de Pau, dimanche 11 octobre à partir de 9h30. À l'initiative de la paroisse Artsainona, Bon Pasteur de Baïgorry et le service diocésain missionnaire, le documentaire Baroudeur du Christ sera diffusé le dimanche 18 octobre à 16h à la salle paroissiale Bilecea de Baïgorry. Passionné, blessé, souvent maladroit, mais profondément humain, ces baroudeurs du Christ nous invitent à regarder plus loin. Que signifie se donner aujourd'hui? Pourquoi partir? Vont-ils tenir leur engagement dans des contextes parfois hostiles? Qu'ont-ils de si important à transmettre pour tout sacrifier? Ce film sera suivi d'une évocation des 10 missionnaires des missions étrangères de Paris, issus de la paroisse. Le film Baroudeur du Christ, en projection à la salle Bilecea de Baïgorry, dimanche 18 octobre à partir de 16h, prix des billets fixés à 5 euros à acheter sur place.

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3: Chers amis de Radio Lapourdi, bonjour. Nous allons méditer ensemble l'évangile qui nous sera proclamé dimanche. Et en ce dimanche-là, 11 octobre, nous entendrons justement le récit des noces invitées qui sont une histoire assez claire, puisque tout cela se passe dans la vie de Jésus, mais on pourrait dire aussi, ça peut très bien se passer dans notre vie.

crise. Voilà un peu le message. Dieu n'est pas en crise, ça veut dire que, tout simplement, aujourd'hui, Dieu est une personne qui appelle une personne. Et il n'y a pas de crise dans cette relation d'amour de Dieu avec une personne. De même que quand une personne aime une autre personne, il n'y a pas de crise. Ça, c'est le message fondamental. La question pour chacun de nous, c'est de bien comprendre cette parabole des personnes qui sont invitées à ces noces dont parle la parabole de Jésus. Eh bien, c'est l'humanité tout entière qui est invitée dans cette spacieuse salle des fêtes, toute remplie d'invités. Et tout est préparé pour que personne ne soit empêché d'être honoré par celui qui invite, c'est-à-dire le Maître, et ici, sous-entendu, le Père des cieux, notre Père des cieux que nous prions chaque jour, notre Père qui est aux cieux et dont on sanctifie son nom chaque fois que nous prions, à l'invitation de Jésus. Puisque Jésus a répondu à cet appel d'un de ses disciples, apprends-nous à prier. Eh bien, il nous a dit, quand vous priez, dites ainsi, notre Père qui est aux cieux. Et donc, le souhait de Jésus, c'est que tous les gens, toute l'humanité puissent prier son Père, qui les invite tous. Et il est vrai que dans cet appel, pas un ne peut être rejeté. Or, dans le récit de cette parabole, eh bien, il y a évidemment une personne qui n'est pas, j'allais dire, habillée comme les autres. Alors, c'est une question. Qui est cette personne-là ? Alors dans la parabole, on nous dit que Jésus va à la rencontre de cette personne-là. Il lui demande qu'est-ce qui se passe. Et puis, il va à la rencontre aussi des autres personnes qui sont aussi invitées. Venez, venez à ma rencontre, venez à mes noces. Or, dans cette parabole, il y a un drame qui se joue. Parce que les serviteurs sont allés sur les chemins rassembler tous ceux qui trouvèrent pour être invités aux noces. Et tous ceux qui rencontrèrent, il y avait aussi bien les bons et les mauvais. Et là, il vit un homme qui n'avait pas le vêtement de noces. Que symbolise ce vêtement de noces ? Mais ce vêtement de noces symbolise, ça veut dire, est signe d'une bonté et d'un amour. Une personne qui s'est ajusté à bien se préparer pour honorer cette invitation de Dieu. Et or, il y a une personne qui ne porte pas le vêtement de noces, c'est-à-dire qui a volontairement refusé de s'ajuster à cet amour de Dieu, à cette bonté d'être accueilli par Dieu. Alors, cela, j'allais dire, c'est quelque chose qui n'échappe pas au Seigneur. Et il dit, tu n'as pas ta place ici. Et c'est ainsi que cette personne est mise de côté. Après, elle est mise de côté de manière un peu sèche, ça c'est sûr. Mais c'est une façon de nous interpeller, de que nous prenions conscience que si nous sommes des invités appelés, c'est parce que nous devons être dignes. Et Jésus nous dit, je suis venu pour les pécheurs, pour leur rendre cette dignité. Si vous ne voulez pas ma parole, recevoir ma parole, eh bien, vous refusez de comprendre que vous êtes pécheurs, que vous êtes indignes. Mais moi, je viens vous rendre cette dignité. Eh bien, c'est cette parole de miséricorde qu'il faut retenir de cela. Chacun de nous doit prendre conscience de recevoir et d'être reçu en prenant acte du pardon de ses péchés. Alors, chers amis de Radio La Pourdi, méditons toujours sur ce message qui est simple. Jésus dit à ses invités, convertissez-vous et croyez à l'Évangile. Acceptez l'invitation à la joie d'être reçu par le Seigneur.

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2: Mois d'octobre, mois du rosaire, 9e jour. Il y a des portes derrière lesquelles quelqu'un attend depuis longtemps une visite, un appel, un signe qu'il compte encore. Nous allons méditer sur la visitation, porter Jésus jusqu'à l'autre. Chers amis, auditrices, auditeurs, dans le mystère de la visitation, Marie franchit une distance pour rejoindre Élisabeth. Elle porte Jésus en elle et se rend disponible à sa cousine. Élisabeth s'écrie « Heureuse celle qui a cru ». La foi de Marie devient présence, service et joie partagée. François, dans sa méditation du Notre Père, demande la grâce d'aimer nos proches en partageant leur bonheur et en les aidant à porter leur malheur. Voilà une question pour notre chapelet. Qui notre prière nous invite-t-elle à rejoindre? Nous pouvons confier une personne à Dieu, puis devenir nous-mêmes un signe de sa sollicitude, un appel attentif, une course rendue. Quelques minutes d'écoute peuvent alléger une solitude. Marie nous apprend aussi la délicatesse. Entrer chez l'autre avec respect, accueillir son histoire, lui laisser le temps de parler. Nous avons parfois tant de conseils à donner que nous oublions d'écouter. Aujourd'hui, méditons la visitation en pensant à une personne isolée. Puis, réservons-lui un vrai moment, sans regarder l'heure ni notre téléphone. Marie, fais de nous des porteurs de la présence et de la joie de Jésus. Avec Marie, regardons Jésus. Avec Saint François d'Assise, suivons ses pas. Amen.

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2: Kiev reprend les discussions avec les émissaires de Donald Trump. Deux journées de négociations s'ouvrent ce vendredi à Miami en l'absence de la Russie. Plusieurs pays dont la France ainsi que des représentants de l'UE et de l'OTAN sont également conviés. Israël réduit drastiquement la présence diplomatique britannique à Jérusalem-Est. Une vingtaine de diplomates dont le consul général ont été sommés hier de quitter le pays. L'autorité palestinienne dénonce une nouvelle tentative d'imposer une souveraineté israélienne sur son territoire. Nicolas Maduro et son épouse, toujours détenus à New York, sont désormais poursuivis par la justice américaine pour actes de torture. Correspondance à suivre. Et puis depuis plusieurs semaines, les lycéens et étudiants français manifestent pour des meilleures conditions d'études. Leurs inquiétudes sont nombreuses, leur besoin d'être écoutés immense. Entretien dans notre dossier avec la responsable de la pastorale des jeunes du diocèse de Créteil en région parisienne, là où tout a commencé.
3: Radio Vatican, le journal, Alexandra Sirgan.
2: Bonjour à tous. Les négociateurs ukrainiens rencontrent ce vendredi en Floride les émissaires de Donald Trump, Steve Witkoff et Jared Kushner. Des discussions prévues sur deux jours avec l'espoir de relancer les efforts pour mettre fin à la guerre avec la Russie. Les bombardements russes ont été particulièrement meurtriers cette dernière semaine, tuant au moins 85 civils, rapportent les Nations Unies. À Kiev, Emmanuel Chaz.
4: C'est une nouvelle séquence diplomatique qui s'ouvre aujourd'hui entre les délégations ukrainiennes et états-uniennes à Miami, à la table des négociations qui va envoyer plusieurs hauts responsables ukrainiens, dont Roustem Umerov et Kirilo Budanov. L'Ukraine entend notamment obtenir un renforcement de sa défense antiaérienne et davantage de garanties de sécurité. Selon Volodymyr Zelensky, les alliés européens sont également associés aux discussions. Le président ukrainien précise que des représentants français, allemands et britanniques, ainsi que de l'Union européenne et de l'OTAN ont été conviés. De son côté, Washington évoque de nouvelles propositions pour sortir de l'impasse diplomatique et l'enjeu est de taille puisque de l'aveu même du côté américain via le secrétaire d'État Marco Rubio, les négociations diplomatiques peinent à aboutir. Sur le terrain, la Russie ne montre aucune velléité d'arrêt des combats. Mercredi, un missile s'écrasait contre un immeuble d'habitation à Priloukhi dans la région de Tchernihiv, tuant 22 personnes, dont 5 enfants. Et en blessant 54. Hier, une bombe planante a été lancée sur Kramatorsk, dans la région de Donetsk. Elle a tué 33 personnes et en a blessé 18 autres en s'abattant sur deux bus de ligne. Emmanuel Chaz, Kiev, RFI pour Radio Vatican.
2: La discussion, nous l'entendions, en l'absence de la Russie. Parallèlement, Moscou propose son aide pour contribuer au règlement d'un autre conflit, celui au Moyen-Orient. Vladimir Poutine a rencontré hier soir au Turkménistan son homologue iranien. Tous deux participent à un sommet régional ce vendredi, organisé sur les rives de la mer Caspienne de l'ancienne République soviétique. L'embrasement au Moyen-Orient qui se poursuit. L'aéroport de Riyad hier a été visé à plusieurs reprises par les Houthis du Yémen, alliés de Téhéran. Au moins un avion a été gravement endommagé dans l'attaque, rapporte l'AFP. Et ce, quelques heures après une série d'explosions dans la capitale saoudienne. Parallèlement, des affrontements ont lieu au Yémen. Ils ont fait plus de 400 morts depuis le lancement lundi d'une opération contre les Houthis par les forces gouvernementales avec l'appui des avions de combat de Riyad. Israël réduit drastiquement la présence diplomatique britannique à Jérusalem-Est. Le consulat britannique a été contraint hier de cesser ses opérations. Seule une petite équipe de diplomates a été autorisée à rester sur place. Cette mesure intervient un mois après l'annonce de sanctions de la part de Londres contre les colonies israéliennes en Cisjordanie. De son côté, l'autorité palestinienne a dénoncé une mesure illégale, y voyant une tentative d'imposer une souveraineté israélienne sur son territoire. Les précisions depuis Jérusalem de Valérie Ferron.
5: La crise diplomatique entre la Grande-Bretagne et Israël a remis sur la table un dossier crucial pour les Palestiniens, le statut de Jérusalem et l'occupation par Israël de sa partie orientale, y compris la vieille ville, depuis 1967. Or, cette partie de Jérusalem est également la capitale de l'État de Palestine, État reconnu depuis l'an dernier par la Grande-Bretagne et d'autres alliés d'Israël comme la France. La direction palestinienne est en conséquence montée au créneau en saluant le refus de Londres de fermer son consulat dans cette partie occupée de la ville sainte, dénonçant une tentative de la part de la puissance occupante israélienne d'y imposer, via cette crise, sa souveraineté. Le vice-président Hussein Hacher, de même que le ministère des Affaires étrangères, ont rejeté les mesures que cherche à imposer le gouvernement israélien, estimant qu'elles constituaient, je cite, « une interférence inacceptable » dans le travail des missions diplomatiques dans la capitale occupée de l'État de Palestine. Fin de citation. Jérusalem, Valérie Ferron, Radio Vatican.
2: Et c'est dans ce contexte que le ministre israélien des Affaires étrangères a annoncé hier que la Colombie allait déplacer son ambassade en Israël à Jérusalem. Elle était jusqu'ici située à Tel Aviv. La décision a été prise par le président colombien, allié de Donald Trump, qui avait lui-même fait déplacer l'ambassade états-unienne à Jérusalem lors de son premier mandat. Aux États-Unis, Nicolas Maduro et son épouse Cilia Flores sont désormais poursuivis pour des actes de torture, en plus de narcotrafic et trafic d'armes. Selon le procureur du district de New York, ils auraient infligé des douleurs physiques et mentales à des Vénézuéliens et des Américains pour les réduire au silence. La correspondance de Gwendal Lavina.
0: Ce nouvel acte d'accusation décrit une conspiration du couple Maduro et d'autres dirigeants du Venezuela pour faire taire leurs opposants. Dans le document d'une trentaine de pages, le procureur évoque de graves violations des droits humains à travers l'usage de la violence, de menaces ainsi que d'actes de torture ordonnés directement par Nicolas Maduro. D'après la justice, il s'agissait principalement de citoyens vénézuéliens, mais des Américains ont également pu être concernés. Le recours à des drogues, des décharges électriques ou encore des agressions sexuelles et des simulations de noyades auraient été monnaie courante pour faire craquer les prisonniers, notamment lors de périodes de protestation. Selon le procureur de New York, ce système de répression en place de 2013 à 2026, lorsque Nicolas Maduro dirigeait le Venezuela, avait pour but de le maintenir ainsi que ses proches au pouvoir tout en protégeant leur train de vie luxueux. Le procès du couple actuellement détenu à Brooklyn et qui ne reconnaît pas la légitimité de la procédure doit débuter en juin 2027. Gwendal Lavina, New York, Radio Vatican.
2: Et le parti de la chef de l'opposition vénézuélienne, Maria Corina Machado, a demandé hier la levée immédiate de son inéligibilité après les déclarations d'une ancienne magistrate assurant avoir été forcée à signer un document privant l'opposante d'élection en 2024. Au Brésil, Flavio Bolsonaro a obtenu hier le soutien du candidat arrivé troisième au premier tour de l'élection présidentielle, Augusto Cury. Le fils de l'ancien président Jair Bolsonaro est arrivé en tête du premier tour dimanche dernier, dépassant de 2% des voix l'actuel président Lula. Le second tour est prévu le 25 octobre. En Turquie, c'est un nouveau test pour le processus de paix entre l'État et le Parti des travailleurs du Kurdistan, le PKK. Après 40 ans d'un conflit qui a fait près de 50 000 morts. Hier, le PKK a affirmé avoir retiré tous ses combattants encore présents en Turquie et accuse Ankara de ralentir les efforts de paix engagés en 2024. La correspondance d'Anne Andlauer.
6: Cela fait précisément 2 ans, depuis octobre 2024, que l'État turc et le PKK sont engagés dans ce processus censé aboutir à la paix. Et un constat s'impose, chaque camp avance avec la plus grande prudence. Le PKK a tour à tour annoncé sa dissolution et son intention de désarmer, puis son retrait du territoire turc et des zones frontalières. Du côté d'Ankara, 2 gestes concrets jusqu'ici, une commission parlementaire et une loi qui règle les modalités du retour des anciens membres du PKK en Turquie. Cette loi votée il y a 2 mois n'est pas encore entrée en vigueur. Ankara attend que le PKK ait effectivement désarmé. Une attitude que le groupe kurde assimile à de l'inaction. Dans un communiqué, le PKK accuse le gouvernement du président Erdogan de ne pas mener le processus assez sincèrement et rapidement. Il soutient avoir fait sa part du travail et réclame en priorité la libération de son chef, Abdullah Öcalan, ou au moins une amélioration notable de ses conditions de détention. Le PKK demande notamment que ce dernier puisse recevoir dans sa prison des représentants politiques, d'ONG et des médias, une requête à laquelle Ankara refuse d'accéder pour l'instant. À Ankara, un endroit pour Radio Vatican.
2: À Rome, hier soir, le pape a inauguré la nouvelle année académique des institutions ecclésiastiques d'enseignement supérieur lors d'une messe à Saint-Pierre rassemblant 5000 personnes. Dans son homélie, Léon XIV a invité les membres de la communauté académique pontificale à considérer l'étude comme un service à la foi et à la vérité. Et puis se poursuit ce vendredi au Vatican, l'Assemblée consacré à l'exhortation apostolique à Maurice Laetitia. Patriarche et évêque du monde entier se pencheront aujourd'hui sur le thème des jeunes et de la découverte de la vocation du mariage. Les jeunes, une question chère au pape. Il y a maintenant 2 semaines, Léon XIV rencontrait la jeunesse catholique de France à Paris pour une veillée de prière. La jeunesse française au cœur de notre dossier ce matin. En France, le mouvement contestataire des lycéens et des étudiants continue de mobiliser massivement de Paris à Marseille en passant par Lyon. Hier encore, plus de 70 000 jeunes ont manifesté dans tout le pays, dont près d'un tiers dans la capitale d'après les chiffres du ministère de l'Intérieur. Les revendications sont nombreuses, variées, mais toutes semblent converger vers un objectif, obtenir des meilleures conditions d'études pour affronter au mieux l'avenir. Ces manifestations, pour la plupart pacifiques, sont parfois émaillés d'incidents et d'affrontements avec la police. Dans ce contexte, les aumôneries jouent d'autant plus leur rôle d'écoute et de dialogue pour une jeunesse en quête de sens. C'est ce que nous explique Sœur Christina Di Roma de la communauté des Béatitudes. Elle est responsable de la pastorale des 18-35 ans du diocèse de Créteil en banlieue parisienne. C'est là où les toutes premières contestations ont démarré le 18 septembre dernier.
7: Ce que je vois chez les étudiants, c'est qu'ils commencent un cursus et après, voilà, ils n'arrivent pas toujours jusqu'au bout parce que ce n'était pas forcément ce qu'ils souhaitaient. Et en même temps, c'est eux qui vont quelque part continuer à porter la société demain. Et c'est pareil, en France, ça fonctionne beaucoup avec les alternances aussi dans les universités. C'est très difficile pour un jeune de trouver une alternance, particulièrement aussi dans les métiers qu'ils ont commencé à étudier. Ce qui fait en fait que c'est vraiment très frustrant pour les jeunes. Ils sont toujours sous une pression, que ce soit pour trouver leur stage, leur alternance, que ce soit pour finalement finaliser aussi les études dans un domaine qu'ils aimeraient. Et c'est un peu dommage parce que c'est sûr que s'ils arrivent à étudier et à faire quelque chose qui leur convient aussi et pour laquelle ils sont portés, ils pourraient effectivement donner une valeur encore plus grande à la société tout entière.
4: Quelles sont les inquiétudes profondes et les aspirations de ces jeunes lycéens et étudiants mobilisés?
7: Ils s'inquiètent pour leur avenir. Déjà parce que la plupart, ils n'arrivent pas à avoir les écoles qu'ils voudraient liées au métier avec lequel ils voudraient s'engager. Donc c'est vrai que c'est très frustrant quand on a une sensibilité pour un métier et qu'en fait, on ne peut pas y accéder. Donc c'est sûrement l'avenir, l'épanouissement dans un métier et l'effet d'être entendu, ça c'est sûr. D'où l'effet qu'ils utilisent aussi des moyens des fois un peu irrationnels et pas forcément très pacifiques. Parce qu'en plus, il y a beaucoup d'émulation par les réseaux, de faire comme les autres, de voir les autres faire et on a très peu des distances, des reculs.
4: Les jeunes s'imposent sur la scène politique française. Pourquoi et comment procèdent-ils?
7: Mais je pense que c'est une société entre les réseaux, tous les débats qu'il y a sous les réseaux politiques ou autres, qui n'aident pas les jeunes à réfléchir, qui n'aident pas les jeunes à comprendre les pourquoi. Mais c'est beaucoup, on suit ce qui est populaire, on suit souvent, après l'adolescence, les 18-22 ans, c'est beaucoup la rébellion. Ils veulent, forcément, un jeune, il a envie d'échanger les mondes, donc il s'élance dans des choses qu'il pense être pour changer les mondes, mais il ne se pose pas des questions profondes sous les pourquoi. Et qu'est-ce que Dieu m'appelle à faire à moi et à construire et quels sont les moyens que j'utilise? Aujourd'hui, il ne se pose même plus la question si les moyens il est bon ou pas, ils agissent souvent sans raison, sans réflexion. Effectivement, quand même, on voit des jeunes qui, dans les familles, ils interviennent, dans les familles, ils essaient aussi de réfléchir avec leurs enfants et d'autres qui sont en plus absentes. Donc forcément, heureusement, il y a des lieux comme les aumôneries où ils peuvent parler, faire réfléchir les jeunes et pas rester dans les côtés juste réactionnaires ou de faire les choses avec la tête sous les épaules.
4: Qu'est-ce qui est proposé au sein des aumôneries pour accompagner ces jeunes? Que viennent-ils chercher auprès de l'Église?
7: Ce qu'on essaie de faire, surtout en étant Église, c'est d'écouter. Je pense que c'est un peu les talons premiers de l'Église. C'est d'entendre pourquoi il y a ces revendications, d'où ça vient, quelles sont les motivations, mais aussi de les faire réfléchir aux moyens qui sont pris pour les revendications. En fait, on essaie vraiment de rationaliser ce qui se passe pour qu'ils ne soient pas dans l'émotionnel. Ça, je vois très bien l'aumônerie, même il y a des débats qui s'écrivent spontanément entre les jeunes lors d'un repas, un débat qui n'était pas du tout prévu, mais que ça suffit une parole de l'un ou de l'autre et ça part un débat sous des questions de la société, sous des questions spirituelles, sous des questions morales. En fait, les jeunes aujourd'hui, ils ont une habitude à s'exprimer, mais souvent, ils s'expriment entre eux et il n'y a pas quelqu'un qui puisse les faire réfléchir un peu plus et les faire aller plus loin de leurs pensées ou aller voir les racines de leurs pensées. Donc l'Église, je pense, étant donné qu'on est pas mal d'adultes à s'occuper des jeunes dans les aumôneries, c'est vraiment les aider aussi à réfléchir au pourquoi ils affirment certaines choses, d'où ça vient, quelles sont les racines, est-ce qu'ils connaissent aussi ce qui dit l'Église ou est-ce que c'est juste la pensée moderne. Et c'est hyper intéressant parce qu'en partant de leur réflexion, de leur intelligence, ils arrivent eux-mêmes à sortir des perles. Voilà, je pense que l'erreur de l'Église, c'est vraiment de les aider à réfléchir. Il faut qu'ils sachent que dans ces lieux-là, ils peuvent vraiment s'exprimer tel qu'ils sont, ce qui nous permet aussi de connaître les enjeux du monde et ce qu'ils vivent les jeunes aujourd'hui.
2: Interrogée par Cécile Mérieux, sœur Christiana Di Roma, responsable de la pastorale jeune du diocèse de Créteil, était ce matin l'invitée de Radio Vatican. C'est la fin de ce journal. Merci pour votre fidélité aux ondes de Radio Vatican. L'actualité en langue française revient à 13h, heure de Rome. Je vous souhaite une excellente journée.
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0: Bonjour et merci de nous retrouver pour la Foi prise au mot, votre rendez-vous de formation et de réflexion. En cette année 2026, une figure s'impose à nous, celle de François d'Assise. Nous célébrons en effet le 8e centenaire de son trépas, survenu en 1226. On le sait, son héritage est partout, on l'invoque pour l'écologie, pour la justice sociale ou pour le dialogue interreligieux dans le sillage des rencontres d'Assise de 1986. Pourtant, l'exigence historique nous interdit de le réduire à une icône romantique. Pour comprendre la déflagration que fut l'émergence de son mouvement au XIIIe siècle, il faut restituer le fracas économique de son époque, sonder les profondeurs de sa conversion, le refus absolu de l'argent, la désappropriation de soi, la volonté d'être le mineur de tous. Alors, comment ces utopies se sont-elles incarnées, y compris dans la douloureuse épreuve pour lui de l'institutionnalisation? Pour m'accompagner dans cette réflexion, deux invités, Sylvain Piron. Bonsoir. Vous êtes historien et vous êtes directeur d'études à l'École des hautes études en sciences sociales. Et puis François Delmas-Goyon, bonsoir.
1: Bonsoir.
0: Vous êtes laïque franciscain et vous êtes de l'École franciscaine de Paris. C'est quoi l'École franciscaine de Paris?
1: Ça a été créé par la famille franciscaine pour regrouper les forces universitaires en lien donc avec une revue qui s'intitule Études franciscaines et adossée à une bibliothèque rue Boissonnade à Paris, au couvent des Capucins, qui a un fonds franciscain très important.
0: Et puis j'ose aussi vous poser la question, laïque franciscain, ça veut dire quoi?
1: Alors le terme précis, c'est ordre franciscain séculier.
0: C'est ça.
1: À 99% des laïcs, mais il y a aussi des prêtres diocésains qui en font partie. Et donc c'est la troisième branche du mouvement franciscain, à côté des frères mineurs, franciscains, capucins, conventuels, des sœurs clarisses, et dans le troisième ordre, il y a une branche régulière, toutes les congrégations féminines, franciscaines missionnaires de Marie, sœurs de Saint-François d'Assise, etc. Il y a un tiers ordre régulier masculin, mais peu présent en France, mais il y a quelques frères, et puis donc l'ordre franciscain séculier.
0: Je crois que c'est très important, voilà. En fait, dans l'organisation, on va le voir pourquoi.
1: D'accord. Nous sommes encore un peu plus de 100 000, je crois, dans le monde. Hein.
0: Quand même.
1: Franciscains séculiers, à une époque, plus d'un million, je crois.
0: Alors, peut-être pour commencer, un peu de contexte.
1: Oui.
0: Nous sommes donc, j'ai dit 1226, c'est le trépas et pas la mort de François d'Assise. C'est vous qui m'avez corrigé. Donc on est au XIIIe siècle. Mm-hmm. Dans quel contexte François d'Assise naît et en quoi ça explique une partie de son mouvement en fait?
2: Voilà. Donc François est né à la fin de l'année 1180, début 82. On n'est pas tout à fait sûr, mais en gros c'est dans cette époque-là. Donc il meurt à l'âge de 44 ans, après une vie épuisante, exténuante. Mais il a été dans sa jeunesse, il a fait partie d'une ville en pleine, une petite ville, hein, Assise était vraiment une petite ville d'Italie centrale, en pleine croissance, dans un moment de développement urbain économique majeur. Dans l'Occident, vraiment on peut considérer les années 1180, donc vraiment l'époque de sa naissance, comme le grand moment de l'essor urbain en Italie centrale, même du Nord jusqu'à Milan, et dans ce qui est la France du Nord actuelle ou la Belgique. Donc c'est vraiment développement commercial important, apparition vraiment de circuits monétaires, circuits d'échange importants, et regroupement d'habitants dans des villes. Et surtout, François a participé lui-même, donc lui, fils d'un des marchands les plus importants de cette petite ville, associé à son père comme marchand, mais ayant l'ambition de devenir chevalier, de se faire adouber chevalier, et il a participé physiquement à la création de la commune d'Assise. Donc les communes, au départ, il faut voir, c'est le passage du monde féodal au monde urbain, où ce sont au fond les seigneurs locaux, chacun son petit château. Donc c'est tous ces petits seigneurs locaux qui vivent ensemble, qui décident de mettre en commun leur pouvoir. Donc c'est la commune, c'est au départ la commune des chevaliers, au sein de laquelle, rapidement, les bourgeois vont essayer de se faire une place. Voilà. Mmh. Mais François a vraiment pris part, et Assise est un peu en retard dans ce mouvement de création d'une commune, et les choses se passent dans la jeunesse de François, autour de 1200. Mmh.
0: Est-ce que ça explique la suite, ça? Est-ce que ce contexte est important pour comprendre la figure, la singularité de la figure de François d'Assise?
1: Oui, tout à fait, mais il faut ajouter qu'il y a une période de croissance démographique, économique exceptionnelle, en gros de 1000 à 1300, qui a été marquée par, comme l'a souligné Sylvain, une renaissance des villes, À l'apogée de l'Empire romain, Rome faisait 1 million d'habitants. Mmh. Aux alentours de 900, il n'y a plus que 50 000 habitants à Rome. Mmh. Et ça va repartir, des nouveaux quartiers naissent. Et ces populations urbaines vont, au XIIe siècle, dans la deuxième moitié du XIIe siècle, être très demandeurs sur le plan spirituel. Et il va y avoir des besoins spirituels que n'arrive pas, dans un premier temps, à combler l'Église instituée, encore marquée par son enracinement féodal, et auxquels vont répondre de nouveaux mouvements, et le mouvement franciscain sera le plus important et celui qui va le mieux répondre à ces besoins.
0: Il est le premier à faire ça ?
1: Non, il y a des mouvements qui, par exemple, la figure de Pierre Valdo ou Valdès, je ne sais pas exactement comment il faut dire, un bourgeois lyonnais qui a voulu vivre l'évangile dans toute sa rigueur et qui a entraîné un mouvement après lui, mais les Vaudois, comme on les appellera plus tard, vont se retrouver en dehors de l'Église, avant tout pour des questions de prédication. C'est-à-dire qu'on ne peut prêcher, même simplement la pénitence, à la fin du XIIe siècle, qu'avec l'accord de l'évêque local. Et des conflits vont naître et vont entraîner leur exclusion.
2: C'est ça. Et il y a même plus généralement, dans beaucoup de villes italiennes, des mouvements de pénitents laïcs, donc des laïcs qui veulent vivre une vie religieuse tout en conservant leurs habitudes, leur métier, leur profession. Donc François s'inscrit dans cette continuité-là, d'un mouvement, disons, évangélique au sens large, oui, qui est actif depuis la fin du XIe siècle, et cette idée de mouvement de pénitents laïcs, sauf que François abandonne vraiment... toutes ses richesses. Mmh. C'est ça ce qui fait la vraie différence, c'est le retournement complet de ce jeune homme joyeux, chef de bande, donc bourgeois qui aspire à l'adoubement comme chevalier, ce qui est possible à l'époque si on a les moyens de se payer un cheval, une armure, etc. Mmh. Je trouvais la bonne guerre où aller se faire reconnaître par un comte, et c'est précisément quand François part pour voir ce comte qui est actif dans la région de Naples, la première nuit de son voyage, c'est fameux, à Spolète, il entend une voix qui lui dit « Mais quel est le grand roi que tu dois servir ?» Et il se dit, mais en fait, je dois être au service du plus grand roi. Et ce qui va faire la chose aussi, ce qui explique l'attrait que suscite François dans ce monde, c'est que c'est quelqu'un qui conserve les mêmes valeurs. Il n'y a pas de rupture comme on fait souvent dans les conversions religieuses. Il n'y a pas de rupture brutale. Il y a plutôt une sorte de sublimation des idéaux, donc d'un idéal chevaleresque, d'un idéal, au lieu de combattre pour faire la guerre, pour la justice, c'est combattre pour la paix, sans cheval, et sans armure, et à pied, et en étant le plus vulnérable possible. Voilà. Il y a une sorte de transition qui se fait, sublimation de ces idéaux, ce qui fait que quand François reçoit ses premiers compagnons, il les reconnaît comme ses compagnons de la table ronde, ses chevaliers de la table ronde. Donc il est le roi Arthur qui veut être à la même table que ses chevaliers, chacun ayant, en partageant le même idéal. Voilà. Mmh. Donc c'est quelque chose très fort de ça. Jacques Le Goff avait beaucoup insisté sur ce point, la continuité culturelle que maintient François, qui explique aussi pourquoi les gens viennent à lui. Hein. À la fois, il incarne, il veut vivre l'évangile, mais en incarnant physiquement, il y a aussi ce côté, on en parlera, de très théâtral chez François, cette capacité à jouer vraiment, à mettre en scène sa pauvreté. Donc, aux yeux de la foule, il incarne un vrai disciple de Jésus. Il est ce dont on parle à la messe toutes les semaines. On entend parler de cette vie des premiers apôtres et on voit physiquement à quoi ça peut ressembler. Quelqu'un qui veut vivre de la même façon, et c'est ce qui va expliquer l'attrait qu'il suscite sur cette population.
1: Oui, alors, sur le plan physique, on a une description physique de François par Thomas de Celano dans la Vita Prima, ça, la première biographie officielle de François, et il avait une voix qui manifestement était remarquable. Oui. Mmh. Chaude, sonore, qui attirait les gens. François est clairement une personnalité extravertie et joyeuse. Mmh. Et juste pour... quand les tout premiers compagnons, dans les deux, trois, quatre premières années d'existence de la fraternité franciscaine se présentent, une des sources... du commencement de l'ordre, on la désigne par ses premiers mots, nous rapporte qu'ils se désignaient comme des pénitents originaires d'Assise. Mmh. Pénitents au sens de conversion, de gens qui cherchent à se mettre à la suite du Christ et à vivre chrétiennement.
0: Mmh. Alors vous êtes l'un et l'autre des historiens sérieux, et moi j'ai retenu que les historiens sérieux, ils se méfient à tout prix de la géographie, de tout ce qu'on raconte. Est-ce qu'il y a un cas particulier qui est celui de François d'Assise ?
2: Alors oui, c'est un cas très très particulier parce qu'il y a une surabondance de sources. C'est-à-dire, oui, on se méfie de la géographie quand on découvre des reliques dans les catacombes à Rome, on dit c'est telle sainte et on invente une vie. vie, ok, il n'y a aucune garantie. Quand on veut raconter la vie de quelqu'un que des milliers de personnes ont connu, on ne peut pas dire n'importe quoi. Et c'est même ça la clé, parce qu'on dit souvent, ah, François, il y a trop de sources discordantes, on ne s'y retrouve pas. Donc le travail que nous avons fait ensemble, parce qu'on travaille depuis 20 ans ensemble avec Jacques Dallarin, la fameuse traduction de l'ensemble des sources franciscaines, et nous avons continué ensemble avec François, le travail notamment sur les témoignages issus de Frère Léon, qui était le compagnon des derniers temps de François, ce travail nous a permis de comprendre en fait une chose assez simple. La première vie qui est commandée, donc qui a été évoquée par François, commandée par le pape Grégoire IX, est un document officiel dont l'auteur ne connaissait pas tous les détails. Et les frères ont protesté. Lui-même a dû produire une version révisée de son texte. Ça, c'est la version brève que Jacques Dallarin a découverte et publiée en 2014. Puis, en fait, les compagnons, donc Frère Léon, Ruffin, qui était le cousin de Claire d'Assise, un noble d'Assise rentré assez tôt dans la fraternité, et Ange, ensemble, rassemblent des documents, produisent des documents qui sont beaucoup plus riche et beaucoup plus précis. François évoquait ce « Du commencement de l'ordre » qui est un texte écrit par le confesseur de Gilles, frère Gilles, qui est un des tout premiers compagnons. Donc on a des sources qui viennent de témoignages de gens qui ont vraiment connu François et qui disent « Attention, Thomas de Celano n'a pas tout raconté, il n'a pas tout dit, nous corrigeons ». Et donc quand on lit les textes, on sait que sur le commencement de l'ordre, c'est ce texte-là de ce frère Jean, confesseur de Gilles, qui est le plus précis. Sur la jeunesse, c'est le texte… Alors, connu sous le titre de « Légende des trois compagnons », mais maintenant nous sommes persuadés que ce texte est vraiment écrit par Ruffin. Et comme on ne disait rien dans la première version sur la jeunesse de François, c'est ce texte qu'il faut prendre pour la jeunesse. Voilà. Et pour les dernières années, c'est les récits de Léon qui a vécu avec François comme son confesseur, scribe, secrétaire, dans les 6 dernières années de sa vie. Presque continuellement, pas tout à fait, mais presque continuellement. Donc on sait assez bien maintenant utiliser les sources, et on a trop peu insisté sur les discordances entre les documents, qui sont très exagérées, et même quand Bonaventure, donc ministre général, bien plus tard fait une grande synthèse, qui est la Légende majeure, quand il écrit la Légende majeure, il va en Nombrie rencontrer les derniers vieux compagnons.
0: Donc il y a une démarche historique, enfin je veux dire, c'est fascinant.
2: Quand on est historien, on peut utiliser cette matière et trier en se disant, mais ça, oui, bien sûr c'est de la géographie, mais c'est fondé sur telle
0: je veux dire, telle personne. Y compris de Bonaventure. Enfin, je veux dire,
2: De Bonaventure, il y a vraiment des...
0: Une démarche tout à fait...
2: Bonaventure a été interrogé, Léon, Massé, c'est par Bonaventure qu'on a certains détails que personne ne savait. Le compagnon qui avait accompagné, illuminé, qui avait accompagné François dans le fameux voyage en Égypte, dans la ville, rencontre avec le sultan, seul Bonaventure a l'information. Voilà, donc il ne faut pas du tout négliger ce texte, même si c'est surtout une grande construction théologique, mais il y a vraiment cette rigueur, ce soin, et aussi la valeur des compagnons comme témoins historiques. Vous savez, dans la crypte actuelle d'Assise, où les restes de François ont été exposés, vous avez au milieu François, mais sur les côtés, vous avez Léon, Ange, Ruffin, Massé. Voilà, c'est un collectif.
0: On va revenir là-dessus.
1: Et en face, Jacqueline de Cété-Soli. Voilà. Peut-être juste pour compléter ce que tu as dit, Thomas de Celano, dans sa Vita Prima, est fiable pour les événements qui suivent son arrivée dans la fraternité mineure. Lui est entré en 1215. Et ça...
2: Il est entré en 1215, mais il est parti en Allemagne en 1219, donc c'est très bref en fait. Il a très peu connu François directement.
1: Mais quand même, le récit du sermon aux oiseaux, du Noël de Crèche-Chaux, de la stigmatisation.
0: Même le sermon aux oiseaux, vous le considérez comme historique?
1: Bien sûr.
2: Ah oui,
0: parce que vous voyez, on a souvent dit c'est des Fioretti, c'est
2: alors,
0: des...
2: Il y a certains passages. Le loup de Gubbio, non.
0: Pas de loup de Gubbio.
2: Voilà, on a quand même des critères de sélection. Le loup de Gubbio, c'est une histoire qui a été inventée après coup. La première trace, c'est la fin du XIIIe siècle. C'est une histoire qui se construit petit à petit sur la base d'une incompréhension de deux chapitres de Thomas de Celano mis ensemble. Thomas a un latin très sophistiqué que certains ne comprennent pas. Et il y a une incompréhension de son latin qui fait qu'on a inventé une histoire qui met ensemble deux épisodes qui n'ont rien à voir.
0: Voilà. C'est un cas unique, enfin, je veux dire, dans la géographie médiévale, ce type
2: de production. Oui. Certains grands saints ont eu plusieurs vies, bien sûr, mais d'avoir autant de documents, autant de témoignages, et puis des témoignages externes aussi qu'on a dans des chroniques. Voilà. Non, c'est tout à fait unique comme matière.
1: Et justement, la sainteté exceptionnelle de François fait que il faut qu'il y ait des témoignages qui s'ajoutent à des vies, qui des corrections de la

0: isolés, et parfois on a des récits qui émergent très tardivement. Il y a un épisode que j'aime beaucoup, mais qui est vraiment très tardif, mais qui me semble tout à fait authentique, où il se retire dans l'île majeure du lac Trasimène en secret. Voilà. Et seule la personne qui l'a amené et qui était allée le chercher 40 jours plus tard connaît l'épisode. Mmh. Voilà. Donc il y a beaucoup d'histoires qui ont circulé et des légendes orales qui continuent encore à fleurir un peu partout.
1: Alors je vous propose qu'on fasse une première pause. Malheureusement, on n'a pas été d'une originalité folle. On va entendre deux textes extrêmement connus. On va commencer par une prière qui a été attribuée à saint François d'Assise.
2: Seigneur, fais de moi un instrument de ta paix. Là où il y a la haine, que je mette l'amour. Là où il y a l'offense, que je mette le pardon. Là où il y a la discorde, que je mette l'union.
1: Voilà, vous êtes bien sûr KTO, nous parlons de François d'Assise en compagnie de Sylvain Piron, historien, et de François Delmas-Goyen, laïque franciscain. Alors, on a entendu ce texte extrêmement célèbre. Il y a des thèmes, hein, évidemment, la paix, l'amour, le pardon. Peut-être on va commencer par la chose qui est la plus importante, hein, dans l'ordre franciscain, mais dans la figure même de François, c'est la pauvreté. Qu'est-ce qui lui prend de prêcher cette pauvreté, alors que justement, vous dites, on est en plein boom, malvenu, tout va bien.
3: Ben, François n'est pas qu'un fils de marchand qui s'est converti, c'est un marchand lui-même. Hein. Mmh. Au moins à son époque, à 14-15 ans, on devient adulte. Mmh. Lui, son chemin de conversion, c'est entre 22 et 24 ans.
1: Oui, donc il est bien installé. Mmh.
3: Voilà. Et il a très bien vu le pouvoir de l'argent.
1: C'est ça.
3: Et ce qui est intéressant dans ses écrits, c'est que ça n'est jamais vraiment le luxe qu'il rejette, mais le fait que la richesse détruit les relations sociales et crée des rapports de domination. Et c'est ça qu'il ne veut pas. Et l'autre chose peut-être à dire, c'est que la pauvreté pour François s'inscrit dans un cadre plus large, qui est la désappropriation. Quand on lit en profondeur les textes de François, on voit qu'il y a une idée très forte, c'est que tout bien vient de Dieu et appartient à Dieu et continue de lui appartenir. Moyennant quoi l'être humain n'est jamais le propriétaire des biens dont il dispose, et pas seulement des biens matériels. Les dons qui sont les nôtres, notre aspect physique, tout ça, si on est beau, tout ça, ce sont des dons de Dieu dont nous ne sommes pas propriétaires. Et la réponse humaine à cette bonté de Dieu, c'est la désappropriation, qui prend plusieurs visages. Il y a la pauvreté, mais il y a aussi la minorité dans les rapports entre personnes. Au passage, minor, en latin, c'est un comparatif, plus petit.
1: Plus petit, oui.
3: Et donc, c'est forcément dans la relation à l'autre. Ouais. Être plus petit que l'autre, n'exercer aucune domination sur lui. Et il y a aussi l'humilité, etc.
0: Oui, il y a un ensemble de valeurs. Mais si on regarde précisément les enchaînements, moi, j'ai quand même l'impression que la conversion du riche marchand qui veut devenir chevalier, donc avoir les plus hautes ambitions, s'inverse complètement pour suivre Jésus, la pauvreté de Jésus, enfin Jésus nu qui va au sacrifice, mais c'est aussi assumer une vulnérabilité dans un monde violent. Et là, pour moi, la question de la paix, et presque même avant la pauvreté, donc il y a un dialogue célèbre de François avec l'évêque d'Assise, qui lui reproche au tout début, mais votre raison est très dure, et François lui répond, mais si nous avions des possessions, nous devrions avoir des armes pour les défendre. Donc il y a cette question aussi d'assumer une vulnérabilité pour prêcher la paix, parce que c'est aussi un des grands messages que François reçoit comme révélation. François, après cette nuit à Spolète, continuera à avoir des messages, des instructions divines qui lui progressivement lui disent ce qu'il faut faire, et donc prêcher la paix, être le plus inférieur, et quand il reçoit ses compagnons, en effet, être à leur service. Et c'est ça qui est une très grande caractéristique, enfin il y a beaucoup de choses originales et tout à fait étonnantes, mais une des grandes caractéristiques, c'est de prendre à la lettre les versets de l'évangile, et s'il est dit en Matthieu 23, 9, n'appelez personne père sur terre, on ne se fait pas appeler père. Donc on n'est pas abbé, on n'est pas supérieur, mais on est ministre. Ministère veut dire au service. Voilà. Cette question-là, cette minorité s'incarne aussi dans les rapports entre les frères.
3: Tout à fait. À tel point d'ailleurs que François c'est extraordinaire, dans la lettre, la première lettre de Pierre, dans le Nouveau Testament, il y a une injonction qui dit « Soyez soumis à toute institution humaine à cause de Dieu ». Et François, évidemment, ne lit pas le grec, lui reçoit une traduction latine fausse qui dit « Soyez soumis à toute créature ».

0: nature humaine à cause de Dieu. Et sans, il en fait un des piliers de sa spiritualité, et ça, ça s'emboîte parfaitement, ça, ça s'ajuste parfaitement à ce que lui veut vivre.
1: Bienheureuse faute de traduction.
0: Voilà. Et peut-être sur la pauvreté, ajouter que François, outre le fait que c'est le saint qui se déshabille le plus dans l'histoire de l'Église, on pourra préciser pourquoi, c'est aussi le saint qui fait le plus de dons de vêtements dans l'histoire de l'Église. Et ça, c'est lié à ce que je disais tout à l'heure, le fait que pour lui, l'être humain n'est jamais propriétaire d'un bien. La seule chose que nous ayons en propre, c'est nos péchés. Ça, ça vient de nous. Mais c'est la seule chose. Et donc, quand François rencontre plus pauvre que lui, il n'est pas jaloux du pauvre, comme le disent même des sources médiévales, mais il considère que ce pauvre est la personne qui a le plus besoin du manteau que lui porte, ou de sa tunique. Donc, puisque François n'en est que l'intendant, ben, il le lui donne.
1: Ce qui est intéressant, c'est vrai que le discours contre la richesse est très traditionnel dans l'Église. Là, on a l'impression qu'il y a quelque chose d'un peu nouveau, c'est-à-dire qu'on a, on a déjà pris en compte, bon, peut-être pas le capitalisme, mais quelque chose comme une violence des rapports liés à l'argent.
2: C'est ça, absolument, absolument. Il y a un refus de, des aumônes monétaires, par exemple. Donc François, le choix, c'est de s'habiller, d'avoir déjà l'habit franciscain, n'est pas, il n'y a pas de normes. C'est-à-dire que c'est très intéressant à voir que la peinture au XIIIe siècle peint des frères de toutes les couleurs. Oui. C'est le tissu pauvre, le plus pauvre qu'on pourra trouver, de quelle couleur qu'il soit. Voilà. C'est-à-dire qu'il n'y a pas un habit distinctif, c'est l'habit le plus pauvre, un habit de paysan pauvre, sans même sandales, donc pieds nus. C'est vraiment le signe de pauvreté absolue. Et ensuite, cette question aussi de l'itinérance, c'est de ne pas, pas s'approprier de maison. Donc François insistera beaucoup sur le fait de ne pas construire de maison en pierre. Lui veut vivre, il est mort à la, près de la portion cul dans une cabane de branchage et pas dans une petite maison en pierre. Donc c'est cette vie itinérante, de ne jamais avoir un lieu pour soi, dormir parfois dans la forêt, accepter l'hospitalité, mais plutôt à l'étable et jamais dans un lit. Voilà. Mm-hmm. Il y a tout ce côté-là aussi d'un refus de cette richesse. Donc il la connaît, il sait qu'elle fait du mal et il faut avoir ce contact direct, donc demander et accepter ce qu'on vous donnera. Mais refuser l'argent, parce que l'argent donne une puissance de choix et donne aussi une réserve, donc permet de faire des réserves pour le futur. Or, il ne faut pas se soucier du lendemain, comme il est bien connu. Et à tel point, ça c'est une des choses les plus frappantes, que François demandait à ce qu'on ne mette pas à tremper les légumes secs de la veille pour le lendemain, mais du matin pour le soir seulement.
1: Ah oui, ça se complique là.
2: Non, mais c'est la vie devient compliquée. À la lettre, on ne se soucie pas du lendemain. Il y a la providence divine qui pourvoira toujours aux besoins. Mais c'est vraiment incarner un autre type de rapport et donc refuser complètement ces rapports fondés sur l'accumulation, sur les échanges monétaires.
0: Tout à fait. Il y a un autre passage célèbre, c'est que François refusait de prendre des aumônes pour plus d'une journée. Mmh. Et des frères ont perpétuer cette pratique pendant plusieurs décennies.
2: Ah oui, oui, tout à fait. Frère, oui. Alors, on dit ordre mendiant, mais quand on voit la vie de Gilles, donc ça a l'intérêt de suivre pas seulement François, mais aussi les premiers compagnons.
1: On va y venir, oui.
2: Voilà. Et frère Gilles a une vie très riche qui est généralement complètement ignorée, alors qu'elle est passionnante à suivre. Frère Gilles, donc parmi les compagnons, c'est un travailleur manuel, clairement, qui est, et il met un point d'honneur jusqu'à la mort de François. Après, il deviendra vraiment plus un mystique qui est dans son ermitage, mais il voyage beaucoup et il gagne son pain chaque jour. Et chaque jour, il trouve, même quand il pleut, il trouve un travail à faire. Même quand un cardinal veut le nourrir, il arrive à trouver de quoi gagner son pain, même dans la maison du cardinal qui voudrait le nourrir.
1: Mais justement, est-ce que là, on est dans l'exemplarité? Est-ce que François, alors vous allez bondir, fait un peu de comédie parce qu'il veut, voyez, orchestrer une sorte de modèle qui après va être appliqué par les frères, ou est-ce qu'il y a, c'est vraiment
2: il donne,
1: prend tout au pied de la lettre?
2: Alors François prend tout au pied de la lettre, mais vraiment tout. Toutes les demandes de Jésus dans les évangiles sont toutes prises à la lettre et il le fait. Sa seule façon de gouverner, c'est de donner l'exemple. Comme il ne veut pas être un père, il ne veut pas être un supérieur, il ne veut pas, il rechigne beaucoup à donner des commandements. Quand on vient le voir, sa première réponse, quand on lui demande, quand Gilles ou Léon viennent le voir pour lui demander « mais qu'est-ce que je dois faire ?», il dit « prie et entends ce que le Seigneur te dira ». Donc il veut même laisser les frères avoir leur propre vocation. Lui ne commande pas, sa seule façon de diriger, c'est de donner l'exemple. Donc il le fait très très sérieusement et il le dit. Ça. On le voit, il le dit. Et Léon qui vit avec lui l'observe et dit « nous qui avons été avec lui, nous avons vu qu'il faisait tout le temps comme ça ». Et lui disait bien « je ne corrige pas les frères, je ne peux pas les punir ni les corriger, la seule façon que je puisse faire, c'est de leur donner cet exemple ».
0: Oui. Alors, on ajoute, quand on regarde de près les écrits de François, il y a un thème qui est très très fort, c'est chercher et mettre en pratique la volonté de Dieu. La volonté de Dieu, c'est vraiment fondamental. Et quand il dit de Dieu, c'est du Père. Oui. Et pour faire ça, ben, on suit les traces du Christ. En ouvrant son cœur à l'Esprit Saint, et vous avez la Trinité.
1: Oui.
0: Et une chose importante pour prolonger ce qu'a dit Sylvain, c'est que l'ordre franciscain, François lui n'emploie jamais le mot ordo, ordre, pour désigner le groupe des frères mineurs. Il emploie fraternitas ou beaucoup religio, religion au sens de groupe de gens qui se sont consacrés à Dieu. Et il y a une évolution qui est nette dans les dernières années de la vie de François et qui se poursuivra pendant plusieurs décennies. Et François, ça c'est la frère Léon et les compagnons qui nous le montrent, n'est pas à l'aise avec cette évolution, en particulier le changement dans l'habitat. Les frères au départ vivaient dans des cabanes de branchage à l'extérieur des cités. Dès la fin des années 20 et dans les années 1230, ils seront à l'intérieur des villes, ils vont avoir des couvents pour pouvoir étudier, etc. Et face à cette évolution, François, sa manière à lui de rappeler l'esprit des premiers temps, c'est justement d'essayer d'être un modèle et un exemple pour eux, ce qui correspond aussi assez bien à sa personnalité extravertie. Mais il va le faire au prix de son corps, de sa santé, parce qu'il y a des moments, il aurait besoin d'avoir une tunique doublée, et il le refusera en disant il y a peut-être des frères quelque part qui ne peuvent pas se le permettre, donc il faut que j'endure les mêmes tourments qu'eux.
1: D'accord, donc il y a quand même un côté je suis, enfin, gouverné par l'exemplarité.
0: C'est ça. Tout à fait.
1: Là, donc, on présentera vos livres tout à l'heure, mais ce qui m'a frappé dans votre livre, Sylvain Piron, c'est, qui s'appelle François et ses frères, c'est que, comme je le disais plaisamment en off, quand on a préparé cette émission, François, c'est une petite entreprise. C'est-à-dire, on a l'impression qu'il est indissociable de ses frères et que, finalement, la géographie qui en a fait, qu'il a finalement séparé de ses frères, manque quelque chose.
2: Absolument, absolument. C'est-à-dire qu'il y a vraiment cette tradition de le saint, et quand les historiens ont repris, c'était la vie d'un homme, voilà, un homme exceptionnel. Certes, il est exceptionnel, il a des qualités tout à fait uniques, mais il crée un groupe autour de lui, et il vit pour ce groupe. Il est au service de de Dieu, au service de l'humanité en général, mais en particulier de ce groupe, il veut servir. Et, point important, il garde cette mentalité féodale de lien individuel. Donc François ne pense pas en termes d'institution, il se sent responsable de chacun des frères. Il y a un rêve très beau et très célèbre dans lequel il a rêvé, alors les rêves comptent beaucoup à l'époque, on auto-interprète ses rêves, et il a rêvé d'une petite poule noire qui avait trop de poussins et qui ne pouvait plus les couvrir de ses ailes. Il dit, c'est moi parce que je suis petit, je suis donc noir de peau, enfin il avait un teint mat, et il faisait 1m55.
1: Et il pense que vous le savez.
2: Ben oui, on a les restes.
0: On a son squelette.
2: On a le squelette, donc ça, malheureusement, on sait. Et il dit, ouais, il se désole de ne pas pouvoir lui-même s'occuper de chacun. Mais c'est ça, en fait, le seul lien individuel qu'il voudrait avoir avec chacun. Donc oui, c'est au cœur de sa démarche. Et son désespoir, on va même dire ça, il y a un moment de... alors, François dit dépression,
0: oui.
2: Je ne sais pas le mot, mais il y a un moment de découragement presque quand il sent que les choses lui échappent. Que ça devient un ordre. Du fait d'un cardinal qui prend les choses en main, il y a trop de frères et il ne peut plus les connaître tous. Au début, c'est lui qui les accepte, qui les admet un par un. Et donc, c'est après le voyage en Orient, en Égypte, il ne peut plus diriger directement, il ne peut plus être celui qui accueille, et les choses se transforment, notamment le noviciat. Je
0: sais pas si vous comprenez un petit peu,
2: c'est un point crucial. Voilà. Donc, la seule chose, c'est montrer l'exemple et vivre avec un petit groupe comme au début, dans les ermitages plutôt.
0: Oui, une chose importante, c'est François, au départ, ne cherche pas à créer un ordre religieux ou même une... Il est rejoint par des frères, il les accepte comme des dons de Dieu. Et c'est aussi pourquoi on ne peut pas présenter François comme un réformateur de l'Église. Ce n'est pas du tout son projet, lui. Et effectivement, François, parce que c'est un marchand et qu'il a les pieds sur terre, et qui sait très bien ce que c'est que le pouvoir dans un groupe humain. Il accepte dans les premiers temps que des éléments d'organisation. C'est quand François est à la tête des frères que vont être créées les provinces, la charge de ministre provincial. Auparavant, dès les tout premiers temps, un chapitre deux fois par an, puis tous les ans, où les frères partagent leur expérience, mettent en commun et ébauchent ce qui leur forme de vie, qui finira par devenir un long texte qui ne sera pas approuvé par Rome, mais qui servira de matrice pour la règle de 1223. Et effectivement, François est presque une figure tragique. À la fois, il veut garder l'esprit des premiers temps, sachant qu'il faut s'institutionnaliser, et c'est son grand combat.
1: Pourquoi il est aussi hostile à l'institutionnalisation? Il a trop peur des rapports de pouvoir?
0: Il n'est pas hostile, mais il voudrait garder l'esprit et les relations des premiers temps, et il sait que c'est dangereux, relations de pouvoir.
2: Pour moi, c'est ça, oui. Au fond, il a créé quelque chose. Alors, on n'a pas raconté cet épisode célèbre qui est le voyage à Rome. Ce sont des pénitents de la ville d'Assise, mais avec une mission universelle. Donc, il leur donne envie, à François, le sentiment de devoir aller partout. Et donc, ils vont à Rome demander cette autorisation. C'est ça, l'autorisation demandée à Rome, c'est celle de pouvoir circuler en dehors de leur diocèse. En contrepartie, ils reçoivent la tonsure qu'ils n'ont pas demandée.
0: En 1209, donc un an après que François a été rejoint par des frères.
2: C'est ça, on est au tout début. Et François, donc, est obligé, s'il veut prêcher, il est obligé de devenir un clerc. Alors, il refusera de devenir prêtre, c'est un point très important, il veut vraiment rester inférieur au prêtre, qui est vraiment le statut crucial dans cette Église, mais obligé de rentrer dans l'institution malgré tout, d'une certaine façon, et après le grand concile de Latran IV en 1215, qui veut réorganiser vraiment les choses, un cardinal, donc le cardinal d'Ostie, Hugues, qui deviendra le pape Grégoire IX, veut prendre en main les choses, essaye d'organiser, essaye d'imposer une règle déjà existante, comme l'a demandé le concile. Et François proteste avec des mots célèbres, disant « Moi, je suis un nouveau fou de Dieu dans le monde, et je ne suis pas là pour appliquer une règle déjà existante. Voilà. » Donc François se bat pour maintenir un projet évangélique, alors que l'Église voudrait organiser un ordre avec une mission pastorale, et un ordre dans lequel on accueille des prédicateurs, des lettrés, des savants qui peuvent faire des bons sermons en latin, bien organisés, alors que François, François parle un mauvais latin. Quand il prêche, c'est certainement en vernaculaire, et en tapant du pied avec des gestes tout à fait désordonnés, et pas du tout de la façon sobre qu'on attend d'un prédicateur. Voilà. Donc il y a une transformation qui se fait, et François se bat jusqu'au bout pour maintenir la référence à l'Évangile, pour dire ce qui compte, c'est suivre l'Évangile dans son intégralité. Et ça, on va lui couper. Voilà.
1: Mais justement, est-ce que c'est un retour à l'Évangile ou un refus d'une forme d'institutionnalisation de l'Église? Vous voyez ce que je veux dire? Est-ce qu'il ne veut pas garder, au fond, une société un peu féodale, avec des rapports interpersonnels et pas cette espèce de structure?
2: Oui, il y a ça, mais c'est dans le rapport entre Jésus et les apôtres, c'est de ce type-là. Voilà, on veut créer un lien fraternel avec des personnes, on n'a pas encore dit, mais de tous milieux sociaux. Oui. Si on regarde les origines, Bernard le premier qui vient est un bourgeois qui peut vendre ses biens en 1208. Et Gilles, une semaine après, n'a que son manteau à donner. Donc c'est un pauvre. Voilà. Et après, il y a Ruffin qui est un noble, qui va rentrer un peu plus tard. Alors, on a tous les milieux sociaux qui sont représentés et qui sont égaux. Ça, c'est une chose complètement révolutionnaire dans ce temps. Si on pense aux cisterciens qui ont... les moines sont quasiment tous des nobles et les converts sont les paysans. Il y a une distinction de classe énorme dans le mouvement cistercien. Chez les franciscains, l'idée, c'est que tout le monde est à égalité, ce qui pose parfois des petits soucis.
0: Et ce qui fait le pouvoir d'attraction des frères mineurs, ce sera le nom qu'ils prendront, c'est la joie, je pense. Sinon, il n'y aurait pas une telle diversité qui se retrouve dans ce mouvement. Pour rebondir quand même sur ce qu'on disait, oui, François sait qu'il faut s'institutionnaliser, il voudrait ne pas perdre l'esprit des premiers temps, et le premier moment où François n'est probablement pas d'accord, tout en acceptant bon gré mal gré, c'est en septembre 1220, quand le pape, par une bulle, impose une année de noviciat. Et donc, c'est le début vraiment de la transformation de la fraternité mineure en ordre. Et une semaine plus tard, dans le chapitre extraordinaire qui est convoqué, François renonce au pouvoir de gouvernement. On ne peut pas dire qu'il démissionne, la charge n'existe pas encore, le ministre général. Oui. Mais ce qui est passionnant, c'est qu'il renonce à cette charge-là, tout en disant quand même ce qu'il pense lors des chapitres. Mais il va jouer à plein son autorité charismatique de fondateur, en cherchant à être un modèle et un exemple, et par ses écrits. Presque tous ses écrits datent d'après 1220, les six dernières années de sa vie.
1: C'est ça, vous avez prononcé le mot exact, c'est une autorité charismatique. Et il n'arrive pas à accepter ce qu'on appelle la routinisation, c'est-à-dire le fait qu'il y ait une autre...
0: Alors moi, j'emploie le mot charismatique.
2: Moi, j'évite parce que c'est un mot.
1: Ça vient de Max Weber. Donc c'est une.
2: Ouais, enfin, il existait avant Weber. Enfin, du coup, il a.
1: Non, non, mais cette opposition.
2: Oui, bien sûr.
1: Et qui, effectivement, date du 19e, enfin, début 20e, et qui peut-être ne s'adapte pas à ce que vous...
2: Mais chez François, c'est vivre au quotidien dans l'exception.
1: Ouais. C'est ça.
2: Donc François est inspiré, il a des messages divins, et il voudrait être entouré de frères aussi inspirés que lui. Et il leur dit, mais voilà, faites ce que le Seigneur vous dictera.
1: Ouais. Et donc il y en a qui ont,
2: quand il y a personne au téléphone, c'est compliqué. Voilà, et donc beaucoup ont besoin d'eux. Et même Gilles, qui est aussi un très grand inspiré, c'est très beau ce passage où Gilles, qui a fait le pèlerinage de Jérusalem, de Compostelle, il dit, mais maintenant qu'est-ce que je dois faire? Et François dit, fais ce que le Seigneur te dira. Et il revient 3 jours après en disant, dans cette libre obéissance, mon esprit ne trouve pas le repos. Donc c'est une obéissance dans laquelle François veut que les frères gardent une liberté. Voilà. Et ça, ces éléments très précis sont la cause de crise interne dans l'ordre franciscain. Parce qu'il y aura régulièrement, génération après génération, des frères qui auront cette envie de liberté, de garder une
1: jusqu'à
2: liberté.
1: Jusqu'à maintenant, enfin, je veux dire...
2: Oui, mais c'est-à-dire qu'il y a vraiment eu des crises qui ont scandé l'ordre franciscain, des mouvements qui ont été rejetés, dissidents, etc., ou simplement des sécessions entre différentes branches. Mais ça vient très, très généralement, c'est un retour à cette inspiration-là, à ce goût de la liberté.
0: Tout à fait. Il y a un... tenter un bon mot, on peut dire que si on cherche de la démocratie, il faut aller voir chez les dominicains. Les constitutions dominicaines sont admirables d'équilibre et de gouvernement démocratique. Si on veut de la liberté, il faut aller chez les franciscains. Et il y a un autre témoignage célèbre, c'est le souvenir d'un chroniqueur, un frère italien qui a participé à la fondation de l'ordre en Allemagne, Jourdain de Giano, qui raconte aussi des souvenirs antérieurs et le chapitre de 1221... chapitre des Nattes, c'est son surnom, et donc où on envoie des frères pour une deuxième mission en Allemagne, parce que la première en 1219 avait été un fiasco. Et bon, il y a un frère qui en fait cherche de manière assez douteuse à obtenir les noms et à rencontrer les frères qui vont être envoyés, en se disant s'ils finissent martyrs, je pourrais dire que je les ai connus, ce qui est moyen comme motivation.
1: Oui, c'est clair.
0: Et donc il y a un frère qui dit bah toi tu vas venir avec nous. Alors le frère paniqué qui dit non je veux pas. Puis donc il sait plus quoi faire. Et il va voir frère Élie qui est donc le successeur de François à la tête de la fraternité mineure et lui dit qu'est-ce que je dois faire. Et l'autre le renvoie à sa conscience et à son discernement. Ce que Dieu t'inspire, fais-le.
2: Voilà.
0: Et comme il est coincé, finalement, il revient le voir et il dit non, j'y arrive pas, c'est toi qui. Élie lui dit tu vas en Allemagne. Mais la première chose, c'est quelle est ton inspiration?
1: Et c'est impossible à gérer.
2: Ah, mais bien sûr.
0: Bien sûr, mais.
1: vous êtes d'accord quand même.
0: On est tout à fait d'accord.
2: C'est pour ça que.
0: Et ça marche quand même.
2: Oui. C'est-à-dire qu'il y a une institution, enfin, moi, c'est l'argument général de mon livre, c'est qu'il y a certes une grosse institution qui se met en place à la demande de la papauté, des cardinaux, mais à l'intérieur de cet ordre, parce qu'il y a vraiment un ordre religieux, demeure une confrérie qui fonctionne sur les mêmes bases qu'au début.
1: Voilà.
2: Et c'est souvent, c'est ça, les compagnons sont les témoins historiques et il y a après des jeunes gens qui vont voir, parce qu'on n'a pas dit, mais tous ces gens rentrent très jeunes. Ils vivent Gilles, Léon, etc. Ils rentrent très jeunes, ils ont à peine une vingtaine d'années, François a 25 ans au début, et eux, la plupart sont encore plus jeunes que lui. Et donc ils ont vécu très longtemps après François, et donc des jeunes frères au cours du XIIIe siècle vont voir les vieux compagnons pour demander des conseils, comment c'était, etc. Donc ils restent une source d'inspiration, et par leur témoignage écrit, ils donnent ce goût de ce que c'était au début, cette liberté-là, et c'est ça qui va attirer génération après génération des frères qui voudront refaire vivre la flamme. Donc certes, l'institution existe, mais elle n'a pas étouffé la flamme.
0: Ce qui explique aussi qu'au fil des siècles, certaines belles initiatives viennent de frères mineurs. Les premiers Monts de Piété...
1: Donc cette institution qui permet d'échanger des biens, enfin, ou des possessions contre de l'argent, des
0: voilà.
1: Prêts.
0: En tout cas, d'obtenir des prêts pour des pauvres qui, autrement, ne pourraient pas en obtenir de banque. Ou alors, je pense même au XXe siècle, un capucin que j'ai connu, frère Pierre, qui a créé l'association Pro Musicis, avec l'idée, la double idée de lancer des jeunes musiciens de talent qui, autrement, peineraient à percer, et grâce à un réseau de contacts de plus en plus fourni au fil des années, et en contrepartie, leur demander de faire des concerts de haut niveau dans des milieux défavorisés, des prisons, etc. Je crois que l'idée a été reprise par Athédée Carmonde, mais lui, il a eu cette idée-là encore bien avant.
1: Je vous propose qu'on fasse une seconde pause avec, là aussi, un texte phare, si j'ose dire. C'est le cas de le dire. C'est le cantique de Frère Soleil.
3: Loué sois-tu, mon Seigneur, par frère vent et par l'air, soit nuageux ou serein, et par tout temps, par lequel tu donnes à tes créatures la subsistance. Loué sois-tu, mon Seigneur, par sœur eau, laquelle est très utile et humble et précieuse et chaste. Loué sois-tu, mon Seigneur, par frère feu, par lequel tu nous éclaires la nuit, et lui est beau et joyeux et robuste et fort. Loué sois-tu, mon Seigneur, par sœur notre mère la terre, qui nous sustente et nous gouverne et donne des fruits variés, avec les fleurs colorées et l'herbe. Loué sois-tu, mon Seigneur, par ceux qui pardonnent pour l'amour de toi et qui supportent maladies et épreuves. Bienheureux ceux qui les supporteront en paix, car par toi, très haut, ils seront couronnés.
1: Voilà, vous êtes bien sur KTO. Nous parlons de François d'Assise en compagnie de Sylvain Piron, historien, et de François Delmas Goyon, laïc franciscain de l'école franciscaine de Paris. Alors, Sylvain Piron, je vous ai entendu à un moment parler de l'Égypte, de la rencontre avec le sultan, etc. Mais on m'a dit, tout ça, c'est pas historique, il a jamais pu y aller.
2: Mais bien sûr, il y est allé, oui, c'est tout à fait documenté.
1: Alors là, c'est ma propre légende dorée que vous êtes en train de briser, là.
2: Il n'y a aucun doute à avoir, François voulait aller.
1: Donc il est allé en Afrique.
2: Voilà, François voulait, alors ce qui est faux, c'est François recherche le martyr. François ne cherchait pas le martyr, il voulait faire des pèlerinages. Il a essayé d'aller à Compostelle, il s'est épuisé en chemin. Il a voulu aller à Jérusalem, quand on pouvait y aller, son bateau est pris dans une tempête. Et quand la croisade, la cinquième croisade part, il en profite pour rejoindre la croisade, pas pour faire la guerre, mais pour vouloir convertir le sultan d'Égypte, puisque la croisade attaque une ville, assiège une ville en Égypte pour éventuellement l'échanger contre Jérusalem. Et les documents sont absolument formels, il y est allé. Non seulement il y est allé, mais ça a été un grand moment d'expansion de l'ordre parmi tous les clercs qui entourent la croisade, qui ont découvert ses frères. Donc c'est par là, c'est un des moments où des clercs de différentes régions d'Europe découvrent ses frères qui étaient seulement connus en Italie. Il a pu rencontrer le sultan, il a passé quelques jours. Ça s'est plutôt bien passé pour une raison simple, qui est que le sultan avait une population chrétienne importante et il savait ce qu'était un chrétien. Pour autant, il n'était pas prêt à se convertir pour des raisons politiques assez évidentes. Et voilà, François a dû proposer de traverser le feu pour montrer que sa foi était supérieure. Le sultan ne le dit peut-être pas. Voilà. Il est reparti avec des cadeaux. Il est reparti malade. Et le voyage est terminé. En fait, il a quitté Dabiat parce que ça se passait mal avec les croisés qui ont pris la ville et qui se sont déchirés entre eux. Mais François, tombant malade, donc de malaria, maladie des yeux attrapée pendant le voyage, a dû rester au moins 6 mois à Saint-Jean d'Acre, malade. Et c'est là, vraiment, à Saint-Jean d'Acre, où il a rencontré l'islam. Il a certainement et l'islam et le judaïsme. Même hypothèse qu'il était soigné par un médecin juif de la communauté d'Acre ne serait pas du tout invraisemblable de la maladie des yeux, puisque dans les documents qu'il écrit à son retour, il y a des choses qui sont inspirées de dévotions juives et chrétiennes, juives et musulmanes, pardon. L'appel à la prière, la récitation des noms de Dieu et pratique juive, conserver les documents écrits qui contiennent les lettres avec lesquelles on écrit le nom de Dieu, qui est la Géniza, très bien connue, François demande à ce qu'on fasse la même chose.
1: Donc ça, pas détruire.
2: Donc on a les preuves, il y a des témoignages de chroniqueurs, etc. Il n'y a aucun doute. Et ce voyage a été déterminant aussi dans la découverte de l'altérité. Et donc de la découverte de l'altérité aussi de toutes les créatures, et donc de l'amour de toutes les créatures qu'il proclame, qu'on a entendu dans le cantique de Frère Soleil.
0: En précisant simplement que si les traces documentaires sont nombreuses côté chrétien, du côté musulman, en revanche, on n'en a quasiment pas. Massignon croyait en avoir découvert une sur la tombe d'un théologien musulman, mais le chrétien concerné n'est probablement pas François.
1: Louis Massignon, un orientaliste du XXe siècle. Alors, on ne reste malheureusement que quelques minutes. J'aimerais quand même que vous, en tant qu'historien, quel rapport vous portez sur les annexions qu'on fait un peu parfois de François d'Assise. Par exemple, François d'Assise père d'une forme d'anarcho, comment dire, anti-économie, anti-tout, anti... Comment vous voyez ça ?
2: Alors, c'est peut-être pas les mots qu'on emploierait.
1: Oui, je sais, mais c'est pour vous.
2: Mais c'est vrai que l'idée de faire vivre des collectifs sans commandement, sans chef, voilà, ça c'est un exemple franciscain qui, si on veut suivre le modèle de François, c'est comment faire vivre une communauté dans laquelle personne ne dirige. Ça c'est une vraie question, et François donne des indications, des pistes. Le refus de l'argent, oui, on peut réfléchir aujourd'hui qu'est-ce que ça veut dire essayer de vivre sans argent ou avec moins d'argent ou en sortant des circuits commerciaux, en allant vers des circuits courts. Il y a 36 façons de s'inspirer des modèles de vie de François. Donc, il me semble très pertinent sur beaucoup de questions, sur la paix.
1: L'écologie, perdre l'écologie.
0: Alors juste pour rebondir sur ce que disait Sylvain, il y a un petit groupe d'écrits de François d'Assise qu'on appelle les admonitions, qui sont extraordinaires parce que c'est une critique de toutes les formes d'appropriation dans tous les domaines de la vie. Et c'est très précieux parce qu'on peut vivre franciscainement de plein de manières, y compris en détenant des biens, à condition de ne pas se considérer comme propriétaire et de ne pas les accaparer. Et il y a une instance critique très très forte chez François d'Assise de tous les comportements de la vie humaine. Alors, pour l'écologie, François... le mot est anachronique, mais il y a une fraternité universelle avec toutes les créatures qui est extraordinaire et qui est vraiment une source d'inspiration pour aujourd'hui.
2: Oui, et aussi pour les écologistes d'aujourd'hui, penser à François permet de réfléchir à la dimension spirituelle de l'écologie qui ne peut pas, à mon avis, être une question purement technique. Ce n'est pas juste en coupant telle et telle source d'énergie qu'on va résoudre quoi que ce soit, c'est en se sentant faire partie d'un tout qui est plus grand que nous, qu'on le considère comme une création avec un créateur ou simplement comme la globalité du système Terre. Voilà. Mais cette dimension spirituelle-là, elle est vitale et François permet de la rendre très sensible. Donc il y a quelque chose chez lui dans la non-appropriation qui est bouleversante quand François donne comme conseil pour faire un jardin de ne pas tout cultiver, de laisser une partie sauvage pour que les fleurs puissent fleurir, parce qu'elles aussi ont le droit à fleurir. Voilà.
1: Ça, c'est des considérations.
2: Voilà. Là, on est complètement dans de la permaculture, des choses vraiment très pratiques. Ouais. Quand on coupe du bois, c'est couper une branche sans couper tout l'arbre. Voilà. Ouais. Il y a des choses de respect de tous les êtres qui sont vraiment très forts, je pense. Alors, ce n'est pas des solutions écologiques radicales pour aujourd'hui, mais en tout cas, c'est des sources de réflexion qui sont très riches.
0: Et puis une attitude à avoir, l'attitude fraternelle, c'est fondamental. La désappropriation, la pauvreté, tout ça, ça converge pour vivre la fraternité.
1: Mm-hmm. Et alors peut-être plus compliqué, c'est plus, un peu plus théologique, mais cette désignation qu'on a attribuée à François, enfin qu'on a, François l'autre Christ, Alter Christus.
2: Ah oui, ça c'est venu après coup, bien sûr. Lui-même ne s'est jamais considéré, lui-même se considère comme un disciple, voulant être le meilleur disciple, mais effectivement les marques de la passion se sont inscrites dans son corps. Il a voulu les cacher, ça a été révélé après son décès, les stigmates, par frère Élie, et à partir de là, on a dit oui, là, il a tellement bien imité qu'il y a eu un sceau qui a marqué dans son corps qu'il avait vécu exactement comme Jésus, et élaboration théologique, c'était un autre Christ, et qui a conduit aussi des auteurs franciscains, des penseurs franciscains au milieu, fin XIIIe siècle, à penser que François ouvre une nouvelle époque dans l'histoire de l'Église. Puisque dans les schémas de Joachim de Fiore qui attendait un âge de l'esprit, François a ouvert l'âge de l'esprit. Après l'âge du père, l'âge du fils, vient l'âge de l'esprit. Donc c'est vrai qu'il y a quelque chose d'assez extraordinaire. Et avec une certitude chez certains que François a pris la troisième place dans la hiérarchie céleste, la place laissée vacante par Lucifer. Donc il y a Jésus homme, sa mère et François. Il y a un degré de vénération un petit peu exagéré.
0: Oui, puis il y a une récupération du fondateur par l'ordre franciscain pour se prévaloir d'une supériorité sur les autres, ce qui n'a rien de franciscain.
1: Très bien, alors on va s'arrêter là-dessus, les franciscains apprécieront. Sylvain Piron, vous venez de faire paraître François et ses frères aux éditions de La Tempête. Qu'est-ce que vous avez voulu montrer dans ce livre ?
2: Mais précisément tout ce que nous avons dit aujourd'hui, c'est-à-dire le fait que François n'est pas seul et qu'il y a cette communauté autour de lui et qui a maintenu le message. Donc c'est vraiment ça. Et de montrer aussi que si on rentre dans le détail, donc c'est vraiment une biographie extrêmement pointue qui rentre dans tous les détails, mais avec une narration facile à suivre. Plus on rentre dans le détail, mieux on comprend la vie de François et le sens du message.
1: François et ses frères aux éditions de La Tempête, ça c'est bien trouvé. François Delmas-Goyon, vous avez deux livres, François d'Assise au fil des sources, donc là c'est plutôt des sources, enfin vous présentez les sources.
0: 24 textes et des sources franciscaines, y compris des écrits de François que j'ai commentés, situés et commentés.
1: Au CERF, dans la collection des sources franciscaines, et puis Le frère de toute créature.
0: Ben, c'est à l'époque où j'enseignais au Bernardin.
1: C'est dans, d'ailleurs, Parole et silence, Collège des Bernardins.
0: Voilà. On m'avait demandé d'écrire une biographie de François. Alors, j'ai produit ce texte. Et je crois vraiment que la fraternité, c'est le mot ultime de la spiritualité franciscaine.
1: C'est mieux que de terminer par... Merci vraiment à tous les deux. Merci de nous avoir suivis. 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On se retrouve la semaine prochaine.

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1: C'était le 24 août 2026 à Cibourg, l'association Gasté Soubia organisait une conférence sur le thème « Intelligence artificielle, magnifique humanité » en l'église Saint-Vincent. Parmi les intervenants de cette table ronde, Nabila Genouni, docteur en intelligence artificielle, Jérôme Grivet, directeur général délégué du Crédit Agricole, Monseigneur Dominique Ray, ainsi que Philippe Chalmin, professeur émérite d'histoire économique à l'Université Paris-Dauphine en tant que modérateur. Voici la seconde et dernière partie de cette table ronde, Intelligence artificielle, magnifique humanité.
2: Donc là, on a vu l'impact sur l'économie, sur l'emploi. Alors, je vous cite simplement deux ou trois petites choses. Les patrons d'Anthropic parlaient impact de l'intelligence artificielle sur l'emploi, la grande récession des salariés en col blanc. OpenAI parlait de 18% des emplois américains qui se trouveraient menacés. Et une enquête faite en France par la COPPAS estimait à 5 millions les emplois menacés sur les 2 à 5 années à venir dans le cas français. Que faut-il penser de tout cela? On a l'habitude, notre président de la République parle souvent de dynamique schumpeterienne dans laquelle les nouvelles technologies chassant les anciennes, de nouveaux emplois remplacent les anciens, etc. Mais là, on est quand même un peu au-delà de Schumpeter, non?
3: Alors, je ne sais pas si on est au-delà de Schumpeter ou pas. Moi, je vais vous parler donc d'un secteur qui est le mien, celui de la banque et de la finance, et d'un groupe qui est le mien, celui du Crédit Agricole, qui a des racines coopératives et mutualistes et qui est assez sensible à l'impact de ses activités, à la fois sur ses clients, sur la société et aussi sur ses salariés. Le groupe Crédit Agricole, c'est 150 000 salariés dans le monde, dont un peu plus de 100 000 en France. Donc évidemment, c'est une question qui est très, très sensible pour nous. Nous sommes, je pense, nous, la finance en général, un métier qui est, c'est-à-dire presque par essence, passible de la transformation et du bouleversement déclenché par l'intelligence artificielle. Nous sommes un métier à la fois construit autour d'un très grand nombre d'interactions avec un très grand nombre de clients, d'une sophistication de ces interactions qui s'est développée au fil du temps. Le métier de la banque, à l'origine, est un métier très simple, hein. Ça consiste à collecter des dépôts pour permettre à tout un chacun de pouvoir sécuriser la possession de ses avoirs. Ça consiste, deuxièmement, évidemment, à mettre à la disposition de nos clients des moyens d'accéder à leurs dépôts, donc des moyens de paiement. Et puis, ça consiste, troisièmement, à utiliser les dépôts le temps qu'ils sont chez nous, que les clients ne les ont pas retirés, pour faire des crédits. Et il se trouve que ces trois métiers, sécuriser les dépôts, sécuriser l'accès aux dépôts par des moyens de paiement et sécuriser le plus possible les crédits qui nous permettent, à la fin des fins, d'honorer nos engagements vis-à-vis des clients sur les dépôts, eh bien, ces trois métiers sont par définition, par essence, je pense, au cœur de ce que l'intelligence artificielle peut permettre de faire en matière d'amélioration de la finesse de nos décisions, de la qualité de nos processus d'interaction, etc., etc. Et l'analyse que nous avons faite depuis plusieurs années, en réalité depuis l'irruption de ces outils d'intelligence artificielle, c'est que l'intelligence artificielle est à la fois, premièrement, incontournable, deuxièmement, un défi multiforme énorme, et troisièmement, quand même, à la fin des fins, je pense, une opportunité. Alors, c'est incontournable parce que si tous nos concurrents utilisent des outils d'intelligence artificielle, nous ne pouvons pas nous permettre d'en rester aux outils traditionnels et de continuer à opérer les différents processus complexes que nous devons opérer et qui sont de plus en plus surveillés par le superviseur, à juste titre, puisqu'il s'agit quand même de la sécurité des dépôts de nos clients. Et donc, par définition, nous ne pouvons pas éviter de recourir à ces différents outils. Mais il y a une multitude de défis. Et le premier défi, paradoxalement, c'est le défi de l'adoption. Avant même le défi des ressources humaines, c'est le défi de l'adoption. Alors, dans les premiers temps, c'était assez facile, puisque c'était l'époque plutôt de ce qu'on pourrait appeler l'intelligence artificielle générative, c'est-à-dire cette capacité à produire du texte, de l'image ou des vidéos, mais dans notre cas, du texte. Et j'ai assisté à ce phénomène à de très nombreuses reprises dans les années 2022-2023, qui étaient les gens émerveillés de pouvoir faire écrire par l'intelligence artificielle des comptes rendus de réunions, alors qu'auparavant, on ne faisait pas de compte rendu de ces réunions et que personne ne les lisait. Donc, on s'est retrouvé dans cette situation assez amusante où l'intelligence artificielle nous permettait de générer des produits que personne n'utilisait auparavant et que personne n'a utilisé depuis. Mais je dis ça un peu de façon anecdotique parce que, au fur et à mesure que se sont développés ce qu'on appelle les outils d'intelligence artificielle agentique, c'est-à-dire, en réalité, quand vous fabriquez un agent, vous créez un collaborateur supplémentaire. C'est ça la réalité de l'intelligence artificielle agentique, c'est-à-dire que quelqu'un peut se fabriquer, grâce au bon usage de certains outils d'intelligence artificielle, un collaborateur, alors un collaborateur un peu élémentaire, qui va être dédié à certains types de tâches et qui va les faire de façon complètement autonome, tout seul, et qui rendra simplement compte de la bonne exécution de ces tâches. Et quand on voit apparaître effectivement ces tâches d'intelligence artificielle agentique, là, le défi de l'adoption commence à apparaître. Et c'est là qu'on voit les équipes potentiellement renâcler, en considérant qu'elles se mettent en danger si elles adoptent ces outils, parce qu'au début, elles peuvent confier certaines tâches à des outils d'intelligence artificielle, et ça peut les décharger de certaines tâches, mais assez rapidement, les gens se demandent si ce n'est pas eux-mêmes qui vont être directement remplacés par des outils agentiques. Et ça a commencé dans toutes les grandes entreprises, et en particulier dans le monde de la banque et de la finance, par, on l'évoquait tout à l'heure, les outils fournis par cette entreprise Anthropic, qu'on a déjà signalé à plusieurs reprises, qui a produit une intelligence artificielle qui s'appelle Claude, ou Claude Code, je crois, et qui, en fait, remplace les armées de codeurs informatiques que nous utilisons d'ailleurs toujours, traditionnellement. Aujourd'hui, quand vous voulez développer un programme informatique, ben vous avez un utilisateur qui dit « voilà mon besoin », vous avez des gens qui écrivent le besoin en termes compréhensibles par des informaticiens, vous avez des informaticiens qui écrivent ensuite des lignes de code pour développer le programme de code informatique, et puis vous avez ensuite des gens qui mettent ça en place dans nos systèmes d'information. Vous avez aussi d'ailleurs des gens qui doivent s'assurer que les bonnes bases de données sont interrogées au bon moment, donc qui font ce qu'on appelle de l'architecture. Et maintenant, on peut assez facilement aller directement de l'utilisateur au programme écrit, simplement en ayant formé les utilisateurs, donc ceux qui ont besoin du programme, à écrire dans un langage naturel leurs besoins et à le confier à cette intelligence artificielle pour que les lignes de code soient écrites.
2: On peut même lui demander à l'oral.
3: On peut même lui demander à l'oral, puisque par définition, tous ces outils d'intelligence artificielle ont une possibilité d'interaction à l'oral. Il faut simplement juste relire ce qu'on a dicté pour s'assurer qu'il n'y a pas une erreur de compréhension. Et il faut évidemment, une fois que le programme a été écrit, procéder à une vérification, à un certain nombre de tests pour s'assurer qu'il fait bien ce qu'on en attendait. Mais on voit bien que l'intelligence artificielle agentique a touché au cœur nos organisations en s'adressant presque en premier aux équipes informatiques, c'est-à-dire précisément à ceux qui étaient au cœur de la fabrication de notre environnement technique qui est particulièrement important dans le monde des services qui est le nôtre. Donc, on peut dire effectivement que le défi de l'adoption génère très rapidement un certain nombre de questions sur l'emploi. Alors, vous avez posé la question de l'emploi en termes quantitatifs, qui est une question évidemment très importante, qui, par parenthèse, se pose à un moment qui n'est pas forcément un mauvais moment, puisqu'on le sait, et on peut le déplorer à certains égards, mais la démographie étant en train de s'infléchir, il est clair que les nouveaux entrants sur le marché du travail vont se faire plus rares dans les années qui viennent, et c'est peut-être mieux que des outils d'efficacité opérationnelle arrive sur le marché maintenant plutôt qu'il y a 10, 15 ou 20 ans, qui n'aurait pas manqué de générer un surcroît de chômage un peu structurel. Mais au-delà même de ces enjeux quantitatifs, il y a des enjeux d'organisation, de fonctionnement. Je vais citer deux ou trois exemples. D'abord, on voit bien que lorsque on met à la disposition l'ensemble de nos opérationnels, ceux qui assurent toutes les fonctions, tout le fonctionnement d'une banque, les gens qui s'occupent de finances, les gens qui s'occupent de risques, les gens qui s'occupent de conformité, les gens qui s'occupent de vérifier juridiquement la pertinence de ce que nous faisons, des produits que nous mettons en marché, et puis aussi des gens qui sont en interaction avec nos clients. Quand on met à leur disposition des outils qui augmentent leur efficacité, qui augmentent la pertinence des réponses qu'ils apportent aux clients, on voit bien qu'il va se produire un phénomène dans lequel certaines tâches vont devenir encore plus importantes. Par exemple, je vais prendre un exemple qui est encore très théorique, mais qu'on peut très bien imaginer, lorsque vous aurez des outils d'intelligence artificielle qui permettront de prendre de meilleures décisions de crédit, c'est-à-dire qui permettront de mieux détecter dans un dossier de crédit, pour un particulier, mais aussi pour un professionnel ou pour une entreprise, les éventuelles failles. Eh bien, il faudra avoir une plus grande capacité que par le passé à expliquer le cas échéant à un client qu'on a refusé son dossier. On ne peut pas juste lui dire l'intelligence artificielle a dit non. Certainement, on prendra de meilleures décisions de crédit, mais l'obligation que nous ressentons comme essentielle à notre métier d'expliquer aux clients nos décisions va prendre encore plus d'importance. Et donc, on voit bien qu'il y a des tâches, je ne sais pas si c'est la logique schumpeterienne à laquelle vous faisiez allusion, mais il y a des tâches qui vont prendre plus d'importance. La question, c'est est-ce que ceux dont les tâches peuvent disparaître vont être ceux qui vont pouvoir accomplir ces nouvelles tâches? Ou comment est-ce que nous faisons pour les aider à modifier leurs compétences, à améliorer un certain nombre de qualités qu'ils peuvent avoir, à les former, en un mot, pour qu'ils puissent prendre en charge ces nouvelles tâches. Et puis, il y a aussi le paradoxe du junior que j'évoque souvent. Dans beaucoup de nos métiers, que ce soit des métiers, reprenons cet exemple d'analyse de dossier de crédit, mais prenons des exemples de métiers directement en contact avec le client, comme les métiers de banque d'affaires, vous avez des pyramides avec un certain nombre de juniors, puis un certain nombre de gens un peu plus expérimentés, puis un plus petit nombre de gens moyennement expérimentés, puis quelques seniors. Et la pyramide fonctionne comme ça au fil du temps, et pour la banque, l'organisation, c'est une situation qui est assez, finalement, facile à gérer, dans la mesure où bien vous avez 10 juniors, il faut au bout de 4 ou 5 ans en promouvoir 5 au niveau supérieur, donc vous avez le choix, et puis ensuite 2 au niveau encore supérieur, et puis ensuite 1. Ça marche bien. Mais si demain, vos outils vous permettent de vous passer des juniors parce que toutes les tâches d'analyse sont faites par des outils d'intelligence artificielle, comment est-ce que vous pouvez sélectionner les gens intermédiaires et puis les seniors? Et donc, il est évident qu'on doit continuer à avoir une capacité à alimenter la pyramide par le bas pour, si on veut, dans 5 ans, dans 10 ans, dans 15 ans, avoir les experts, avoir les seniors qu'on peut mettre en situation de responsabilité, mettre en face des clients, etc., etc. Donc, tous ces éléments sont des enjeux extrêmement lourds de ressources humaines, en réalité, hein, que ce soit d'ailleurs les enjeux d'adoption que j'évoquais il y a un instant, que ce soit les enjeux de formation, que ce soit les enjeux de projection et de gestion prévisionnelle des emplois. Ce sont des enjeux RH majeurs sur lesquels nous travaillons énormément en ce moment.
2: Alors, justement, ça a, il y a dans cette salle beaucoup de parents, éventuellement de grands-parents, qui s'interrogent quand même aussi sur le sens des études. Il y a un livre récent de

0: qui appartiennent à mon doctorat, oui, l'IA peut les faire. Bon, je vais rebondir sur le sujet. Est-ce que l'IA peut remplacer les métiers? Moi, pour moi, la question qu'il faut se poser, c'est quoi les tâches que aujourd'hui l'IA arrive à faire avec un niveau de qualité et avec un coût faible qui vont pousser les entreprises à remplacer les humains sur ces tâches-là. Parce que vous avez posé la question sur ma thèse, il y a des tâches qui peuvent être remplacées, il y a des tâches pour l'instant que l'IA ne peut pas remplacer. Il y a des tâches qui ont besoin de l'humain, de l'échange entre les personnes, de l'intelligence humaine, du ressenti de l'humain que l'IA pour l'instant ne peut pas remplacer.
1: Alors, je vais me tourner vers Monseigneur Ray. Philippe Aguillon, que je citais, disait l'IA automatisera la production d'idées. Mais est-ce que l'IA ne nous provoque pas aussi dans notre rapport à la vérité? Puisqu'au fond, nous ne savons plus aujourd'hui, sur une information, sur un texte qui sort, nous ne savons plus ce qui est original, ce qui provient de l'IA. Alors c'est à l'homme de culture, avant l'homme d'église, que je parle. Comment voyez-vous cela? Vous êtes écrivain, vous avez écrit des pièces de théâtre. On dit, probablement très méchamment, que l'un des best-sellers que lisent toutes les femmes de ménage et puis bien d'autres serait le produit éventuel de l'IA. Comment, finalement, il y a un effroyable rapport à la vérité avec l'intelligence artificielle?
2: Quand on parle d'intelligence, faut toujours la distinguer. C'est saint Augustin qui en parle, de la ratio et de l'intellectus. L'intelligence, c'est pas simplement dans l'ordre de la connaissance. C'est pas d'ordre simplement cognitif, mais c'est aussi la capacité d'analyse, de distanciation par rapport à une réalité pour mieux l'appréhender. Ça nécessite une contemplation. Ça passe aussi par une expérience personnelle. Quand on veut parler de choses, on s'adosse à tout ce que l'on a traversé. C'est ça le sens de l'éducation, c'est nous empêcher de vouloir tout réinventer par nous-mêmes. Donc, effectivement, on parle de l'intelligence artificielle, mais c'est une certaine manière de saisir l'intelligence qui se rapporte à des éléments d'information que l'on met en rapport. Mais lorsque je développe ma pensée, je fais une méditation qui aussi se raccorde à des sentiments, à des émotions, à ma propre histoire, etc. Et ce qui nécessite du silence, de la temporalité. Donc là aussi, l'invasion d'une intelligence artificielle qui est uniquement dans l'ordre algorithmique est aussi une réduction de ce que peut comprendre au sens holistique l'intelligence.
1: Est-ce que
2: La tentation aussi de
1: oui,
2: produire une vérité, d'imposer une vérité. Ça.
1: mais d'autre part, on fait de moins en moins facilement la différence entre ce qui est vrai, ce qui est inventé, ce qu'on appelle les fake news. Finalement, au travers de cette dépendance qui devient la nôtre, nous ne savons plus faire la part du réel et de l'inventer.
2: Oui, il y a effectivement, on reçoit d'une manière passive une information. Alors que l'intelligence artificielle puisse nous donner des éléments d'information et une certaine lecture explicative peut nous aider dans notre propre réflexion, mais que l'on soit le maître de cette pensée qui nous vient et que l'on n'en soit pas l'otage et prisonnier.
1: Je lisais dans mes quelques notes, dans ce rapport à la vérité, alors je ne sais plus qui l'a écrit, mais je l'avais noté, que l'IA anesthésiait notre capacité à questionner. Comment?
2: Il répond à une question, mais on avance aussi dans l'ordre de l'intelligence par justement ça passe aussi par des échanges interpersonnels Et ça porte aussi une dimension.

0: relationnelle. Ça passe aussi par l'engagement du corps. Je pense souvent à cette réflexion que faisait Montaigne, mes idées dorment quand je les assois. Hein. La pensée, elle a besoin du mouvement du corps pour se mettre aussi en route. Donc elle mobilise la véritable pensée dans ce qu'elle éclot, la rationalité, au sens de l'acquisition de connaissances, d'analyse, et cela, l'IA peut apporter quelque chose, mais il ne faudrait pas réduire ou ramener l'expression de la pensée uniquement à cet apport cognitif instrumentalisé. Et on est riche aussi de tas de choses qu'on a éprouvées dans notre histoire et qui donnent aussi à pouvoir élaborer une réflexion. Et c'est aussi à travers des échanges avec d'autres.
1: Je voudrais vous citer à ce point du débat le patron de Michelin, Florent Ménégaud, qui disait à propos de l'IA, plus les systèmes parlent comme des humains, plus nous devons renforcer ce qui relève profondément de l'humain, l'esprit critique, le discernement, la capacité à douter, à contextualiser et à décider. Maintenant, en dehors peut-être de la capacité à douter, parce que je ne pense pas que l'IA doute. Pour le reste, l'IA est capable de discerner, de contextualiser et presque de décider, non? Jérôme, je vous vois réagir.
2: Oui, je pense qu'il y a un point très important qu'il faut sans cesse avoir en tête. L'intelligence artificielle, c'est deux choses, c'est des modèles et puis c'est les données sur lesquelles ces modèles sont entraînés. Et donc, on a tous en tête les hallucinations, notamment des premiers ChatGPT, mais encore maintenant parfois, et puis effectivement les fake news. Et on a raison sans doute d'être assez méfiant à l'égard de ces outils grand public, parce que il faut avoir conscience. Je parle sous le contrôle de Nabila, qui a peut-être une vision plus précise de ce sujet. Mais la dernière fois que j'ai vu cette donnée, aujourd'hui, dans toutes les données que les outils grand public d'intelligence artificielle utilisent pour fabriquer leurs réponses, il y en a déjà plus de la moitié qui sont des produits d'intelligence artificielle. C'est-à-dire que en réalité, le début de l'intelligence artificielle, c'était un bac de données dans lequel toutes les données, les livres, les articles de journaux, etc., étaient écrits par des humains. Et maintenant, on a des outils d'intelligence artificielle qui, à moitié, utilisent pour s'entraîner et pour se tester des productions qui sont déjà issues elles-mêmes d'intelligence artificielle. Donc, pour les outils grand public, on a raison d'avoir un doute un peu ontologique sur la qualité de la réponse qui va être proposée. Pour les outils professionnels, on est sur toute autre chose. On choisit l'ensemble des données sur lesquelles on va entraîner nos outils. On choisit les données auxquelles on va leur donner accès. Et d'ailleurs, accessoirement, on choisit aussi, autant que faire se peut, de ne pas laisser nos propres données fuir vers le monde extérieur. Et en particulier dans notre monde bancaire et financier, on y est extrêmement attentif. Et donc, on a là des modèles qui sont entraînés sur des données réelles, sérieuses, vérifiées, qui sont les nôtres et qui nous apportent des réponses qui, elles, ont besoin d'être expliquées, ont besoin, le cas échéant d'ailleurs, d'être expliquées au destinataire d'une décision, à la fois parce que ça fait partie de la relation commerciale qu'on peut avoir avec lui, et à la fois parce qu'il faut sans doute aussi être parfois explicite sur les règles qu'on a implémentées dans nos modèles. À chaque fois qu'on fabrique un modèle, on a un certain nombre de présupposés qu'on intègre dans notre modèle, ce que les spécialistes appellent des biais, mais les biais en eux-mêmes ne sont pas forcément répréhensibles. Ce qu'il faut simplement, c'est qu'on soit en situation de les expliquer à ceux qui sont ensuite destinataires des décisions qu'on prend sur la base de nos modèles d'intelligence artificielle, qu'on puisse rendre des comptes. Mais je pense qu'il faut vraiment distinguer, pour conclure là-dessus, entre les outils grand public entraînés sur des données qui sont accessibles à tout le monde et qui contiennent par définition une grande part de données fausses ou de données artificiellement créées par des outils d'intelligence artificielle, et puis les outils professionnels sur lesquels on essaye d'avoir des ensembles de données maîtrisés. Et là, on est en face vraiment du modèle tel qu'il a été fabriqué, qui produit ses résultats et qui n'est pas susceptible d'être impacté par des données erronées si on a bien fait le travail de sécuriser ces données.
1: Nabila, oui.
3: Oui, en fait, je suis d'accord sur ce point-là. Sur les outils grand public, ils sont entraînés sur des données Internet, sur des données produites par des personnes ou par des IA elles-mêmes. Puisque nous nous trompons, c'est automatique que l'IA va elle aussi se tromper, elle va répéter les erreurs humaines. Un des exemples que je vois beaucoup sur Internet lorsqu'on parle des erreurs de l'IA, c'est un des premiers IA génératifs qui génère pour générer des images. On lui demandait de générer une image d'un criminel. Et à chaque fois, elle générait une image d'une personne de couleur de peau noire. Parce qu'elle a appris à partir des médias, des photos, des médias, des journaux. Et on a toujours tendance à, surtout aux États-Unis, à montrer les criminels de couleur noire, alors que si une personne de couleur blanche fait le même crime, elle n'aura pas le même affichage dans les médias. Et du coup, puisque ça, c'est une réalité, donc l'IA a appris qu'en fait, les criminels, c'est en majorité des personnes noires. Et donc là, c'est des biais que nous, les humains, nous avons dans notre monde réel qui passent automatiquement à l'IA à travers cette étape d'entraînement. Bon, beaucoup de travaux là sont en cours pour essayer de maximiser le contrôle sur l'IA pour qu'elle ne se trompe pas, mais elle se trompe toujours. Un autre sujet que je vois qui revient dernièrement dans les médias, c'est la problématique de scientifiquement, ça s'appelle la sycophancie. L'IA a tendance à ne pas contredire la personne en face d'elle. Je vais donner un exemple. Je prends une photo du radio, je dis à l'IA, regarde, ma radio est cassée, comment je vais pouvoir la réparer? Et l'IA, elle dit, effectivement, la radio est cassée pour faire ça, ça, ça et ça. Alors que si on prend la même photo et je dis à l'IA, est-ce que cette radio est cassée? Elle va me dire que non, et la radio n'est pas cassée. Et en fait, ça, c'est un problème qu'on rencontre dans l'IA qui a tendance à ne pas contredire la personne en face, à toujours dire oui. Et ça vient aussi des étapes d'entraînement. Donc, en fait, quand on entraîne une IA, il y a une étape de pré-entraînement et une étape de post-entraînement. Dans le post-entraînement, c'est là où on va essayer d'améliorer l'IA avec des retours humains. C'est l'humain qui va regarder les réponses et dire est-ce que c'est une bonne réponse ou c'est une mauvaise réponse. Et l'humain a tendance à toujours aimer les réponses qui vont dans leur sens, dans son sens. Et c'est pour cette raison-là que dernièrement, les personnes qui utilisent ChatGPT chaque jour vont remarquer que parfois, on fait des erreurs et on voit que l'IA, elle ne nous contredit pas. Elle dit oui, exactement, vous avez raison. Et quand je vais vérifier l'information sur Google, je me dis, ah, mais non, je me trompais, mais pourquoi l'IA ne m'a pas contredit? Et donc, tout ça, c'est des exemples de phénomènes qui peuvent arriver en utilisant l'IA générative, mais on a plein d'autres. Donc, il faut garder dans la tête quand on utilise ces outils que ce sont des outils qui peuvent se tromper. Ce sont des outils qui apprennent à partir de nous, à partir de ce que nous avons généré ou que d'autres personnes ont généré avec l'IA. Et de ce fait-là, elles peuvent se tromper comme on se trompe nous.
1: Ça les rend encore plus humaines. C'est pas très réjouissant quand même. Alors, on est quand même obligé d'avancer un peu. Et là, je voudrais un petit peu concentré sur l'apport de l'encyclique, qui porte quand même beaucoup sur les problèmes de de régulation et de contrôle. Dans le paragraphe 95, Léon XIV n'hésite pas à parler de pouvoir opaque. Et c'est vrai que quelque part, bon, on a, alors moi j'avais catégorisé un peu, mais vous me contredirez, on a les inventeurs, OpenAI, DeepSeek, Anthropic, Mistral, on a les développeurs, ce qu'on appelait autrefois les sept magnifiques, Google, Amazon, Meta, Microsoft, alors qui eux-mêmes ont pris des participations chez certains inventeurs. Puis on a les fournisseurs, Nvidia pour ne pas le nommer. Tout ça, ça fait finalement quand même un très petit nombre d'acteurs, largement, certes américains, mais largement transnationaux, et sur lesquels les pouvoirs de contrôle de la puissance publique, quelle qu'elle soit, sont quand même relativement limités. Alors, le pape propose, chapitre au paragraphe 110 de l'encyclique, de désarmer l'IA. Est-ce que c'est bien raisonnable ? Avant de donner la parole à Monseigneur Rey, je voudrais avoir la réaction du banquier. Est-ce qu'on peut désarmer une innovation ?
2: Alors, désarmer l'innovation, moi, je n'y crois pas du tout. Je pense que l'innovation existe, il faut l'encadrer, il faut apprendre à l'utiliser. Mais quand l'encyclique évoque le désarmement de l'IA, je me demande si, j'ai lu l'encyclique, mais je ne l'ai pas forcément comprise dans tous ses détails, je me demande s'il n'est pas aussi fait allusion au fait qu'il faut avoir un usage particulièrement restreint de l'intelligence artificielle en matière d'armement, précisément, c'est-à-dire en matière d'armes létales, en matière de capacité directe à nuire à autrui. Mais sur l'encadrement de l'IA, moi, je crois qu'effectivement, il faut avoir un certain nombre de règles. L'Europe s'est donné des règles. L'Europe a adopté le IA Act qui fixe un certain nombre de principes que les modèles qui sont utilisés en Europe doivent respecter. Les États-Unis, comme souvent, sont beaucoup plus, laxistes en matière de réglementation et les États-Unis réagiront après coup si des dérives devaient apparaître, ce qui est quand même assez souvent la manière dont ils abordent ce genre de questions. Nous, entre l'application évidemment des règles qui s'imposent à nous et puis l'application également des principes que nous pensons devoir retenir vis-à-vis de nos clients et compte tenu de la raison d'être que nous avons affirmée, on s'est donné quelques lignes directrices que je voudrais lister. Il faut d'abord, évidemment, mais ça je crois que c'est l'IA Act qui l'impose, que tous nos modèles soient validés d'une façon indépendante et compétente. Donc on a les modèles d'un côté et une validation ex post. On a ensuite une forme d'exigence qui est d'être capable d'expliquer une décision qui aurait été prise par l'IA. C'est-à-dire qu'on ne peut pas se contenter, comme je le disais tout à l'heure, de dire à un client « Désolé, votre crédit est refusé, c'est l'IA qui nous a dit que vous étiez un mauvais risque ». Il faut qu'on ait la capacité d'expliquer au client sur la base de quels critères on a pris cette décision. On est évidemment très sensible à ce qui s'appelle les biais, qui étaient évoqués tout à l'heure par Navila. C'est ce que j'ai appelé aussi les règles ou les principes sur lesquels un modèle est fondé. Par définition, il faut que on soit capable de dire sur la base de quelles règles on a fabriqué le modèle qui a conduit à telle ou telle décision. Et donc, on doit y être très attentif. Il faut aussi qu'on soit capable d'être transparent et qu'on puisse dire à nos clients, à nos contreparties, quels qu'ils soient, ce qui relève d'une décision prise par des outils d'intelligence artificielle ou ce qui relève d'une décision prise par un humain. C'est-à-dire qu'on ne peut pas faire passer une décision prise par un outil d'intelligence artificielle pour une décision prise par un humain. Il ne doit pas y avoir de tromperie, en quelque sorte, sur l'origine de la décision. Il faut qu'il y ait un recours possible, mais un recours auprès d'un humain, lorsque il y a contestation d'une décision prise sur la base d'un outil d'intelligence artificielle. Et puis, c'est ce que j'évoquais tout à l'heure, il y a peut-être des sujets sur lesquels il faut s'interdire, au moins dans un premier temps, l'usage même de l'intelligence artificielle compte tenu des conséquences que ça pourrait avoir.
1: Alors, sur ce point, parce que finalement, c'est le grand apport de Magnificat Humanitas qui va quand même assez loin dans les idées de contrôle, de désarmement. Monseigneur Rey, faites-nous une petite synthèse de ce que vous avez ressenti à partir de cette encyclique sur ce thème.
0: Voilà, donc on a dit tout à l'heure en soi que par la science, par la connaissance, on puisse développer des nouvelles technologies qui nous rendent plus efficaces, c'est un bien pour la société. Mais tout progrès, et le pape le redit, tout progrès économique, technique, technologique, va être mesuré par rapport aux finalités d'une société. Et donc, c'est tous les éléments de la doctrine sociale de l'Église qui rappellent la destination universelle des biens, la dignité de la personne humaine, la recherche du bien commun, les principes de subsidiarité, de solidarité, etc. Au fond, comment, et c'est là la pointe de la réflexion du pape, c'est comment le développement de l'IA, pour ne pas sombrer dans un colonialisme technologique, va nous permettre de mesurer combien cette technique peut nous aider à entrer dans plus d'humanité et pas au contraire à ce qu'on évoquait tout à l'heure, réduire l'homme à un robot et le faire rentrer dans une logique qui porterait profondément atteinte à ce qu'il est, en lui imposant un mode de pensée et des logiques qui sont destructrices de sa dignité. Et donc, derrière toutes ces questions qui touchent au respect de la personne humaine et à cette attention aussi que le pape souligne par rapport aux plus défavorisés, la qualité d'une société, ce n'est pas simplement le développement économique ou technologique, c'est la capacité de pouvoir s'occuper aussi des plus fragiles. Hein. Et donc, c'est derrière ce développement technologique qui est impressionnant et avec beaucoup de perspectives, il y a aussi quelque chose qui touche, et le pape y insiste à plusieurs reprises, sur une mise en cause de la démocratie, hein, puisque la technologie peut prendre le pouvoir et faire en sorte que, à travers le pouvoir des oligopoles technocratiques, eh bien, on puisse écraser l'humain et perdre en humanité. Alors, on en a parlé il y a quelques instants, que sont les infrastructures de contrôle de l'IA, la régulation par des lois, des règlements, contrôle par des audits, organiser des procédures, etc., prévenir par des signalements. Tout cela, c'est important. Mais derrière tout cela, c'est profondément le souci de la personne humaine qui est en jeu, hein, pour que la technologie ne domine pas l'humain. Hein. Et c'est aussi un des aspects très importants qui apparaît, non seulement l'impact de l'IA sur nos démocraties par rapport au futur de notre société, mais aussi sur un défi qui est celui de la transmission aux nouvelles générations. Et là aussi, c'est quelque chose qui, on n'a pas beaucoup parlé, mais le défi éducatif. Hein. Est-ce que, je dirais, dans l'éducation des jeunes, au sein d'une famille, comment on, par rapport à cette invasion technologique qu'il y a, comment on aide les jeunes à devenir à eux-mêmes, pas simplement par les connaissances et les impacts des algorithmes, mais comment on les aide à prendre de la hauteur, du recul, pour ne pas être l'otage dans une grande servilité de ces nouvelles manières de réfléchir, de penser, d'être relationné. On voit en même temps que ces technologies produisent beaucoup de solitude, peuvent être très anxiogènes. Donc il y a aussi un défi anthropologique, mais aussi familial. Comment la personne humaine se construit non seulement par des acquisitions de pouvoir technologique, mais aussi en construisant sa personnalité, en prenant des distances aussi à certains moments par rapport à cet univers qui est très invasif. pour ne pas être colonisée et perdre de son humanité. Donc, enjeu anthropologique, enjeu éducatif, on a parlé tout à l'heure, enjeu énergétique, écologique. Voilà, un certain nombre de défis auxquels nous renvoie ce texte Magnificat Humanitas par rapport à cette nouvelle donnée, cette nouvelle avancée technologique qui interpelle notre humanité, à la fois qui a besoin de la science, de la connaissance, tout ce que ça peut apporter, mais en même temps de ne pas en faire une fin en soi et de ne pas être asservi par ces nouvelles ressources techniques.
1: Oui, pour citer Magnificat Humanitas, deux petites citations au paragraphe 114, reconnaître l'autre comme un visage et non comme une fonction. C'est vrai que dans cette dimension presque mécanique de l'intelligence artificielle, l'homme y perd, lui, de son intelligence. Et puis, au paragraphe 147, et ça c'est valable pour tous nos jeunes, y compris quand on pense à leurs écrans, éduqués à jeûner de l'intelligence artificielle. Est-on capable aujourd'hui, Nabila, qui est la plus jeune de cette table, est-on capable de jeûner de l'intelligence artificielle?
3: Alors, je ne crois pas.
1: Et le jeûne ne vous paraît pas nécessaire.
3: En fait, dans le monde professionnel, bon, moi, comme je travaille, là, je ne suis pas étudiante, je travaille dans le monde professionnel. Dans le monde professionnel, si on n'utilise pas l'IA, on risque de prendre du retard par rapport à d'autres personnes. Moi, ce qui me semble raisonnable à faire, c'est plutôt que de fuir ces outils, c'est d'apprendre à vivre avec ces outils et à s'en servir de ces outils sans oublier de faire travailler son cerveau, sans oublier qu'il faut réfléchir, sans déléguer toutes les tâches à l'intelligence artificielle et garder un esprit critique. Par exemple, parce que moi, j'ai fait aussi de l'enseignement. Et j'avais des étudiants qui utilisaient l'IA. Quand je demandais de faire des exercices, ils utilisaient l'IA. Donc, plutôt que de interdire l'utilisation de l'IA, parce que je savais que même si je disais que c'est interdit d'utiliser ChatGPT, ils allaient quand même l'utiliser, je les incitais à critiquer et à donner leur avis de ce que ChatGPT leur produisait. Donc, ne pas juste prendre le résultat et le présenter mais réfléchir à ce résultat, utiliser son cerveau, même s'il y a nous aide beaucoup, il faut derrière ne pas arrêter de réfléchir, ne pas arrêter d'essayer de produire et de comprendre que c'est qu'un assistant. Ce n'est pas une technologie qui va nous remplacer. Elle faut être utilisée comme assistant, pas comme quelqu'un qui va faire le travail à notre place. Non, c'est ça ce que j'ai essayé de faire avec mes étudiants et ce que j'essaie de faire dans mon travail. C'est très facile de déléguer toutes les tâches à l'IA, mais au final, on a l'impression de tricher, d'avoir le salaire pour rien. Et donc, j'essaie au minimum de mon travail de toujours avoir un esprit critique sur ce que l'IA me produit, de vérifier ce qu'elle dit, d'utiliser d'autres ressources et de ne pas me limiter à l'IA. Mais je ne crois pas qu'on puisse vivre sans l'utilisation de l'IA.
1: Alors, je vous réponds en tant qu'enseignant et que professeur, dans nos méthodes en tout cas de contrôle, l'IA remet totalement en cause tout ce qui s'appelait faites-moi un mémoire sur le marché mondial du pétrole, etc. Alors jusque-là, on savait faire, c'est-à-dire qu'on savait repérer les morceaux qui avaient été piqués parce qu'il y avait toujours des réajustements. Mais aujourd'hui, on va en revenir dans nos méthodes d'examen aux copies sur table. Alors effectivement, si en plus il y a des lunettes méta ou je ne sais quoi, mais il faudra bien inventer des manières de sélectionner d'une manière ou d'une autre. Moi, j'aurais aussi une question pour Jérôme Grivet, parce que en l'écoutant, il y a une phrase de Léon XIV, paragraphe 212, où il voit dans un certain fatalisme, car je vous ai trouvé un peu fataliste quand même, il y a, je cite, une forme élégante de capitulation souvent déguisée en réalisme. Est-ce que nous ne sommes pas quand même un peu déjà en train de capituler face à l'IA?
2: Je ne sais pas s'il s'agit de capituler ou pas. Je pense que le principe de réalité, ça consiste à reconnaître que l'intelligence artificielle existe. Et je suis d'accord avec ma voisine. Je vois mal le jeune volontaire de l'intelligence artificielle, en tout cas dans un monde professionnel dans lequel ça apporte du plus. Ça ressemble un peu, sans ça, aux Amish de la Pennsylvanie qui ont arrêté l'évolution technologique à une certaine date de l'histoire de l'humanité et on voit bien que c'est un modèle qui n'est pas extrêmement pérenne. Donc je pense que je ne sais pas si c'est du fatalisme mais je pense que ou du réalisme mais je pense que les outils d'intelligence artificielle sont là, il faut les utiliser d'une manière efficace, il faut en maîtriser les impacts et c'est pour ça que je pense qu'il y a besoin d'un corpus de règles qui permettent de s'assurer que l'usage qui en est fait est le bon. Il faut certainement à un moment ou à un autre, mais les États-Unis nous ont habitués à faire cela, hein, démanteler des monopoles un peu trop visibles. Les États-Unis avaient démantelé le monopole du pétrole ou le monopole des compagnies de télécommunications au 19e et au 20e siècle, au 20e siècle, je crois. On peut très bien imaginer qu'à un moment donné, il y aura aussi aux États-Unis, sous la pression de certains mouvements consuméristes, une forme de désoligopolisation des grands acteurs de l'intelligence artificielle. Je pense qu'il faut, et c'est pour ça que moi je suis à la fin des fins assez optimiste. Il y a des bouleversements massifs qui vont se produire dans toute une série d'industries et d'activités humaines. La mienne en fait à l'évidence partie. Mais pour prendre deux exemples, un que j'ai cité tout à l'heure et que je répète, et un autre, dans le domaine de la transition énergétique, d'une part, et plus globalement de l'environnement, et dans le domaine de la santé et de la pharmacie, d'autre part, je suis convaincu qu'il y aura, grâce à l'intelligence artificielle, une accélération des progrès qu'on n'imagine pas possible aujourd'hui. Je suis convaincu de ça. Donc, il faut faire un bon usage de l'intelligence artificielle. Et d'ailleurs, d'une certaine façon, ce que je disais tout à l'heure sur la capacité des fournisseurs américains de monter les prix fait que, contrairement à l'image qu'on en a aujourd'hui, l'intelligence artificielle ne va pas être gratuite, évidemment, mais ne va pas être non plus bon marché. En fait, on se rend compte dans les entreprises comme les nôtres que mettre en place un outil d'intelligence artificielle, c'est très peu cher, il y a peu de temps de développement, n'importe qui peut faire le prompt, comme on dit, c'est-à-dire écrire la commande et ensuite. La réalisation prend fort peu de temps, mais ensuite l'utilisation dans la durée est très coûteuse. Et donc, il va y avoir un certain nombre de régulations de nature complètement économique qui vont se faire. Et des usages qui sont un peu ludiques ou un peu inutiles vont devenir finalement trop coûteux pour être pour se poursuivre. Donc je pense qu'il y aura une forme de régulation aussi par l'économie. Il faut une régulation par un certain nombre d'éléments de droit, mais il y aura aussi une régulation économique qui se produira. Et puis je le redis, moi je pense que dans un certain nombre de domaines dans lesquels l'humanité a besoin de progrès massifs, la santé et l'environnement en sont deux exemples, il y aura grâce aux outils d'intelligence artificielle des évolutions massives qu'on n'imagine pas aujourd'hui.
1: Nabila, oui.
3: Oui, en fait, il a parlé de d'utiliser de l'usage de l'IA pour des raisons de préservation de la nature et qu'on ne peut pas les imaginer maintenant. Mais en fait, il y a aujourd'hui au Pays Basque des exemples de l'utilisation de l'IA déjà maintenant. J'avais participé l'année dernière à un événement organisé par la ville de Biarritz où on avait invité plusieurs entreprises locales qui faisaient de l'intelligence artificielle. Une des entreprises s'appelait Oupi et cette entreprise, elle travaillait avec Suez et ils avaient développé un programme basé sur l'intelligence artificielle, pas sur l'IA génératif, sur l'intelligence artificielle prédictive et ils arrivaient en fait à prévoir quand est-ce que il y aura des fuites d'eau dans la ville de Biarritz. Et grâce à ça, ils sont arrivés à identifier dans plusieurs endroits de la ville des fuites d'eau avant même leur arrivée et à économiser 50 000 mètres cubes d'eau. Et ça, pour moi, c'était impressionnant parce que pouvoir, juste en analysant l'historique des canalisations, la météo, le niveau de pluie, pouvoir détecter des fuites et avec ça, ils ont pu économiser énormément. Et dans le cas de mon entreprise, comme j'ai expliqué tout à l'heure, dans mon entreprise, mon travail consiste à calculer des prévisions. Je vais prendre l'exemple de, par exemple, Kiabi. Kiabi, chaque année, elle va importer de la Chine un nouveau catalogue de vêtements qu'elle va mettre dans ses magasins. Et du coup, la problématique rencontrée par ces entreprises, Kiabi ou autres, c'est qu'ils ne savent pas combien ils doivent commander de chaque article. Ils ne savent pas combien chaque article va vendre. Donc, il y a une personne qui regarde la photo de l'article et se dit, ah, cette robe rouge, je crois qu'elle va bien se vendre. On va mettre 1 000 pièces. Et ils achètent les produits, ils les mettent en magasin et à la fin de la saison, ils se rendent compte qu'ils se sont trompés sur énormément de produits qui finissent à la fin dans la poubelle. Ce qui est vraiment du gâchis, de l'argent perdu pour l'entreprise. Et du coup, ces entreprises-là, ils sont venus nous solliciter pour proposer un programme basé sur l'intelligence artificielle qui permet de calculer des prévisions plus intelligentes. Donc, on a mis en place un système qui analyse les caractéristiques des produits, la mode, la saison. Est-ce qu'il va faire ch très chaud cette année? Les tendances de la mode. Ce qu'on voit sur les réseaux sociaux? Qu'est-ce que les influenceurs portent? Toutes ces informations-là, on les a données à notre intelligence artificielle. Qui les analyse et analyse les nouveaux produits que nos clients vont acheter et proposent des prévisions beaucoup plus fiables. Et on est passé d'une prévision faite par les humains correcte à 40%, donc ils se trompaient de 60%, à des prévisions fiables à 80%, ce qui est pas énorme, parce qu'on a pu économiser beaucoup d'argent pour notre entreprise, certes, mais aussi de ne pas jeter énormément de produits à la poubelle. Voilà, c'était juste pour dire que aujourd'hui, dans le Pays Basque, il y a des entreprises qui font un bon usage de l'IA dans différents domaines.
1: Je vous suivrai. Je voudrais donner, on va vous donner un petit peu, pas énormément de moments à la question. Je voudrais quand même entendre la réaction de Dominique Ray, sachant que malgré tout, dans l'encyclique, il y a, qu'on le veuille ou non, des inquiétudes. Les cinq pistes que donne Léon XIV, désarmer les mots, construire la paix dans la justice, adopter le regard des victimes, cultiver un saint réalisme, relancer le dialogue, bon, ce sont souvent des portes déjà un peu ouvertes, mais il cite à un moment la première aux Corinthiens, que chacun prenne garde à la manière dont il bâtit. Est-ce que vous pensez qu'on est en train de bien bâtir?
0: Il me semble que c'est un des sujets aussi qui est très important par rapport à cette invasion technologique dont on voit à la fois tous les impacts positifs et en même temps tous les risques qu'on évoquait. Mais il y a quelque chose dont on a peu parlé, c'est, je pense à ce que dit un des proverbes juifs, il dit « Dieu ne sait compter que jusqu'à un ». Derrière l'IA, il y a une, peut y avoir une propension, une tendance de fond, une pression pour une uniformisation. On pense tous peu la même chose à travers un modèle génératif qui vous donne les bonnes manières de fonctionner, etc. Il s'impose à tous. Et je crois que c'est ça aussi profondément un point d'attention. Comment, dans une société, avoir une certaine pression de ce domaine-là au niveau numérique, informatif, garder sa personnalité, son unicité. Hein, et cela, ça fait partie aussi des enjeux éducatifs que j'évoquais tout à l'heure, pour ne pas être soumis à des pressions ou à un prêt-à-penser commun, etc. C'est, à mon avis, un des grands enjeux que souligne ici le pape. Hein, comment notre société permet à chacun d'advenir à vie même dans un échange avec les autres, parce qu'on se trouve eux-mêmes à travers l'expérience d'une altérité, mais sans que des moyens médiatiques nous donnent les bonnes positions et ne nous permet pas de déployer notre propre personnalité.
1: Merci à tous de votre présence. Et donc, merci Nabila, Jérôme et Monseigneur Ray.
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1: Le génie du christianisme vous propose aujourd'hui Sainte Claire d'Assise. Et pour évoquer cette grande figure, nous avons la chance de recevoir Éric Picard. Bonjour Éric.
2: Bonjour Emeline.
1: Alors vous êtes spécialiste d'histoire religieuse et ma première question est peut-être très bête. Pourquoi parler de Claire d'Assise et pas de François d'Assise, qui est finalement peut-être une figure beaucoup plus connue et beaucoup plus rayonnante d'une certaine manière? Alors
2: Justement, on parle beaucoup de Saint François d'Assise et c'est très bien, mais on oublie Sainte Claire d'Assise qui, d'une certaine manière, reste dans l'ombre de ce grand saint. Or, Claire d'Assise, d'abord un magnifique prénom, Clara, que sa mère avait entendu en songe, dit-on. Or, Clara, pardonnez-moi de citer le latin, mais Clara en latin, ça veut dire deux choses. Ça veut dire claire et lumineuse, et Claire d'Assise est un personnage d'une merveilleuse clarté et infiniment lumineuse. Et puis, Clara, ça veut dire aussi célèbre en latin. Donc, elle est à la fois lumineuse et célèbre d'être lumineuse, célébrée comme sainte, et d'ailleurs, pardonnez-moi, de me ranger derrière l'autorité du pape Alexandre IV, qui, quand il la canonise 2 ans après sa mort, c'est-à-dire en 1255, dit exactement cela, avec des termes bien plus beaux que les miens, je le cite, « Comme est vive la puissance de cette lumière et comme est forte la clarté de cette source lumineuse. Vraiment, cette lumière se tenait cachée dans la retraite de la vie de clôture et dehors rayonnait des éclats lumineux. Elle se recueillait dans un étroit monastère et dehors, elle se diffusait dans la grandeur du monde. » C'est merveilleux. Voilà. Donc, il convient, me semble-t-il, de rendre justice à Sainte Claire d'Assise. D'autant, oserais-je ajouter, qu'on a dit de François d'Assise qu'il était alter Christus, c'est-à-dire un deuxième Christ. Les franciscains répètent à l'envi jusqu'à aujourd'hui que François d'Assise, c'est un autre Christ. Alors, alter, pardonnez-moi, c'est encore du latin, c'est un deuxième Christ, et il n'y en a pas un troisième. Voilà. Sauf que, du vivant de Claire d'Assise, on disait d'elle qu'elle était un alter franciscus, c'est-à-dire un autre François.
1: Voilà. Donc, par transitivité de l'égalité, ça devient intéressant, votre histoire.
2: Et au passage, vous avez d'ailleurs une cascade de médiation merveilleuse, le Christ, Saint François, Sainte Claire et nous, ici présents, qui parlons d'elle et tous ceux qui vont entendre parler de cette merveilleuse sainte, dont j'ajoute qu'elle-même, dans son testament, nous dit que avant même que Saint François ait des compagnons, il lui avait donné sa vocation. Donc les premiers franciscains sont en réalité
1: des franciscaines.
2: Une Clarisse, voilà. Claire, Clarisse, une franciscaine, si vous voulez, exactement. Donc, elle revendique cette antériorité qui, d'ailleurs, va lui permettre de jouer un rôle historique très important dans l'ordre franciscain.
1: Alors, vous l'avez dit, 1255, on est au XIIIe siècle. Quelles sont les sources? Qu'est-ce qui nous permet de la connaître?
2: Alors, en plus, c'est une sainte que l'on peut bien connaître. Tous les documents qui la concernent sont publiés, parfaitement disponibles. Alors, elle a en particulier elle-même écrit 3 types de récits. Il y a d'abord sa correspondance. Et là, je ne résiste pas au plaisir de dire qu'il y a 4 lettres qui mériteraient une émission à elle seule, 4 lettres merveilleuses de Claire d'Assise à Sainte Agnès de Prague, avec laquelle elle correspond. On en lira quelques extraits. Elle a aussi écrit sa règle monastique. Alors là, c'est la première femme qui écrit une règle monastique contre vents et marées, c'est-à-dire contre les franciscains et contre le pape, qui a fini par accepter, bien sûr. Et puis, elle a écrit un testament qui, là aussi, est un chef-d'œuvre de spiritualité et qui nous révèle cette femme. Et puis, on a donc tous les documents contemporains, son privilège de pauvreté, la règle du cardinal Hugolin. Et puis, comme elle a été canonisée 2 ans après sa mort, on a bien sûr la legenda Sanctae Clarae, c'est-à-dire la légende, c'est-à-dire ce qui doit être lu lors de sa fête. Il y a eu un vrai procès de canonisation avec tous les documents dont on tire effectivement cette légende, cette vie de Sainte-Claire que l'on attribue à Thomas de Celano et que certains attribuent, pardonnez-moi du peu, à Saint Bonaventure lui-même. Donc on la connaît bien.
1: Alors, on la connaît bien, et on va bien la connaître grâce à l'émission, mais on parlait quand même de Clara, de l'Italie, d'Assise. Dans quel contexte évolue cette forte femme? On n'a quand même pas non plus une femme qui correspond au stéréotype que l'on a du Moyen-Âge, où elle reste à la maison, elle n'agisse pas.
2: Voilà. Donc, elle est née en 193 à Assise, et elle y mourra en 1253, à l'âge de 60 ans. Alors, c'est une femme à la forte personnalité. Elle est d'extraction de grande noblesse. Sa famille est de grande noblesse. D'ailleurs, c'est assez amusant parce que on est à Assise, en Italie, au début du XIIIe siècle. Et c'est l'époque où les villes italiennes s'enrichissent ou montent une bourgeoisie, dont est issu d'ailleurs Saint François d'Assise lui-même, bourgeoisie qui conteste la noblesse et les bourgeois de la ville se révoltent contre la noblesse qui habite en haut de la ville. Assise est une ville en pente. Et à cause de François d'Assise qui participe au combat, la famille de Claire est obligée de s'exiler à Pérouse. La
1: ça partait
2: Claire
1: mal.
2: À 5 ans, ça partait mal. Voilà, elle revient en 1203, elle a l'âge de 10 ans, elle a une très belle jeunesse, elle sait lire et écrire en latin, donc voilà. Et puis, c'est une jeune fille qui a toutes sortes de qualités, de piété, de secours des pauvres. Elle mène une vie qu'on pourrait qualifier un peu de sainte, par son attitude, par ses actions, par sa piété. Elle refuse de beaux partis. Et puis un jour, il lui arrive d'entendre une sorte de vagabond, François, qui va faire un sermon. Alors, je disais vagabond, c'était pour blaguer, mais il est laïque. Et l'évêque d'Assise lui permet de prêcher les sermons de carême, quand même. Et elle est à l'église, et elle entend François, et voilà, c'est parti. Elle l'entend, elle va entrer en relation avec lui. Et puis, à l'âge de 18 ans, le soir des rameaux, elle va s'enfuir de la maison familiale. Voilà, elle va descendre par la porte dite des morts. Normalement, c'est par là que passent les cercueils. C'est très joli. Elle meurt à cette vie de richesse, de grandeur. Et puis, elle part à Saint-Damien, cette première église que François a restaurée de ses mains. Et elle va très vite être rejointe par quatre compagnes, dont sa sœur Agnès, qui a 15 ans, Sainte Agnès, puisqu'elle va diriger le couvent des Clarisses de Florence. Et puis plus tard, sa mère la rejoindra une fois devenue veuve. Donc c'est très beau cet accompagnement de Claire d'Assise par des membres de sa famille.
1: Alors, pardonnez-moi de revenir un tout petit peu en arrière. Le père, lorsqu'il apprend que d'abord son aîné, qui devait être probablement promise à un grand mariage, puis la petite sœur, quelle est la réaction de la famille, de l'aristocratie et peut-être même d'Assise entre François, fils de marchand qui prêche la pauvreté et une des grandes familles qui voit partir des aristocrates
2: ça
1: en couvent.
2: Ça se passe pas bien, il y a même une tentative de récupération physique de la petite Claire, si j'ose dire. C'est surtout son oncle, en fait, qui est acharné. Ses parents finissent par comprendre. Oui, au début, c'est assez difficile. Elle est même plus ou moins cachée dans des couvents de bénédictines jusqu'à ce qu'elle soit fixée par François, donc dans cette église de Saint-Damien. Elle en devient abbesse dès 1214, on va y revenir. Donc elle a, vous voyez, 21, 22 ans, c'est extraordinaire. On lui impose la règle de Saint-Benoît, parce que tout ça est complètement anarchique et merveilleusement anarchique. Alors, elle en prend la version la plus sévère. Elle finit, dès 1226, elle est très malade. Et en 1228, elle obtient le privilège de pauvreté absolue.
1: Voilà. Alors là, peut-être que pour nous, il faut expliquer en quoi la pauvreté, surtout absolue, pourrait être un privilège. Qu'est-ce qui empêchait finalement ces moniales de vivre selon leurs règles et leurs vocations ?
2: Alors, dans la vie monastique, il y a deux sortes de pauvreté. La pauvreté personnelle, individuelle, on n'a rien. Mais il y a aussi une pauvreté. Enfin, il pourrait y avoir une pauvreté collective, c'est-à-dire le monastère. Or, la pauvreté absolue, c'est les moniales ne possèdent rien en propre. et le monastère ne possède rien en propre. Il vit de d'aumônes et de mendicité. Sauf qu'en plus, elles ne sortent pas pour mendier. Les franciscains, c'est un ordre mendiant qui, à l'époque de François, vit de mendicité. Et donc, les franciscains allaient mendier un peu partout pour assurer leur subsistance et celle des pauvres dames, Clarisse, auxquelles ils apportaient de temps en temps un morceau de pain. Voilà. Donc, elles n'avaient aucune sécurité matérielle en tant que communauté. Or, ceci est jugé par l'Église. On peut penser qu'il y a une grande prudence de la part de l'Église. Ceci était pensé dangereux pour ces communautés qui étaient soumises aux aléas du temps.
1: Alors, pourquoi cette pauvreté, pourquoi ce privilège de pauvreté est aussi important pour la spiritualité des Clarisses? On a peut-être du mal à comprendre aujourd'hui, le caractère peut-être révolutionnaire à l'époque médiévale de cette position.
2: Alors, peut-être rappeler que jusqu'à sa mort en 1253, donc pendant 25 ans, elle va se battre pour maintenir cette pauvreté absolue. Le pape Innocent IV, en 1247, l'autorise à posséder en tant que couvent. Elle refuse. Elle va elle-même écrire sa règle, qui va être validée en septembre 1252, et on lui apportera la nouvelle en août. Elle meurt 2 jours plus tard. C'est absolument merveilleux. Alors la pauvreté, voilà, c'est véritablement, on va dire, l'idéal de Claire d'Assise et de François. Alors, c'est pas simplement, bien sûr, la pauvreté matérielle. Faire vœu de pauvreté, de chasteté et d'obéissance, parce qu'elle fait les trois. C'est pas un point d'arrivée, c'est un point de départ vers d'autres formes de pauvreté. Et je signale un ouvrage magnifique d'une Clarisse, qui est d'ailleurs Clarisse au proto-couvent d'Assise, donc dans le couvent de Sainte-Claire où il y a les reliques, le corps de Sainte-Claire et même la croix qui a été l'objet d'une conversation entre le Christ et François d'Assise, qui a enseigné les novices et qui nous livre un itinéraire de vie de Claire d'Assise. Elle s'appelle Chiara Agnese, c'est magnifique, Claire Agnès, comme les deux sœurs. À Quadro, c'est publié chez Salvator en 2026. C'est un petit livre qui revient sur l'itinéraire de vie. Et l'auteur, en 8 chapitres, détaille les 8 étapes de la marche de Claire vers la pauvreté. Et effectivement, ces 8 étapes décrivent un itinéraire, donc du départ de chez elle, comme on l'a dit, jusqu'à sa mort, où elle va peu à peu entrer dans un dépouillement sans cesse plus approfondi, parce que le but de la pauvreté, c'est pas la pauvreté, c'est bien sûr d'être pauvre comme le Christ, nu comme le Christ, et d'être en communion avec le Christ.

0: Nous avons la chance, alors peut-être pas de suivre l'itinéraire de la pauvreté de Sainte Claire d'Assise, mais peut-être de mieux comprendre et sa vie, peut-être surtout sa spiritualité. On le disait avant la pause, être pauvre, ce n'est pas un objectif en soi, c'est finalement, si je vous suis bien, une sorte de moyen pour à la fois mieux vivre dans cette vie et mieux rencontrer le Christ.
1: Voilà, exactement. Alors, première étape, elle menait une belle vie chrétienne, très belle vie chrétienne, et puis elle se convertit. Elle se convertit avec François, qui est quand même un personnage singulier, et là, la pauvreté, la docilité à François et la confiance qu'elle doit lui faire. Ensuite, elle se convertit, c'est bien, mais il y a des sœurs qui arrivent. Ce que l'auteur appelle le don des sœurs. Et là, c'est compliqué, parce qu'il faut gérer des sœurs. Et l'auteur parle d'exode, du « je », moi, « je », Claire d'Assise, à nous, nous les sœurs. Et c'est pas simple. Vous m'avez compris. Ensuite, elle va passer, dans son expérience de moniale, de la nobilitas, elle était de noblesse, de toutes sortes de noblesse,

0: comment gouverner, comment avoir le pouvoir et l'autorité. Et là, ce n'était pas prévu. Donc, une nouveauté. Et François lui impose. Ensuite, une pauvreté décisive, c'est la maladie. Elle avait choisi la pauvreté matérielle, hein, ses cheveux coupés, revêtue de la robe de bure. Ça, c'est facile de choisir la pauvreté matérielle. Sauf que quand la maladie la touche dès 1226, elle est mourante. Elle a même peur, en 1226, de mourir avec François, qui va mourir en 1226. Donc, ce qui veut dire que les 27 dernières années de sa vie, elle est mourante. Et là, c'est plus une pauvreté choisie. Elle n'a pas choisi d'être malade. C'est une pauvreté accueillie, où effectivement, elle va entrer en contact avec le Christ crucifié. Sixième pauvreté, la mort de François. Parce que là, c'est terrible, parce que c'était un ami, un frère, un père, etc. Et là, elle se retrouve dans la solitude du cœur, dans l'amitié humaine et spirituelle, et dans la solitude du charisme. C'est-à-dire, elle va être toute seule pour porter l'idéal franciscain, masculin et féminin. Et elle est toute seule, solitude. Et puis la septième pauvreté, c'est la vie quotidienne, voilà, confiance et compassion, parce que ben les sœurs s'occupent d'elle, les sœurs même sont pas toujours d'accord avec elle à mesure qu'elle a de plus en plus qui arrive, elles sont 50, voilà, vous mettez des bonnes sœurs ensemble, c'est pas forcément simple. Donc la confiance, compassion dans la vie quotidienne, dans la durée, on disait 27 ans depuis sa maladie, et puis bien sûr la mort, elle va mourir. Et c'est pas forcément facile de mourir parce que elle doit restituer ses sœurs. Qu'est-ce qui va se passer après? Elle restitue son charisme. Ça, c'est peut-être au moins aussi, j'ose pas dire angoissant, mais si préoccupant. Le charisme, qui va porter l'idéal franciscain? Et chacun sait que après la mort de François et après la mort de Claire, les franciscains et les clarisses vont avoir une histoire mouvementée qui mériterait plusieurs émissions. Et puis, bien sûr, elle doit donner sa vie. Donc, voilà, elle fait cette expérience véritablement de la pauvreté.
1: Alors, ça, c'est à l'intérieur. Quid du rayonnement? Parce qu'on le disait en début d'émission, elle est dans l'ombre de Saint François, mais on l'a vu, elle attire des sœurs, et on sent bien qu'une telle personnalité doit rayonner, alors déjà à Assise, mais probablement au-delà des limites de
0: Oui, alors
1: l'Italie.
0: voilà, elle est célèbre, Clara. Elle fait des miracles, toutes sortes de miracles, y compris de multiplication des pains quand il n'y a strictement qu'une petite croûte pour nourrir 50 sœurs. Donc les pauvres viennent pour avoir du pain. Et puis elle est l'objet d'un miracle eucharistique. Quand les Sarrasins, menés par Frédéric II, attaque Assise, ils veulent pénétrer dans le couvent et elle est alitée. Elle est alitée, elle ne peut pas se lever, et les sœurs viennent la porter, elle prend l'Eucharistie, elle brandit l'Eucharistie, et les Sarrasins s'enfuient. D'ailleurs, le 22 juin, chaque année, à Assise, on fête ce miracle. Donc, des miracles. Le miracle aussi, c'est aussi le nombre de Clarisses, le nombre de monastères et de Clarisses qui se répandent en Europe. On parlait de sa sœur à Florence, Agnès. On parle d'Agnès de Bohême à Prague, mais il y a plusieurs dizaines, plusieurs centaines, et dans les siècles qui suivent, des milliers de Clarisses. Et puis, si elle est célèbre aussi et bien connue, c'est parce que c'est une personnalité forte. Je me suis amusé à lire la règle qu'elle a écrite elle-même. Moi, je trouve extraordinaire au début de la règle, dans son prologue de la règle, eh bien, elle se place dans l'obéissance. Alors, à qui obéit-elle? D'abord, à l'Évangile. Voilà, elle rappelle que, voilà, au nom du Seigneur, ainsi commence la règle de la forme de l'ordre des pauvres dames, à savoir observer le Saint-Évangile de notre Seigneur Jésus-Christ, vivant en obéissance, sans bien propre et en chasteté. Claire, indigne servante du Christ, promet obéissance et révérence au Seigneur Pape, innocent. Le Saint-Évangile, le Pape, et de même qu'elle a promis obéissance au frère François, elle promet une même soumission inviolable à ses successeurs, et que les autres sœurs soient tenues d'obéir aux successeurs du frère François et à sœur Claire. Donc l'obéissance, la chasteté, la pauvreté, mais voyez, elle ne vit pas d'abord à l'Église. L'Église, encore une fois, n'est qu'un moyen. C'est l'Évangile. Le Christ de l'Évangile, pauvre et nu, crucifié, méprisé. Ça rentre tout à fait dans la spiritualité de Claire. Donc, Elle va se battre

0: on l'a dit, pour avoir sa règle. Elle s'est un peu battue, on l'a dit, contre sa famille, contre son oncle. Elle se bat contre les frères franciscains qui auraient tendance à trahir l'idéal de saint François. Et en 1230, les papes aussi font pression, donc les papes interdisent aux franciscains de venir prêcher à Saint-Damien, en 1230. Donc elle dit, ok, ils n'entrent plus, ils apporteront plus leur aumône. Donc je la cite, qu'on nous enlève aussi ceux qui procurent la nourriture du corps, puisqu'on nous prend ceux qui donnent la nourriture à l'âme. Donc la communauté risquait de mourir de faim, donc le pape a cédé.
1: Donc voilà. Première grève de la faim, politique d'une certaine manière de l'histoire.
0: Donc, et puis elle finit un petit peu par gagner.
1: Forte femme.
0: Voilà.
1: Presque, est-ce qu'on peut la qualifier de féministe en appliquant
0: bêtement... Oui, aujourd'hui
1: bêtement,
0: c'est la mode de récupérer la mode, voilà. Des saintes catholiques pour en faire des icônes ou des prototypes du féminisme. Ayant un peu lu là-dessus, ces féministes feraient bien de dire Claire d'Assise que d'abord elle n'en parle pas, alors que c'est une femme extraordinaire. Autre femme extraordinaire, Agnès de Bohême. Alors Agnès de Bohême, fille du roi de Bohême, née en 1211, morte en 1282, décide d'être Clarisse en 1234. Et là, ça fait un bruit fou.
1: Je ne pense pas que le roi de Bohême était tout à fait d'accord.
0: Elle devait, je cite Claire dans sa première lettre, devenir l'épouse du plus auguste des Césars. Elle était promise en mariage à l'empereur du Saint-Empire romain germanique, ce qui est quand même pas peu. Voilà. Donc là, c'est encore un calibre très au-dessus d'elle, et elle devient Clarisse. Et alors, la correspondance entre les deux femmes est absolument magnifique. Alors, faut lire ces lettres, vous les trouvez sur Internet. La quatrième lettre, voilà comment elle s'adresse à elle. « À la moitié de mon âme, au sanctuaire unique de mon amour tout spécial, à ma mère très chère et fille aimée par-dessus toutes, Claire, indigne esclave du Christ et servante inutile des servantes vivant dans le monastère de Saint-Damien, salut. » Et le bonheur de chanter ça. Donc, elle lui parle du Christ, voilà, du Christ crucifié, du Christ méprisé, avec une image que d'ailleurs Benoît XVI, dans une catéchèse en 2010, commente longuement, l'image du miroir. Donc, toujours le miroir, le Christ est la splendeur de la gloire, le miroir sans tache, reine, épouse de Jésus-Christ, regardez tous les jours ce miroir, contemplez-y souvent votre visage pour que, au dehors, au dedans, vous soyez parés de la plus grande variété de vertus comme d'autant de fleurs. Bien-aimés, en regardant ce miroir, vous pourrez, avec la grâce de Dieu, savourer des délices. Approchez et voyez-y d'abord Jésus couché dans la crèche, dans l'extrême pauvreté, ses misérables langes, ô étonnante humilité, stupéfiante pauvreté, le roi des anges déposé dans une mangeoire. Au milieu de ce miroir, regardez la bienheureuse pauvreté de la sainte humilité. Au dernier plan, enfin, contemplez l'amour ineffable qui l'a poussé à souffrir sur le bois de la croix, etc. etc. Donc, miroir, François regarde le Christ, il est stigmatisé, Claire regarde François, et donc le Christ, et elle invite Agnès de Prague à se regarder dans le miroir. Vous voyez, correspondance de dame qui parle de miroir, dans le miroir il y a le Christ, c'est-à-dire quand elle se regarde dans le miroir, elle voit le Christ. Puisque nous sommes créés à l'image de Dieu.
1: Merci infiniment, Éric Picard, de nous avoir fait découvrir Claire d'Assise, qui mérite de sortir de l'ombre de Saint-François. Et on voit bien qu'il faut lire une correspondance qui est de très haut niveau spirituel. Merci à notre technicien et à la semaine prochaine.

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2: Chers amis de Radio Lapourdi, bonjour. Nous allons méditer ensemble l'évangile qui nous sera proclamé dimanche. Et en ce dimanche-là, 11 octobre, nous entendrons justement le récit des noces invitées qui sont une histoire assez claire, puisque tout cela se passe dans la vie de Jésus, mais on pourrait dire aussi ça peut très bien se passer dans notre vie. Alors, Jésus parle en parabole et il s'adresse aux grands prêtres et aux pharisiens. Le contexte, c'est la semaine où Jésus est à Jérusalem pour la fête de la Pâque. Et c'est la fameuse semaine sainte. Et dans cette semaine sainte, Jésus interpelle le monde, j'allais dire, des religions pour leur dire cette réalité que si la religion est en crise dans beaucoup de sociétés, eh bien, Dieu, lui, n'est pas en crise. Voilà un peu le message. Dieu n'est pas en crise, ça veut dire que, tout simplement, aujourd'hui, Dieu est une personne qui appelle une personne. Et il n'y a pas de crise dans cette relation d'amour de Dieu avec une personne. De même que quand une personne aime une autre personne, il n'y a pas de crise. Ça, c'est le message fondamental. La question pour chacun de nous, c'est de bien comprendre cette parabole des personnes qui sont invitées à ces noces dont parle la parabole de Jésus. Eh bien, c'est l'humanité tout entière qui est invitée dans cette spacieuse salle des fêtes, toute remplie d'invités. Et tout est préparé pour que personne ne soit empêché d'être honoré par celui qui invite, c'est-à-dire le Maître, et ici, sous-entendu, le Père des cieux, notre Père des cieux que nous prions chaque jour, notre Père qui est aux cieux et dont on sanctifie son nom chaque fois que nous prions. À l'invitation de Jésus, puisque Jésus a répondu à cet appel d'un de ses disciples, « Apprends-nous à prier ». Eh bien, il nous a dit, « Quand vous priez, dites ainsi, notre Père qui est aux cieux ». Et donc, le souhait de Jésus, c'est que tous les gens, toute l'humanité, puissent prier son Père, qui les invite tous. Et il est vrai que dans cet appel, pas un ne peut être rejeté. Or, dans le récit de cette parabole, eh bien, il y a évidemment une personne qui n'est pas, j'allais dire, habillée comme les autres. Alors, c'est une question. Qui est cette personne-là? Alors, dans la parabole, on nous dit que Jésus va à la rencontre de cette personne-là. Il lui demande qu'est-ce qui se passe. Et puis, il va à la rencontre aussi des autres personnes qui sont aussi invitées. Venez, venez à ma rencontre, venez à mes noces. Or, dans cette parabole, il y a un drame qui se joue. Parce que les serviteurs sont allés sur les chemins rassembler tous ceux qui trouvèrent pour être invités aux noces. Et tous ceux qui rencontrèrent, il y avait aussi bien les bons et les mauvais. Et là, il vit un homme qui n'avait pas le vêtement de noces. Que symbolise ce vêtement de noces? Mais ce vêtement de noces symbolise, ça veut dire, est signe d'une bonté et d'un amour. D'une personne qui s'est ajustée à bien se préparer pour honorer cette invitation de Dieu. Et or, il y a une personne qui ne porte pas le vêtement de noces. C'est-à-dire qu'il y a volontairement refuser de s'ajuster à cet amour de Dieu, à cette bonté d'être accueilli par Dieu. Alors cela, j'allais dire, c'est quelque chose qui n'échappe pas au Seigneur. Et il dit, tu n'as pas ta place ici. c'est ainsi que cette personne est mise de côté. Après, elle est mise de côté de manière un peu sèche, ça c'est sûr. Mais c'est une façon de nous interpeller, de que nous prenions conscience que si nous sommes des invités appelés, c'est parce que nous devons être dignes. Et Jésus nous dit, je suis venu pour les pécheurs, pour leur rendre cette dignité. Si vous ne voulez pas ma parole, recevoir ma parole, eh bien, vous refusez de comprendre que vous êtes pécheur, que vous êtes indigne. Mais moi, je viens vous rendre cette dignité. Eh bien, c'est cette parole de miséricorde qu'il faut retenir de cela. Chacun de nous doit prendre conscience de recevoir et d'être reçu en prenant acte du pardon de ses péchés. Alors, chers amis de Radio La Pourdie, méditons toujours sur ce message qui est simple. Jésus dit à ses invités, convertissez-vous et croyez à l'Évangile. Acceptez l'invitation à la joie d'être reçu par le Seigneur.

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1: Mois d'octobre, mois du rosaire, 9e jour. Il y a des portes derrière lesquelles quelqu'un attend depuis longtemps une visite, un appel, un signe qu'il compte encore. Nous allons méditer sur la visitation, porter Jésus jusqu'à l'autre. Chers amis, auditrices, auditeurs, dans le mystère de la visitation, Marie franchit une distance pour rejoindre Élisabeth. Elle porte Jésus en elle et se rend disponible à sa cousine. Élisabeth s'écrie « Heureuse celle qui a cru ». La foi de Marie devient présence, service et joie partagée. François, dans sa méditation du Notre Père, demande la grâce d'aimer nos proches en partageant leur bonheur et en les aidant à porter leur malheur. Voilà une question pour notre chapelet. Qui notre prière nous invite-t-elle à rejoindre? Nous pouvons confier une personne à Dieu, puis devenir nous-mêmes un signe de sa sollicitude, un appel attentif, une course rendue. Quelques minutes d'écoute peuvent alléger une solitude. Marie nous apprend aussi la délicatesse. Entrer chez l'autre avec respect, accueillir son histoire, lui laisser le temps de parler. Nous avons parfois tant de conseils à donner que nous oublions d'écouter. Aujourd'hui, méditons la visitation en pensant à une personne isolée. Puis, réservons-lui un vrai moment, sans regarder l'heure ni notre téléphone. Marie, fais de nous des porteurs de la présence et de la joie de Jésus. Avec Marie, regardons Jésus. Avec Saint François d'Assise, suivons ses pas. Amen.

0: À l'occasion de ses 80 ans, le groupe Oldara poursuit sa tournée anniversaire avec une série de spectacles mêlant chant et danse dans les lieux symboliques du Pays Basque. Une tournée qui s'achèvera le 19 décembre à Biarritz. Pour en parler aujourd'hui, nous retrouvons Francis Salaberry. Bonjour Francis.
1: Bonjour Mickaël.
0: On a eu l'occasion de présenter l'ouverture de cette tournée avec un concert purement vocal. C'était le 20 septembre dernier à l'abbaye de Belloc.
1: Oui, tout à fait.
0: Comment ça s'est passé ?
1: Oh, ça s'est très très bien passé. Nous avons eu déjà beaucoup de chance puisqu'il faisait, la météo était favorable, donc ça participe. Et il y a eu beaucoup de monde, beaucoup de personnes sont venues d'un peu partout, du Pays Basque bien entendu, des Landes également, pour écouter ce concert. Donc ce concert qui était uniquement sur base de chant, comme nous l'avions déjà évoqué. Et le Cœur Oldara très heureux de se retrouver à Belloc avec, dans les spectateurs, tous les moines de l'abbaye, dont le père Marcel Etchiandi, dont nous avons chanté une œuvre qu'il a écrite.
0: C'était quel chant, Francis ?
1: C'était le chant Egon Atzaririk.
0: On va écouter un petit extrait.

0: Moment émouvant, alors, si j'ai bien compris.
1: Grand moment pour tous les chanteurs, et je pense que pour lui aussi, parce que maintenant il est d'un âge avancé, et il était vraiment très présent, très réceptif, ainsi qu'à l'issue du concert, il y a eu des échanges nombreux entre les chanteurs et lui-même et tous les moines, et vraiment c'était un grand moment.
0: L'ouverture de cette tournée a été une réussite, on vient de l'entendre. Parlons des quatre spectacles qui vont suivre. Je crois que pour ces spectacles, le concept il va un petit peu changer. Cette fois, c'est plus un spectacle qu'un concert, c'est bien ça?
1: C'est tout à fait ça. Effectivement, le premier donc, était un concert avec uniquement des chants. Les quatre autres dates de cette tournée des 80 ans seront donc plutôt des concerts-spectacles. C'est le terme qui a été pensé par le bureau du Cœur Oldara. Concert-spectacle donc avec des chants, un peu moins qu'à Belloc, mais aussi coup de danse, avec donc le ballet Oldara, des danseurs du Cœur Oldara.
0: Alors les quatre spectacles qui vont suivre sont organisés dans des lieux qui ont une importance pour le groupe Oldara et pour le Pays Basque en général. Est-ce que vous pouvez nous expliquer le choix de ces quatre lieux?
1: Le premier concert va avoir lieu à Osuruc dimanche prochain, donc ce dimanche...
0: Le 11 octobre.
1: 11 octobre. À Osuruc, pourquoi? Parce que c'est la Soule. Et Oldara a, dans son histoire, eu déjà, il faut le dire, de très très bons chanteurs souletins, et également beaucoup de chants qui ont été repris et qui sont chantés même actuellement par Oldara, sont des chants souletins.
0: Le concert suivant va avoir lieu à l'église de Saint-Palais, dimanche 25 octobre.
1: Oui, exactement, Saint-Palais, étape des chemins de Saint-Jacques-de-Compostelle, et qui a donc été aussi une étape pour le chœur Oldara lors de sa tournée sur les chemins de Saint-Jacques il y a quelques années.
0: Une tournée qui a donné naissance au disque Santiago, si je ne me trompe pas.
1: C'est ça, exactement.
0: Ensuite, Sar, qui est un symbole pour Oldara, le concert aura lieu quant à lui le dimanche 15 novembre. Alors,
1: oui,
0: pour quelle raison il a été choisi?
1: Sar est un lieu emblématique pour Oldara de par la filiation finalement. On avait parlé à l'époque lors de la première émission de la filiation avec Belloc, mais il y a aussi quelque part une filiation avec Sar, puisque donc ce groupe, les Erechanika, hein, qui sont venus à l'époque, donc qui sont venus se réfugier à Sar, y ont vécu, y ont œuvré et ont produit beaucoup de choses qui sont allées donner dans de nombreuses villes en France et en Europe. Donc ça, il y a toute une symbolique et le cœur y est toujours très attaché parce que il y a encore un peu d'histoire et on peut penser à certains endroits où ont vécu ces personnes à l'époque, où on peut retrouver, paraît-il de nos jours encore, des peintures de Ramiro Aouet. Ramiro Aouet était lié également à Oldara à l'époque dans son art. Donc je pense que Sar, il y a toute vraiment une histoire très très forte également avec le cœur Oldara, enfin avec Oldara dans son ensemble d'ailleurs.
0: Et pour conclure cette tournée anniversaire, Oldara retourne dans son fief, si je puis dire, l'église Saint-Martin de Biarritz. Qu'est-ce que représente l'église Saint-Martin? C'est un lieu de répétition, vous vous y retrouvez souvent?
1: Oui, alors on peut parler non seulement de l'église Saint-Martin, mais également de l'église Sainte-Eugénie, qui, comme nous savons tous, est fermée pour des raisons techniques. C'est quand même le lieu où, depuis tant d'années, Oldara se produit tous les étés et tous les 15 jours. Bon, mais ça nous manque, hein, évidemment. Mais on a eu la chance aussi de pouvoir chanter à l'église Saint-Martin et de temps en temps aussi à l'église Saint-Joseph en face des Halles à Biarritz. Saint-Martin est important pour nous aussi, hein, parce que quand même cette église fait partie de l'histoire de Biarritz. Et ne pas oublier que à l'époque, il y a des personnes très importantes dans l'histoire d'Oldara, qui, notamment des prêtres, qui ont été prêtres à Saint-Martin. Il y a tout vraiment, là aussi, hein, finalement, il y a une filiation, pour reprendre ce mot. Et donc, Saint-Martin est aussi un lieu de répétition pour nous, notamment l'été, sinon les répétitions ont lieu rue du Lair, à Biarritz, au 17 rue où se trouve le siège de l'association.
0: Ces quatre spectacles, ils sont gratuits, mais je crois qu'il est important de réserver sa place à l'avance. Je crois qu'on attend du monde, Francis Salaberry.
1: Oui, Mickaël, vous faites bien de le préciser, parce qu'en fait, oui, nous attendons du monde. Il est préférable de réserver sa place, soit déjà en allant chercher un lien qui se trouve sur le site d'Oldara, qui est oldara.com, Ensuite, également sur le site de lapourdi.net, et on vous remercie de nous mettre en avant ce lien pour ces réservations, et également sur le site de Hello Asso, qui est souvent utilisé pour des manifestations, pour réserver des places. Oui, ça sera des concerts en entrée libre. C'est ce que ça a été une des lignes directrices du chœur pour pouvoir donc offrir ces spectacles. Et quand même, soyez prévoyants et essayez de réserver vos places.
0: Tournée anniversaire du groupe Oldara, dimanche 11 octobre pour le prochain concert, 17h en l'église d'Aussuruc. Avant de vous libérer, Francis Salaberry, pour pouvoir fêter 90 ans d'existence, il faut recruter des nouveaux chanteurs, il faut une relève. Comment il est possible de vous rejoindre ?
1: Alors, en fait, c'est très simple, parce que j'ai pu entendre souvent « Oh là là, le chœur Oldara !» Et des personnes hésitent finalement, parce que le mot « chœur Oldara » a encore une portée au vu de l'histoire de ce chœur. Toute personne peut frapper à la porte d'Oldara qui a envie de chanter. Après, nous avons un chef de chœur qui est un musicien et qui donc recevra les personnes pour leur faire passer une audition, ce qui se fait partout, dans tous les chœurs, au conservatoire, partout. Et je pense qu'il ne faut pas hésiter, qu'on ait 20, 30, 50 ou plus, si on a envie de chanter, si on se sent aussi capable de chanter. Je crois que l'aventure vaut le coup d'être vécue, parce qu'il y a le chant, il y a les temps de travail et il y a aussi la convivialité qui est une des caractéristiques de ce chœur.
0: Qui est-ce qu'on contacte pour pouvoir passer cette audition ?
1: Il y a plusieurs solutions. On peut frapper à la porte le mardi à 19h30 au 17 rue du Lair à Biarritz. Ça peut être une démarche très, très naturelle finalement. Et puis il y a aussi la possibilité de téléphoner. Je vais vous donner le numéro de mobile. Et également il y a la possibilité de remplir un formulaire, me semble-t-il, sur le site du chœur, donc oldara.com. Et je vais vous donner le numéro de mobile qui est le suivant, 06 73 90 43 10 et une adresse courriel oldara oldara@outlook.fr.
0: Merci beaucoup Francis Salaberry, bon anniversaire à Oldara et surtout longue vie.
1: Merci à vous Mickaël, merci beaucoup.

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1: Pour les nouvelles de la paroisse Saint-Joseph des Falaises, nous retrouvons Isabelle Monard. Bonjour Isabelle.
2: Bonjour Mickaël. Donc aujourd'hui, je vais vous donner les informations sur la paroisse Saint-Joseph des Falaises qui regroupe Bidar, Guétari, Acotz. Depuis début septembre, les enfants de CE2, CM1 et CM2 ont repris le catéchisme paroissial à Guétari tous les mardis de 10h à 18h30. Dimanche dernier, 4 octobre, la première messe des familles a rassemblé les enfants inscrits au catéchisme avec leurs parents à l'église de Bidar. Au cours de cette messe, les catéchistes ont reçu la bénédiction pour l'accomplissement de leur mission auprès des enfants. Le catéchuménat, c'est-à-dire la préparation des adultes au baptême, confirmation et première communion, a fait aussi sa rentrée. Cette année, ils sont au nombre de 10. La prochaine rencontre aura lieu le mardi 13 octobre à la salle du porche de l'église à Bidar de 20h à 22h. Le groupe de jeunes pro, Sacré Toi, se réunit tous les jeudis soirs à l'église de Bidar à 20h pour partager un temps de louange, d'enseignement et de prière, mais aussi un temps de convivialité à la salle du porche. La paroisse propose un rendez-vous autour de la parole de Dieu tous les mercredis à 17h30 à la salle Elisabidea à Guétari. Pendant une heure, nous lisons et partageons sur l'évangile du dimanche. Ce partage d'évangile est aussi un temps fraternel et priant, ouvert à tous. L'association paroissiale Saint-Bernard de Bidar organise un grand loto le dimanche 8 novembre au Quirolac, au profit de la paroisse. Venez nombreux. Voilà pour les nouvelles de la paroisse Saint-Joseph des Falaises. Nous nous retrouvons pour le 13 novembre. Bonne journée à tous. Au revoir.
1: Au revoir Isabelle. Merci beaucoup pour ces nouvelles de la paroisse Saint-Joseph des Falaises à Bidar, Guétari et à Acotz.
3: Bernard Voissy, bonjour à vous.
4: Bonjour.
3: Vous êtes président de l'association Dalayou Passerelle que nous avons déjà eue à cette antenne et vous allez nous donner l'actualité de cette association qui œuvre au Népal. Et c'est vrai que l'actualité est justement importante en ce moment au Népal. Et vous nous proposez un concert. Alors ce sera dimanche 11 octobre à Anglette, à Notre-Dame du Refuge, à 17h. Un concert donc au profit de votre association. Il y aura des chœurs basques qui vont donc chanter au bénéfice de cette association humanitaire Dalayou Passerelle qui œuvre au Népal. Alors justement, tous les bénéfices iront auprès des sinistrés de la crue dont on a tous entendu parler il y a un mois maintenant déjà.
4: Oui, tout à fait, oui. Donc au Népal, nous avons un représentant de notre association qui s'appelle M. Alain Laville, qui initie et gère tous les programmes que nous menons, ce qui permet de par sa connaissance du terrain d'aller à l'essentiel des besoins. Là, en l'occurrence, compte tenu de la crue gigantesque qu'il y a eu, en fonction des contacts qu'il aura et des besoins, nous allons intervenir au plus près des populations. Le propos, compte tenu que nous sommes encore vers la fin de la mousson, ça sera d'apporter un soutien. Alors le soutien, ça va être sur des choses simples mais primordiales, de la nourriture. On peut fournir des sacs de 25 kilos de riz pour 13 euros, des couettes, parce qu'après avec l'hiver, va falloir se protéger. On n'est pas dans la reconstruction, dans des gros programmes, parce que là, on est dans des budgets conséquents que l'on n'a pas actuellement. Le propos, c'est de permettre aux personnes de subvenir à leurs propres besoins. Quand tout ceci sera fait, le temps va passer parce qu'il ne faut pas oublier que depuis 2015, le tremblement de terre, il y a encore des personnes dans des zones géographiques qui sont sous tente. Donc c'est compliqué. Et là, ce qui s'est passé,
3: oui,
4: ça va être encore
3: pire. Ce n'est pas la première catastrophe, malheureusement.
4: Ce n'est pas la première catastrophe. Celle-ci, elle est d'ampleur. Bon, elle a touché beaucoup, vu les images qu'on a vues, mais il y a matière de faire et notre association a vocation d'être au plus près des besoins des sinistrés.
3: Alors justement, elle existe depuis combien de temps, cette association ?
4: L'association, on l'a créée en 2021. avec deux autres personnes, ce qui permet d'avoir un petit bureau, une petite structure, mais qui est efficace parce que chaque année, on mène des actions de distribution de couettes parce que Alain, connaissant le terrain et les besoins qu'il y a, parce que ce n'est pas la première année, il a lancé ceci en 2016 et au fur et à mesure des années, ça s'est connu qu'il y a un Français qui distribue des couettes et ainsi de suite. Donc, ça nous permet, avec la distribution de couettes, d'apporter du confort, de la chaleur pour les hivers, tout simplement.
3: Et donc vous faites le relais ici au Pays Basque.
4: Et nous, on fait le relais donc, à travers ce concert que nous organisons donc, le 11 octobre en l'église Notre-Dame du Refuge. C'est déjà de faire parler de l'association en espérant d'avoir beaucoup de spectateurs, de récolter de la trésorerie qui vont compléter tous les dons que nous avons eus. On a ouvert une cagnotte sur LOSO qui est un partenaire de collecte pour les associations. Actuellement, on est en trésorerie à 6 500 € de collecte, ce qui est déjà beaucoup. Le concert va nous apporter un complément et au mois de novembre, il y aura un loto sur Saint-Pierre-des-Rubes. Donc, tout ceci, mis bout à bout, nous font beaucoup d'euros, une trésorerie qui permet d'aboutir vraiment au plus près du terrain.
3: Alors, ce concert, donc, dimanche prochain, 11 octobre, sera dans l'église Notre-Dame du Refuge. Ça veut dire que vous avez eu un contact avec les sœurs de Notre-Dame du Refuge?
4: Tout à fait. Là, chaque année, donc, la personne, l'intermédiaire à Notre-Dame du Refuge, c'est sœur Angeles, qui est une sœur qui est lumineuse. C'est vraiment un rayon de soleil. C'est une personnalité.
3: On la connaît aussi sur
4: cette antenne. C'est une personnalité qui est très, très, très touchante. Et vraiment, c'est un bonheur de la revoir, de la voir, et puis de nous accueillir chaque année parce qu'elle est touchée par rapport à ce que l'on fait. Et ça correspond aussi avec les messages de la congrégation.
3: Donc, ce concert, il y aura des chœurs basques. Est-ce que vous pouvez nous en dire un petit peu plus pour ceux qui veulent venir écouter ces chœurs?
4: Dès l'instant que vous appréciez la culture basque, les chants basques et ainsi de suite, vous allez avoir donc 4 groupes différents. Chœur des dames, ce sont 5 dames. Les autres groupes, ce sont des groupes, des chœurs d'hommes avec plus de personnes. Mais chacun a sa personnalité, sa vocalise, je dirais, et va apporter beaucoup d'émotions. Et franchement, venez nombreux déjà pour le plaisir de l'oreille, pour les émotions que ces chœurs vont vous faire vivre et pour nous aider, bien sûr, à réaliser le plus possible sur le terrain. Donc, plus vous viendrez, plus nous aurons de trésorerie, plus il y aura des heureux au bout de la chaîne pour les aider à continuer à se reconstruire, vu la catastrophe.
3: Donc, non seulement on passera un bon moment en écoutant ces chœurs basques, et puis en plus, on aidera donc votre association Dayalou Passerelle. Alors, l'entrée est à 15 €, c'est gratuit pour les moins de 10 ans.
4: Tout à fait.
3: On peut venir en famille et on peut se garer sur place, c'est assez simple.
4: Tout à fait, on peut se garer sur place dans Notre-Dame du Refuge. Sur les extérieurs, il y a l'école Stella Maris qui est un petit peu plus loin où il y a le parking. Il y a vers les 50 ans. Donc, il y a différentes possibilités de stationner. Il n'y a aucun problème.
3: Donc, 36 promenades de la Barre pour ceux qui ne connaissent pas Église Notre-Dame du Refuge. Rendez-vous dimanche 11 octobre à 17 h pour ce concert. Alors, justement, vous parliez d'Alain Laville donc, qui est votre représentant au Népal. Il
4: est
3: sur place.
4: Oui.
3: On va l'appeler pour qu'il nous explique un petit peu la situation sur place et l'action de Dalayou Passerelle.
4: Tout à fait. Tout à fait. Ça complétera notre entretien.
3: Merci beaucoup Bernard Boissy.
4: Merci à vous de m'avoir accueilli.
3: Alain Laville, merci d'être avec nous. Vous êtes en ligne avec nous. Vous êtes représentant de l'association Dalayou Passerelle au Népal, c'est bien cela?
5: Oui, c'est cela.
3: Donc vous habitez au Népal à l'année. Est-ce que vous pouvez nous raconter quelle est la situation et de quelle aide est-ce que vous avez besoin?
5: La situation, tout le monde a vu les images de la vague qui a emporté tous les villages. Donc, je crois que le bilan parle de lui-même, plus de 1400 morts et plus de 5000 personnes disparues. Au début, il y a toujours une grosse effervescence médiatique et l'État népalais a mis les moyens, l'armée, etc. Alors la situation aujourd'hui, elle est catastrophique, puisque les personnes qui sont sinistrées, ça c'est un phénomène qu'on connaît, puisque moi j'ai connu le séisme de 2015, donc c'est une répétition de ce qui se passait en 2015, les gens sont mis dans des campements de fortune, ces campements ce sont essentiellement des tentes, donc il faut avoir à l'esprit que du 24 septembre au 28 septembre au Népal, il a plu H24, sans arrêt, il n'y a pas eu de répit, et toutes ces habitations de fortune ont pris l'eau, Donc les sinistrés, c'est une deuxième sanction, si je puis dire. Cherchent des chambres ou en location pour se mettre à l'abri. Donc la situation actuellement, elle est catastrophique. Je ne parle pas non plus des moyens de livraison de nourriture pour tous ces gens-là, puisque la plupart des livraisons se font ou par des drones ou par des hélicoptères, puisque les routes n'ont pas encore été réouvertes. Et donc ce sont des dizaines de milliers de personnes qui sont un peu livrées elles-mêmes.
3: Qui ont vraiment besoin d'aide. Alors que fait Dalayou concrètement pour les aider ?
5: Alors là encore une fois, moi je construis ce qu'on fait sur l'expérience que j'ai eue après le séisme. Donc je sais que très vite les gens sont à court de nourriture. Parce qu'il ne faut jamais oublier qu'il y a les sinistrés, mais les sinistrés ils ont perdu leur maison, mais ils ont perdu leur terre. Ils ont perdu tous les stocks qu'ils avaient de nourriture, de riz par exemple. Et donc ils se retrouvent sans nourriture. Ensuite, les mois d'hiver vont arriver. Ils vont se retrouver dans des habitations de fortune, dormant pour la plupart à même le sol, donc avec des températures qui frôlent le 0 degré. Donc que fait Dayalou ? Parce que nous sommes une petite structure avec des budgets qui sont ce qu'ils sont. Mais on peut intervenir en livrant du riz, par exemple. Un sac de riz coûte 13 euros actuellement au Népal. Je pense que c'est une place de cinéma en France. Mm-hmm. On peut livrer des couettes ou des couvertures pour le chaud. On peut livrer de l'huile, du sel, du sucre, même du thé, des biscuits. C'est quelque chose qu'on sait faire puisque nous l'avions fait après le séisme en 2015. Donc on a fait des rotations avec des gros camions qui passent partout. Et on va dans les villages et on délivre des sacs de riz en fonction des listes, un sac par famille, listé donc avec chaque fois des autorités à côté qui cadrent un peu également.
3: Et justement, comme vous êtes petit, on sait que ça va directement aux personnes. Et qu'il n'y a pas de perte dans l'administratif ou autre.
5: Écoutez, je ne sais pas si je dois le dire à l'antenne, mais l'administratif, nous, on essaie de s'en affranchir un peu, parce que sinon, on ne ferait jamais rien. Mmh. Et je vais compléter un petit peu. Aujourd'hui, il y a des gens au Népal, des sinistrés qui râlent parce qu'ils n'ont reçu aucune aide. Alors que le gouvernement avait lancé un appel de fonds, et je pense que l'appel de fonds a bien fonctionné, et qu'ils ont reçu des milliards de roupies. Donc l'argent, il est où ? Il dort où ? Et les gens, eux, sont livrés eux-mêmes. Nous, petite association, d'accord, on ne fait pas des trucs énormes, mais on fait des trucs auprès des populations, et on le fait, avec humanité.
3: Oui, et de manière directe. Donc c'est vrai que c'est très utile de pouvoir... On sait que si on vous donne, ce sera bien utilisé et de manière directe, puisque vous êtes sur place, que vous connaissez bien le pays. Et puis, donc, on passe par notre président Bernard, qui est donc sur place ici au Pays Basque.
5: Oui, il y a des sujets très, très graves au Népal, et j'en parle dans mon livre qui est sorti récemment, qui s'appelle « Doko la vie » aux éditions Edi Livres, et que l'on peut commander à la FNAC, Amazon, Cultura. Et dans toutes les librairies. Pour ceux qui s'intéressent au Népal, à lire absolument.
3: Doko, la vie, donc, livre que vous avez écrit, Alain Laville, pour mieux connaître ce beau pays.
5: Ma femme est là-bas, et ouais. Sa famille est là-bas. Et je remets vous donner une citation.
3: Allez-y.
5: Parce que je pense qu'elle est très très bien dans le contexte. « Rien qui ait une grande valeur ne jaillit de l'ambition » ou d'un simple sens du devoir, cela émane plutôt de l'amour et de la dévotion envers les hommes et les éléments objectifs. Et tout le monde va penser que c'est un homme de religion qui a écrit ça. Non, c'est un scientifique, c'est de Albert Einstein.
3: Ben on va terminer ouais. Là-dessus. Alors, merci beaucoup, voilà. Alain Laville. Et donc, pour aider Dalayou Passerelle, on peut vous retrouver donc via Hello Asso. Sur Internet, et puis bien sûr venir à ce concert dimanche prochain à Notre-Dame du Refuge à Anglette à 17h. Merci beaucoup à vous.
5: Merci à vous.
3: Toutes les informations relatives à l'association Dalayou Passerelle sur leur site internet www.dalayoupasserelle.org. Si vous voulez contribuer à l'action, vous avez sur le site le lien pour vous diriger sur leur partenaire de collecte, Hello Asso.
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1: À l'occasion de ses 80 ans, le groupe Oldara poursuit sa tournée anniversaire avec une série de spectacles mêlant chant et danse dans les lieux symboliques du Pays Basque. Une tournée qui s'achèvera le 19 décembre à Biarritz. Pour en parler aujourd'hui, nous retrouvons Francis Salaberry. Bonjour Francis.
6: Bonjour Mickaël.
1: On a eu l'occasion de présenter l'ouverture de cette tournée avec un concert purement vocal. C'était le 20 septembre dernier à l'abbaye de Belloc.
6: Oui, tout à fait.
1: Comment ça s'est passé ?
6: Oh, ça s'est très très bien passé. Nous avons eu déjà beaucoup de chance puisque la météo était favorable, donc ça participe. Et il y a eu beaucoup de monde, beaucoup de personnes sont venues d'un peu partout, du Pays Basque bien entendu, des Landes également, pour écouter ce concert. Donc ce concert qui était uniquement sur base de chant, comme nous l'avions déjà évoqué. Et Lucas Oldara très heureux de se retrouver à Belloc avec, dans les spectateurs, tous les moines de l'abbaye, dont le père Marcel Etchiandi, dont nous avons chanté une œuvre qu'il a écrite.
1: C'était quel chant, Francis ?
6: C'était le chant Egon Atzaririk.
1: On va écouter un petit extrait.

0: Moment émouvant, alors, si j'ai bien compris.
1: Grand moment pour tous les chanteurs, et je pense que pour lui aussi, parce que maintenant il est dans un âge avancé, et il était vraiment très présent, très réceptif, ainsi qu'à l'issue du concert, il y a eu des échanges nombreux entre les chanteurs et lui-même et tous les moines, et vraiment c'était un grand moment.
0: L'ouverture de cette tournée a été une réussite, on vient de l'entendre. Parlons des quatre spectacles qui vont suivre. Je crois que pour ces spectacles, le concept il va un petit peu changer. Cette fois, c'est plus un spectacle qu'un concert, c'est bien ça?
1: C'est tout à fait ça. Effectivement, le premier donc était un concert avec uniquement des chants. Les quatre autres dates de cette tournée des 80 ans seront donc plutôt des concerts-spectacles. C'est le terme qui a été pensé par le bureau du Cœur Oldara. Concert-spectacle donc avec des chants, un peu moins qu'à Belloc, mais aussi coup de danse, avec donc le ballet Oldara, des danseurs du Cœur Oldara.
0: Alors les quatre spectacles qui vont suivre sont organisés dans des lieux qui ont une importance pour le groupe Oldara et pour le Pays Basque en général. Est-ce que vous pouvez nous expliquer le choix de ces quatre lieux?
1: Le premier concert va avoir lieu à Osuruc dimanche prochain, donc ce dimanche...
0: Le 11 octobre.
1: 11 octobre. À Osuruc, pourquoi? Parce que c'est la Soule. Et Oldara a, dans son histoire, eu déjà, il faut le dire, de très très bons chanteurs souletins, et également beaucoup de chants qui ont été repris et qui sont chantés même actuellement par Oldara, sont des chants souletins.
0: Le concert suivant va avoir lieu à l'église de Saint-Palais, dimanche 25 octobre.
1: Oui, exactement, Saint-Palais, étape des chemins de Saint-Jacques-de-Compostelle, et qui a donc été aussi une étape pour le chœur Oldara lors de sa tournée sur les chemins de Saint-Jacques il y a quelques années.
0: Une tournée qui a donné naissance au disque Santiago, si je ne me trompe pas.
1: C'est ça, exactement.
0: Ensuite, Sar, qui est un symbole pour Oldara, le concert aura lieu quant à lui le dimanche 15 novembre. Alors,
1: oui,
0: pour quelle raison il a été choisi?
1: Sar est un lieu emblématique pour Oldara de par la filiation finalement. Hein. On avait parlé à l'époque lors de la première émission de la filiation avec Belloc, mais aussi quelque part une filiation avec Sar, puisque donc ce groupe, les Erechanika, hein, qui sont venus à l'époque, donc qui sont venus se réfugier à Sar, y ont vécu, y ont œuvrer et on produit beaucoup de choses qui sont allées donner dans de nombreuses villes en France et en Europe. Donc ça, il y a toute une symbolique et le cœur y est toujours très attaché parce que il y a encore un peu d'histoire et on peut penser à certains endroits où ont vécu ces personnes à l'époque, où on peut retrouver, paraît-il de nos jours encore, des peintures de Ramiro Aouet. Ramiro Aouet était lié également à Oldara à l'époque dans son art. Donc je pense que Sar, il y a toute vraiment une histoire très très forte également avec le cœur Oldara, enfin avec Oldara dans son ensemble d'ailleurs.
0: Et pour conclure cette tournée anniversaire, Oldara retourne dans son fief, si je puis dire, l'église Saint-Martin de Biarritz. Qu'est-ce que représente l'église Saint-Martin? C'est un lieu de répétition, vous vous y retrouvez souvent?
1: Oui, alors on peut parler non seulement de l'église Saint-Martin, mais également de l'église Sainte-Eugénie, qui est, comme nous savons tous, est fermée pour des raisons techniques. C'est quand même le lieu où, depuis tant d'années, Oldara se produit tous les étés et tous les 15 jours. Bon, mais ça nous manque, hein, évidemment. Mais on a eu la chance aussi de pouvoir chanter à l'église Saint-Martin et de temps en temps aussi à l'église Saint-Joseph en face des Halles à Biarritz. Saint-Martin est important pour nous aussi, hein, parce que quand même cette église fait partie de l'histoire de Biarritz. Et ne pas oublier que à l'époque, il y a des personnes très importantes dans l'histoire d'Oldara, qui, notamment des prêtres, qui ont été prêtres à Saint-Martin. Il y a tout vraiment, là aussi, hein, finalement, il y a une filiation, pour reprendre ce mot. Et donc, Saint-Martin est aussi un lieu de répétition pour nous, notamment l'été, sinon les répétitions ont lieu rue du Lair, à Biarritz, au 17 rue du Lair, où se trouve le siège de l'association.
0: Ces quatre spectacles, ils sont gratuits, mais je crois qu'il est important de réserver sa place à l'avance. Je crois qu'on attend du monde, Francis Salaberry.
1: Oui, Mickaël, vous faites bien de le préciser, parce qu'en fait, oui, nous attendons du monde. Il est préférable de réserver sa place, soit déjà en allant chercher un lien qui se trouve sur le site d'Oldara, qui est oldara.com, Ensuite, également sur le site de lapourdi.net, et on vous remercie de nous mettre en avant ce lien pour ces réservations, et également sur le site de Hello Asso, qui est souvent utilisé pour des manifestations, pour réserver des places. Oui, ça sera des concerts en entrée libre, c'est ce que ça a été une des lignes directrices du chœur pour pouvoir donc offrir ces spectacles. Et quand même, soyez prévoyants et essayez de réserver vos places.
0: Tournée anniversaire du groupe Oldara, dimanche 11 octobre pour le prochain concert, 17h en l'église d'Aussuruc. Avant de vous libérer, Francis Salaberry, pour pouvoir fêter 90 ans d'existence, il faut recruter des nouveaux chanteurs, il faut une relève. Comment il est possible de vous rejoindre?
1: Alors, en fait, c'est très simple, parce que j'ai pu entendre souvent « Oh là là, le chœur Oldara », et des personnes hésitent finalement, parce que le mot « chœur Oldara » encore a une portée au vu de l'histoire de ce chœur. Toute personne peut frapper à la porte d'Oldara qui a envie de chanter. Après, nous avons un chef de chœur qui est un musicien et qui donc recevra les personnes pour leur faire passer une audition, ce qui se fait partout, dans tous les chœurs, au conservatoire, partout. Et je pense qu'il ne faut pas hésiter, qu'on ait 20, 30, 50 ou plus, si on a envie de chanter, si on se sent aussi capable de chanter. Je crois que l'aventure vaut le coup d'être vécue, parce qu'il y a le chant, il y a les temps de travail et il y a aussi la convivialité qui est une des caractéristiques de ce chœur.
0: Qui est-ce qu'on contacte pour pouvoir passer cette audition?
1: Il y a plusieurs solutions. On peut frapper à la porte le mardi à 19h30 au 17 rue du Lair à Biarritz. Ça peut être une démarche très, très naturelle finalement. Et puis il y a aussi la possibilité de téléphoner. Je vais vous donner le numéro de mobile. Et également, il y a la possibilité de remplir un formulaire, me semble-t-il, sur le site du chœur, donc oldara.com. Et je vais vous donner le numéro de mobile qui est le suivant, 06 73 90 43 10. Et une adresse courriel, oldara, O-L-D-A-R-R-A, @outlook.fr.
0: Merci beaucoup, Francis Salaberry. Bon anniversaire à Oldara et surtout, longue vie.
1: Merci à vous, Mickaël. Merci beaucoup.

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2: Le prix Nobel de la paix 2026 décerné à la Sud-Africaine Navi Pillay, juge à la Cour pénale internationale. Un soutien appuyé à la justice à l'heure où ces institutions sont plus que jamais attaquées, explique le comité Nobel. Son portrait juste après les titres. Deux journées de discussion s'ouvrent ce vendredi à Miami entre négociateurs ukrainiens et états-uniens. Plusieurs Européens ont cette fois été conviés avec un objectif, trouver des nouvelles solutions pour mettre fin à la guerre en Ukraine. Les exécutions se poursuivent aux États-Unis. Celle prévue aujourd'hui revêt de la torture, dénonce l'ONU. Le condamné, auteur d'une tuerie sur une base militaire en 2009, sera fusillé par des militaires, diffusé en direct. Et puis dans ce journal, nous irons à New Delhi qui se prépare à accueillir demain une importante manifestation menée par le parti des cafards contre la récente révision des listes électorales.
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2: Bonjour à tous. Navanathem Navi Pillay, prix Nobel de la paix 2026. Le comité Nobel l'a révélé il y a 2 heures maintenant. Cette femme sud-africaine, ancienne militante contre l'apartheid, haut-commissaire des Nations Unies aux droits de l'homme, juge à la Cour pénale internationale, est récompensée pour ses efforts visant à promouvoir la paix, le droit international. C'est le parcours de toute une vie qui est ainsi primé aujourd'hui. Les détails avec Xavier Sartre.
4: C'est le rôle de Navi Pillay, qualifié par le président du comité Nobel de déterminant pour garantir que les crimes de guerre, les crimes contre l'humanité et le génocide fassent objet de poursuites judiciaires, qui a été récompensée. Cette Sud-Africaine de 85 ans a passé toute sa vie à être aux avant-postes de l'engagement en faveur des droits de l'homme. Née dans un pays où la ségrégation raciale est une politique d'État, elle est la première femme à ouvrir un cabinet d'avocats dans la province du Natal. Elle y défend les victimes de l'apartheid, dénonçant la torture et les conditions de détention des prisonniers politiques. Cet engagement lui vaut sans doute d'être nommée par Nelson Mandela après la fin de l'apartheid, première femme de couleur à la Cour suprême de l'Afrique du Sud. Dans la foulée, nous sommes en 1995, elle est élue par les Nations Unies pour être juge au Tribunal pénal international pour le Rwanda. En 2003, elle fait partie des premiers juges de la toute nouvelle Cour pénale internationale et en 2008, elle est nommée haut-commissaire aux droits de l'homme de l'ONU, poste qu'elle occupera jusqu'en 2014. Sa carrière ne s'arrête pas là. Elle occupe divers postes au sein de la Cour internationale de justice de l'ONU ou au sein de la commission d'enquête de l'ONU sur les crimes israéliens dans la bande de Gaza. Pour le comité Nobel, cette récompense intervient à l'heure où la justice internationale est attaquée.
2: Xavier Sartre. La paix est dans l'impasse dans de nombreuses régions du monde, notamment en Éthiopie, dont le Premier ministre avait reçu le prix Nobel de la paix en 2019. On apprend ce vendredi que les forces rebelles tigréennes, en guerre ouverte depuis 2 semaines contre l'armée fédérale éthiopienne, se sont repliées dans 2 villes du nord du Tigré, près de l'Érythrée voisine, elle-même accusée par Addis Abeba de soutenir militairement les rebelles tigréens. Autre terrain de guerre où la paix semble loin, l'Ukraine. Les négociateurs ukrainiens rencontrent ce vendredi en Floride les émissaires de Donald Trump, Steve Witkoff et Jared Kushner. Des discussions prévues sur 2 jours avec l'espoir de relancer les efforts pour mettre fin au conflit avec la Russie. Les bombardements russes ont été particulièrement meurtriers cette dernière semaine, tuant au moins 85 civils, rapportent les Nations Unies. À Kiev, les précisions d'Emmanuel Chaz.
5: C'est une nouvelle séquence diplomatique qui s'ouvre aujourd'hui entre les délégations ukrainiennes et états-uniennes à Miami, à la table des négociations qui va envoyer plusieurs hauts responsables ukrainiens, dont Rustem Umerov et Kirilo Budanov. L'Ukraine entend notamment obtenir un renforcement de sa défense antiaérienne et davantage de garanties de sécurité. Selon Volodymyr Zelensky, les alliés européens sont également associés aux discussions. Le président ukrainien précise que des représentants français, allemands et britanniques, ainsi que de l'Union européenne et de l'OTAN ont été conviés. De son côté, Washington évoque de nouvelles propositions pour sortir de l'impasse diplomatique et l'enjeu est de taille puisque de l'aveu même du côté américain via le secrétaire d'État Marco Rubio, les négociations diplomatiques peinent à aboutir. Sur le terrain, la Russie ne montre aucune velléité d'arrêt des combats. Mercredi, un missile s'écrasait contre un immeuble d'habitation à Priluki dans la région de Tcherniv, tuant 22 personnes, dont 5 enfants, et en blessant 54. Hier, une bombe planante a été lancée sur Kramatorsk dans la région de Donetsk. Elle a tué 33 personnes et en a blessé 18 autres en s'abattant sur 2 bus de ligne. Emmanuel Chaz, Kiev, RFI pour Radio Vatican.
2: Et l'Ukraine qui intensifie également ses frappes en Russie. Une attaque de drone a détruit plusieurs unités d'un centre de données du géant Yandex, surnommé le Google russe, a annoncé vendredi l'entreprise. La veille déjà, une attaque ukrainienne avait visé un autre centre de données de Yandex, situé à environ 300 km au sud-est de Moscou. La guerre en Ukraine qui sera également au cœur des discussions d'un sommet régional organisé ce vendredi à Avadza au Turkménistan. Y sont conviés plusieurs dirigeants de la région, dont le président russe Vladimir Poutine et son homologue iranien Massoud Pezeshkian. Il sera également question de la guerre en Iran. À ce propos, le président iranien a déclaré au sommet que les négociations avec Washington ne pouvaient réussir qu'en l'absence de pression et de menaces. Nouvelle exécution aux États-Unis. Le condamné, auteur d'une tuerie dans une base militaire américaine au Texas en 2009, sera mis à mort par un peloton d'exécution, une première dans le pays depuis la Seconde Guerre mondiale. Le Pentagone a annoncé que la mise à mort serait diffusée en direct, une mise en scène condamnée par les Nations Unies. Le Haut Commissariat de l'ONU aux droits de l'homme dénonce une forme de torture, Cécile Mérieux.
5: Oui, Alexandra, cette diffusion en direct équivaut à une exécution publique, selon le Haut Commissariat, sans semblable à celle pratiquée en Iran ou en Afghanistan, pourtant critiquée par le président états-unien lui-même. Selon l'instance internationale, c'est une violation de l'interdiction absolue de la torture, car les exécutions publiques constituent une forme de traitement cruel, inhumain ou dégradant. Le condamné en question est un états-unien musulman d'origine palestinienne. Psychiatre militaire, Nidal Hassan a ouvert le feu en 2009 dans un centre médical de la base de Fort Hood, au Texas. La tuerie a fait 13 morts, dont 12 soldats et des dizaines de blessés. Considéré comme un loup solitaire du groupe djihadiste Al-Qaïda, Nidal Hassan entendait empêcher les soldats de participer à une guerre qu'il jugeait illégale en Afghanistan et en Irak. Il a été condamné à mort en 2013, exécution prévue le 3 décembre publiquement pour l'exemple. C'est un nouvel épisode polémique après l'échec de l'exécution de Krista Pike il y a 10 jours, qui a survécu aux injections létales. L'Église ne change pas sa position. La peine de mort est une mesure inhumaine qui blesse la dignité personnelle, dignité dont chacun jouit en tant qu'enfant de Dieu. C'est inscrit depuis 2018 par le pape François dans le catéchisme de l'Église catholique.
2: Merci Cécile Mérieux. Le Haut Commissariat de l'ONU aux droits de l'homme qui s'inquiète également des incidents liés aux manifestations des lycéens en France. Lors d'un point presse à Genève aujourd'hui, une porte-parole du Haut Commissariat a appelé au maintien de rassemblements pacifiques et à un usage proportionné de la force. Manifestation en cours de préparation dans la capitale indienne. La grogne monte dans le pays contre la révision des listes électorales. 130 millions de personnes ont été rayées des listes depuis l'an dernier. L'opposition et la société civile accusent le gouvernement d'effacer des électeurs pour se maintenir au pouvoir. Demain, un mouvement de jeunes, le parti des cafards, lancera une grande manifestation à New Delhi. Des dizaines de milliers de personnes sont attendues. Sur place, Emmanuel Derville.
1: Le gouvernement de Narendra Modi est déterminé à limiter au maximum la manifestation de samedi. Une soixantaine de stations de métro seront fermées, des trains ont été annulés et la police a refusé d'autoriser le rassemblement prévu dans le centre de la capitale indienne. Les autorités anticipent 50 000 protestataires. Elles ont déployé 23 000 paramilitaires et des milliers de policiers. De son côté, le parti des cafards qui organise la manifestation affirme que plusieurs de ses militants ont été arrêtés. Il dénonce une manœuvre d'intimidation et n'a pas l'intention de reculer. Il exige la démission du chef de la commission électorale. Il demande aussi une enquête sur les irrégularités dans la révision des listes qui ont été mises à jour par la presse indienne. L'organisation tient le Premier ministre Modi pour responsable. C'est lui qui avait choisi le numéro 1 de la commission l'an dernier. Mais pour l'instant, le pouvoir refuse de céder aux manifestants et des affrontements avec la police paraissent inévitables. New Delhi, Emmanuel Derville, Radio Vatican.
2: En visite au Pakistan depuis hier, le secrétaire du Saint-Siège pour les relations avec les États et les organisations internationales rencontre ce vendredi l'épiscopat pakistanais. Monseigneur Paul-Richard Gallagher doit ensuite participer à une conférence sur les 75 ans des relations diplomatiques entre le Saint-Siège et la République islamique. Et puis on termine ce journal au Vatican où se poursuit aujourd'hui l'assemblée convoquée par Léon XIV consacrée à l'exhortation apostolique sur l'amour dans la famille. Amoris Laetitia, patriarche et évêque du monde entier, échange depuis ce matin en salle Paul VI sur le thème des jeunes et la découverte de la vocation du mariage. C'est la fin de ce journal. Retour de l'actualité en langue française à 18h, heure de Rome. Vous serez en compagnie de Cécile Mérieux. Et d'ici là, une très belle après-midi à vous.
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0: En la mémoire de Saint Denis, évêque martyr de Paris et de ses compagnons martyrs, en la mémoire de Saint Jean Léonardi, le patron des pharmaciens, en la mémoire très chère également de Saint John Henry Newman, docteur de l'Église. De l'Évangile de Jésus-Christ selon Saint Luc. En ce temps-là, comme Jésus avait expulsé un démon, certains dirent: c'est par Belzéboul, le chef des démons, qu'il expulse les démons. D'autres, pour le mettre à l'épreuve, cherchaient à obtenir de lui un signe venant du ciel. Jésus, connaissant leurs pensées, leur dit: tout royaume divisé contre lui-même devient désert. Ses maisons s'écroulent les unes sur les autres. Si Satan, lui aussi, est divisé contre lui-même, comment son royaume tiendra-t-il? Vous dites en effet que c'est par Belzéboul que j'expulse les démons. Mais si c'est par Belzéboul que moi je les expulse, vos disciples, par qui les expulsent-ils? Dès lors, ils seront eux-mêmes vos juges. En revanche, si c'est par le doigt de Dieu que j'expulse les démons, c'est donc que le règne de Dieu est venu jusqu'à vous. Quand l'homme fort et bien armé garde son palais, tout ce qui lui appartient est en sécurité. Mais si un plus fort survient et triomphe de lui, il lui enlève son armement auquel il se fiait, et il distribue tout ce dont il l'a dépouillé. Celui qui n'est pas avec moi est contre moi. Celui qui ne rassemble pas avec moi disperse. Quand l'esprit impur est sorti de l'homme, il parcourt des lieux arides en cherchant où se reposer, et il ne trouve pas. Alors il se dit: je vais retourner dans ma maison d'où je suis sorti. En arrivant, il la trouve balayée et bien rangée. Alors il s'en va, et il prend d'autres esprits encore plus mauvais que lui, au nombre de 7. Ils entrent et s'y installent. Ainsi l'état de cet homme-là est pire à la fin qu'au début. Devant les prodiges accomplis par Moïse au nom de Dieu pour libérer le peuple de Dieu de la servitude d'Égypte, même les magiciens d'Égypte s'étaient à un moment écriés: c'est le doigt de Dieu. Et le cœur de Pharaon s'était endurci. Nous revivons ici, dans cette page d'Évangile, en quelque sorte cette confrontation. Et Jésus nous donne ici un enseignement magistral qui peut nous paraître d'ailleurs très effrayant. Cet enseignement magistral, c'est que c'est par-dessus tout la puissance de Dieu qui est à l'œuvre. Et c'est la puissance de Dieu seul qui libère. C'est Dieu qui est le plus fort. C'est lui qui fait sortir les démons. C'est lui qui libère l'homme du mal. C'est lui, en son Fils, qui établit son règne pour sa gloire et pour le bonheur de l'homme, qui est aussi sa gloire. Ici, nous sommes avertis, y compris sur quelques pratiques contemporaines, semblant donner un confort qui n'est que provisoire, là où seule la puissance de Dieu peut agir. Mais il fait partie du dessein même de Dieu de nous placer devant un choix. Que nous le voulions ou non, que nous le reconnaissions ou non, c'est Dieu qui est le maître, c'est Dieu qui est tout-puissant. Mais Dieu ne s'impose pas. Dieu nous veut libres. La condition essentielle est donc que, dans notre vie, par toute notre vie, c'est Dieu seul et avant tout que nous reconnaissions comme Seigneur.
1: C'était la lecture et commentaire de l'Évangile du jour par l'abbé Jean-Baptiste Onéda, vicaire paroissial des ensembles paroissiaux de Carbonne et Caserte.

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1: Aujourd'hui, 9 octobre, nous fêtons Saint-Denis. Il y avait à Athènes, vers l'an 50, quand Saint-Paul y passa, beaucoup d'intellectuels que la question religieuse continuait d'intéresser. « Cette nouvelle religion que tu prêches, dirent-ils à l'apôtre, viens donc un peu nous l'exposer. » Et ils l'emmenèrent à l'Aéropage, lieu de réunion du tribunal suprême. « Athéniens, leur dit-il en substance, vous êtes vraiment les plus dévots des hommes. J'ai constaté, en effet, que non content d'élever des statues à tous les dieux connus, vous avez même érigé, pour être sûr que le compte y soit, un autel aux dieux inconnus. Eh bien, c'est celui-là que je prêche. » Et il se mit à leur parler de son dieu à lui, éternel, infini et tout-puissant. Et aussi de leur dieu à eux, qui valent juste leur pesant d'or et d'argent. « Vous me direz, ajouta-t-il, que mon Dieu reste trop lointain et trop silencieux pour vouloir qu'on se soucie de lui. Mais justement, et c'est la nouveauté que je vous annonce, il a récemment supprimé cette distance et rompu ce silence en nous envoyant son propre fils, dont il a cautionné le message et la mission en le ressuscitant des morts. » À ces mots, l'auditoire partit d'un tel éclat de rire que l'orateur fut empêché de continuer. « Écoute, lui dit-on, c'est assez pour aujourd'hui, nous t'entendrons sur ce sujet une autre fois. » La résurrection de la chair était en effet pour les Athéniens d'alors chose si impossible, si impensable et si absurde qu'il fallait être simple d'esprit pour y croire. Il y eut cependant un auditeur qui ne riait pas, celui que les actes appellent l'aéropagite, personnage important puisqu'il était juge au tribunal suprême. Quant au prénom de Denis, c'est Dionysos qui est à son origine, le dieu le plus extravagant de toute la mythologie grecque, dieu du vin, de la sève, des plantes, des forces productrices de la terre et de l'inspiration poétique. Les fêtes qui lui étaient régulièrement consacrées plusieurs fois par an donnaient lieu à tous les débordements imaginables. Denis, le plus souvent orthographié Denis avec un Y, se répandit très vite dans le monde méditerranéen puis dans l'Europe de l'Ouest. Son expansion fut aidée par le passage des Actes des Apôtres qui affirme qu'un certain Denis fut converti à Athènes par saint Paul. Denis devint ainsi un prénom chrétien qui trouva dans la Gaule romaine un accueil particulièrement chaleureux. Au haut Moyen Âge, il émigra en Angleterre à la suite de Guillaume le Conquérant. À cette époque, il était déjà répandu dans les pays slaves. Denis est resté partout un prénom très vivant. En France, il a été particulièrement en vogue dans les années 1960, ce qui a entraîné ensuite un reflux important, sans le reléguer pour autant dans la catégorie des prénoms désuets. Nous célébrons aussi aujourd'hui Sainte Sarah, l'épouse d'Abraham et mère d'Isaac au XIXe siècle avant Jésus-Christ, et aussi Saint Jean Léonard, né près de Luc en Toscane en 1541. Demain, n'oubliez pas de souhaiter une bonne fête aux Ghislains. Bonne journée.

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2: Bonjour à tous, nous terminons la feuille de route donnée par Léon XIV à l'Épiscopat. Quatrième axe, les abus sexuels. Léon XIV a commencé par louer les efforts et mesures prises par l'Épiscopat ces dernières années et l'a encouragé à poursuivre cette vigilance. Vous avez affronté avec détermination le douloureux fléau des abus sur des personnes mineures. Vous avez pris de courageuses dispositions pour y répondre à travers l'écoute, la recherche de la vérité, la justice, le pardon, la réparation et un engagement déterminé en faveur d'une culture de la prévention et de la protection contre ces crimes. Mais il a aussitôt lié cette lutte à la nécessité pour l'avenir de soutenir les prêtres. En même temps, votre clergé a besoin d'être soutenu et encouragé. Je sais qu'il fait l'objet de votre sollicitude paternelle pour que naissent les vocations sacerdotales. Le prêtre doit être attendu, reçu, aimé et son identité configurée au Christ doit être claire et bien comprise au sein du peuple de Dieu pour la joie de l'Évangile et le service de sa mission. Depuis le début de son pontificat, Léon XIV demande à ce que l'Église cesse de se focaliser sur cette seule question, ne baisse en aucun cas la garde, mais porte maintenant ses efforts sur le soutien des prêtres dont l'immense majorité n'est pas concernée par ces abus. Cinquième axe, le triste recul des vocations à la vie consacrée, en particulier dans la vie contemplative. J'ai appris avec douleur la fermeture récente ou prochaine d'anciennes et prestigieuses communautés monastiques qui ont eu un grand rayonnement dans l'histoire. Il a observé que le premier terreau des vocations religieuses étaient les familles chrétiennes. Elles méritent la plus grande attention et le plus grand soutien. Or, l'approfondissement et l'enracinement de la vie de foi au sein des familles est certainement une clé qui permettra de résoudre bon nombre de crises que connaissent l'Église et nos sociétés. Car c'est au sein des familles, en effet, que s'apprennent la vie en commun, le respect de l'autre, l'acceptation de la diversité, le soutien réciproque, la générosité, la gratuité du don de soi et l'esprit de sacrifice. Peut-être est-ce là le défi majeur à relever, que Jésus vive pleinement dans les familles catholiques de France et les illumine de sa présence. Sixième et dernier axe, l'unité interne des catholiques français. Si Léon XIV n'a pas mentionné ici des questions de liturgie qui divisent fortement le corps ecclésial, il a fustigé les divisions idéologiques. L'Église en France est un petit troupeau qui doit rassembler ses forces pour la mission. Les divisions idéologiques rendraient vain son témoignage. Il a toujours eu des tensions dans l'histoire de l'Église, mais quand elles se manifestent, c'est alors que nous pouvons apprécier mieux encore le don de l'unité. Celle-ci n'est pas une plate uniformité, mais permet que toute sensibilité authentiquement catholique converge naturellement dans une profession de foi commune, moyennant l'obéissance au pasteur légitime et en particulier au successeur de Pierre. Ce qui s'enrichit dans le dialogue réciproque, partant de la foi, selon un style synodal. En conclusion, le pape s'est réjoui du dynamisme de l'Église de France, riche d'une jeunesse ardente et engagée dans de multiples initiatives, mais riche aussi d'un héritage qui le porte, mais qui aussi l'oblige. Cortège ininterrompu de sainteté jusqu'à nos jours, oui, Jésus vous a beaucoup donné et il veut, dans son amour, vous donner encore. Très bon week-end à tous, à bientôt.
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4: Chers amis de Radio Lapourdi, bonjour. Nous allons méditer ensemble l'Évangile qui nous sera proclamé dimanche. Et en ce dimanche-là, 11 octobre, nous entendrons justement le récit des noces invitées qui sont une histoire assez claire, puisque tout cela se passe dans la vie de Jésus, mais on pourrait dire aussi, ça peut très bien se passer dans notre vie. Alors, Jésus parle en parabole et il s'adresse aux grands prêtres et aux pharisiens. Le contexte, c'est la semaine où Jésus est à Jérusalem pour la fête de la Pâque. Et c'est la fameuse semaine sainte. Et dans cette semaine sainte, Jésus interpelle le monde, j'allais dire, des religions pour leur dire cette réalité que si la religion est en crise dans beaucoup de sociétés, eh bien, Dieu, lui, n'est pas en crise. Voilà un peu le message. Dieu n'est pas en crise, ça veut dire que, tout simplement, aujourd'hui, Dieu est une personne qui appelle une personne. Et il n'y a pas de crise dans cette relation d'amour de Dieu avec une personne. De même que quand une personne aime une autre personne, il n'y a pas de crise. Ça, c'est le message fondamental. La question pour chacun de nous, c'est de bien comprendre cette parabole des personnes qui sont invitées à ces noces dont parle la parabole de Jésus. Eh bien, c'est l'humanité tout entière qui est invitée dans cette spacieuse salle des fêtes, toute remplie d'invités. Et tout est préparé pour que personne ne soit empêché d'être honoré par celui qui invite, c'est-à-dire le Maître, et ici, sous-entendu, le Père des cieux, notre Père des cieux que nous prions chaque jour. Notre Père qui est aux cieux et dont on sanctifie son nom chaque fois que nous prions, à l'invitation de Jésus. Puisque Jésus a répondu à cet appel d'un de ses disciples, « Apprends-nous à prier ». Eh bien, il nous a dit, « Quand vous priez, dites ainsi, notre Père qui est aux cieux ». Et donc, le souhait de Jésus, c'est que tous les gens, toute l'humanité puisse prier son Père, qui les invite tous. Et il est vrai que dans cet appel, pas un ne peut être rejeté. Or, dans le récit de cette parabole, eh bien, il y a évidemment une personne qui n'est pas, j'allais dire, habillée comme les autres. Alors, c'est une question. Qui est cette personne-là? Alors, dans la parabole, on nous dit que Jésus va à la rencontre de cette personne-là. Il lui demande... Qu'est-ce qui se passe? Et puis, il va à la rencontre aussi des autres personnes qui sont aussi invitées. Venez, venez à ma rencontre, venez à mes noces. Or, dans cette parabole, il y a un drame qui se joue. Parce que les serviteurs sont allés sur les chemins rassembler tous ceux qui trouvèrent pour être invités aux noces. Et tous ceux qui rencontrèrent, il y avait aussi bien les bons et les mauvais. Et là, il vit un homme qui n'avait pas le vêtement de noces. Que symbolise ce vêtement de noces? Mais ce vêtement de noces symbolise, ça veut dire, est signe d'une bonté et d'un amour. Une personne qui s'est ajustée à bien se préparer pour honorer cette invitation de Dieu. Or, il y a une personne qui ne porte pas le vêtement de noces, c'est-à-dire qui a volontairement refusé de s'ajuster à cet amour de Dieu, à cette bonté d'être accueilli par Dieu. Alors, cela, j'allais dire, c'est quelque chose qui n'échappe pas au Seigneur. Et il dit, tu n'as pas ta place ici. Et c'est ainsi que cette personne est mise de côté. Après, elle est mise de côté de manière un peu sèche, ça c'est sûr. Mais c'est une façon de nous interpeller, de que nous prenions conscience que si nous sommes des invités appelés, c'est parce que nous devons être dignes. Et Jésus nous dit, Je suis venu pour les pécheurs, pour leur rendre cette dignité. Si vous ne voulez pas ma parole, recevoir ma parole, eh bien, vous refusez de comprendre que vous êtes pécheur, que vous êtes indigne. Et mais moi, je viens vous rendre cette dignité. Eh bien, c'est cette parole de miséricorde qu'il faut retenir de cela. Chacun de nous doit prendre conscience de recevoir et d'être reçu en prenant acte du pardon de ses péchés. Alors, chers amis de Radio Lapourdi, méditons toujours sur ce message qui est simple

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1: Mois d'octobre, mois du rosaire, 9e jour. Il y a des portes derrière lesquelles quelqu'un attend depuis longtemps une visite, un appel, un signe qu'il compte encore. Nous allons méditer sur la visitation, porter Jésus jusqu'à l'autre. Chers amis, auditrices, auditeurs, dans le mystère de la visitation, Marie franchit une distance pour rejoindre Élisabeth. Elle porte Jésus en elle et se rend disponible à sa cousine. Élisabeth s'écrie « Heureuse celle qui a cru ». La foi de Marie devient présence, service et joie partagée. François, dans sa méditation du Notre Père, demande la grâce d'aimer nos proches en partageant leur bonheur et en les aidant à porter leur malheur. Voilà une question pour notre chapelet. Qui notre prière nous invite-t-elle à rejoindre? Nous pouvons confier une personne à Dieu, puis devenir nous-mêmes un signe de sa sollicitude, un appel attentif, une course rendue. Quelques minutes d'écoute peuvent alléger une solitude. Marie nous apprend aussi la délicatesse. Entrer chez l'autre avec respect, accueillir son histoire, lui laisser le temps de parler. Nous avons parfois tant de conseils à donner que nous oublions d'écouter. Aujourd'hui, méditons la visitation en pensant à une personne isolée. Puis, réservons-lui un vrai moment, sans regarder l'heure ni notre téléphone. Marie, fais de nous des porteurs de la présence et de la joie de Jésus. Avec Marie, regardons Jésus. Avec Saint François d'Assise, suivons ses pas. Amen.

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2: J'ai bien conscience que mes récents propos ont pu peut-être en décourager quelques-uns. Car, de fait, vous allez me dire, mais alors, si on n'est jamais sûr des conséquences de notre décision, si des conséquences qui semblaient bonnes dans un premier temps s'avèrent mauvaises à long terme, comment pouvons-nous encore vouloir décider quelque chose ? Nous sommes un peu désarmés. Sur quoi pouvons-nous nous appuyer? J'ai envie de vous répondre, c'est vrai que nous sommes totalement démunis, ne maîtrisant rien ou très peu de l'avenir et ne connaissant pas l'avenir. Mais nous avons quelqu'un de proche qui, lui, voit beaucoup plus loin que nous. C'est Dieu. Il voit plus loin que le bout de notre nez. Il voit quelles vont pouvoir être les conséquences lointaines d'une décision prise aujourd'hui. Alors, il nous faut sans doute nous appuyer plus solidement sur Dieu lorsque nous avons à prendre une décision importante. Encore une fois, nous l'avons déjà dit, Dieu ne décidera rien à notre place. Néanmoins, il peut nous donner des repères, des balises, des éléments de discernement, parce que vous sentez bien que lorsque nous avons à faire un choix, à prendre une décision importante, il s'agit davantage d'un discernement spirituel plutôt que d'un tri rationnel, même si l'un n'exclut pas l'autre. Mais il y a une dimension qui nous échappe. Je voudrais prendre à ce titre un texte qui nous vient du Deutéronome et où nous allons mieux percevoir peut-être les choses. Nous sommes au chapitre 30 et Dieu va dire à son peuple par l'intermédiaire de Moïse « Je te propose aujourd'hui vie et bonheur, mort et malheur. » Autrement dit, voilà que le peuple est à un carrefour essentiel, deux chemins. Deux voies différentes, l'une qui mène à la vie et au bonheur, l'autre qui mène à la mort et au malheur. Quelles sont ces deux voies? Celle qui mène à la vie, c'est celle de l'écoute des commandements de Dieu et de l'amour de Dieu. Marcher dans les voies de Dieu, aimer Dieu, garder ses commandements, voilà qui mène sur la voie de la vie et du bonheur. Au contraire, l'autre voie qui mène à la mort et au malheur, c'est celle où l'on se détourne de Dieu, où l'on n'écoute pas Dieu, où on se laisse entraîner à servir d'autres dieux, d'autres idoles. Et vous savez que la liste est longue. À la fin de cette présentation des deux voies, voilà ce que nous trouvons. Je te propose la vie ou la mort, la bénédiction ou la malédiction. Autrement dit, nous avons le choix. Rien n'est imposé, mais nous avons été mis clairement au courant de ces deux voies, en quoi elles consistent et à quoi elles mènent. Et comme si il ne pouvait pas s'empêcher, car tout de même, le peuple d'Israël, ce sont les enfants de Dieu. Un père ne peut pas s'empêcher de pousser en quelque sorte ses enfants dans la bonne direction. Il ajoute, choisis donc la vie pour que toi et ta postérité vous viviez en aimant le Seigneur ton Dieu, en écoutant sa voix, en s'attachant à lui, car là est ta vie.

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1: Ce texte du Deutéronome que nous venons de relire, nous en retrouvons comme un prolongement ou un écho dans l'évangile, par exemple ici, dans l'évangile de Matthieu, au chapitre 7, verset 13. Jésus déclare « Entrez par la porte étroite ». Large, en effet, et spacieux est le chemin qui mène à la perdition. Et il y en a beaucoup qui s'y engagent. Mais étroite est la porte et resserré le chemin qui mène à la vie. Et il en est peu qui le trouvent. À partir de ce thème, ancien et très répandu dans le judaïsme, repris ici dans les évangiles, s'est développé dans le christianisme des tout premiers temps ce que l'on a appelé la théorie des deux voies. Et on la trouve dans un petit traité qui nous est parvenu à travers un texte très ancien qu'on appelle la Didaché. C'était donc un thème important, habituel de la prédication chrétienne. Ce thème consistait à placer chacun à un carrefour et lui dire « Tu as deux voies devant toi, tu peux choisir, tu dois choisir obligatoirement. » Une voie est facile, confortable, semble agréable et bénéfique, mais méfie-toi, elle va te mener à la mort. Nous verrons pourquoi. Et l'autre, c'est un chemin difficile, escarpé, dur, mais il te mène à la vie. Pourquoi est-ce que la voie qui mène à la mort est une voie facile? Parce qu'il n'y a aucun renoncement dans tout cela. C'est, j'allais dire, la pente naturelle des choses. Ça roule tout seul. C'est agréable. Et on prend même de la vitesse. C'est grisant. C'est une voie qui ne demande pas beaucoup d'efforts, qui semble aller de soi. Eh bien, si c'est la voie naturelle des choses, alors nous savons que la nature nous mène à la mort. Il n'y a pas là, vous voyez, de punition de la part de Dieu, mais simplement une conséquence logique. Et le petit chemin montagneux, qui est difficile, sinueux, rempli d'obstacles. Pourquoi est-ce qu'il mène à la vie? Parce que c'est un chemin d'un autre ordre, c'est un chemin de renoncement, c'est un chemin où l'on ne cherche pas son profit, mais où l'on cherche à incarner ce que Dieu nous a confié, à savoir aimer Dieu et notre prochain. Et ça ne peut pas aller tout seul, ça ne peut pas être facile. Ce chemin mène à la vie, parce que c'est le chemin de l'amour. Alors que l'autre mène à la mort, parce que c'est le chemin de l'égoïsme, de la fermeture sur soi et sur son bien-être. L'autre est un chemin d'ouverture à Dieu et aux autres. Mais allez-vous me dire, tout ça est encore bien abstrait. Comment concrètement discerner ce chemin qui mène à la vie? Eh bien, je dirais que la parole de Dieu vous donne des dizaines et des dizaines d'éléments de discernement. Et puis, si ça ne vous suffit pas, eh bien, contemplez, méditez ce que fut le chemin de Jésus parmi les hommes, puisqu'il l'a déclaré lui-même, « Je suis le chemin, la vérité et la vie. »
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1: Notre-Dame de Lourdes, merci de prier pour Michel qui va se faire opérer le 13 et le 15 octobre. Merci Notre-Dame de Lourdes.
2: Je confie à Notre-Dame de Lourdes mes problèmes financiers, pécuniaires, que le Seigneur daigne me secourir. Merci.
3: Chers frères et sœurs, soyez les bienvenus à Lourdes, dans cette grotte de Massabielle où la Vierge Marie, l'Immaculée Conception, est apparue à Bernadette. Avec elle, nous méditerons les mystères douloureux du rosaire. Nous prions avec tous les pèlerins présents à Lourdes, en particulier les pèlerins du rosaire. Nous prions aussi avec tous ceux et celles qui, de par le monde, nous sont unis. Par l'écoute de leur radio chrétienne francophone, par l'écoute de la chaîne de télévision catholique Catéo ou par leur connexion au site internet du sanctuaire de Lourdes. Je crois en Dieu, le Père Tout-Puissant, Créateur du ciel et de la terre, et en Jésus-Christ, son Fils unique, notre Seigneur, qui a été conçu du Saint-Esprit, est né de la Vierge Marie, a souffert sous Ponce Pilate, a été crucifié, est mort, a été enseveli, est descendu aux enfers, le troisième jour est ressuscité des morts, est monté aux cieux, est assis à la droite de Dieu, le Père Tout-Puissant, d'où il viendra juger les vivants et les morts. Je crois en l'Esprit Saint, à la Sainte Église catholique, à la communion des saints, à la rémission des péchés, à la résurrection de la chair, à la vie éternelle. Amen. Prions aux intentions du Saint-Père. Notre Père, qui es aux cieux, que ton nom soit sanctifié, que ton règne vienne, que ta volonté soit faite sur la terre comme au ciel. Je vous salue, Marie, pleine de grâce. Le Seigneur est avec vous. Vous êtes bénie entre toutes les femmes, et Jésus, le fruit de vos entrailles, est béni.
4: Sainte Marie, Mère de Dieu, priez pour nous, pauvres pécheurs, maintenant et à l'heure de notre mort. Amen.
3: Je vous salue, Marie, pleine de grâce. Le Seigneur est avec vous. Vous êtes bénie entre toutes les femmes, et Jésus, le fruit de vos entrailles, est béni.
4: Sainte Marie, Mère de Dieu, priez pour nous pauvres pécheurs, maintenant et à l'heure de notre mort. Amen.
3: Je vous salue, Marie, pleine de grâce. Le Seigneur est avec vous. Vous êtes bénie entre toutes les femmes, et Jésus, le fruit de vos entrailles, est béni.
4: Sainte Marie, Mère de Dieu, maintenant et à l'heure de notre mort. Amen.

0: Ô Marie conçue sans péché,
1: priez pour nous qui avons recours à vous.
0: Premier mystère, l'agonie de Jésus. De l'Évangile selon saint Luc. Dans l'angoisse, Jésus priait avec plus d'insistance, et sa sueur devint comme des gouttes de sang qui tombaient jusqu'à terre. Avec Marie, refuge des pécheurs, prions pour la conversion des pécheurs, que par l'intercession de Notre-Dame, ils reçoivent la lumière et la force de l'Esprit-Saint pour confesser leurs péchés. Notre Père, qui es aux cieux, que ton nom soit sanctifié, que ton règne vienne, que ta volonté soit faite sur la terre comme au ciel.
1: Donne-nous aujourd'hui notre pain de ce jour. Pardonne-nous nos offenses, comme nous pardonnons aussi à ceux qui nous ont offensés. Et ne nous laisse pas entrer en tentation, mais délivre-nous du mal.
2: Je vous salue, Marie, pleine de grâce. Le Seigneur est avec vous. Vous êtes bénie entre toutes les femmes. Et Jésus, le fruit de vos entrailles, est béni.
1: Sainte Marie, Mère de Dieu, priez pour nous pauvres pécheurs, maintenant et à l'heure de notre mort. Amen.
2: Je vous salue, Marie, pleine de grâce. Le Seigneur est avec vous. Vous êtes bénie entre toutes les femmes. Et Jésus, le fruit de vos entrailles, est béni.
1: Sainte Marie, Mère de Dieu, priez pour nous pauvres pécheurs, maintenant et à l'heure de notre mort. Amen.
2: Je vous salue, Marie, pleine de grâce. Le Seigneur est avec vous. Vous êtes bénie entre toutes les femmes, et Jésus, le fruit de vos entrailles, est béni.
1: Sainte Marie, Mère de Dieu, priez pour nous pauvres pécheurs, maintenant et à l'heure de notre mort. Amen.
2: Je vous salue, Marie, pleine de grâce. Le Seigneur est avec vous. Vous êtes bénie entre toutes les femmes, et Jésus, le fruit de vos entrailles, est béni.
1: Sainte Marie, Mère de Dieu, priez pour nous pauvres pécheurs, maintenant et à l'heure de notre mort. Amen.
2: Je vous salue, Marie, pleine de grâce. Le Seigneur est avec vous. Vous êtes bénie entre toutes les femmes, et Jésus, le fruit de vos entrailles, est béni.
1: Sainte Marie, Mère de Dieu, priez pour nous pauvres pécheurs, maintenant et à l'heure de notre mort. Amen.
2: Je vous salue, Marie, pleine de grâce. Le Seigneur est avec vous. Vous êtes bénie entre toutes les femmes, et Jésus, le fruit de vos entrailles, est béni.
1: Sainte Marie, Mère de Dieu, priez pour nous pauvres pécheurs, maintenant et à l'heure de notre mort. Amen.
2: Je vous salue, Marie, pleine de grâce. Le Seigneur est avec vous. Vous êtes bénie entre toutes les femmes, et Jésus, le fruit de vos entrailles, est béni.
1: Sainte Marie, Mère de Dieu, priez pour nous pauvres pécheurs, maintenant et à l'heure de notre mort. Amen.
2: Je vous salue, Marie, pleine de grâce. Le Seigneur est avec vous. Vous êtes bénie entre toutes les femmes, et Jésus, le fruit de vos entrailles, est béni.
1: Sainte Marie, Mère de Dieu, priez pour nous pauvres pécheurs, maintenant et à l'heure de notre mort. Amen.
2: Je vous salue, Marie, pleine de grâce. Le Seigneur est avec vous. Vous êtes bénie entre toutes les femmes, et Jésus, le fruit de vos entrailles, est béni.
1: Sainte Marie, Mère de Dieu, priez pour nous pauvres pécheurs, maintenant et à l'heure de notre mort. Amen.
2: Je vous salue, Marie, pleine de grâce. Le Seigneur est avec vous. Vous êtes bénie entre toutes les femmes, et Jésus, le fruit de vos entrailles, est béni.
1: Sainte Marie, Mère de Dieu, priez pour nous pauvres pécheurs, maintenant et à l'heure de notre mort. Amen.

0: Ô Marie conçue sans péché,
1: priez pour nous pécheurs.
0: Deuxième mystère, la flagellation. De l'Évangile selon saint Jean, Pilate ordonna de prendre Jésus et de le flageller. Ô Marie, nous te recommandons tous ceux qui souffrent dans leur corps et dans leur âme, que la présence du Christ à leur côté leur apporte joie et réconfort. Notre Père, qui es aux cieux, que ton nom soit sanctifié, que ton règne vienne, que ta volonté soit faite sur la terre comme au ciel.
2: Je vous salue, Marie, pleine de grâce. Le Seigneur est avec vous. Vous êtes bénie entre toutes les femmes, et Jésus, le fruit de vos entrailles, est béni.
3: Sainte Marie, Mère de Dieu, priez pour nous, pauvres pécheurs, maintenant et à l'heure de notre mort. Amen.
2: Je vous salue, Marie, pleine de grâce. Le Seigneur est avec vous. Vous êtes bénie entre toutes les femmes, et Jésus, le fruit de vos entrailles, est béni.
3: Sainte Marie, Mère de Dieu, priez pour nous, pauvres pécheurs, maintenant et à l'heure de notre mort. Amen.
2: Je vous salue, Marie, pleine de grâce. Le Seigneur est avec vous. Vous êtes bénie entre toutes les femmes, et Jésus, le fruit de vos entrailles, est béni.
3: Sainte Marie, Mère de Dieu, priez pour nous, pauvres pécheurs, maintenant et à l'heure de notre mort. Amen.
2: Je vous salue, Marie, pleine de grâce. Le Seigneur est avec vous. Vous êtes bénie entre toutes les femmes, et Jésus, le fruit de vos entrailles, est béni.
3: Sainte Marie, Mère de Dieu, priez pour nous, pauvres pécheurs, maintenant et à l'heure de notre mort. Amen.
2: Je vous salue, Marie, pleine de grâce. Le Seigneur est avec vous. Vous êtes bénie entre toutes les femmes, et Jésus, le fruit de vos entrailles, est béni.
3: Sainte Marie, Mère de Dieu, priez pour nous, pauvres pécheurs, maintenant et à l'heure de notre mort. Amen.
2: Je vous salue, Marie, pleine de grâce. Le Seigneur est avec vous. Vous êtes bénie entre toutes les femmes, et Jésus, le fruit de vos entrailles, est béni.
3: Sainte Marie, Mère de Dieu, priez pour nous, pauvres pécheurs, maintenant et à l'heure de notre mort. Amen.
2: Je vous salue, Marie, pleine de grâce, le Seigneur est avec vous. Vous êtes bénie entre toutes les femmes, et Jésus, le fruit de vos entrailles, est béni.
3: Sainte Marie, Mère de Dieu, priez pour nous, pauvres pécheurs, maintenant et à l'heure de notre mort. Amen.
2: Je vous salue, Marie, pleine de grâce. Le Seigneur est avec vous. Vous êtes bénie entre toutes les femmes, et Jésus, le fruit de vos entrailles, est béni.
3: Sainte Marie, Mère de Dieu, priez pour nous, pauvres pécheurs, maintenant et à l'heure de notre mort. Amen.
2: Je vous salue, Marie, pleine de grâce. Le Seigneur est avec vous. Vous êtes bénie entre toutes les femmes, et Jésus, le fruit de vos entrailles, est béni.
3: Sainte Marie, Mère de Dieu, priez pour nous, pauvres pécheurs, maintenant et à l'heure de notre mort. Amen.
2: Je vous salue, Marie, pleine de grâce. Le Seigneur est avec vous. Vous êtes bénie entre toutes les femmes, et Jésus, le fruit de vos entrailles, est béni.
3: Sainte Marie, Mère de Dieu, priez pour nous, pauvres pécheurs,

0: Ô Marie conçue sans péché,
1: priez pour nous qui avons péché.
0: Troisième mystère, le couronnement d'épines. De l'Évangile selon saint Jean. C'est par ses blessures que nous sommes guéris. Prions ensemble pour tous les responsables des affaires publiques, que leurs décisions contribuent à la justice et à la paix. Notre Père, qui es aux cieux, que ton nom soit sanctifié, que ton règne vienne, que ta volonté soit faite sur la terre comme au ciel. Donne-nous aujourd'hui notre pain de ce jour.
2: Pardonne-nous nos offenses, comme nous pardonnons aussi à ceux qui nous ont offensés. Et ne nous laissez pas entrer à la tentation, mais délivre-nous du mal.
3: Je vous salue, Marie, pleine de grâce. Le Seigneur est avec vous. Vous êtes bénie entre toutes les femmes. Et Jésus, le fruit de vos entrailles, béni.
2: Sainte Marie, Mère de Dieu, priez pour nos pauvres pécheurs, maintenant et à l'heure de notre mort. Amen.
3: Je vous salue, Marie, pleine de grâce. Le Seigneur est avec vous. Vous êtes bénie entre toutes les femmes. Et Jésus, le fruit de vos entrailles, béni.
2: Sainte Marie, Mère de Dieu, priez pour nous pauvres pécheurs, maintenant et à l'heure de notre mort. Amen.
3: Je vous salue, Marie, pleine de grâce. Le Seigneur est avec vous. Vous êtes bénie entre toutes les femmes, et Jésus, le fruit de vos entrailles, béni.
2: Sainte Marie, Mère de Dieu, priez pour nous pauvres pécheurs, maintenant et à l'heure de notre mort. Amen.
3: Je vous salue, Marie, pleine de grâce. Le Seigneur est avec vous. Vous êtes bénie entre toutes les femmes, et Jésus, le fruit de vos entrailles, béni.
2: Sainte Marie, Mère de Dieu, priez pour nous pauvres pécheurs, maintenant et à l'heure de notre mort. Amen.
3: Je vous salue, Marie, pleine de grâce. Le Seigneur est avec vous. Vous êtes bénie entre toutes les femmes, et Jésus, le fruit de vos entrailles, béni.
2: Sainte Marie, Mère de Dieu, priez pour nous pauvres pécheurs, maintenant et à l'heure de notre mort. Amen.
3: Je vous salue, Marie, pleine de grâce. Le Seigneur est avec vous. Vous êtes bénie entre toutes les femmes. Et Jésus, le fruit de vos entrailles, béni.
2: Sainte Marie, Mère de Dieu, priez pour nous pauvres pécheurs, maintenant et à l'heure de notre mort. Amen.
3: Je vous salue, Marie, pleine de grâce. Le Seigneur est avec vous. Vous êtes bénie entre toutes les femmes, et Jésus, le fruit de vos entrailles, béni.
2: Sainte Marie, Mère de Dieu, priez pour nous pauvres pécheurs, maintenant et à l'heure de notre mort. Amen.
3: Je vous salue, Marie, pleine de grâce. Le Seigneur est avec vous. Vous êtes bénie entre toutes les femmes, et Jésus, le fruit de vos entrailles, béni.
2: Sainte Marie, Mère de Dieu, priez pour nous pauvres pécheurs, maintenant et à l'heure de notre mort. Amen.
3: Je vous salue, Marie, pleine de grâce. Le Seigneur est avec vous. Vous êtes bénie entre toutes les femmes, et Jésus, le fruit de vos entrailles, béni.
2: Sainte Marie, Mère de Dieu, priez pour nous pauvres pécheurs, maintenant et à l'heure de notre mort. Amen.
3: Je vous salue, Marie, pleine de grâce. Le Seigneur est avec vous. Vous êtes bénie entre toutes les femmes, et Jésus, le fruit de vos entrailles, béni.
2: Sainte Marie, Mère de Dieu, priez pour nous pauvres pécheurs, maintenant et à l'heure de notre mort. Amen.

0: Ô Marie conçue sans péché,
1: priez pour nous qui avons recours à vous.
0: Quatrième mystère, Jésus est chargé de sa croix. De l'Évangile selon saint Marc. Si quelqu'un veut venir à ma suite, qu'il se charge de sa croix. Avec Marie, secours des chrétiens, prions pour tous ceux dont la vie spirituelle a été étouffée par les soucis du monde et les séductions de la richesse. Notre Père, qui es aux cieux,
1: que ton nom soit sanctifié, que ton règne vienne, que ta volonté soit faite sur la terre comme au ciel. Donne-nous aujourd'hui notre pain de ce jour. Pardonne-nous nos offenses, comme nous pardonnons aussi à ceux qui nous ont offensés. Et ne nous laissez pas entrer à la tentation, mais délivre-nous du mal.
2: Je vous salue, Marie, pleine de grâce. Le Seigneur est avec vous. Vous êtes bénie entre toutes les femmes. Et Jésus, le fruit de vos entrailles, est béni.
1: Sainte Marie, Mère de Dieu, priez pour nous pauvres pécheurs, maintenant et à l'heure de notre mort. Amen.
2: Je vous salue, Marie, pleine de grâce. Le Seigneur est avec vous. Vous êtes bénie entre toutes les femmes. Et Jésus, le fruit de vos entrailles, est béni.
1: Sainte Marie, Mère de Dieu, priez pour nous pauvres pécheurs, maintenant et à l'heure de notre mort. Amen.
2: Je vous salue, Marie, pleine de grâce. Le Seigneur est avec vous. Vous êtes bénie entre toutes les femmes. Et Jésus, le fruit de vos entrailles, est béni.
1: Sainte Marie, Mère de Dieu, priez pour nous pauvres pécheurs, maintenant et à l'heure de notre mort. Amen.
2: Je vous salue, Marie, pleine de grâce. Le Seigneur est avec vous. Vous êtes bénie entre toutes les femmes. Et Jésus, le fruit de vos entrailles, est béni.
1: Sainte Marie, Mère de Dieu, priez pour nous pauvres pécheurs, maintenant et à l'heure de notre mort. Amen.
2: Je vous salue, Marie, pleine de grâce. Le Seigneur est avec vous. Vous êtes bénie entre toutes les femmes. Et Jésus, le fruit de vos entrailles, est béni.
1: Sainte Marie, Mère de Dieu, priez pour nous pauvres pécheurs, maintenant et à l'heure de notre mort. Amen.
2: Je vous salue, Marie, pleine de grâce. Le Seigneur est avec vous. Vous êtes bénie entre toutes les femmes. Et Jésus, le fruit de vos entrailles, est béni.
1: Sainte Marie, Mère de Dieu, priez pour nous pauvres pécheurs, maintenant et à l'heure de notre mort. Amen.
2: Je vous salue, Marie, pleine de grâce. Le Seigneur est avec vous. Vous êtes bénie entre toutes les femmes. Et Jésus, le fruit de vos entrailles, est béni.
1: Sainte Marie, Mère de Dieu, priez pour nous pauvres pécheurs, maintenant et à l'heure de notre mort. Amen.
2: Je vous salue, Marie, pleine de grâce. Le Seigneur est avec vous. Vous êtes bénie entre toutes les femmes, et Jésus, le fruit de vos entrailles, est béni.
1: Sainte Marie, Mère de Dieu, priez pour nos pauvres pécheurs, maintenant et à l'heure de notre mort. Amen.
2: Je vous salue, Marie, pleine de grâce. Le Seigneur est avec vous. Vous êtes bénie entre toutes les femmes, et Jésus, le fruit de vos entrailles, est béni.
1: Sainte Marie, Mère de Dieu, priez pour nous pauvres pécheurs, maintenant et à l'heure de notre mort. Amen.
2: Je vous salue, Marie, pleine de grâce. Le Seigneur est avec vous. Vous êtes bénie entre toutes les femmes. Et Jésus, le fruit de vos entrailles, est béni.
1: Sainte Marie, Mère de Dieu, priez pour nous pauvres pécheurs, maintenant et à l'heure de notre mort.
0: Gloria Patri et Filio et Spiritui

0: Ô Marie conçue sans péché,
1: priez pour nous qui avons recours à vous.
0: Cinquième mystère, le crucifixion et la mort de Jésus. Dans l'Évangile selon saint Matthieu, « mon Dieu, pourquoi m'as-tu abandonné ?» Avec Marie, notre avocate, prions pour les agonisants, pour ceux et celles qui meurent en ce jour. Notre Père, qui es aux cieux, que ton nom soit sanctifié, que ton règne vienne, que ta volonté soit faite sur la terre comme au ciel. Donne-nous aujourd'hui notre pain de ce jour.
1: Pardonne-nous nos offenses, comme nous pardonnons aussi à ceux qui nous ont offensés. Et ne nous laisse pas entrer en tentation, mais délivre-nous du mal.
2: Je vous salue, Marie, pleine de grâce. Le Seigneur est avec vous. Vous êtes bénie entre toutes les femmes, et Jésus, le fruit de vos entrailles, est béni.
1: Sainte Marie, Mère de Dieu, priez pour nous pauvres pécheurs, maintenant et à l'heure de notre mort. Amen.
2: Je vous salue, Marie, pleine de grâce. Le Seigneur est avec vous. Vous êtes bénie entre toutes les femmes, et Jésus, le fruit de vos entrailles, est béni.
1: Sainte Marie, Mère de Dieu, priez pour nous pauvres pécheurs, maintenant et à l'heure de notre mort. Amen.
2: Je vous salue, Marie, pleine de grâce. Le Seigneur est avec vous. Vous êtes bénie entre toutes les femmes, et Jésus, le fruit de vos entrailles, est béni.
1: Sainte Marie, Mère de Dieu, priez pour nous pauvres pécheurs, maintenant et à l'heure de notre mort. Amen.
2: Je vous salue, Marie, pleine de grâce. Le Seigneur est avec vous. Vous êtes bénie entre toutes les femmes, et Jésus, le fruit de vos entrailles, est béni.
1: Sainte Marie, Mère de Dieu, priez pour nous pauvres pécheurs, maintenant et à l'heure de notre mort. Amen.
2: Je vous salue, Marie, pleine de grâce. Le Seigneur est avec vous. Vous êtes bénie entre toutes les femmes, et Jésus, le fruit de vos entrailles, est béni.
1: Sainte Marie, Mère de Dieu, priez pour nos pauvres pécheurs, maintenant et à l'heure de notre mort. Amen.
2: Je vous salue, Marie, pleine de grâce. Le Seigneur est avec vous. Vous êtes bénie entre toutes les femmes, et Jésus, le fruit de vos entrailles, est béni.
1: Sainte Marie, Mère de Dieu, priez pour nous pauvres pécheurs, maintenant et à l'heure de notre mort. Amen.
2: Je vous salue, Marie, pleine de grâce. Le Seigneur est avec vous. Vous êtes bénie entre toutes les femmes, et Jésus, le fruit de vos entrailles, est béni.
1: Sainte Marie, Mère de Dieu, priez pour nous pauvres pécheurs, maintenant et à l'heure de notre mort. Amen.
2: Je vous salue, Marie, pleine de grâce. Le Seigneur est avec vous. Vous êtes bénie entre toutes les femmes, et Jésus, le fruit de vos entrailles, est béni.
1: Sainte Marie, Mère de Dieu, priez pour nous pauvres pécheurs, maintenant et à l'heure de notre mort. Amen.
2: Je vous salue, Marie, pleine de grâce. Le Seigneur est avec vous. Vous êtes bénie entre toutes les femmes, et Jésus, le fruit de vos entrailles, est béni.
1: Sainte Marie, Mère de Dieu, priez pour nous pauvres pécheurs, maintenant et à l'heure de notre mort. Amen.
2: Je vous salue, Marie, pleine de grâce. Le Seigneur est avec vous. Vous êtes bénie entre toutes les femmes, et Jésus, le fruit de vos entrailles, est béni.
1: Sainte Marie, Mère de Dieu, priez pour nous pauvres pécheurs, maintenant et à l'heure de notre mort. Amen.

0: Ô Marie conçue sans péché,
1: priez pour nous qui avons recours à vous.
0: Prions le Seigneur. Tu as voulu, Seigneur, qu'à l'annonce de l'ange, ton Verbe prit chair dans le sein de la Vierge Marie. Réponds à nos supplications. Puisque nous la croyons vraiment Mère de Dieu, fais que nous trouvions secours dans sa prière auprès de toi. Par Jésus-Christ, ton Fils, notre Seigneur, qui vit et règne avec toi dans l'unité du Saint-Esprit, Dieu pour les siècles des siècles.
1: Amen.
0: Le Seigneur soit avec vous.
1: Et avec votre esprit.
0: Et que Dieu Tout-Puissant vous bénisse, le Père, le Fils et le Saint-Esprit.
1: Amen.
0: Notre-Dame de Lourdes,
1: priez pour nous.
0: Notre-Dame de Lourdes,
1: priez pour nous.
0: Notre-Dame de Lourdes,
1: priez pour nous.
0: Sainte Bernadette,
1: priez pour nous.
0: Saint Dominique,
1: priez pour nous.

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2: Dernier rendez-vous de cette série Devenir témoin, porter l'espérance au terme de cette semaine. C'est une dernière étape après avoir rencontré le Christ, l'avoir peut-être écouté ou prendre le temps de lui laisser peut-être toute la place, apprendre aussi à accueillir aussi la guérison qu'il veut accorder et puis accueillir aussi ce Saint-Esprit. Aujourd'hui, je vous propose dans ces 10 dernières minutes, et tout d'abord je salue sans plus tarder celle qui est l'intervenante de la semaine, que vous découvrez, avec qui vous cheminez. Et c'est avec joie que je vous accueille. Bonjour Gabrielle Lydie Bardou.
3: Bonjour Bardou. Bonjour chers auditeurs.
2: Alors merci de votre présence, merci de cette présence missionnaire. Alors le programme, c'est un beau programme en 10 minutes
3: tout
2: que je vous invite donc à prendre la parole. Comment devenir à notre tour témoin de l'évangile et porteur de cette espérance. C'est tout un programme, en fait c'est le programme de toute une vie. J'ai presque envie de vous dire, devenir témoin, c'est à tous les âges de la vie. Au fond, c'est la sainteté, elle est pour tous, début de vie à la fin de vie, à tous les moments, toutes les tranches de vie. Donc tout le monde est concerné là, maintenant.
3: Tout à fait.
2: On n'oublie personne, Lydie.
3: On n'oublie personne. Quand vous en parlez, cela me fait penser à cette belle page de l'Évangile où on voit la rencontre de deux générations, Élisabeth et Marie. Et Élisabeth qui prophétise, qui confirme ce que Marie a reçu, elle, dans sa dévotion personnelle. Et qui, cette rencontre et Marie qui reste avec Élisabeth. C'est comme s'il y avait un passage ou une fortification qu'elle devait recevoir en étant avec Élisabeth durant ces 3 mois. On sait que les 3 mois de grossesse sont c'est la zone délicate. Donc Marie est restée avec Élisabeth, comme s'il y avait un passage de relais, comme si en regardant Élisabeth, elle-même, elle se fortifiait dans sa foi. Donc personne n'est exclu du témoignage. D'ailleurs, le livre des Actes des Apôtres nous dit « Vous recevrez une puissance, celle du Saint-Esprit, vous serez mes témoins. » Il n'a pas dit « Le témoignage est réservé aux jeunes, réservé aux adultes, est réservé. » C'est tous. Abraham a été appelé, David a été appelé, Paul a été appelé alors qu'il était déjà dans la vie active et tout. Donc, on est tous concernés, on doit devenir la bonne nouvelle. C'est ça le témoignage. Moi, je dis, c'est ça, un charisme de présence, être la bonne nouvelle, l'évangile lu. Et cela passe par notre quotidien, dans les choses que nous faisons tous les jours. Nous y mettons de Dieu. Pourquoi est-ce que je fais telle chose? Je sais ce pourquoi j'agis. Je sais en l'honneur de qui je le fais. Et l'autre, en me voyant, alors se pose la question. Il faudrait peut-être qu'on arrive à un moment où on suscite le questionnement. Mais pourquoi est-ce que dans une file ou dans un rang, j'attends et je suis calme, je suis paisible alors que tout le monde s'agite? Pourquoi est-ce que moi je suis calme? Comme le fondateur le dit souvent, il dit quand je vois dans une file quelqu'un qui est calme, qui ne se plaint pas, il dit certainement cette personne est chrétienne. Donc nous avons à marquer cette différence, non pas juste pour qu'on nous dise qu'on est différent, mais qu'on est porté par autre chose. Et des gens doivent avoir un regard interrogateur. Et c'est là qu'on ouvre la brèche pour parler de Jésus. Parce qu'il va arriver un moment où il y aura trop de personnes qui font un discours. Vous voyez, avec l'intelligence artificielle, on peut écrire toute une homélie, on peut écrire tout un enseignement. Mais aujourd'hui, les gens ont besoin des véritables témoins, des personnes stables, des personnes qui vivent ce qu'ils croient, qui le laissent transparaître, qui disent des choses et qui le font. Et c'est ça le témoin. Et à tous âges, on peut le faire. Qu'on soit couché sur son lit, qu'on ne puisse plus sortir de chez soi, qu'on soit jeune dans un lycée, on peut vivre. N'est-ce pas qu'aujourd'hui, tous ces saints qu'on canonise, chacun y trouve son compte. Il y a des saints qui sont très jeunes, il y en a qui sont très âgés, mais le Seigneur nous permet de rendre compte de lui. rendre compte de l'espérance qui nous habite, c'est ça. Rendre compte de lui et être une bonne odeur, une bonne nouvelle dans nos milieux de vie.
2: Donc, vous nous rappelez que à tous les âges de la vie, et là, je pense spontanément au Seigneur, peut-être au grand âge, ils sont toujours porteurs d'un témoignage jusqu'au
3: bien
2: bout.
3: Bien sûr, jusqu'au
2: parce
3: bout.
2: Parce qu'ils se rapprochent de ce moment final, après un long pèlerinage ici-bas, ils se prépare à ce moment ultime, à ce moment aussi de la mort, hein, en vue de la vie éternelle. Donc, ce grand âge, et peut-être ces personnes qui nous écoutent, qui sont avancées en âge, sont appelées, qu'elles ne se découragent pas, à porter témoignage jusqu'au bout de ces derniers moments, de ce moment aussi où le corps s'affaiblit peut-être, et où la mort se rapproche aussi.
3: Voilà, ce moment où on est entre les mains de Dieu, où on lâche. On n'a plus le souci d'une notoriété, quelque chose à préserver. Là, on est tout donné. Et j'invite d'ailleurs les jeunes à fréquenter les personnes qui sont nos anciens, comme on dit, les personnes âgées. J'invite, parce qu'on a beaucoup à apprendre d'eux. On a beaucoup, tant au niveau de la foi, mais au niveau même de la construction humaine. Ces personnes-là sont capables de nous dire des choses, mais profonde de Dieu, de par leur vie, arriver à cet âge-là et garder la foi après avoir traversé tous les défis de la vie. Mais c'est un beau témoignage. Donc, ces personnes-là ne sont pas exclues. Au contraire, elles sont en train de passer un bon relais et elles doivent tenir ce relais-là pour pouvoir bien le passer aux jeunes. Donc, c'est ensemble qu'on est témoins. C'est ensemble qu'on forme, qu'on est, on écrit notre évangile. Voilà. Elles continuent d'écrire, elles n'ont pas encore mis un point. Et d'ailleurs, je pense que ces personnes-là doivent... C'est à cet âge-là qu'on sort des pépites, hein, des choses de Dieu, et on sait que c'est vraiment donné. Il n'y a aucun intérêt, on est tout donné là, à Dieu.
2: Il y a la sagesse. Hein.
3: Exactement. Cette sagesse qui...
2: Il n'y a plus rien à prouver.
3: Exactement. Qui nous permet de dire les choses dans la vérité. À cet âge, on est dans la vérité. On n'a plus... Comme le dit souvent une personne que je fréquente pour dire, j'ai rien à cacher là. J'ai rien à cacher. Je dis les choses et je peux me permettre de le dire. Mon âge parle pour moi. L'expérience que j'ai parle pour moi. Je ne dis pas pour impressionner, mais je dis parce que c'est vrai. Je suis dans cette vérité et vous devez influencer. Un auditeur qui m'écoute là, qui a cet âge, tu dois influencer. Ne dis pas je baisse les bras. Tu as encore la capacité d'influencer. Tu as la capacité de donner Jésus, mais tel simplement dans ce que tu... Il est vivant. Il est vivant sortant de la bouche d'une personne, du troisième âge, d'une personne âgée. À un autre goût, à une autre douceur, à une autre force qu'un jeune qui dit « il est vivant ». Oui, certes, ce jeune dit « il est vivant », mais celui qui a traversé toutes les vicissitudes de la vie, tous les défis, qui est tombé, qui s'est relevé, qui tient encore bon, son témoignage, c'est que je suis encore là et je crois en ce Dieu-là.
2: Vous pouvez encourager ceux qui vous écoutent maintenant. Quels sont... on va encourager à la mission et vous encourager à la mission. Comment rester fidèle et surtout, au fond, il nous reste que 2 minutes pour conclure un peu cette émission, devenir vraiment ce témoin, mais crédible et qui demeure dans la vérité. Pas d'artifice, pas de vitrine, mais être vrai devant Dieu, donc pour être vrai devant ses frères, sans masque, sans vitrine.
3: C'est ça, sans être le fantôme de soi-même ou de ce qu'on voulait être, on veut être, on veut devenir. Alors,
2: et sans
3: n'ayez pas
2: vouloir
3: honte.
2: Devenir aussi, quand parfois il y a de la visibilité, on peut facilement devenir, prendre la grosse tête ou le gros melon.
3: Mais dans le domaine de la vie spirituelle ou de la mission, moi je trouve que c'est le lieu où on devait être le plus humble. Parce qu'on ne sait jamais ce qu'il faut dire, puisqu'on ne va pas se prêcher nous-mêmes. On ne va pas parler de nous. Et on doit vraiment attendre tout, comme un oisillon qui attend de recevoir quelque chose dans la bouche. Et donc, je voudrais dire à tous ceux qui m'écoutent, à tous ces auditeurs, il ne faut pas avoir honte de Dieu. Il faut avoir l'audace de dire et de faire ce en quoi on croit. Il faut avoir cette audace. Je dis souvent à ma fille, être original, ce n'est pas faire comme tout le monde. La mode, ce n'est pas forcément suivre ou attirer, ce n'est pas suivre comme tout le monde. Il faut porter ce qui nous va. Et Dieu nous va. Nous, les chrétiens, quand nous portons autre chose, nous sommes complètement à la ramasse. Nous sommes complètement... Dieu nous va. Quand nous portons Dieu dans notre cœur, dans ce que nous faisons, dans ce que nous disons, il nous va. Et alors, nous avons tout qui se met en ordre autour de nous. Les gens voudront être comme nous, on est. Mais en réalité, ce n'est pas nous, c'est Dieu. Donc, n'ayons pas honte de Dieu. Parlons de lui. Quel que soit l'endroit où nous sommes, parlons de Jésus. Qu'on soit à l'hôpital, qu'on soit chez nous, qu'on soit dans notre lycée, qu'on soit une femme active, responsable d'une entreprise, qu'on soit même Nathalie à la radio. Parlons de Dieu à temps et à contre-temps, au supermarché. Faisons quelque chose qui dit de Dieu. Et alors nous verrons que les gens vont s'approcher de nous. Mais tu carbures à quoi ? Je carbure à Dieu. Il est mon tout. Voilà l'encouragement que je veux donner aux auditeurs et à chacun d'entre nous.
2: Eh bien, il n'y a plus rien à dire. Merci pour ce dernier encouragement. Merci pour tout ce qui a été partagé tout au long de cette semaine. Merci de votre présence là tous les jours. Et je vous propose peut-être, qui sait, la vie réserve bien des surprises. Peut-être un prochain passage sur les ondes de nos radios chrétiennes. En tout cas, c'était un plaisir de vous recevoir, de vous accueillir. Merci pour ces paroles aussi d'invitation à laisser, vous nous avez rappelé aussi, laisser la place pour Dieu, prendre ses temps à l'écart parfois du monde, retrouver un espace un peu de désert, de silence pour mieux l'entendre, pour mieux se laisser visiter et au fond guérir le cœur, guérir l'âme, guérir le corps qui est malade et puis repartir comme un bon soldat, prêcher la bonne nouvelle ou vivre tout simplement cette bonne nouvelle et transmettre un peu ce témoignage autour de soi.
3: Merci
2: Gabrielle Lydie Bardou. Et bonne mission à vous. Au revoir. Merci.

0: Pour les nouvelles de la paroisse Saint-Joseph des Falaises, nous retrouvons Isabelle Monard. Bonjour Isabelle.
1: Bonjour Mickaël. Donc aujourd'hui, je vais vous donner les informations sur la paroisse Saint-Joseph des Falaises qui regroupe Bidart, Guétari, Acotz. Depuis début septembre, les enfants de CE2, CM1 et CM2 ont repris le catéchisme paroissial à Guétari tous les mardis de 10h à 18h30. Dimanche dernier, 4 octobre, la première messe des familles a rassemblé les enfants inscrits au catéchisme avec leurs parents à l'église de Bidart. Au cours de cette messe, les catéchistes ont reçu la bénédiction pour l'accomplissement de leur mission auprès des enfants. Le catéchuménat, c'est-à-dire la préparation des adultes au baptême, confirmation et première communion, a fait aussi sa rentrée. Cette année, ils sont au nombre de 10. La prochaine rencontre aura lieu le mardi 13 octobre à la salle du porche de l'église à Bidart de 20h à 22h. Le groupe de jeunes pro, Sacré Toi, se réunit tous les jeudis soirs à l'église de Bidart à 20h pour partager un temps de louange, d'enseignement et de prière, mais aussi un temps de convivialité à la salle du porche. La paroisse propose un rendez-vous autour de la parole de Dieu tous les mercredis à 17h30 à la salle Elissa Bidéa à Guétari. Pendant une heure, nous lisons et partageons sur l'évangile du dimanche. Ce partage d'évangile est aussi un temps fraternel et priant, ouvert à tous. L'association paroissiale Saint-Bernard de Bidart organise un grand loto le dimanche 8 novembre au Quirolac au profit de la paroisse. Venez nombreux. Voilà pour les nouvelles de la paroisse Saint-Joseph des Falaises. Nous nous retrouvons pour le 13 novembre. Bonne journée à tous. Au revoir.
0: Au revoir Isabelle. Merci beaucoup pour ces nouvelles de la paroisse Saint-Joseph des Falaises à Bidart, Guétari et à Acotz.
2: Bernard Voissy, bonjour à vous.
3: Bonjour.
2: Vous êtes président de l'association Dalayou Passerelle que nous avons déjà eue à cette antenne et vous allez nous donner l'actualité de cette association qui œuvre au Népal. Et c'est vrai que l'actualité est justement importante en ce moment au Népal. Et vous nous proposez un concert. Alors ce sera dimanche 11 octobre à Anglet, à Notre-Dame du Refuge, à 17h. Un concert donc au profit de votre association. Il y aura des chœurs basques qui vont donc chanter au bénéfice de cette association humanitaire Dalayou Passerelle qui œuvre au Népal. Alors justement, tous les bénéfices iront auprès des sinistrés de la crue dont on a tous entendu parler il y a un mois maintenant déjà.
3: Oui, tout à fait, oui. Donc au Népal, nous avons un représentant de notre association qui s'appelle M. Alain Laville, qui initie et gère tous les programmes que nous menons, ce qui permet de par sa connaissance du terrain d'aller à l'essentiel des besoins. Là, en l'occurrence, compte tenu de la crue gigantesque qu'il y a eu, en fonction des contacts qu'il aura et des besoins, nous allons intervenir au plus près des populations. Le propos, compte tenu que nous sommes encore vers la fin de la mousson, ça sera d'apporter un soutien. Alors le soutien, ça va être sur des choses simples mais primordiales, de la nourriture. On peut fournir

0: beaucoup vu les images qu'on a vues, mais il y a matière de faire et notre association a vocation d'être au plus près des besoins des sinistrés.
1: Alors justement, elle existe depuis combien de temps cette association ?
0: L'association, on l'a créée en 2021. Avec deux autres personnes, ce qui permet d'avoir un petit bureau, une petite structure, mais qui est efficace parce que chaque année, on mène des actions de distribution de couettes parce que Alain connaissant le terrain et les besoins qu'il y a, parce que c'est pas la première année, il a lancé ceci en 2016 et au fur et à mesure des années, ça s'est connu qu'il y a un Français qui distribue des couettes et ainsi de suite. Donc ça nous permet avec la distribution de couette d'apporter du confort, de la chaleur pour les hivers, hein, tout simplement.
1: Et donc vous faites le relais ici au Pays Basque.
0: Et nous on fait le relais donc à travers ce concert, d'accord, que nous organisons donc le 11 octobre en l'église Notre-Dame du Refuge. C'est déjà de faire parler d'association, en espérant d'avoir beaucoup de spectateurs, de récolter de la trésorerie qui vont compléter tous les dons que nous avons eus. On a ouvert une cagnotte sur LOSO qui est un partenaire de collecte pour les associations. Actuellement on est en trésorerie à 6 500 € de collecte, ce qui est déjà beaucoup. Le concert va nous apporter un complément et au mois de novembre, il y aura un loto sur Saint-Pierre-des-Rubes. Donc tout ceci, mis bout à bout, nous font beaucoup d'euros, une trésorerie qui permet d'aboutir vraiment au plus près du terrain.
1: Alors ce concert, donc dimanche prochain, 11 octobre, sera dans l'église Notre-Dame du Refuge. Ça veut dire que vous avez eu un contact avec les sœurs de Notre-Dame du Refuge.
0: Tout à fait. Là, chaque année, donc la personne, l'intermédiaire à Notre-Dame du Refuge, c'est sœur Angeles, qui est une sœur qui est lumineuse. C'est vraiment un rayon de soleil. C'est une
1: On
0: personnalité.
1: La connaît aussi sur cette
0: antenne. C'est une personnalité qui est très très très touchante et vraiment c'est un bonheur de la revoir, de la voir et puis de nous accueillir chaque année parce qu'elle est touchée par rapport à ce que l'on fait et ça correspond aussi avec les messages de la congrégation.
1: Donc ce concert, il y aura des chœurs basques. Est-ce que vous pouvez nous en dire un petit peu plus pour ceux qui veulent venir écouter ces chœurs?
0: Dès l'instant que vous appréciez la culture basque, les chants basques et ainsi de suite, vous allez avoir donc 4 groupes différents. Chœur des dames, ce sont 5 dames. Les autres groupes, ce sont des groupes, des chœurs d'hommes avec plus de personnes. Mais chacun a sa personnalité, sa vocalise, je dirais, et va apporter beaucoup d'émotions. Et franchement, venez nombreux déjà pour le plaisir de l'oreille, pour les émotions que ces chœurs vont vous faire vivre et pour nous aider, bien sûr, à réaliser le plus possible sur le terrain. Donc, plus vous viendrez, plus nous aurons de trésorerie, plus il y aura des heureux au bout de la chaîne pour les aider à continuer à se reconstruire, vu la catastrophe.
1: Donc, non seulement on passera un bon moment en écoutant ces chœurs basques, et puis en plus, on aidera donc votre association d'Ayalou Passerelle. Alors, l'entrée est à 15 €, c'est gratuit pour les moins de 10 ans.
0: Tout à fait.
1: On peut venir en famille et on peut se garer sur place, c'est assez simple.
0: Tout à fait, on peut se garer sur place dans Notre-Dame du Refuge. Sur les extérieurs, il y a l'école Stella Maris qui est un petit peu plus loin où il y a le parking. Il y a vers les 50 ans. Donc il y a différentes possibilités de stationner, il n'y a aucun problème.
1: Donc 36 promenades de la Barre pour ceux qui ne connaissent pas, église Notre-Dame du Refuge. Rendez-vous dimanche 11 octobre donc à 17h pour ce concert. Alors justement, vous parliez d'Alain Laville donc qui est votre représentant au Népal. Il
0: est
1: sur place.
0: Oui.
1: On va l'appeler pour qu'il nous explique un petit peu la situation sur place et l'action d'Alayou Passerelle.
0: Tout à fait. Ça complétera notre entretien.
1: Merci beaucoup Bernard Boissy.
0: Merci à vous de m'avoir accueilli.
1: Alain Laville, merci d'être avec nous. Vous êtes en ligne avec nous. Vous êtes représentant de l'association d'Alayou Passerelle au Népal, c'est bien cela?
2: Oui, c'est cela.
1: Donc vous habitez au Népal à l'année. Est-ce que vous pouvez nous raconter quelle est la situation et de quelle aide est-ce que vous avez besoin?
2: La situation, tout le monde a vu les images de la vague qui a emporté tous les villages. Donc je crois que le bilan parle de lui-même, hein, plus de 1400 morts et plus de 5000 personnes disparues. Au début, il y a toujours une grosse effervescence médiatique et l'État népalais a mis les moyens, l'armée, etc. Alors la situation aujourd'hui, elle est catastrophique, hein, puisque les personnes qui sont sinistrées, ça c'est un phénomène qu'on connaît, puisque moi j'ai connu le séisme de 2015, donc c'est une répétition de ce qui se passait en 2015, les gens sont mis dans des campements de fortune, ces campements ce sont essentiellement des tentes, donc il faut avoir à l'esprit que du 24 septembre au 28 septembre au Népal,

0: n'y a plus H24, sans arrêt, il n'y a pas eu de répit. Et tous les habitats, toutes ces habitations de fortune ont pris l'eau. Donc les sinistrés, c'est une deuxième sanction, si je puis dire. Ils cherchent des chambres ou en location pour se mettre à l'abri. Donc la situation actuellement, elle est catastrophique. Je ne parle pas non plus des moyens de livraison de nourriture pour tous ces gens-là, puisque la plupart des livraisons se font ou par des drones ou par des hélicoptères, puisque les routes n'ont pas encore été réouvertes. Et donc ce sont des dizaines de milliers de personnes qui sont un peu livrées elles-mêmes.
1: Qui ont vraiment besoin d'aide. Alors que fait Dalaïou concrètement pour les aider ?
0: Alors là encore une fois, moi je construis ce qu'on fait sur l'expérience que j'ai eue après le séisme. Donc je sais que très vite les gens sont à court de nourriture. Parce qu'il ne faut jamais oublier qu'il y a les sinistrés, mais les sinistrés, ils ont perdu leur maison, ils ont perdu leur terre, ils ont perdu tous les stocks qu'ils avaient de nourriture, de riz par exemple, et donc ils se retrouvent sans nourriture. Ensuite, les mois d'hiver vont arriver, ils vont se retrouver dans des habitations de fortune, dormant pour la plupart à même le sol, donc avec des températures qui frôlent le 0 degré. Donc que fait Dalaïou ? Parce que nous sommes une petite structure avec des budgets qui sont ce qu'ils sont, mais on peut intervenir en livrant du riz, par exemple. Un sac de riz coûte 13 euros actuellement au Népal. Je pense que c'est une place de cinéma en France. Mm-hmm. On peut livrer des couettes ou des couvertures pour le chaud. On peut livrer de l'huile, du sel, du sucre, même du thé, des biscuits. C'est quelque chose qu'on sait faire, puisque nous l'avions fait après le séisme en 2015. Donc on a fait des rotations avec des gros camions qui passent partout. Et on va dans les villages et on délivre des sacs de riz en fonction des listes. Un sac par famille, listé, donc avec chaque fois des autorités à côté qui cadrent un peu également.
1: Et justement, comme vous êtes petit, on sait que ça va directement aux personnes. Et qu'il n'y a pas de perte dans l'administratif ou autre.
0: Écoutez, je ne sais pas si je dois le dire à l'antenne, mais l'administratif, nous, on essaie de s'en affranchir un peu, parce que sinon, on ne ferait jamais rien. Mmh. Et je vais compléter un petit peu. Aujourd'hui, il y a des gens au Népal, des sinistrés qui râlent parce qu'ils n'ont reçu aucune aide. Alors que le gouvernement avait lancé un appel de fonds, et je pense que l'appel de fonds a bien fonctionné et qu'ils ont reçu des milliards de roupies. Donc l'argent, il est où ? Il dort où ? Et les gens, eux, sont livrés eux-mêmes. Nous, petite association, d'accord, on fait pas des trucs énormes, mais on fait des trucs auprès des populations et on le fait, comment dire, avec humanité.
1: Oui, et de manière directe. Donc c'est vrai que c'est très utile de pouvoir. On sait que si on vous donne, ce sera bien utilisé et de manière directe, puisque vous êtes sur place, que vous connaissez bien le pays. Et puis donc on passe par notre président Bernard, qui est donc sur place ici au Pays Basque.
0: Oui, il y a des sujets très très graves au Népal, et j'en parle dans mon livre qui est sorti récemment, qui s'appelle « Doko la vie ?» aux éditions Edilivre, et que l'on peut commander à la FNAC, Amazon, Cultura, et dans toutes les librairies. Pour ceux qui s'intéressent au Népal, à lire absolument.
1: Doko, la vie, donc, livre que vous avez écrit, Alain Laville, pour mieux connaître ce beau pays.
0: Ma femme est là-bas, et ouais. Sa famille est là-bas, et je remets vous donner une citation.
1: Allez-y.
0: Parce que je pense qu'elle est très très bien dans le contexte. Rien qui ait une grande valeur ne jaillit de l'ambition ou d'un simple sens du devoir. Cela émane plutôt de l'amour et de la dévotion envers les hommes et les éléments objectifs. Et tout le monde va penser que c'est un homme de religion qui a écrit ça. Non, c'est un scientifique, c'est de Albert Einstein.
1: Ben on va terminer là-dessus. Alors, merci beaucoup, voilà. Alain Laville. Et donc, pour aider Dalaïou Passerelle, on peut vous retrouver donc via Hello Asso sur Internet. Et puis, bien sûr, venir à ce concert dimanche prochain à Notre-Dame du Refuge à Anglet à 17h. Merci beaucoup à vous.
0: Merci à vous.
1: Toutes les informations relatives à l'association Dalaïou Passerelle sur leur site internet www.dalaïoupasserelle.org. Si vous voulez contribuer à l'action, vous avez sur le site le lien pour vous diriger sur leur partenaire de collecte et l'OASSO.
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5: En marche vers dimanche, les textes de la 41e semaine, module 4, l'Évangile. Évangile de Jésus-Christ selon saint Matthieu. En ce temps-là, Jésus se mit de nouveau à parler aux grands prêtres et aux pharisiens, et il leur dit en parabole. Le royaume des cieux est comparable à un roi qui célébra les noces de son fils. Il envoya ses serviteurs appeler à la noce les invités, mais ceux-ci ne voulaient pas venir. Il envoya encore d'autres serviteurs dire aux invités « Voilà, j'ai préparé mon banquet, mes bœufs et mes bêtes grasses sont égorgés, tout est prêt, venez à la noce. » Mais ils n'en tinrent aucun compte et s'en allèrent, l'un à son champ, l'autre à son commerce. Les autres empoignèrent les serviteurs, les maltraitèrent et les tuèrent. Le roi se mit en colère. Il envoya ses troupes, fit périr les meurtriers et incendia leur ville. Alors il dit à ses serviteurs, « Le repas de noces est prêt, mais les invités n'en étaient pas dignes. Allez donc aux croisées des chemins. Tous ceux que vous trouverez, invitez-les à la noce. » Les serviteurs allèrent sur les chemins, rassemblèrent tous ceux qu'ils trouvèrent, les mauvais comme les bons, et la salle de noces fut remplie de convives. Le roi entra pour examiner les convives, et là, il vit un homme qui ne portait pas le vêtement de noces. Il lui dit, « Mon ami, comment es-tu entré ici sans avoir le vêtement de noces ?» L'autre garda le silence. Alors le roi dit au serviteur, « Jetez-le, pieds et poings liés dans les ténèbres du dehors. Là, il y aura des pleurs et des grincements de dents. Car beaucoup sont appelés, mais peu sont élus. » Voici deux paraboles qui se suivent et ne se ressemblent pas. Celle de l'invitation au repas de noces et celle de la robe de noces. Certains pensent que ces deux paraboles n'étaient pas liées à l'origine. Il serait contradictoire d'exiger une tenue de cérémonie de quelqu'un qu'on a ramassé sur la route. Mais si Matthieu les juxtapose volontairement, c'est qu'il y a un enseignement à tirer de ce rapprochement. Donc je les prends l'une après l'autre. Un roi célébrait les noces de son fils. Ce n'est pas n'importe quel roi, puisque d'entrée de jeu, nous sommes prévenus, il s'agit du royaume des cieux. Cette seule expression nous suggère donc irrésistiblement qu'il s'agit de l'alliance entre Dieu et l'humanité, alliance qui s'accomplit en Jésus-Christ. Lui-même, dans les évangiles, se présente comme l'époux. Et d'ailleurs, le mot « noce » revient 7 fois dans cette parabole. Cette symbolique des noces n'est pas très habituelle dans notre langage chrétien aujourd'hui. Et pourtant, c'est dans ces termes-là que les textes tardifs de la Bible parlent du projet de Dieu sur l'humanité. Depuis les dernières prophéties d'Isaïe jusqu'à l'Apocalypse, en passant par le Cantique des Cantiques et les livres de sagesse, pour n'en citer que quelques-uns, l'amour de Dieu pour l'humanité est décrit en termes d'amour conjugal. Et c'est bien pour cela que saint Paul dit que le mariage est la meilleure image de la relation de Dieu avec l'humanité. Mais dans l'Ancien Testament, il était clair que cette annonce et l'accomplissement du salut universel de l'humanité passaient par Israël. Le peuple élu était en mission pour toute l'humanité. Et c'est dans ce sens qu'on a appris à lire la phrase de Dieu à Abraham, « En toi seront bénies toutes les familles de la terre ». Pour reprendre la comparaison de la noce, on dira que les Juifs étaient les premiers invités à la noce. Et le maître comptait sur eux pour élargir ensuite l'invitation et faire entrer derrière eux toute l'humanité. Mais on sait la suite. La grande majorité des Juifs a refusé de reconnaître en Jésus le Messie. Dans la parabole, ils sont représentés par ces invités qui refusent de venir à la noce et vont jusqu'à maltraiter les serviteurs qui venaient les chercher. Que va-t-il se passer Dans la parabole, les serviteurs remplissent la salle de convives invités à la dernière minute. Dans la lettre aux Romains, Paul commente en disant que ce refus d'Israël non seulement ne va pas faire obstacle à la noce, mais va même favoriser l'entrée de tous les peuples dans la salle du festin. Les serviteurs allèrent sur les chemins, rassemblèrent tous ceux qu'ils trouvèrent, les mauvais comme les bons, et la salle de noces fut remplie de convives. Je passe à la deuxième parabole. Un homme, invité de la dernière minute, entre sans habit de noces. Et il est bien incapable de répondre à la question « Mon ami, comment es-tu entré ici sans avoir le vêtement de noces ?» Alors il est chassé. Cela ne signifie certainement pas qu'il lui fallait satisfaire à une exigence de comportement, que le vêtement de noces pourrait symboliser un mérite quelconque. Dès qu'on parle de mérite, on dénature la grâce de Dieu, qui par définition est gratuite. Avec Dieu, il n'y a pas de conditions à remplir. La première parabole dit bien que tous ont pu rentrer, les mauvais comme les bons. Alors que peut signifier cette deuxième parabole ? Regardons la multitude qui entre la salle du festin des noces. Bons ou mauvais, ils ont revêtu la robe de fête. Ils ont accepté l'invitation imprévue et s'y sont préparés. Un seul n'a pas jugé utile de le faire. Il n'a pas su apprécier l'aubaine de cette proposition inespérée et l'accueillir avec reconnaissance. À la question « Comment es-tu entré ici sans avoir le vêtement de noces ?», il aurait suffi d'un mot d'excuse ou de regret. Mais il garde le silence. Ne pas se préparer pour un banquet, c'est s'en moquer et mépriser celui qui nous invite. Au fond, tout comme les premiers invités, il a péché par suffisance. Conclusion, la première vertu qui nous est demandée, c'est l'humilité.

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1: À l'occasion de ses 80 ans, le groupe Oldara poursuit sa tournée anniversaire avec une série de spectacles mêlant chant et danse dans les lieux symboliques du Pays Basque. Une tournée qui s'achèvera le 19 décembre à Biarritz. Pour en parler aujourd'hui, nous retrouvons Francis Salaberry. Bonjour Francis.
2: Bonjour Mickaël.
1: On a eu l'occasion de présenter l'ouverture de cette tournée avec un concert purement vocal. C'était le 20 septembre dernier à l'abbaye de Belloc.
2: Oui, tout à fait.
1: Comment ça s'est passé ?
2: Oh, ça s'est très très bien passé. Nous avons eu déjà beaucoup de chance puisque la météo était favorable, donc ça participe. Il y a eu beaucoup de monde, beaucoup de personnes sont venues d'un peu partout, du Pays Basque bien entendu, des Landes également, pour écouter ce concert. Donc ce concert qui était uniquement sur base de chant, comme nous l'avions déjà évoqué. Et le cœur Oldara très heureux de se retrouver à Belloc avec, dans les spectateurs, tous les moines de l'abbaye, dont le père Marcel Etchiandi, dont nous avons chanté une œuvre qu'il a écrite.
1: C'était quel chant, Francis ?
2: C'était le chant Egon Atzaririk.
1: On va écouter un petit extrait.

0: Moment émouvant, alors, si j'ai bien compris.
1: Grand moment pour tous les chanteurs, et je pense que pour lui aussi, parce que maintenant il est d'un âge avancé, et il était vraiment très présent, très réceptif, ainsi qu'à l'issue du concert. Il y a eu des échanges nombreux entre les chanteurs et lui-même et tous les moines, et vraiment c'était un grand moment.
0: L'ouverture de cette tournée a été une réussite, on vient de l'entendre. Parlons des quatre spectacles qui vont suivre. Je crois que pour ces spectacles, le concept il va un petit peu changer. Cette fois, c'est plus un spectacle qu'un concert, c'est bien ça?
1: C'est tout à fait ça. Effectivement, le premier donc, était un concert avec uniquement des chants. Les quatre autres dates de cette tournée des 80 ans seront donc plutôt des concerts-spectacles. C'est le terme qui a été pensé par le bureau du Chœur Oldara. Concert-spectacle donc avec des chants, un peu moins qu'à Belloc, mais aussi coup de danse, avec donc le ballet Oldara, des danseurs du Chœur Oldara.
0: Alors les quatre spectacles qui vont suivre sont organisés dans des lieux qui ont une importance pour le groupe Oldara et pour le Pays Basque en général. Est-ce que vous pouvez nous expliquer le choix de ces quatre lieux?
1: Le premier concert va avoir lieu à Osuruc dimanche prochain, donc ce dimanche...
0: Le 11 octobre.
1: 11 octobre. À Osuruc, pourquoi? Parce que c'est la Soule. Et Oldara a dans son histoire eu déjà, il faut le dire, de très très bons chanteurs souletins, et également beaucoup de chants qui ont été repris et qui sont chantés même actuellement par Oldara, sont des chants souletins.
0: Le concert suivant va avoir lieu à l'église de Saint-Palais, dimanche 25 octobre.
1: Oui, exactement, Saint-Palais, étape des chemins de Saint-Jacques-de-Compostelle, et qui a donc été aussi une étape pour le chœur Oldara lors de sa tournée sur les chemins de Saint-Jacques il y a quelques années.
0: Une tournée qui a donné naissance au disque Santiago, si je ne me trompe pas.
1: C'est ça, exactement.
0: Ensuite, Sar, qui est un symbole pour Oldara, le concert aura lieu quant à lui le dimanche 15 novembre. Alors
1: oui,
0: pour quelle raison il a été choisi?
1: Sar est un lieu emblématique pour Oldara de par la filiation finalement. On avait parlé à l'époque lors de la première émission de la filiation avec Belloc, mais il y a aussi quelque part une filiation avec Sar, puisque donc ce groupe, les Erechonika, hein, qui sont venus à l'époque, donc qui sont venus se réfugier à Sar, y ont vécu, y ont œuvré et on produit beaucoup de choses qui sont allées donner dans de nombreuses villes en France et en Europe. Donc ça, il y a toute une symbolique et le cœur y est toujours très attaché parce que il y a encore un peu d'histoire et on peut penser à certains endroits où ont vécu ces personnes à l'époque, où on peut retrouver, paraît-il de nos jours encore, des peintures de Ramiro Aroué. Ramiro Aroué était lié également à Oldara à l'époque dans son art. Donc je pense que ça, il y a toute vraiment une histoire très très forte également avec le chœur Oldara, enfin avec Oldara dans son ensemble d'ailleurs.
0: Et pour conclure cette tournée anniversaire, Oldara retourne dans son fief, si je puis dire, l'église Saint-Martin de Biarritz. Qu'est-ce que représente l'église Saint-Martin? C'est un lieu de répétition, vous vous y retrouvez souvent?
1: Oui, alors on peut parler non seulement de l'église Saint-Martin, mais également de l'église Sainte-Eugénie, qui, comme nous savons tous, est fermée pour des raisons techniques. C'est quand même le lieu où, depuis tant d'années, Oldara se produit tous les étés et tous les 15 jours. Bon, ça nous manque, hein, évidemment, mais on a eu la chance aussi de pouvoir chanter à l'église Saint-Martin et de temps en temps aussi à l'église Saint-Joseph en face des Halles à Biarritz. Saint-Martin est important pour nous aussi, hein, parce que quand même cette église fait partie de l'histoire de Biarritz. Et ne pas oublier qu'à l'époque, il y a des personnes très importantes dans l'histoire d'Oldara, qui, notamment des prêtres qui ont été prêtres à Saint-Martin. Il y a tout vraiment, là aussi, hein, finalement, il y a une filiation, pour reprendre ce mot. Et donc Saint-Martin est aussi un lieu de répétition pour nous, notamment l'été. Sinon, les répétitions ont lieu rue du Lair à Biarritz, au 17 rue du Lair, où se trouve le siège de l'association.
0: Ces quatre spectacles, ils sont gratuits, mais je crois qu'il est important de réserver sa place à l'avance. Je crois qu'on attend du monde, Francis Salaberry.
1: Oui, Mickaël, vous faites bien de le préciser, parce qu'en fait, oui, nous attendons du monde. Il est préférable de réserver sa place, soit déjà en allant chercher un lien qui se trouve sur le site d'Oldara, qui est oldara.com, Ensuite, également sur le site de lapourdi.net, et on vous remercie de nous mettre en avant ce lien pour ces réservations, et également sur le site de Hello Asso, qui est souvent utilisé pour des manifestations, pour réserver des places. Oui, ça sera des concerts en entrée libre. C'est ce que ça a été une des lignes directrices du chœur pour pouvoir donc offrir ces spectacles. Et quand même, soyez prévoyants et essayez de réserver vos places.
0: Tournée anniversaire du groupe Oldara, dimanche 11 octobre pour le prochain concert, 17h en l'église d'Aussuruc. Avant de vous libérer, Francis Salaberry, pour pouvoir fêter 90 ans d'existence, il faut recruter des nouveaux chanteurs, il faut une relève. Comment il est possible de vous rejoindre ?
1: Alors, en fait, c'est très simple, parce que j'ai pu entendre souvent « Oh là là, le chœur Oldara », et des personnes hésitent finalement, parce que le mot « chœur Oldara » encore a une portée au vu de l'histoire de ce chœur. Toute personne peut frapper à la porte d'Oldara qui a envie de chanter. Après, nous avons un chef de chœur qui est un musicien et qui donc recevra les personnes pour leur faire passer une audition, ce qui se fait partout, dans tous les chœurs, au conservatoire, partout. Et je pense qu'il ne faut pas hésiter, qu'on ait 20, 30, 50 ou plus, si on a envie de chanter, si on se sent aussi capable de chanter. Je crois que l'aventure vaut le coup d'être vécue, parce qu'il y a le chant, il y a les temps de travail et il y a aussi la convivialité qui est une des caractéristiques de ce chœur.
0: Qui est-ce qu'on contacte pour pouvoir passer cette audition ?
1: Il y a plusieurs solutions. On peut frapper à la porte le mardi à 19h30 au 17 rue du Lair à Biarritz. Ça peut être une démarche très, très naturelle finalement. Et puis il y a aussi la possibilité de téléphoner. Je vais vous donner le numéro de mobile. Et également, il y a la possibilité de remplir un formulaire, me semble-t-il, sur le site du chœur, donc oldara.com. Et je vais vous donner le numéro de mobile, qui est le suivant, 06 73 90 43 10. Et une adresse courriel, oldara, O-L-D-A-R-R-A, @outlook.fr.
0: Merci beaucoup, Francis Salaberry. Bon anniversaire à Oldara et surtout, longue vie.
1: Merci à vous, Mickaël. Merci beaucoup.

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3: Comment accompagner les familles? Une question au cœur de la rencontre autour de l'exhortation apostolique Amoris Laetitia au Vatican. Nous aurons un premier aperçu des échanges en début de ce journal. En Afrique du Sud, le gouvernement retire une directive qui encadrait le traitement de demandes d'asile des réfugiés au lendemain de nouvelles violences xénophobes. En Thaïlande, l'opposition a déposé une motion de censure à l'encontre du Premier ministre et de 17 membres de son gouvernement. Elle dénonce notamment leur défaillance dans la gestion des inondations. L'UE a trouvé un compromis sur les pouvoirs de l'autorité européenne des marchés financiers. L'extension de son rôle comme super gendarme de la bourse doit permettre de faciliter les investissements partout en Europe.
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3: Bonsoir à tous. Quels sont les défis, les fragilités, mais aussi la beauté des familles d'aujourd'hui? C'est la question à laquelle près de 200 personnes tâchent de répondre depuis 3 jours en salle Paul VI au Vatican. Patriarches, présidents de conférences épiscopales, experts et laïcs prient et témoignent de leurs expériences de vie ou des avancées de leur pastorale. Depuis la publication de l'exhortation apostolique du pape François à Amoris Laetitia il y a 10 ans déjà. Ce vendredi, un premier aperçu de la réflexion a été présenté. Il fut question de mobilité, comment rester en contact ou transmettre la foi à ses enfants si on vit loin d'eux. Autre question clé, l'Église accompagne-t-elle vraiment les familles? En France, prendre soin des jeunes couples et même des plus âgés est un enjeu majeur. C'est ce que nous explique une des intervenantes, Véronique Martin-Longchamp. Elle est déléguée nationale à la pastorale des familles au sein de la Conférence des évêques de France.
5: Un des gros défis pour nous en France, c'est que le mariage actuellement à l'Église n'est plus une obligation. Chaque couple choisit ou non de se marier à l'Église et ça c'est une chance. Et en même temps, nous savons bien que notre pays est assez déchristianisé et donc beaucoup de couples arrivent au mariage sans avoir été baptisés pour certains et beaucoup ont été peu catéchisés. Et c'est vraiment une chance de pouvoir leur annoncer, les aider à découvrir ce que le sacrement de mariage nous apporte. Un autre défi qui est vraiment là pour nous, c'est que beaucoup, malheureusement, de couples divorcent. Et c'est vraiment d'aider les couples à approfondir leur amour. Le défi que nous pose Amoris Laetitia, c'est vraiment que le couple apprend jour après jour à de mieux en mieux s'aimer. Et ça, c'est un vrai défi. Notre société ne nous aide pas à cela. Et l'Église a vraiment ce devoir d'aider les couples à pouvoir progresser dans leur amour.
3: Des propos recueillis par Henri Moriba Camara. Un nouveau doyen pour le Collège des cardinaux, élu par les cardinaux de l'Ordre des évêques hier et nommé par le pape aujourd'hui. Il s'agit de Monseigneur Luis Antonio Tagle, âgé de 69 ans. Il est propréfet du dicastère pour l'évangélisation au sein de la section pour la première évangélisation et les nouvelles églises particulières. Il succède au cardinal Giovanni Battista Re, âgé de 92 ans, détenteur pendant 7 ans de ce titre. Pour toutes ces informations, plus d'infos à retrouver sur notre site vaticannews.va. Les tensions s'accroissent entre l'Éthiopie et l'Érythrée. Une nouvelle escalade verbale entre les deux voisins intensifie le risque d'une guerre ouverte. Depuis plusieurs jours, des troupes érythréennes sont présentes au Tigré dans le nord éthiopien. C'est une agression flagrante, fustige Addis Abeba, qui brandit son droit à la légitime défense. En face, Asmara accuse l'Éthiopie de mener contre elle une longue guerre d'agression. En Afrique du Sud, le gouvernement a annoncé le retrait d'une circulaire sur les demandes d'asile. Une décision qui fait suite aux nouvelles violences entre ressortissants étrangers et de groupes anti-migrants. Depuis des mois, une campagne vise les étrangers en situation irrégulière ayant poussé des dizaines de milliers de migrants à rentrer chez eux. Explication de notre correspondant au GAP, Gabriel Porometto.
6: Le gouvernement sud-africain a retiré ce vendredi une directive qui encadrait le traitement des demandes d'asile dans les centres d'accueil des réfugiés. Cette décision fait suite à un arrêt rendu en juillet par la Cour constitutionnelle qui avait jugé inconstitutionnel certains obstacles procéduraux imposés aux demandeurs d'asile. Cette annonce intervient dans un contexte de tensions croissantes autour de l'immigration. Jeudi, de nouvelles violences ont éclaté à Durban et à Soweto dans la banlieue de Johannesburg. Des dizaines de véhicules ont été incendiés et des commerces tenus par des étrangers pillés. Ces violences ont fait suite à des manifestations organisées par des groupes opposés à l'immigration illégale. Elles surviennent alors que l'afflux de demandeurs d'asile dans les centres d'accueil sud-africains entraîne une saturation des services, selon le ministère de l'Intérieur. Première économie du continent, l'Afrique du Sud attire depuis longtemps des migrants en quête de meilleures perspectives, mais le pays reste confronté à un chômage supérieur à 30% et à des profondes inégalités. Depuis plus de 20 ans, le pays est régulièrement secoué par des violences xénophobes. Le Cap, Gabriel Porometto pour Radio Vatican.
3: C'est à une Sud-Africaine que le jury du Nobel a décerné son prix pour la paix ce matin. Il s'agit de Navi Pillay. À 85 ans, elle est récompensée pour ses efforts visant à promouvoir la paix et le droit international. Israël fustige cette attribution. Pour elle, ce choix légitime la haine et les préjugés anti-Israël. Madame Pillay a dirigé l'an dernier la commission d'enquête internationale indépendante des Nations Unies sur les territoires palestiniens occupés. Cette commission qui a affirmé qu'Israël commettait un génocide dans la bande de Gaza. En Inde, la grogne monte contre la révision des listes électorales. 130 millions de personnes ont été rayées des listes depuis l'an dernier. L'opposition et la société civile accusent le gouvernement d'effacer des électeurs pour se maintenir au pouvoir. Demain, un mouvement de jeunes, le parti des cafards, lancera une grande manifestation à New Delhi. En Thaïlande, l'opposition monte au créneau. Elle a déposé hier une motion de censure visant le Premier ministre Anithin Chanwirakul ainsi que 17 ministres de son gouvernement conservateur. En cause, des accusations de corruption, d'abus de pouvoir mais aussi de défaillance dans la gestion des inondations. C'est ce que dénonce un député du Parti du Peuple, principale formation progressiste du pays. À Bangkok, Valentin Sebron.
7: Corruption, ingérence dans la justice et les élections, l'opposition thaïlandaise accuse le Premier ministre Anuttin Chanwirakul d'avoir cherché à mettre les institutions indépendantes du pays au service de son clan. Pantin Nuamcheung, député du Parti du Peuple.
8: Ils cherchent à placer leurs hommes à la commission électorale, dans les instances anticorruption, à la Cour constitutionnelle. Des nominations approuvées par le Sénat.
7: Pour ce député progressiste, le parti Bumjai Thai, avec ses réseaux, a agi contre l'intérêt du peuple.
8: C'est un crime contre l'État. Ils ont tout planifié pour s'infiltrer dans toutes les strates du pouvoir, en utilisant les moyens de leur parti, mais aussi les ressources de l'État.
7: Signée par 145 députés, la motion de censure qui doit être débattue au Parlement à la fin du mois dénonce aussi les ratés de la gestion des inondations. Peu de chances qu'elle aboutisse, mais pour l'opposition, c'est l'occasion de mettre en lumière les défaillances du gouvernement conservateur alors que la popularité du Premier ministre ne cesse de dégringoler.
3: Un sujet de Valentin Sebron, correspondant à Bangkok. L'UE a enfin trouvé un compromis sur les pouvoirs de l'autorité européenne des marchés financiers. Réunis à Luxembourg, les 27 ministres européens de l'économie et des finances se sont mis d'accord après plus de 6 mois de négociations. L'AEMF, basée à Paris, deviendra à terme le super gendarme de la bourse et des plus grands acteurs financiers. C'est une brique capitale qui se met en place dans la construction du marché unique des capitaux, le pendant manquant de la monnaie unique. L'extension du rôle de l'AEMF doit permettre d'accélérer et faciliter les investissements partout en Europe. Les explications de notre correspondant Pierre Benazé à Bruxelles.
9: L'autorité européenne des marchés financiers n'avait jusqu'ici qu'un pouvoir de coordination. Elle va devenir le grand superviseur direct et endosser donc des fonctions exercées jusqu'ici par les régulateurs boursiers nationaux. L'AEMF devrait obtenir de nouveaux pouvoirs de sanction, d'agrément ou d'inspection et pouvoir décerner des licences pour opérer dans l'ensemble de l'UE. Pour parvenir à cette décision, un compromis a été négocié avec l'allemagne. Elle avançait que Deutsche Börse, c'est-à-dire la bourse de Francfort, n'avait que des activités nationales. Elle échappe donc à la supervision européenne, mais seulement temporairement, estime le ministre français de l'économie et des finances, Roland Lescure.
10: Nous allons pouvoir financer nos entreprises dans le cadre d'un marché unique, avec des règles uniques et un superviseur unique pour les plus grandes entités qui va permettre d'avoir un fonctionnement optimal des marchés financiers. Par définition, un compromis, ça suppose que chacun fasse un pas en avant. On l'a fait sur ce sujet qui était important pour l'Allemagne. Le sens de l'histoire quand même, c'est que toutes les grandes plateformes, au fur et à mesure qu'elles vont croître, et c'est le sens du compromis qui a été indiqué, et vocation à rejoindre cette supervision unique.
9: Le compromis des 27 devra encore être validé avec le Parlement européen, et l'espoir est d'y parvenir avant la fin de l'année. Pierre Benazet, Bruxelles, RFI pour Radio Vatican.
3: Et c'est la fin de notre journal. Merci pour votre fidélité. Prochain rendez-vous avec nos journaux d'actualité française lundi à 8h30. Mais sinon, dès demain, 8 à 18h pour le Vox, notre magazine hebdomadaire sur l'actualité de l'Église. D'ici là, bonne soirée à tous.
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13: Après avoir évoqué trois paroles qui m'ont particulièrement marqué au cours de la visite du pape Léon XIV en France, je voudrais maintenant évoquer les gestes que le pape a supposé, et j'en garderai un seul, bien sûr, je pense que vous le devinez. Il a eu lieu pendant la descente de la papamobile depuis l'Arc de Triomphe jusqu'à la place de la Concorde. Nous voyons le pape s'arrêter très souvent à chaque fois qu'on lui présente un bébé pour le caresser, pour le bénir. Et puis il y a eu ce moment tellement fort où il a pris dans ses bras une petite fille polyhandicapée, et c'est l'échange des regards qui a eu lieu alors à ces moments. Elle regarde comme fixement et le pape la regarde avec une grande bonté, une grande compassion. Finalement, lors de cet échange entre ces deux personnages, c'est comme si le monde n'existait plus, c'est comme si le temps était suspendu. La preuve, a dit une personne qui assistait de près à cette scène, la preuve qu'il y a une place pour chacun. Cette photo a fait le tour du monde et a ému plus d'une personne, cette petite Marie Garance, enfant abandonnée et adoptée par une famille exceptionnelle qui avait déjà 6 enfants naturels et qui en a adopté 4 handicapés. C'est aussi une image de la beauté, de la générosité de ces familles qui manifestent ainsi un amour incommensurable à l'égard de ces petits, de ces rejetés, de ces laissés pour compte. Enfin, je voudrais terminer en revenant sur la couverture médiatique de cet événement. J'ai été étonné de voir comment les grandes chaînes d'information continue ont consacré les 4 jours entiers au voyage du pape, retransmettant tout en direct et ensuite, entre les événements, organisant des plateaux avec ce qu'on peut appeler des experts. Alors, je voudrais m'arrêter un tout petit peu sur le rôle qu'a joué France 2. France 2 avait été choisie pour produire les images et le son international qui seraient donc repris par l'ensemble des chaînes de télévision du monde. Alors, autant j'ai été très impressionné par la qualité des images que nous a fourni France 2, vraiment une très belle réalisation, autant je dresserai un carton jaune pour les commentaires. France 2 n'a pas voulu faire appel à des experts, à des prêtres, pour l'aider dans ses commentaires. Et du coup, les commentaires ont été, je dirais, à côté de la plaque. Lors des vêpres à Notre-Dame, par exemple, alors que l'on entonne l'hymne « Joyeuse lumière », le commentateur nous dit « Eh bien, nous chantons un chant à la gloire de la Vierge Marie », ce qui n'avait absolument rien à voir. Au moment de l'encensement, on nous dit que ce sont les séminaristes qui encensent l'autel, alors qu'il s'agissait de diacres. Et puis, la cerise sur le gâteau, les commentaires venaient du Stade de France. Chaque fois que les commentateurs prenaient la parole, il y avait en fond la musique du Stade de France. Et cette musique que nous entendions venait percuter le chant des vêpres. Absolument ahurissant. Autant les images étaient belles, autant les commentaires étaient loin d'être à la hauteur de la beauté des images, ce qui fut plus que regrettable.
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1: Pour les nouvelles de la paroisse Saint-Joseph des Falaises, nous retrouvons Isabelle Monard. Bonjour Isabelle.
14: Bonjour Mickaël. Donc aujourd'hui, je vais vous donner les informations sur la paroisse Saint-Joseph des Falaises qui regroupe Bidart, Guétari, Acotz. Depuis début septembre, les enfants de CE2, CM1 et CM2 ont repris le catéchisme paroissial à Guétari tous les mardis de 10h à 18h30. Dimanche dernier, 4 octobre, la première messe des familles a rassemblé les enfants inscrits au catéchisme avec leurs parents à l'église de Bidart. Au cours de cette messe, les catéchistes ont reçu la bénédiction pour l'accomplissement de leur mission auprès des enfants. Le catéchuménat, c'est-à-dire la préparation des adultes au baptême, confirmation et première communion, a fait aussi sa rentrée. Cette année, ils sont au nombre de 10. La prochaine rencontre aura lieu le mardi 13 octobre à la salle du porche de l'église à Bidart de 20h à 22h. Le groupe de jeunes pro, Sacré Toi, se réunit tous les jeudis soirs à l'église de Bidart à 20h pour partager un temps de louange, d'enseignement et de prière, mais aussi un temps de convivialité à la salle du porche. La paroisse propose un rendez-vous autour de la parole de Dieu tous les mercredis à 17h30 à la salle Elisabidea à Guétari. Pendant une heure, nous lisons et partageons sur l'évangile du dimanche. Ce partage d'évangile est aussi un temps fraternel et priant, ouvert à tous. L'association paroissiale Saint-Bernard de Bidart organise un grand loto le dimanche 8 novembre au Quirolac au profit de la paroisse. Venez nombreux. Voilà pour les nouvelles de la paroisse Saint-Joseph des Falaises. Nous nous retrouvons pour le 13 novembre. Bonne journée à tous. Au revoir.
1: Au revoir Isabelle. Merci beaucoup pour ces nouvelles de la paroisse Saint-Joseph des Falaises à Bidart, Guétari et à Acotz.
15: Bernard Voissy, bonjour à vous.
16: Bonjour.
15: Vous êtes président de l'association Dalayou Passerelle que nous avons déjà eue à cette antenne et vous allez nous donner l'actualité de cette association qui œuvre au Népal et c'est vrai que l'actualité est justement importante en ce moment au Népal. Et vous nous proposez un concert, alors ce sera dimanche 11 octobre à Anglette, à Notre-Dame du Refuge, à 17h, un concert donc au profit de votre association. Il y aura des chœurs basques qui vont donc chanter au bénéfice de cette association humanitaire Dalayou Passerelle qui œuvre au Népal. Alors justement, tous les bénéfices iront auprès des sinistrés de la crue dont on a tous entendu parler il y a un mois maintenant déjà.
16: Oui, tout à fait, oui. Donc au Népal, nous avons un représentant de notre association qui s'appelle M. Alain Laville, qui initie et gère tous les programmes que nous menons, ce qui permet de par sa connaissance du terrain d'aller à l'essentiel des besoins. Là, en l'occurrence, compte tenu de la crue gigantesque qu'il y a eu, en fonction des contacts qu'il aura et des besoins, nous allons intervenir au plus près des populations. Le propos, compte tenu que nous sommes encore vers la fin de la mousson, ça sera d'apporter un soutien. Alors le soutien, ça va peuvent être sur des choses simples mais primordiales, de la nourriture. On peut fournir des sacs de 25 kilos de riz pour 13 euros, des couettes, parce qu'après, avec l'hiver, va falloir se protéger. On n'est pas dans la reconstruction, dans des gros programmes, parce que là, on est dans des budgets conséquents que l'on n'a pas actuellement. Le propos, c'est de permettre aux personnes de subvenir à leurs propres besoins. Quand tout ceci sera fait, le temps va passer, parce qu'il ne faut pas oublier que depuis 2015, le tremblement de terre, il y a encore des personnes dans des zones géographiques qui sont sous tente. Donc c'est compliqué. Et là, ce qui s'est passé,
15: mais
16: ça va
15: pas
16: être encore...
15: Ce n'est pas la première catastrophe, malheureusement.
16: C'est pas la première catastrophe. Celle-ci, elle est d'ampleur. Bon, elle a touché beaucoup, vu les images qu'on a vues, mais il y a matière de faire. Et notre association a vocation d'être au plus près des besoins des sinistrés.
15: Alors justement, elle existe depuis combien de temps, cette association ?
16: L'association, on l'a créée en 2021. Avec deux autres personnes, ce qui permet d'avoir un petit bureau, une petite structure, mais qui est efficace, parce que chaque année, on mène des actions de distribution de couettes, parce que Alain, connaissant le terrain et les besoins qu'il y a, parce que ce n'est pas la première année, il a lancé ceci en 2016, et au fur et à mesure des années, ça s'est connu, qu'il y a un Français qui distribue des couettes, et ainsi de suite. Donc, ça nous permet, avec la distribution de couette, d'apporter du confort, de la chaleur pour les hivers, hein, tout simplement.
15: Et donc vous faites le relais ici au Pays Basque.
16: Et nous, on fait le relais, donc à travers ce concert, d'accord, que nous organisons donc le 11 octobre en l'église Notre-Dame du Refuge. C'est déjà de faire parler d'associations, en espérant d'avoir beaucoup de spectateurs, de récolter de la trésorerie qui vont compléter tous les dons que nous avons eus. On a ouvert une cagnotte sur LOSO, qui est un partenaire de collecte pour les associations. Actuellement, on est en trésorerie à 6500 euros de collecte, ce qui est déjà beaucoup. Le concert va nous apporter un complément. Et au mois de novembre, il y aura un loto sur Saint-Pierre-des-Rubes. Donc, tout ceci, mis bout à bout, nous font beaucoup d'euros. Une trésorerie qui permet d'aboutir vraiment au plus près du terrain.
15: Alors, ce concert, donc dimanche prochain, 11 octobre, sera dans l'église Notre-Dame du Refuge. Ça veut dire que vous avez eu un contact avec les sœurs de Notre-Dame du Refuge.
16: Tout à fait. Là, chaque année, donc, la personne, l'intermédiaire...

0: basque, les chants basques et ainsi de suite. Vous allez avoir donc quatre groupes différents. Chœur des dames, ce sont cinq dames. Les autres groupes, ce sont des groupes, des chœurs d'hommes avec plus de personnes, mais chacun a sa personnalité, sa vocalise, je dirais, et va apporter beaucoup d'émotions. Et franchement, venez nombreux déjà pour le plaisir de l'oreille, pour les émotions que ces chœurs vont vous faire vivre et pour nous aider, bien sûr, à réaliser le plus possible sur le terrain. Donc, plus vous viendrez, plus nous aurons de trésorerie, plus il y aura des heureux au bout de la chaîne pour les aider à continuer à se reconstruire vu la catastrophe.
1: Donc non seulement on passera un bon moment en écoutant ces chœurs basques, et puis en plus on aidera donc votre association Dayalou Passerelle. Alors l'entrée est à 15 euros, c'est gratuit pour les moins de 10 ans.
0: Tout à
1: Donc on
0: fait.
1: peut venir en famille et on peut se garer sur place,
0: On
1: c'est
0: peut,
1: assez simple.
0: tout à fait, on peut se garer sur place dans Notre-Dame du Refuge. Sur les extérieurs, il y a l'école Stella Maris qui est un petit peu plus loin où il y a le parking. Il y a vers les 50 ans. Donc il y a différentes possibilités de stationner, il n'y a aucun problème.
1: Donc 36 promenade de la Barre pour ceux qui ne connaissent pas, église Notre-Dame du Refuge. Rendez-vous dimanche 11 octobre à 17h pour ce concert. Alors justement, vous parliez d'Alain Laville, donc qui est votre représentant au Népal. Il
0: Tout à
1: habite sur
0: fait,
1: place.
0: oui.
1: On va l'appeler pour qu'il nous explique un petit peu la situation sur place et l'action de Dayalou Passerelle.
0: Tout à fait. Ça complétera notre entretien.
1: Merci beaucoup Bernard Boissy.
0: Merci à vous de m'avoir accueilli.
1: Alain Laville, merci d'être avec nous. Vous êtes en ligne avec nous. Vous êtes représentant de l'association Dalayou Passerelle au Népal, c'est bien cela?
2: Oui, c'est cela.
1: Donc
2: J'ai
1: vous
2: été
1: habitez
2: condamné.
1: au Népal à l'année. Est-ce que vous pouvez nous raconter quelle est la situation et de quelle aide est-ce que vous avez besoin?
2: La situation, tout le monde a vu les images, hein, de la vague qui a emporté tous les villages. Donc, je crois que le bilan parle de lui-même, hein, plus de 1 400 morts et plus de 5 000 personnes disparues. Au début, il y a toujours une grosse effervescence médiatique et l'État népalais a mis les moyens, l'armée, etc. Alors la situation aujourd'hui, elle est catastrophique, hein, puisque les personnes qui sont sinistrées, ça c'est un phénomène qu'on connaît, puisque moi j'ai connu le séisme de 2015, donc c'est une répétition de ce qui se passait en 2015. Les gens sont mis dans des campements de fortune. Ces campements, ce sont essentiellement des tentes. Donc il faut avoir à l'esprit que du 24 septembre au 28 septembre au Népal, il a plu H24 sans arrêt, il n'y a pas eu de répit. Et tous les habitats, toutes ces habitations de fortune ont pris l'eau. Donc les sinistrés, c'est une deuxième sanction, si je puis dire, cherchent des chambres ou en location pour se mettre à l'abri. Donc la situation actuellement, elle est catastrophique. Je ne parle pas non plus des moyens de livraison de nourriture pour tous ces gens-là, puisque la plupart des livraisons se font ou par des drones ou par des hélicoptères, puisque les routes n'ont pas encore été réouvertes. Et donc ce sont des dizaines de milliers de personnes qui sont un peu livrées à elles-mêmes.
1: Qui ont vraiment besoin d'aide. Alors, que fait Dalayou concrètement pour les aider?
2: Alors là encore une fois, moi je construis ce qu'on fait sur l'expérience que j'ai eue après le séisme. Donc je sais que très vite, les gens sont à court de nourriture. Parce qu'il ne faut jamais oublier qu'il y a les sinistrés, mais les sinistrés, ils ont perdu leur maison, mais ils ont perdu leur terre, ils ont perdu tous les stocks qu'ils avaient de nourriture, de riz par exemple. Et donc, ils se retrouvent sans nourriture. Ensuite, les mois d'hiver vont arriver. Ils vont se retrouver dans des habitations de fortune, dormant pour la plupart à même le sol, donc avec des températures qui frôlent le 0 degré. Donc, que fait Dayalou? Parce que nous sommes une petite structure avec des budgets qui sont ce qu'ils sont. Mais on peut intervenir en livrant du riz, par exemple. Un sac de riz coûte 13 euros actuellement au Népal. Je pense que c'est une place de cinéma en France. On peut livrer des couettes ou des couvertures pour le chaud. On peut livrer de l'huile, du sel, du sucre, même du thé, des biscuits. C'est quelque chose qu'on sait faire puisque nous l'avions fait après le séisme en 2015. Donc on a fait des rotations avec des gros camions qui passent partout. Et on va dans les villages et on délivre des sacs de riz en fonction des listes,

0: famille, listée donc avec chaque fois des autorités à côté qui cadrent un peu également.
1: Et justement, comme vous êtes petit, on sait que ça va directement aux personnes et
0: Ah
1: qu'il n'y a pas de
0: ben,
1: perte dans l'administratif ou autre.
0: écoutez, je ne sais pas si je dois le dire à l'antenne, mais l'administratif, nous, on essaie de s'en affranchir un peu parce que sinon, on ne ferait jamais rien. Et je vais compléter un petit peu. Aujourd'hui, il y a des gens, on n'est pas les sinistrés qui râlent parce qu'ils n'ont reçu aucune aide. Alors que le gouvernement avait lancé un appel de fonds, et je pense que l'appel de fonds a bien fonctionné et qu'ils ont reçu des milliards de roupies. Donc l'argent, il est où? Il dort où? Et les gens, eux, sont livrés eux-mêmes. Nous, petite association, d'accord, on ne fait pas des trucs énormes, mais on fait des trucs auprès des populations et on le fait, comment dire, avec humanité.
1: Oui, et de manière directe. Donc c'est vrai que c'est très utile de pouvoir. On sait que si on vous donne, ce sera bien utilisé et de manière directe, puisque vous êtes sur place, que vous connaissez bien le pays. Et puis donc on passe par notre président Bernard, qui est donc sur place ici au Pays Basque.
0: Oui, il y a des sujets très très graves au Népal et j'en parle dans mon livre qui est sorti récemment, qui s'appelle Doko la vie, aux éditions Edilivre, et que l'on peut commander à la FNAC, Amazon, Cultura, et dans toutes les librairies. Pour ceux qui s'intéressent au Népal, à lire absolument.
1: Doko, la vie, donc, livre que vous avez écrit, Alain Laville, pour mieux connaître ce beau pays.
0: Ma femme est là-bas, et ouais, sa famille est là-bas, et je remets vous donner une citation.
1: Allez-y.
0: Parce que je pense qu'elle est très très bien dans le contexte. « Rien qui ait une grande valeur ne jaillit de l'ambition ou d'un simple sens du devoir. Cela émane plutôt de l'amour et de la dévotion envers les hommes et les éléments objectifs. » Et tout le monde va penser que c'est un homme de religion qui a écrit ça. Non, c'est un scientifique, c'est de Albert Einstein.
1: On va terminer là-dessus. Alors, merci beaucoup, voilà, Alain Laville. Et donc, pour aider Dalayou Passerelle, on peut vous retrouver donc via Eloasso sur Internet. Et puis, bien sûr, venir à ce concert dimanche prochain à Notre-Dame du Refuge à Anglette à 17h. Merci beaucoup à vous.
0: Merci à vous.
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0: À l'occasion de ses 80 ans, le groupe Oldara poursuit sa tournée anniversaire avec une série de spectacles mêlant chant et danse dans les lieux symboliques du Pays Basque. Une tournée qui s'achèvera le 19 décembre à Biarritz. Pour en parler aujourd'hui, nous retrouvons Francis Salaberry. Bonjour Francis.
1: Bonjour Mickaël.
0: On a eu l'occasion de présenter l'ouverture de cette tournée avec un concert purement vocal. C'était le 20 septembre dernier à l'abbaye de Belloc.
1: Oui, tout à fait.
0: Comment ça s'est passé ?
1: Oh, ça s'est très très bien passé. Nous avons eu déjà beaucoup de chance puisque la météo était favorable, donc ça participe. Et il y a eu beaucoup de monde, beaucoup de personnes sont venues d'un peu partout, du Pays Basque bien entendu, des Landes également, pour écouter ce concert. Donc ce concert qui était uniquement sur base de chant, comme nous l'avions déjà évoqué. Et le Cœur Oldara très heureux de se retrouver à Belloc avec, dans les spectateurs, tous les moines de l'abbaye, dont le père Marcel Etchiandi, dont nous avons chanté une œuvre qu'il a écrite.
0: C'était quel chant, Francis ?
1: C'était le chant Egon Atzaririk.
0: On va écouter un petit extrait.

0: Moment émouvant, alors, si j'ai bien compris.
1: Grand moment pour tous les chanteurs, et je pense que pour lui aussi, parce que maintenant il est d'un âge avancé, et il était vraiment très présent, très réceptif, ainsi qu'à l'issue du concert. Il y a eu des échanges nombreux entre les chanteurs et lui-même et tous les moines, et vraiment c'était un grand moment.
0: L'ouverture de cette tournée a été une réussite, on vient de l'entendre. Parlons des quatre spectacles qui vont suivre. Je crois que pour ces spectacles, le concept il va un petit peu changer. Cette fois, c'est plus un spectacle qu'un concert, c'est bien ça?
1: C'est tout à fait ça. Effectivement, le premier donc était un concert avec uniquement des chants. Les quatre autres dates de cette tournée des 80 ans seront donc plutôt des concerts-spectacles. C'est le terme qui a été pensé par le bureau du Cœur Oldara. Concert-spectacle donc avec des chants, un peu moins qu'à Belloc, mais aussi coup de danse, avec donc le ballet Oldara, des danseurs du Cœur Oldara.
0: Alors les quatre spectacles qui vont suivre sont organisés dans des lieux qui ont une importance pour le groupe Oldara et pour le Pays Basque en général. Est-ce que vous pouvez nous expliquer le choix de ces quatre lieux?
1: Le premier concert va avoir lieu à Osuruc dimanche prochain, donc ce dimanche...
0: Le 11 octobre.
1: 11 octobre. À Osuruc, pourquoi? Parce que c'est la Soule. Et Oldara a, dans son histoire, eu déjà, il faut le dire, de très très bons chanteurs souletins, et également beaucoup de chants qui ont été repris et qui sont chantés même actuellement par Oldara, sont des chants souletins.
0: Le concert suivant va avoir lieu à l'église de Saint-Palais, dimanche 25 octobre.
1: Oui, exactement, Saint-Palais, étape des chemins de Saint-Jacques-de-Compostelle, et qui a donc été aussi une étape pour le chœur Oldara lors de sa tournée sur les chemins de Saint-Jacques il y a quelques années.
0: Une tournée qui a donné naissance au disque Santiago, si je ne me trompe pas.
1: C'est ça, exactement.
0: Ensuite, Sar, qui est un symbole pour Oldara, le concert aura lieu quant à lui le dimanche 15 novembre. Alors,
1: oui,
0: pour quelle raison il a été choisi?
1: Sar est un lieu emblématique pour Oldara de par la filiation finalement. On avait parlé à l'époque, lors de la première émission, de la filiation avec Belloc. Mais il y a aussi quelque part une filiation avec Sar, puisque donc ce groupe, les Erechanika, qui sont venus à l'époque, donc qui sont venus se réfugier à Sar, y ont vécu, y ont... œuvré et ont produit beaucoup de choses qui sont allées donner dans de nombreuses villes en France et en Europe. Donc ça, il y a toute une symbolique et le cœur y est toujours très attaché parce que il y a encore un peu d'histoire et on peut penser à certains endroits où ont vécu ces personnes à l'époque, où on peut retrouver, paraît-il de nos jours encore, des peintures de Ramiro Aouet. Ramiro Aouet était lié également à Oldara à l'époque dans son art. Donc je pense que ça, il y a toute vraiment une histoire très très forte également avec le cœur Oldara, enfin avec Oldara dans son ensemble d'ailleurs.
0: Et pour conclure cette tournée anniversaire, Oldara retourne dans son fief, si je puis dire, l'église Saint-Martin de Biarritz. Qu'est-ce que représente l'église Saint-Martin? C'est un lieu de répétition, vous vous y retrouvez souvent?
1: Oui, alors on peut parler non seulement de l'église Saint-Martin, mais également de l'église Sainte-Eugénie, qui est, comme nous savons tous, est fermée pour des raisons techniques. C'est quand même le lieu où, depuis tant d'années, Oldara se produit tous les étés et tous les 15 jours. Bon, ça nous manque, hein, évidemment, mais on a eu la chance aussi de pouvoir chanter à l'église Saint-Martin et de temps en temps aussi à l'église Saint-Joseph en face des Halles à Biarritz. Saint-Martin est important pour nous aussi, hein, parce que quand même cette église fait partie de l'histoire de Biarritz. Et ne pas oublier qu'à l'époque, il y a des personnes très importantes dans l'histoire d'Oldara, qui, notamment des prêtres qui ont été prêtres à Saint-Martin. Il y a tout vraiment, là aussi, hein, finalement, il y a une filiation, pour reprendre ce mot. Et donc Saint-Martin est aussi un lieu de répétition pour nous, notamment l'été, sinon les répétitions ont lieu rue du Lair à Biarritz, au 17 rue du Lair, où se trouve le siège de l'association.
0: Ces quatre spectacles, ils sont gratuits, mais je crois qu'il est important de réserver sa place à l'avance. Je crois qu'on attend du monde, Francis Salaberry.
1: Oui, Mickaël, vous faites bien de le préciser, parce qu'en fait, oui, nous attendons du monde. Il est préférable de réserver sa place, soit déjà en allant chercher un lien qui se trouve sur le site d'Oldara, qui est oldara.com, Ensuite, également sur le site de lapourdi.net, et on vous remercie de nous mettre en avant ce lien pour ces réservations, et également sur le site de Hello Asso, qui est souvent utilisé pour des manifestations, pour réserver des places. Oui, ça sera des concerts en entrée libre. C'est ce que ça a été une des lignes directrices du chœur pour pouvoir donc offrir ces spectacles. Et quand même, soyez prévoyants et essayez de réserver vos places.
0: Tournée anniversaire du groupe Oldara, dimanche 11 octobre pour le prochain concert, 17h en l'église d'Aussuruc. Avant de vous libérer, Francis Salaberry, pour pouvoir fêter 90 ans d'existence, il faut recruter des nouveaux chanteurs, il faut une relève. Comment il est possible de vous rejoindre ?
1: Alors, en fait, c'est très simple, parce que j'ai pu entendre souvent « Oh là là, le chœur Oldara !» Et des personnes hésitent finalement, parce que le mot « chœur Oldara » encore a une portée au vu de l'histoire de ce chœur. Toute personne peut frapper à la porte d'Oldara qui a envie de chanter. Après, nous avons un chef de chœur qui est un musicien et qui donc recevra les personnes pour leur faire passer une audition, ce qui se fait partout, dans tous les chœurs, au conservatoire, partout. Et je pense qu'il ne faut pas hésiter, qu'on ait 20, 30, 50 ou plus, si on a envie de chanter, si on se sent aussi capable de chanter. Je crois que l'aventure vaut le coup d'être vécue, parce qu'il y a le chant, il y a les temps de travail et il y a aussi la convivialité qui est une des caractéristiques de ce chœur.
0: Qui est-ce qu'on contacte pour pouvoir passer cette audition ?
1: Il y a plusieurs solutions. On peut frapper à la porte le mardi à 19h30 au 17 rue du Lair à Biarritz. Ça peut être une démarche très, très naturelle finalement. Et puis il y a aussi la possibilité de téléphoner. Je vais vous donner le numéro de mobile. Et également, il y a la possibilité de remplir un formulaire, me semble-t-il, sur le site du chœur, donc oldara.com. Et je vais vous donner le numéro de mobile qui est le suivant, 06 73 90 43 10. Et une adresse courriel, oldara, O-L-D-A-R-R-A, @outlook.fr.
0: Merci beaucoup, Francis Salaberry. Bon anniversaire à Oldara et surtout, longue vie.
1: Merci à vous, Mickaël. Merci beaucoup.

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2: Chers amis de Radio Lapourdi, bonjour. Nous allons méditer ensemble l'évangile qui nous sera proclamé dimanche. Et en ce dimanche-là, 11 octobre, nous entendrons justement le récit des noces invitées qui sont une histoire assez claire, puisque tout cela se passe dans la vie de Jésus, mais on pourrait dire aussi, ça peut très bien se passer dans notre vie. Alors, Jésus parle en parabole et il s'adresse aux grands prêtres et aux pharisiens. Le contexte, c'est la semaine où Jésus est à Jérusalem pour la fête de la Pâque. Et c'est la fameuse semaine sainte. Et dans cette semaine sainte, Jésus interpelle le monde, j'allais dire, des religions, pour leur dire cette réalité que si la religion est en crise dans beaucoup de sociétés, eh bien, Dieu, lui, n'est pas en crise. Voilà un peu le message. Dieu n'est pas en crise, ça veut dire que, tout simplement, aujourd'hui, Dieu est une personne qui appelle une personne. Et il n'y a pas de crise dans cette relation d'amour de Dieu avec une personne. De même que quand une personne aime une autre personne, il n'y a pas de crise. Ça, c'est le message fondamental. La question pour chacun de nous, c'est de bien comprendre cette parabole des personnes qui sont invitées à ces noces dont parle la parabole de Jésus. Eh bien, c'est l'humanité tout entière qui est invitée dans cette spacieuse salle des fêtes, toute remplie d'invités. Et tout est préparé pour que personne ne soit empêché d'être honoré par celui qui invite, c'est-à-dire le Maître, et ici, sous-entendu, le Père des cieux, notre Père des cieux que nous prions chaque jour, notre Père qui est aux cieux et dont on sanctifie son nom chaque fois que nous prions, à l'invitation de Jésus. Puisque Jésus a répondu à cet appel d'un de ses disciples, « Apprends-nous à prier ». Eh bien, il nous a dit, « Quand vous priez, dites ainsi, notre Père qui est aux cieux ». Et donc, le souhait de Jésus, c'est que tous les gens, toute l'humanité puisse prier son Père, qui les invite tous. Et il est vrai que dans cet appel, pas un ne peut être rejeté. Or, dans le récit de cette parabole, eh bien, il y a évidemment une personne qui n'est pas, j'allais dire, habillée comme les autres. Alors, c'est une question. Qui est cette personne-là? Alors, dans la parabole, on nous dit que Jésus va à la rencontre de cette personne-là. Il lui demande qu'est-ce qui se passe. Et puis, il va à la rencontre aussi des autres personnes qui sont aussi invitées. Venez, venez à ma rencontre, venez à mes noces. Or, dans cette parabole, il y a un drame qui se joue. Parce que les serviteurs sont allés sur les chemins rassembler tous ceux qui trouvèrent pour être invités aux noces. Et tous ceux qui rencontrèrent, il y avait aussi bien les bons et les mauvais. Et là, il vit un homme qui n'avait pas le vêtement de noces. Que symbolise ce vêtement de noces? Mais ce vêtement de noces symbolise, ça veut dire, est signe d'une bonté et d'un amour. Une personne qui s'est ajustée à bien se préparer pour honorer cette invitation de Dieu. Et or, il y a une personne qui ne porte pas le vêtement de noces. C'est-à-dire qu'il y a volontairement refuser de s'ajuster à cet amour de Dieu, à cette bonté d'être accueilli par Dieu. Alors cela, j'allais dire, c'est quelque chose qui n'échappe pas au Seigneur. Et il dit, tu n'as pas ta place ici. Et c'est ainsi que cette personne est mise de côté. Après, elle est mise de côté de manière un peu sèche, ça c'est sûr. Mais c'est une façon de nous interpeller, de que nous prenions conscience que si nous sommes des invités appelés, c'est parce que nous devons être dignes. Et Jésus nous dit, je suis venu pour les pécheurs, pour leur rendre cette dignité. Si vous ne voulez pas ma parole, recevoir ma parole, eh bien, vous refusez de comprendre que vous êtes pécheur, que vous êtes indigne. Et mais moi, je viens vous rendre cette dignité. Eh bien, c'est cette parole de miséricorde qu'il faut retenir de cela. Chacun de nous doit prendre conscience de recevoir et d'être reçu en prenant acte du pardon de ses péchés. Alors, chers amis de Radio La Pourdie, méditons toujours sur ce message qui est simple. Jésus dit à ses invités, convertissez-vous et croyez à l'Évangile. Acceptez l'invitation à la joie d'être reçu par le Seigneur.

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1: Mois d'octobre, mois du rosaire, 9e jour. Il y a des portes derrière lesquelles quelqu'un attend depuis longtemps une visite, un appel, un signe qu'il compte encore. Nous allons méditer sur la visitation, porter Jésus jusqu'à l'autre. Chers amis, auditrices, auditeurs, dans le mystère de la visitation, Marie franchit une distance pour rejoindre Élisabeth. Elle porte Jésus en elle et se rend disponible à sa cousine. Élisabeth s'écrie « Heureuse celle qui a cru ». La foi de Marie devient présence, service et joie partagée. François, dans sa méditation du Notre Père, demande la grâce d'aimer nos proches en partageant leur bonheur et en les aidant à porter leur malheur. Voilà une question pour notre chapelet. Qui notre prière nous invite-t-elle à rejoindre? Nous pouvons confier une personne à Dieu, puis devenir nous-mêmes un signe de sa sollicitude, un appel attentif, une course rendue. Quelques minutes d'écoute peuvent alléger une solitude. Marie nous apprend aussi la délicatesse. Entrer chez l'autre avec respect, accueillir son histoire, lui laisser le temps de parler. Nous avons parfois tant de conseils à donner que nous oublions d'écouter. Aujourd'hui, méditons la visitation en pensant à une personne isolée. Puis, réservons-lui un vrai moment, sans regarder l'heure ni notre téléphone. Marie, fais de nous des porteurs de la présence et de la joie de Jésus. Avec Marie, regardons Jésus. Avec Saint François d'Assise, suivons ses pas. Amen.

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4: Évangile selon saint Matthieu, chapitre 22, versets 1 à 14. La traduction depuis l'araméen, la Pshita, est aux éditions L'Harmattan. C'est très utile si vous voulez faire une mémorisation en groupe. Et puis la même traduction avec le commentaire aux éditions Parole et Silence. Donc le contexte, c'est que Jésus parle aux grands prêtres et aux pharisiens. Jésus répondit encore en parabole et dit « Le royaume des cieux est comparable à un roi qui célébra les noces de son fils. Il envoya ses serviteurs appeler à la noce les invités, mais ils ne voulurent pas venir. Il envoya encore d'autres serviteurs et dit « Dites aux invités, voilà, mon festin est préparé, mes bœufs et mes bêtes grasses sont tués, tout est prêt, venez à la noce. » Mais ils méprisèrent et s'en allèrent, l'un à son champ, l'autre à son commerce, et les autres empoignèrent ses serviteurs, les déshonorèrent et les massacrèrent. Or, en entendant cela, le roi se mit en colère. Il envoya ses forces, fit périr ses meurtriers-là et fit brûler leur ville. Alors il dit à ses serviteurs, « La noce est prête, mais ceux qui ont été invités n'en étaient pas dignes. Allez donc aux sorties des chemins, et tous ceux que vous trouverez, appelez-les à la noce. » Les serviteurs sortirent sur les chemins, et ils rassemblèrent tous ceux qu'ils trouvèrent, les mauvais et les bons, et la salle des noces fut remplie de convives. Le roi entra pour voir les convives. Et là, il vit un homme qui ne t'a pas revêtu des vêtements de noces. Il lui dit, « Compagnon, comment es-tu entré ici sans avoir les habits de noces ?» Or, lui, il se tut. Alors, le roi dit à ceux qui font le service, « Liez-lui les mains et les pieds, et faites-le sortir dans les ténèbres du dehors. Là, il y aura des pleurs et des grincements de dents. En effet, beaucoup sont appelés, mais peu sont choisis. » Acclamons la parole de Dieu. J'ai expliqué que l'Évangile selon saint Matthieu est un lectionnaire liturgique, en lien avec les lectures entendues à la synagogue. Ici, en lien avec l'Exode, le roi dit aux serviteurs, « Allez donc aux sorties, mapkone, aux sorties des chemins. » Et nous reconnaissons le mot mapkono, sortie, Exode. De même que l'exode des Hébreux avait aussi concerné une foule mêlée qui monta avec eux. Exode 12, verset 38. De même, les serviteurs amènent les mauvais et les bons. Le roi, c'est Dieu le Père, et son Fils est le Christ. Le commencement de la parabole pourrait bien décrire la situation de tous les hommes vivants, invités aux noces du royaume. Il n'y a aucune obligation. Attention au texte de Luc, parfois mal traduit. « Sors sur les routes et entre les haies et presse-les » verbe « lutz »« presse-les d'entrée, afin que ma maison se remplisse » Luc 14, verset 23. Cependant, pour ceux qui acceptent l'invitation, la moindre des choses est d'avoir le vêtement des noces. Or, un homme n'a pas le vêtement de noces, et le roi finit par s'en apercevoir et l'interroge. Or, voici que cet homme se moque de Dieu et ne daigne pas lui répondre, même pas en bafouillant. Il ne s'excuse pas, ne demande pas pardon, ne demande pas un délai, ne mendie pas un vêtement. Alors le roi dit à ceux qui font le service, en araméen, shamshoné, de le jeter dans les ténèbres du dehors ou du remords, là où sont les pleurs et le grincement des dents. Ce n'est pas la géhenne de feu désignant l'enfer, c'est un lieu de remords, nous dirons, le purgatoire. L'homme convié aux noces de Dieu et qui est jeté là, où seront les pleurs et les grincements de dents, c'est un homme qui est mort, car jamais Jésus ne jette là un vivant. La parabole parle des fins dernières. Notons aussi que le mot « nshamshoné » n'est pas le même que précédemment où nous avions « abdé » serviteur. Les « nshamshoné » désignent ici les anges du jugement, car ce mot rappelle les anges servant Mshamshin, le Christ, après son long jeûne au désert, Matthieu chapitre 4, dans le collier compteur. Collier compteur, c'est une expression d'exégèse d'oralité, voire mon livre de commentaires. La dernière sentence, en effet, beaucoup sont appelés, mais peu sont élus. En effet, en araméen guerre, cela n'exprime pas la prédestination. Jésus fait simplement une constatation. Les premiers pères de l'Église, saint Hilaire de Poitiers ou saint Jean Chrysostome, voyaient dans cette parabole des noces une description de l'entrée dans la vie éternelle, qui n'est donc pas un simple passage de porte. Saint Augustin opère un tournant en reportant le sens dans le temps actuel. Il dit « Les méchants ne sont pas admis et il faut, pour y parvenir, s'asseoir dignement au festin actuel. » Sermon 90. Saint Augustin s'est donc privé du contenu relationnel de la rencontre avec Dieu dans le passage de la mort. Et il influença toute l'exégèse latine, tant catholique que protestante. Saint Grégoire le Grand suit l'interprétation de saint Augustin et dit explicitement que cette parabole ne concerne pas l'éternel festin mais l'Église présente. Rien n'est donc dit de l'événement de la rencontre du défunt avec le Christ. Fort heureusement, le récent catéchisme de l'Église catholique, numéro 634-635, a rappelé la consistance propre de cette rencontre du défunt avec le Christ, en citant deux autres passages de l'Écriture évoquant la bonne nouvelle aux défunts, Jean 5, 25 et 1 Pierre 4, verset 6. Il ne s'agit évidemment pas d'un salut automatique, mais d'une possibilité, suivant les dispositions formées durant la vie terrestre. Retenons de cette parabole que Jésus nous donne un enseignement très profond sur la vie et sur le passage dans l'au-delà. Dans l'Ancien Testament, le prophète Osée avait parlé de Dieu comme d'un époux. Jésus, le Fils de Dieu, est cet époux. Il parle des disciples comme étant les compagnons de l'époux. Matthieu 9, verset 15. Sur la terre, notre communion se fait dans la pénombre et la fragilité. Jésus se donne dans la vulnérabilité. Au ciel, Jésus se donnera dans l'éblouissement de la lumière et dans la majesté. Il nous glorifiera en lui, doux et humble de cœur. En Orient, il arrive de dire, quand une personne meurt, « Elle s'est mariée ». La vie n'est-elle pas l'histoire d'une amitié avec le Christ, un ami que l'on connaît à peine, qui devient ensuite important dans notre vie, puis qui devient le premier dans notre cœur? Fiançailles, mariage mystique. Jésus enseigne par une parabole de noces que la mort est un passage durant lequel a lieu une rencontre. Sainte Thérèse d'Avila enseigne que Dieu épouse les âmes spirituellement, et elle évoque ces opérations si pures, d'une si extrême délicatesse. L'âme doit cependant veiller et lutter, car le démon, avec sa grande subtilité et sous couleur de bien, l'en éloigne par de toutes petites choses. Mais sa perte, la perte de l'âme, serait si sensible à sa majesté qu'elle lui donne mille avis intérieurs de multiples façons. Ainsi, l'âme ne pourra se cacher qu'elle est en danger. Enfin, pour conclure, tâchons d'aller toujours de l'avant. Lorsqu'on est arrivé aussi haut, dit sainte Thérèse, il est impossible de cesser de grandir. L'amour n'est jamais oisif. Amen, et que Dieu vous bénisse.
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1: J'ai bien conscience que mes récents propos ont pu peut-être en décourager quelques-uns. Car, de fait, vous allez me dire, mais alors, si on n'est jamais sûr des conséquences de notre décision, si des conséquences qui semblaient bonnes dans un premier temps s'avèrent mauvaises à long terme, comment pouvons-nous encore vouloir décider quelque chose ? Nous sommes un peu désarmés. Sur quoi pouvons-nous nous appuyer ? J'ai envie de vous répondre, c'est vrai que nous sommes totalement démunis, ne maîtrisant rien ou très peu de l'avenir et ne connaissant pas l'avenir. Mais nous avons quelqu'un de proche qui, lui, voit beaucoup plus loin que nous. C'est Dieu. Il voit plus loin que le bout de notre nez. Il voit quelles vont pouvoir être les conséquences lointaines d'une décision prise aujourd'hui. Alors, il nous faut sans doute nous appuyer plus solidement sur Dieu lorsque nous avons à prendre une décision importante. Encore une fois, nous l'avons déjà dit, Dieu ne décidera rien à notre place. Néanmoins, il peut nous donner des repères, des balises, des éléments de discernement, parce que vous sentez bien que lorsque nous avons à faire un choix, à prendre une décision importante, il s'agit davantage d'un discernement spirituel plutôt que d'un tri rationnel, même si l'un n'exclut pas l'autre. Mais il y a une dimension qui nous échappe. Je voudrais prendre à ce titre un texte qui nous vient du Deutéronome et où nous allons mieux percevoir peut-être les choses. Nous sommes au chapitre 30 et Dieu va dire à son peuple par l'intermédiaire de Moïse « Je te propose aujourd'hui vie et bonheur, mort et malheur. » Autrement dit, voilà que le peuple est à un carrefour essentiel. Deux chemins, deux voies différentes. L'une qui mène à la vie et au bonheur, l'autre qui mène à la mort et au malheur. Quelles sont ces deux voies ? Celle qui mène à la vie, c'est celle de l'écoute des commandements de Dieu et de l'amour de Dieu. Marcher dans les voies de Dieu, aimer Dieu, garder ses commandements, voilà qui mène sur la voie de la vie et du bonheur. Au contraire, l'autre voie, qui mène à la mort et au malheur, c'est celle où l'on se détourne de Dieu, où l'on n'écoute pas Dieu, où on se laisse entraîner à servir d'autres dieux, d'autres idoles. Et vous savez que la liste est longue. À la fin de cette présentation des deux voies, voilà ce que nous trouvons. Je te propose la vie ou la mort, la bénédiction ou la malédiction. Autrement dit, nous avons le choix. Rien n'est imposé. Mais nous avons été mis clairement au courant de ces deux voies, en quoi elles consistent et à quoi elles mènent. Et comme si il ne pouvait pas s'empêcher, car tout de même, le peuple d'Israël, ce sont les enfants de Dieu. Un père ne peut pas s'empêcher de pousser en quelque sorte ses enfants dans la bonne direction. Il ajoute, choisis donc la vie pour que toi et ta postérité vous viviez en aimant le Seigneur ton Dieu, en écoutant sa voix, en s'attachant à lui, car là est ta vie.

0: et il y en a beaucoup qui s'y engagent. Mais étroite est la porte et resserré le chemin qui mène à la vie, et il en est peu qui le trouvent. À partir de ce thème, ancien et très répandu dans le judaïsme, repris ici dans les évangiles, s'est développé dans le christianisme des tout premiers temps ce que l'on a appelé la théorie des deux voies. Et on la trouve dans un petit traité qui nous est parvenu à travers un texte très ancien qu'on appelle la Didaché. C'était donc un thème important, habituel de la prédication chrétienne. Ce thème consistait à placer chacun à un carrefour et lui dire « Tu as deux voies devant toi, tu peux choisir, tu dois choisir obligatoirement. » Une voie est facile, confortable, semble agréable et bénéfique, mais méfie-toi, elle va te mener à la mort, nous verrons pourquoi, et l'autre, c'est un chemin difficile, escarpé, dur, mais il te mène à la vie. Pourquoi est-ce que la voie qui mène à la mort est une voie facile? Parce qu'il n'y a aucun renoncement dans tout cela. C'est, j'allais dire, la pente naturelle des choses. Ça roule tout seul. C'est agréable. Et on prend même de la vitesse. C'est grisant. C'est une voie qui ne demande pas beaucoup d'efforts, qui semble aller de soi. Eh bien, si c'est la voie naturelle des choses, alors nous savons que la nature nous mène à la mort. Il n'y a pas là, vous voyez, de punition de la part de Dieu, mais simplement une conséquence logique. Et le petit chemin montagneux, qui est difficile, sinueux, rempli d'obstacles, pourquoi est-ce qu'il mène à la vie? Parce que c'est un chemin d'un autre ordre, c'est un chemin de renoncement, c'est un chemin où l'on ne cherche pas son profit, mais où l'on cherche à incarner ce que Dieu nous a confié, à savoir aimer Dieu et notre prochain. Et ça, ça ne peut pas aller tout seul, ça ne peut pas être facile. Ce chemin mène à la vie, parce que c'est le chemin de l'amour. Alors que l'autre mène à la mort parce que c'est le chemin de l'égoïsme, de la fermeture sur soi et sur son bien-être. L'autre est un chemin d'ouverture à Dieu et aux autres. Mais allez-vous me dire, tout ça est encore bien abstrait. Comment concrètement discerner ce chemin qui mène à la vie? Eh bien, je dirais que la parole de Dieu vous donne des dizaines et des dizaines d'éléments de discernement. Et puis, si ça ne vous suffit pas, eh bien, contemplez, méditez ce que fut le chemin de Jésus parmi les hommes, puisqu'il l'a déclaré lui-même, « Je suis le chemin, la vérité et la vie. »
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1: Le génie du christianisme vous propose aujourd'hui Sainte Claire d'Assise. Et pour évoquer cette grande figure, nous avons la chance de recevoir Éric Picard. Bonjour Éric.
2: Bonjour Emeline.
1: Alors vous êtes spécialiste d'histoire religieuse et ma première question est peut-être très bête. Pourquoi parler de Claire d'Assise et pas de François d'Assise, qui est finalement peut-être une figure beaucoup plus connue et beaucoup plus rayonnante d'une certaine manière?
2: Alors justement, on parle beaucoup de Saint François d'Assise et c'est très bien, mais on oublie Sainte Claire d'Assise qui, d'une certaine manière, reste dans l'ombre de ce grand saint. Or, Claire d'Assise, d'abord un magnifique prénom, Clara, que sa mère avait entendu en songe, dit-on. Or, Clara, pardonnez-moi de citer le latin, mais Clara en latin, ça veut dire deux choses. Ça veut dire claire et lumineuse, et Claire d'Assise est un personnage d'une merveilleuse clarté et infiniment lumineuse. Et puis, Clara, ça veut dire aussi célèbre en latin. Donc, elle est à la fois lumineuse et célèbre d'être lumineuse, célébrée comme sainte, et d'ailleurs, pardonnez-moi, de me ranger derrière l'autorité du pape Alexandre IV, qui, quand il la canonise 2 ans après sa mort, c'est-à-dire en 1255, dit exactement cela, avec des termes bien plus beaux que les miens, je le cite, « Comme est vive la puissance de cette lumière et comme est forte la clarté de cette source lumineuse. Vraiment, cette lumière se tenait cachée dans la retraite de la vie de clôture et dehors rayonnait des éclats lumineux. Elle se recueillait dans un étroit monastère. » Et dehors, elle se diffusait dans la grandeur du monde. C'est merveilleux. Voilà. Donc, il convient, me semble-t-il, de rendre justice à Sainte Claire d'Assise. D'autant, oserais-je ajouter, qu'on a dit de François d'Assise qu'il était alter Christus, c'est-à-dire un deuxième Christ. Les franciscains répètent à l'envi jusqu'à aujourd'hui que François d'Assise, c'est un autre Christ. Alors, alter, pardonnez-moi, c'est encore du latin, c'est un deuxième Christ, et il n'y en a pas un troisième. Voilà. Sauf que, du vivant de Claire d'Assise, on disait d'elle qu'elle était un alter franciscus, c'est-à-dire un autre François.
1: Voilà. Donc, par transitivité de l'égalité, ça devient intéressant, votre histoire.
2: Et au passage, vous avez d'ailleurs une cascade de médiations merveilleuses, le Christ, Saint François, Sainte Claire et nous, ici présents, qui parlons d'elle et tous ceux qui vont entendre parler de cette merveilleuse sainte, dont j'ajoute qu'elle-même, dans son testament, nous dit qu'avant même que Saint François ait des compagnons, il lui avait donné sa vocation. Donc, les premiers franciscains sont en réalité
1: des franciscaines.
2: Une Clarisse, voilà. Claire, Clarisse, une franciscaine, si vous voulez, exactement. Donc, elle revendique cette antériorité qui, d'ailleurs, va lui permettre de jouer un rôle historique très important dans l'ordre franciscain.
1: Alors, vous l'avez dit, 1255, on est au XIIIe siècle. Quelles sont les sources? Qu'est-ce qui nous permet de la connaître?
2: Alors, en plus, c'est une sainte que l'on peut bien connaître. Tous les documents qui la concernent sont publiés, parfaitement disponibles. Alors, elle a en particulier elle-même écrit 3 types de récits. Il y a d'abord sa correspondance. Et là, je ne résiste pas au plaisir de dire qu'il y a 4 lettres qui mériteraient une émission à elles seules, 4 lettres merveilleuses de Claire d'Assise à Sainte Agnès de Prague, avec laquelle elle correspond. On en lira quelques extraits. Elle a aussi écrit sa règle monastique. Alors là, c'est la première femme qui écrit une règle monastique contre vents et marées, c'est-à-dire contre les franciscains et contre le pape, qui a fini par accepter, bien sûr. Et puis, elle a écrit un testament qui, là aussi, est un chef-d'œuvre de spiritualité et qui nous révèle cette femme. Et puis, on a donc tous les documents contemporains, son privilège de pauvreté, la règle du cardinal Hugolin. Et puis, comme elle a été canonisée 2 ans après sa mort, on a bien sûr la legenda Sanctae Clarae, c'est-à-dire la légende, c'est-à-dire ce qui doit être lu lors de sa fête. Il y a eu un vrai procès de canonisation avec tous les documents dont on tire effectivement cette légende, cette vie de Sainte Claire que l'on attribue à Thomas de Celano et que certains attribuent, pardonnez-moi du peu, à Saint Bonaventure lui-même. Donc on la connaît bien.
1: Alors, on la connaît bien, et on va bien la connaître grâce à l'émission, mais on parlait quand même de Clara, de l'Italie, d'Assise. Dans quel contexte évolue cette forte femme? On n'a quand même pas non plus une femme qui correspond au stéréotype que l'on a du Moyen-Âge, où elle reste à la maison, elle n'agisse pas.
2: Voilà. Donc, elle est née en 193, à Assise, elle y mourra en 1253, à l'âge de 60 ans. Alors, c'est une femme à la forte personnalité. Elle est d'extraction de grande noblesse. Sa famille est de grande noblesse. D'ailleurs, c'est assez amusant parce que on est à Assise, en Italie, au début du XIIIe siècle. Et c'est l'époque où les villes italiennes s'enrichissent ou montent une bourgeoisie, dont est issu d'ailleurs Saint François d'Assise lui-même, bourgeoisie qui conteste la noblesse, et les bourgeois de la ville se révoltent contre la noblesse, hein, qui habite en haut de la ville. Assise est une ville en pente, et à cause de François d'Assise qui participe au combat, la famille de Claire est obligée de s'exiler à Pérouse. La
1: petite
2: Claire
1: mal.
2: À 5 ans, ça partait mal. Voilà, elle revient en 1203, elle a, à l'âge de 10 ans, elle a une très belle jeunesse, elle sait lire et écrire en latin, hein, donc voilà. Et puis, c'est une jeune fille qui a toutes sortes de qualités, de piété, de secours des pauvres. Elle mène une vie qu'on pourrait qualifier un peu de sainte, hein, voilà, de sainte, par son attitude, par ses actions, par sa piété. Elle refuse de beaux partis. Et puis un jour, il lui arrive d'entendre une sorte de vagabond, François, qui va faire un sermon. Alors, je disais vagabond, c'était pour blaguer, mais il est laïque. Et l'évêque d'Assise lui permet de prêcher les sermons de carême, quand même. Et elle est à l'église, et elle entend François, et voilà, c'est parti. Elle l'entend, elle va entrer en relation avec lui. Et puis, à l'âge de 18 ans, le soir des rameaux, elle va s'enfuir de la maison familiale. Voilà, elle va descendre par la porte dite des morts. Normalement, c'est par là que passent les cercueils. C'est très joli. Elle meurt à cette vie de richesse, de grandeur. Et puis, elle part à Saint-Damien, cette première église que François a restaurée de ses mains. Et elle va très vite être rejointe par quatre compagnes, dont sa sœur Agnès, qui a 15 ans, Sainte Agnès, puisqu'elle va diriger le couvent des Clarisses de Florence, et puis plus tard, sa mère la rejoindra une fois devenue veuve. Donc c'est très beau, cet accompagnement de Claire d'Assise par des membres de sa famille.
1: Alors, pardonnez-moi de revenir un tout petit peu en arrière. Le père, lorsqu'il apprend que d'abord son aîné, qui devait être probablement promise à un grand mariage, puis la petite sœur, quelle est la réaction de la famille, de l'aristocratie et peut-être même d'Assise entre François, fils de marchand qui prêche la pauvreté, et une des grandes familles qui voit partir des aristocrates en couvent?
2: Ça se passe pas bien, il y a même une tentative de récupération physique de la petite Claire, si j'ose dire. C'est surtout son oncle, en fait, qui est acharné. Oui. Ses parents finissent par comprendre. Oui, au début, c'est assez difficile. Elle est même plus ou moins cachée dans des couvents de bénédictines jusqu'à ce qu'elle soit fixée par François, donc, dans cette église de Saint-Damien. Elle en devient abbesse dès 1214, on va y revenir. Donc, elle a, vous voyez, 21, 22 ans, c'est extraordinaire. On lui impose la règle de Saint-Benoît, parce que tout ça est complètement anarchique et merveilleusement anarchique. Alors, elle en prend la version la plus sévère. Elle finit, dès 1226, elle est très malade. Et en 1228, elle obtient le privilège de pauvreté absolue.
1: Voilà. Alors là, peut-être que pour nous, il faut expliquer en quoi la pauvreté, surtout absolue, pourrait être un privilège. Qu'est-ce qui empêchait finalement ces moniales de vivre selon leurs règles et leur vocation?
2: Alors, dans la vie monastique, il y a deux sortes de pauvreté. La pauvreté personnelle, individuelle, on n'a rien. Mais il y a aussi une pauvreté. Enfin, il pourrait y avoir une pauvreté collective, c'est-à-dire le monastère. Or, la pauvreté absolue, c'est les moniales ne possèdent rien en propre, Et le monastère ne possède rien en propre. Il vit d'aumônes et de mendicité. Sauf qu'en plus, elles ne sortent pas pour mendier. Les franciscains, c'est un ordre mendiant qui, à l'époque de François, vit de mendicité. Et donc, les franciscains allaient mendier un peu partout pour assurer leur subsistance et celle des pauvres dames, Clarisse, auxquelles ils apportaient de temps en temps un morceau de pain. Voilà. Donc, elles n'avaient aucune sécurité matérielle en tant que communauté. Or, ceci est jugé par l'Église. On peut penser qu'il y a une grande prudence de la part de l'Église. Ceci était pensé dangereux pour ces communautés qui étaient soumises aux aléas du temps.
1: Alors, pourquoi cette pauvreté, pourquoi ce privilège de pauvreté est aussi important pour la spiritualité des Clarisses? On a peut-être du mal à comprendre aujourd'hui, c'est-à-dire le caractère peut-être révolutionnaire à l'époque médiévale de cette position.
2: Alors, peut-être rappeler que jusqu'à sa mort en 1253, donc pendant 25 ans, elle va se battre pour maintenir cette pauvreté absolue. Le pape Innocent IV, en 1247, l'autorise à posséder en tant que couvent. Elle refuse. Elle va elle-même écrire sa règle, qui va être validée en septembre 1252, et on lui apportera la nouvelle en août. Elle meurt 2 jours plus tard. C'est absolument merveilleux. Alors la pauvreté, voilà, c'est véritablement, on va dire, l'idéal de Claire d'Assise et de François. Alors, c'est pas simplement, bien sûr, la pauvreté matérielle. Faire vœu de pauvreté, de chasteté et d'obéissance, parce qu'elle fait les trois. C'est pas un point d'arrivée, c'est un point de départ vers d'autres formes de pauvreté. Et je signale un ouvrage magnifique d'une Clarisse, qui est d'ailleurs Clarisse au proto-couvent d'Assise, donc dans le couvent de Sainte-Claire où il y a les reliques, le corps de Sainte-Claire et même la croix qui a été l'objet d'une conversation entre le Christ et François d'Assise, qui a enseigné les novices et qui nous livre un itinéraire de vie de Claire d'Assise. Elle s'appelle Chiara Agnese, c'est magnifique, Claire Agnès, comme les deux sœurs. À Quadro, c'est publié chez Salvator en 2026. C'est un petit livre qui revient sur l'itinéraire de vie. Et l'auteur, en 8 chapitres, détaille les 8 étapes de la marche de Claire vers la pauvreté. Et effectivement, ces 8 étapes décrivent un itinéraire, donc du départ de chez elle, comme on l'a dit, jusqu'à sa mort, où elle va peu à peu entrer dans un dépouillement sans cesse plus approfondi, parce que le but de la pauvreté, c'est pas la pauvreté, c'est bien sûr d'être pauvre comme le Christ, nu comme le Christ, et d'être en communion avec le Christ.

0: Nous avons la chance, alors peut-être pas de suivre l'itinéraire de la pauvreté de Sainte Claire d'Assise, mais peut-être de mieux comprendre et sa vie, peut-être surtout sa spiritualité. On le disait avant la pause, être pauvre, ce n'est pas un objectif en soi, c'est finalement, si je vous suis bien, une sorte de moyen pour à la fois mieux vivre dans cette vie et mieux rencontrer le Christ.
1: Voilà, exactement. Alors, première étape, elle menait une belle vie chrétienne, très belle vie chrétienne, et puis elle se convertit. Elle se convertit avec François, qui est quand même un personnage singulier, et là, la pauvreté, la docilité à François et la confiance qu'elle doit lui faire. Ensuite, elle se convertit, c'est bien, mais il y a des sœurs qui arrivent. Ce que l'auteur appelle le don des sœurs. Et là, c'est compliqué, parce qu'il faut gérer des sœurs. Et l'auteur parle d'exode, du jeu, moi, je, Claire d'Assise, à nous, nous les sœurs. Et c'est pas simple. Vous m'avez compris. Ensuite, elle va passer, dans son expérience de moniale, de la nobilitas, elle était de noblesse, de toutes sortes de noblesse, à la willitas vile. Voilà, elle va travailler de ses mains, elle va laver les pieds de ses sœurs, elle va mener une existence d'en bas alors qu'elle menait une existence d'en haut. Elle fait l'expérience des béatitudes. Ensuite, peut-être le plus dur en 1214, l'acceptation du gouvernement. Jamais Claire n'aurait eu cette idée toute seule, c'est François qui lui impose. Au début, elle refuse.
0: Alors ça veut dire quoi le gouvernement?
1: Abbesse.
0: Être à la tête de...
1: À la tête.
0: Ce qui paraît contradictoire avec l'humilité d'une certaine manière.
1: C'est assez extraordinaire. Comment gouverner? Comment avoir le pouvoir et l'autorité? Et là, ce n'était pas prévu. Donc, une nouveauté. Et François lui impose. Ensuite, une pauvreté décisive, c'est la maladie. Elle avait choisi la pauvreté matérielle, hein, ses cheveux coupés, revêtue de la robe de bure. Ça, c'est facile de choisir la pauvreté matérielle. Sauf que quand la maladie la touche dès 1226, elle est mourante. Elle a même peur, en 1226, de mourir avec François, qui va mourir en 1226. Donc, ce qui veut dire que les 27 dernières années de sa vie, elle est mourante. Et là, c'est plus une pauvreté choisie. Elle n'a pas choisi d'être malade. C'est une pauvreté accueillie, où effectivement, elle va entrer en contact avec le Christ crucifié. Sixième pauvreté, la mort de François.
0: Ah.
1: Parce que là, c'est terrible. Parce que c'était un ami, un frère, un père, etc. Et là, elle se retrouve dans la solitude du cœur, dans l'amitié humaine et spirituelle, et dans la solitude du charisme. C'est-à-dire qu'elle va être toute seule pour porter l'idéal franciscain, masculin et féminin. Et elle est toute seule, solitude. Et puis, la septième pauvreté, c'est la vie quotidienne, voilà. Confiance et compassion, parce que les sœurs s'occupent d'elle. Les sœurs même ne sont pas toujours d'accord avec elle, à mesure qu'il y en a de plus en plus qui arrivent. Elles sont 50, voilà. Vous mettez des bonnes sœurs ensemble, c'est pas forcément simple. Donc la confiance, compassion, dans la vie quotidienne, dans la durée, on disait 27 ans depuis sa maladie. Et puis, bien sûr, la mort, elle va mourir. Et c'est pas forcément facile de mourir parce que elle doit restituer ses sœurs. Qu'est-ce qui va se passer après? Elle restitue son charisme. Ça, c'est peut-être au moins aussi, j'ose pas dire angoissant, mais si préoccupant. Le charisme, qui va porter l'idéal franciscain? Et chacun sait que après la mort de François et après la mort de Claire, les franciscains et les clarisses vont avoir une histoire mouvementée qui mériterait plusieurs émissions. Et puis, bien sûr, elle doit donner sa vie. Donc, voilà, elle fait cette expérience véritablement de la pauvreté.
0: Alors, ça, c'est à l'intérieur. Quid du rayonnement? Parce qu'on le disait en début d'émission, elle est dans l'ombre de Saint-François, mais on l'a vu, elle attire des sœurs, et on sent bien qu'une telle personnalité doit rayonner, alors déjà à Assise, mais probablement au-delà des limites de l'Italie.
1: Oui, elle est célèbre, Clara, elle fait des miracles, toutes sortes de miracles, y compris de multiplication des pains, quand il y a strictement qu'une petite croûte pour nourrir 50 sœurs. Donc les pauvres viennent pour avoir du pain. Et puis elle est l'objet d'un miracle eucharistique. Quand les Sarrasins, menés par Frédéric II, attaquent Assise, ils veulent pénétrer dans le couvent. Et Elle est alitée, elle ne peut pas se lever, et les sœurs viennent la porter, elle prend l'Eucharistie, elle brandit l'Eucharistie, et les Sarrasins s'enfuient. D'ailleurs, le 22 juin, chaque année, à Assise, on fête ce miracle. Donc, des miracles. Le miracle aussi, c'est aussi le nombre de Clarisses, le nombre de monastères et de Clarisses qui se répandent en Europe. Hein. On parlait de sa sœur à Florence, Agnès, on parle d'Agnès de Bohême à Prague, mais il y a plusieurs dizaines, plusieurs centaines, et dans les siècles qui suivent, des milliers de Clarisses. Et puis, si elle est célèbre aussi et bien connue, c'est parce que c'est une personnalité forte. Je me suis amusé à lire la règle qu'elle a écrite elle-même. Moi, je trouve extraordinaire, au début de la règle, dans son prologue de la règle, eh bien, elle se place dans l'obéissance. Alors, à qui obéit-elle ? D'abord, à l'Évangile. Voilà, elle rappelle que, voilà, au nom du Seigneur, ainsi commence la règle de la forme de l'ordre des pauvres dames, à savoir, observer le Saint-Évangile de notre Seigneur Jésus-Christ, vivant en obéissance, sans bien propre et en chasteté. Claire, indigne servante du Christ, promet obéissance et révérence au Seigneur Pape, innocent. Le Saint-Évangile, le Pape, et de même qu'elle a promis obéissance au frère François, elle promet une même soumission inviolable à ses successeurs, et que les autres sœurs soient tenues d'obéir aux successeurs du frère François et à sœur Claire. Donc l'obéissance, la chasteté, la pauvreté, mais vous voyez, elle n'obéit pas d'abord à l'Église, l'Église encore une fois n'est qu'un moyen, c'est l'Évangile, le Christ de l'Évangile, pauvre et nu, crucifié, méprisé, ça rentre tout à fait dans la spiritualité de Claire. Donc, elle va se battre, on l'a dit, pour avoir sa règle. Elle s'est un peu battue, on l'a dit, contre sa famille, contre son oncle. Elle se bat contre les frères franciscains qui auraient tendance à trahir l'idéal de saint François. Et en 1230, les papes aussi font pression, donc les papes interdisent aux franciscains de venir prêcher à Saint-Damien. En 1230, donc elle dit, bah, ok, ils n'entrent plus, ils apporteront plus leur aumône. Donc, je la cite, « Qu'on nous enlève aussi ceux qui procurent la nourriture du corps, puisqu'on nous prend ceux qui donnent la nourriture à l'âme. » Donc, la communauté risquait de mourir de faim, donc le pape a cédé.
0: Donc, voilà. Première grève de la faim, ah, politique d'une certaine manière, de l'histoire.
1: Donc, et puis, elle finit un petit peu par gagner.
0: Forte femme.
1: Voilà.
0: Presque, est-ce qu'on peut la qualifier de féministe en appliquant
1: bêtement... Oui, aujourd'hui, c'est la mode de récupérer des saintes catholiques pour en faire des icônes ou des prototypes du féminisme. Ayant un peu lu là-dessus, ces féministes feraient bien de dire Claire d'Assise que d'abord, elle n'en parle pas, alors que c'est une femme extraordinaire. Autre femme extraordinaire, Agnès de Bohême. Alors Agnès de Bohême, fille du roi de Bohême, née en 1211, morte en 1282, décide d'être Clarisse en 1234. Et là, ça fait un bruit fou.
0: Je pense pas que le roi de Bohême était tout à fait d'accord.
1: Elle devait, je cite Claire dans sa première lettre, devenir l'épouse du plus auguste des Césars. Elle était promise en mariage à l'empereur du Saint-Empire romain germanique, ce qui est quand même pas peu. Voilà. Donc là, c'est encore un calibre très au-dessus d'elle, et elle devient Clarisse. Et alors, la correspondance entre les deux femmes est absolument magnifique. Alors, faut lire ces lettres, vous les trouvez sur Internet. La quatrième lettre, voilà comment elle s'adresse à elle. « À la moitié de mon âme, au sanctuaire unique de mon amour tout spécial, à ma mère très chère et fille aimée par-dessus toutes, Claire, indigne esclave du Christ et servante inutile des servantes vivant dans le monastère de Saint-Damien, salut. » Et le bonheur de chanter ça. Donc, elle lui parle du Christ, voilà, du Christ crucifié, du Christ méprisé, avec une image que d'ailleurs Benoît XVI, dans une catéchèse en 2010, commente longuement, l'image du miroir. Donc, toujours le miroir, le Christ est la splendeur de la gloire, le miroir sans tache, reine, épouse de Jésus-Christ, regardez tous les jours ce miroir, contemplez-y souvent votre visage pour que, au dehors, au dedans, vous soyez parés de la plus grande variété de vertus comme d'autant de fleurs. Bien-aimé, en regardant ce miroir, vous pourrez, avec la grâce de Dieu, savourer des délices. Approchez et voyez-y d'abord Jésus couché dans la crèche, dans l'extrême pauvreté, ses misérables langes, ô étonnante humilité, stupéfiante pauvreté, le roi des anges déposé dans une mangeoire. Au milieu de ce miroir, regardez la bienheureuse pauvreté de la sainte humilité. au dernier plan, enfin, contempler l'amour ineffable qui l'a poussé à souffrir sur le bois de la croix, etc. etc. Donc, miroir, François regarde le Christ, il est stigmatisé. Claire regarde François et donc le Christ, et elle invite Agnès de Prague à se regarder dans le miroir. Vous voyez, correspondance de dame qui parle de miroir. Dans le miroir, il y a le Christ, c'est-à-dire quand elle se regarde dans le miroir, elle voit le Christ, puisque nous sommes créés à l'image de Dieu.
0: Merci infiniment, Éric Picard, de nous avoir fait découvrir Claire d'Assise, qui mérite de sortir de l'ombre de Saint-François, et on voit bien qu'il faut lire une correspondance qui est de très haut niveau spirituel. Merci à notre technicien, et à la semaine prochaine.

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2: C'était le 24 août 2026 à Cibourg. L'association Gasté Soubia organisait une conférence sur le thème « Intelligence artificielle, magnifique humanité » en l'église Saint-Vincent. Parmi les intervenants de cette table ronde, Nabila Genouni, docteur en intelligence artificielle, Jérôme Grivet, directeur général délégué du Crédit Agricole, Monseigneur Dominique Ray, ainsi que Philippe Chalmin, professeur émérite d'histoire économique à l'Université Paris-Dauphine en tant que modérateur. Voici la seconde et dernière partie de cette table ronde, Intelligence artificielle, magnifique humanité.
3: Donc là, on a vu l'impact sur l'économie, sur l'emploi. Alors, je vous cite simplement deux ou trois petites choses. Les patrons d'Anthropic parlaient impact de l'intelligence artificielle sur l'emploi, la grande récession des salariés en col blanc. OpenAI parlait de 18% des emplois américains qui se trouveraient menacés. Et une enquête faite en France par la COPPAS estimait à 5 millions les emplois menacés sur les 2 à 5 années à venir dans le cas français. Que faut-il penser de tout cela? On a l'habitude, notre président de la République parle souvent de dynamique schumpeterienne dans laquelle les nouvelles technologies chassant les anciennes, de nouveaux emplois remplacent les anciens, etc. Mais là, on est quand même un peu au-delà de Schumpeter, non?
4: Alors, je ne sais pas si on est au-delà de Schumpeter ou pas. Moi, je vais vous parler donc d'un secteur qui est le mien, celui de la banque et de la finance, et d'un groupe qui est le mien, celui du Crédit Agricole, qui a des racines coopératives et mutualistes et qui est assez sensible à l'impact de ses activités, à la fois sur ses clients, sur la société et aussi sur ses salariés. Le groupe Crédit Agricole, c'est 150 000 salariés dans le monde, dont un peu plus de 100 000 en France. Donc évidemment, c'est une question qui est très, très sensible pour nous. Nous sommes, je pense, nous, la finance en général, un métier qui est, c'est-à-dire presque par essence, passible de la transformation et du bouleversement déclenché par l'intelligence artificielle. Nous sommes un métier à la fois construit autour d'un très grand nombre d'interactions avec un très grand nombre de clients, d'une sophistication de ces interactions qui s'est développée au fil du temps. Le métier de la banque, à l'origine, est un métier très simple, hein. Ça consiste à collecter des dépôts pour permettre à tout un chacun de pouvoir sécuriser la possession de ses avoirs. Ça consiste, deuxièmement, évidemment, à mettre à la disposition de nos clients des moyens d'accéder à leurs dépôts, donc des moyens de paiement. Et puis, ça consiste, troisièmement, à utiliser les dépôts le temps qu'ils sont chez nous, que les clients ne les ont pas retirés, pour faire des crédits. Et il se trouve que ces trois métiers, sécuriser les dépôts, sécuriser l'accès aux dépôts par des moyens de paiement et sécuriser le plus possible les crédits qui nous permettent, à la fin des fins, d'honorer nos engagements vis-à-vis des clients sur les dépôts, eh bien, ces trois métiers sont par définition, par essence, je pense, au cœur de ce que l'intelligence artificielle peut permettre de faire en matière d'amélioration de la finesse de nos décisions, de la qualité de nos processus d'interaction, etc., etc. Et l'analyse que nous avons faite depuis plusieurs années, en réalité depuis l'irruption de ces outils d'intelligence artificielle, c'est que l'intelligence artificielle est à la fois, premièrement, incontournable, deuxièmement, un défi multiforme énorme, et troisièmement, quand même, à la fin des fins, je pense, une opportunité. Alors, c'est incontournable parce que si tous nos concurrents utilisent des outils d'intelligence artificielle, nous ne pouvons pas nous permettre d'en rester aux outils traditionnels et de continuer à opérer les différents processus complexes que nous devons opérer et qui sont de plus en plus surveillés par le superviseur, à juste titre, puisqu'il s'agit quand même de la sécurité des dépôts de nos clients. Et donc, par définition, nous ne pouvons pas éviter de recourir à ces différents outils. Mais il y a une multitude de défis. Et le premier défi, paradoxalement, c'est le défi de l'adoption. Avant même le défi des ressources humaines, c'est le défi de l'adoption. Alors, dans les premiers temps, c'était assez facile, puisque c'était l'époque plutôt de ce qu'on pourrait appeler l'intelligence artificielle générative, c'est-à-dire cette capacité à produire du texte, de l'image ou des vidéos, mais dans notre cas, du texte. Et j'ai assisté à ce phénomène à de très nombreuses reprises dans les années 2022-2023, qui étaient les gens émerveillés de pouvoir faire écrire par l'intelligence artificielle des comptes rendus de réunion, alors qu'auparavant, on ne faisait pas de compte rendu de ces réunions et que personne ne les lisait. Donc, on s'est retrouvé dans cette situation assez amusante où l'intelligence artificielle nous permettait de générer des produits que personne n'utilisait auparavant et que personne n'a utilisé depuis. Mais je dis ça un peu de façon anecdotique parce que, au fur et à mesure que se sont développés ce qu'on appelle les outils d'intelligence artificielle agentique, c'est-à-dire, en réalité, quand vous fabriquez un agent, vous créez un collaborateur supplémentaire. C'est ça la réalité de l'intelligence artificielle agentique, c'est-à-dire que quelqu'un peut se fabriquer, grâce au bon usage de certains outils d'intelligence artificielle, un collaborateur, alors un collaborateur un peu élémentaire, qui va être dédié à certains types de tâches et qui va les faire de façon complètement autonome, tout seul, et qui rendra simplement compte de la bonne exécution de ces tâches. Et quand on voit apparaître effectivement ces tâches d'intelligence artificielle agentique, là, le défi de l'adoption commence à apparaître. Et c'est là qu'on voit les équipes potentiellement renâcler, en considérant qu'elles se mettent en danger si elles adoptent ces outils, parce qu'au début, elles peuvent confier certaines tâches à des outils d'intelligence artificielle et ça peut les décharger de certaines tâches, mais assez rapidement, les gens se demandent si ce n'est pas eux-mêmes qui vont être directement remplacés par des outils agentiques. Et ça a commencé dans toutes les grandes entreprises et en particulier dans le monde de la banque et de la finance par, on l'évoquait tout à l'heure, les outils fournis par cette entreprise Anthropic, qu'on a déjà signalé à plusieurs reprises, qui a produit une intelligence artificielle qui s'appelle Claude, ou Claude Code, je crois, et qui, en fait, remplace les armées de codeurs informatiques que nous utilisions d'ailleurs toujours, traditionnellement. Aujourd'hui, quand vous voulez développer un programme informatique, ben vous avez un utilisateur qui dit « voilà mon besoin », vous avez des gens qui écrivent le besoin en termes compréhensibles par des informaticiens. Vous avez des informaticiens qui écrivent ensuite des lignes de code pour développer le programme de code informatique. Et puis, vous avez ensuite des gens qui mettent ça en place dans nos systèmes d'information. Vous avez aussi d'ailleurs des gens qui doivent s'assurer que les bonnes bases de données sont interrogées au bon moment, donc qui font ce qu'on appelle de l'architecture. Et maintenant, on peut assez facilement aller directement de l'utilisateur au programme écrit, simplement en ayant formé les utilisateurs, donc ceux qui ont besoin du programme, à écrire dans un langage naturel leurs besoins et à le confier à cette intelligence artificielle pour que les lignes de code soient écrites.
3: On peut même lui demander à l'oral.
4: On peut même lui demander à l'oral, puisque par définition, tous ces outils d'intelligence artificielle ont une possibilité d'interaction à l'oral. Il faut simplement juste relire ce qu'on a dicté pour s'assurer qu'il n'y a pas une erreur de compréhension. Et il faut évidemment, une fois que le programme a été écrit, procéder à une vérification, un certain nombre de tests pour s'assurer qu'il fait bien ce qu'on en attendait. Mais on voit bien que l'intelligence artificielle agentique a touché au cœur nos organisations en s'adressant presque en premier aux équipes informatiques, c'est-à-dire précisément à ceux qui étaient au cœur de la fabrication de notre environnement technique qui est particulièrement important dans le monde des services qui est le nôtre. Donc, on peut dire effectivement que le défi de l'adoption génère très rapidement un certain nombre de questions sur l'emploi. Alors, vous avez posé la question de l'emploi en termes quantitatifs, qui est une question évidemment très importante, qui, par parenthèse, se pose à un moment qui n'est pas forcément un mauvais moment, puisqu'on le sait et on peut le déplorer à certains égards, mais la démographie étant en train de s'infléchir, il est clair que les nouveaux entrants sur le marché du travail vont se faire plus rares dans les années qui viennent, et c'est peut-être mieux que des outils d'efficacité opérationnelle arrivent sur le marché maintenant plutôt qu'il y a 10, 15 ou 20 ans, qui n'auraient pas manqué de générer un surcroît de chômage un peu structurel. Mais au-delà même de ces enjeux quantitatifs, il y a des enjeux d'organisation, de fonctionnement. Je vais citer deux ou trois exemples. D'abord, on voit bien que lorsque on met à la disposition l'ensemble de nos opérationnels, ceux qui assurent toutes les fonctions, tout le fonctionnement d'une banque, les gens qui s'occupent de finances, les gens qui s'occupent de risques, les gens qui s'occupent de conformité, les gens qui s'occupent de vérifier juridiquement la pertinence de ce que nous faisons, des produits que nous mettons en marché, et puis aussi des gens qui sont en interaction avec nos clients. Quand on met à leur disposition des outils qui augmentent leur efficacité, qui augmentent la pertinence des réponses qu'ils apportent aux clients, eh bien, on voit bien que il va se produire un phénomène dans lequel certaines tâches vont devenir encore plus importantes. Par exemple, je vais prendre un exemple qui est encore très théorique, mais qu'on peut très bien imaginer. Lorsque vous aurez des outils d'intelligence artificielle qui permettront de prendre de meilleures décisions de crédit, c'est-à-dire qui permettront de mieux détecter dans un dossier de crédit pour un particulier, mais aussi pour un professionnel ou pour une entreprise, les éventuelles failles, eh bien, il faudra avoir une plus grande capacité que par le passé à expliquer le cas échéant à un client qu'on a refusé son dossier. On ne peut pas juste lui dire « l'intelligence artificielle a dit non ». Certainement, on prendra de meilleures décisions de crédit, mais l'obligation que nous ressentons comme essentielle à notre métier d'expliquer aux clients nos décisions va prendre encore plus d'importance. Et donc, on voit bien qu'il y a des tâches, je ne sais pas si c'est la logique schumpeterienne à laquelle vous faisiez allusion, mais il y a des tâches qui vont prendre plus d'importance. La question, c'est est-ce que ceux dont les tâches peuvent disparaître vont être ceux qui vont pouvoir accomplir ces nouvelles tâches ? Ou comment est-ce que nous faisons pour les aider à modifier leurs compétences, à améliorer un certain nombre de qualités qu'ils peuvent avoir, à les former, en un mot, pour qu'ils puissent prendre en charge ces nouvelles tâches. Et puis, il y a aussi le paradoxe du junior que j'évoque souvent. Dans beaucoup de nos métiers, que ce soit des métiers, reprenons cet exemple d'analyse de dossiers de crédit, mais prenons des exemples de métiers directement en contact avec le client, comme les métiers de banque d'affaires, vous avez des pyramides avec un certain nombre de juniors, puis un certain nombre de gens un peu plus expérimentés, puis un plus petit nombre de gens moyennement expérimentés, puis quelques seniors. Et la pyramide fonctionne comme ça au fil du temps. Et pour la banque, l'organisation, c'est une situation qui est assez finalement facile à gérer dans la mesure où bien vous avez 10 juniors, il faut au bout de 4 ou 5 ans en promouvoir 5 au niveau supérieur, donc vous avez le choix, et puis ensuite 2 au niveau encore supérieur, et puis ensuite 1. Ça marche bien. Mais si demain, vos outils vous permettent de vous passer des juniors parce que toutes les tâches d'analyse sont faites par des outils d'intelligence artificielle, comment est-ce que vous pouvez sélectionner les gens intermédiaires et puis les seniors ? Et donc, il est évident qu'on doit continuer à avoir une capacité à alimenter la pyramide par le bas pour, si on veut, dans 5 ans, dans 10 ans, dans 15 ans, avoir les experts, avoir les seniors qu'on peut mettre en situation de responsabilité, mettre en face des clients, etc., etc. Donc, tous ces éléments sont des enjeux extrêmement lourds de ressources humaines, en réalité, hein, que ce soit d'ailleurs les enjeux d'adoption que j'évoquais il y a un instant, que ce soit les enjeux de formation, que ce soit les enjeux de projection et de gestion prévisionnelle des emplois. Ce sont des enjeux RH majeurs sur lesquels nous travaillons énormément en ce moment.
3: Alors, justement, ça il y a dans cette salle beaucoup de parents, éventuellement de grands-parents, qui s'interrogent quand même aussi sur le sens des études. Il y a un livre récent de Laurent Alexandre et Babot sur le thème « Ça ne sert plus à rien de faire des études ». Nabila, est-ce qu'une intelligence artificielle aurait pu faire votre thèse de doctorat ?
5: Alors, il y a certaines tâches. Parce que pour moi, un travail, c'est un ensemble de tâches. Ce n'est pas une seule tâche. Même un travail ou la thèse, c'est un ensemble de tâches. Et c'est vrai qu'aujourd'hui, sur certaines tâches qui appartiennent à mon doctorat, oui, l'IA peut les faire. Bon, je vais rebondir sur le sujet. Est-ce que l'IA peut remplacer les métiers ? Moi, pour moi, la question qu'il faut se poser, c'est quoi les tâches que... aujourd'hui, l'IA arrive à faire avec un niveau de qualité et avec un coût faible qui vont pousser les entreprises à remplacer les humains sur ces tâches-là. Parce que vous avez posé la question sur ma thèse, il y a des tâches qui peuvent être remplacées, il y a des tâches pour l'instant que l'IA ne peut pas remplacer. Il y a des tâches qu'ils ont besoin de l'humain, de l'échange entre les personnes, de l'intelligence humaine, du ressenti de l'humain que l'IA pour l'instant ne peut pas remplacer.
3: Alors, je vais me tourner vers Mgr Ray. Philippe Aguillon, que je citais, disait « L'IA automatisera la production d'idées ». Mais est-ce que l'IA ne nous provoque pas aussi dans notre rapport à la vérité ? Puisqu'au fond, nous ne savons plus aujourd'hui, sur une information, sur un texte qui sort, nous ne savons plus ce qui est original, ce qui provient de l'IA. Alors c'est à l'homme de culture, avant l'homme d'église, que je parle. Comment voyez-vous cela ? Vous êtes écrivain, vous avez écrit des pièces de théâtre. On dit, probablement très méchamment, que l'un des best-sellers que lisent toutes les femmes de ménage et puis bien d'autres serait le produit éventuel de l'IA. Comment finalement il y a un effroyable rapport à la vérité avec l'intelligence artificielle.
6: Quand on parle d'intelligence, faut toujours la distinguer. C'est saint Augustin qui en parle de la ratio et de l'intellectus. L'intelligence, c'est pas simplement dans l'ordre de la connaissance, c'est pas d'ordre simplement cognitif, mais c'est aussi la capacité d'analyse, de distanciation par rapport à une réalité pour mieux l'appréhender. Ça nécessite une contemplation. Ça passe aussi par une expérience personnelle quand on veut parler de choses, on s'adosse à tout ce que l'on a traversé. C'est ça le sens de l'éducation, c'est de nous empêcher de vouloir tout réinventer par nous-mêmes. Donc, effectivement, on parle d'intelligence artificielle, mais c'est une certaine manière de saisir l'intelligence qui se rapporte à des éléments d'information que l'on met en rapport. Mais lorsque je développe ma pensée, fait une méditation qui aussi se raccorde à des sentiments, à des émotions, à ma propre histoire, etc. Et ce qui nécessite du silence, la temporalité. Donc là aussi, l'invasion d'une intelligence artificielle qui est uniquement dans l'ordre algorithmique est aussi une réduction de ce que peut comprendre au sens holistique l'intelligence.
7: Est-ce que
8: la tentation aussi de produire une vérité, d'imposer une vérité.
3: Mais d'autre part, on fait de moins en moins facilement la différence entre ce qui est vrai, ce qui est inventé, ce qu'on appelle les fake news. Finalement, au travers de cette dépendance qui devient la nôtre, nous ne savons plus faire la part du réel et de l'inventé.
8: Oui, il y a une, effectivement, on reçoit d'une manière passive une information. Alors, que l'intelligence artificielle puisse nous donner des éléments d'information et une certaine lecture explicative peut nous aider dans notre propre réflexion, mais que l'on soit le maître de cette pensée qui nous vient et que l'on n'en soit pas l'otage et prisonnier.
3: Je lisais dans mes quelques notes dans ce rapport à la vérité, alors je ne sais plus qui l'a écrit, mais je l'avais noté, que l'IA anesthésiait notre capacité à questionner. Comment ?
8: Il répond à une question, mais on avance aussi dans l'ordre de l'intelligence, par justement, ça passe aussi par des échanges interpersonnels et ça porte aussi une dimension relationnelle. Ça passe aussi par l'engagement du corps. Je pense souvent à cette réflexion que faisait Montaigne, « Mes idées dorment quand je les assois ». La pensée, elle a besoin du mouvement du corps pour se mettre aussi en route. Donc, elle mobilise la véritable pensée dans ce qu'elle éclot, la rationalité, au sens de l'acquisition de connaissances, d'analyse, et cela, l'IA peut apporter quelque chose, mais il ne faudrait pas réduire ou ramener l'expression de la pensée uniquement à cet apport cognitif instrumentalisé. Et on est riche aussi de tas de choses qu'on a éprouvées dans notre histoire et qui donnent aussi à pouvoir élaborer une réflexion. Et c'est aussi à travers des échanges avec d'autres.

0: donner, de contextualiser et presque de décider, non? Jérôme, je vous vois réagir.
1: Oui, je pense qu'il y a un point très important qu'il faut sans cesse avoir en tête. L'intelligence artificielle, c'est deux choses, c'est des modèles et puis c'est les données sur lesquelles ces modèles sont entraînés. Et donc, on a tous en tête les hallucinations, notamment des premiers ChatGPT, mais encore maintenant parfois, et puis effectivement les fake news. Et on a raison sans doute d'être assez méfiant à l'égard de ces outils grand public parce que il faut avoir conscience. Je parle sous le contrôle de Nabila qui a peut-être une vision plus précise de ce sujet, mais la dernière fois que j'ai vu cette donnée, aujourd'hui, dans toutes les données que les outils grand public d'intelligence artificielle utilisent pour fabriquer leurs réponses, il y en a déjà plus de la moitié qui sont des produits d'intelligence artificielle. C'est-à-dire que en réalité, le début de l'intelligence artificielle, c'était un bac de données dans lequel toutes les données, les livres, les articles de journaux, etc., étaient écrits par des humains. Et maintenant, on a des outils d'intelligence artificielle qui, à moitié, utilisent pour s'entraîner et pour se tester des productions qui sont déjà issues elles-mêmes d'intelligence artificielle. Donc, pour les outils grand public, on a raison d'avoir un doute un peu ontologique sur la qualité de la réponse qui va être proposée. Pour les outils professionnels, on est sur toute autre chose. On choisit l'ensemble des données sur lesquelles on va entraîner nos outils. On choisit les données auxquelles on va leur donner accès. Et d'ailleurs, accessoirement, on choisit aussi, autant que faire se peut, de ne pas laisser nos propres données fuir vers le monde extérieur. Et en particulier dans notre monde bancaire et financier, on y est extrêmement attentif. Et donc, on a là des modèles qui sont entraînés sur des données réelles, sérieuses, vérifiées, qui sont les nôtres et qui nous apportent des réponses qui, elles, ont besoin d'être expliquées, ont besoin, le cas échéant d'ailleurs, d'être expliquées au destinataire d'une décision, à la fois parce que ça fait partie de la relation commerciale qu'on peut avoir avec lui, et à la fois parce qu'il faut sans doute aussi être parfois explicite sur les règles qu'on a implémentées dans nos modèles. À chaque fois qu'on fabrique un modèle, on a un certain nombre de présupposés qu'on intègre dans notre modèle, ce que les spécialistes appellent des biais, mais les biais en eux-mêmes ne sont pas forcément répréhensibles. Ce qu'il faut simplement, c'est qu'on soit en situation de les expliquer à ceux qui sont ensuite destinataires des décisions qu'on prend sur la base de nos modèles d'intelligence artificielle, qu'on puisse rendre des comptes. Mais je pense qu'il faut vraiment distinguer pour conclure là-dessus entre les outils grand public entraînés sur des données qui sont accessibles à tout le monde et qui contiennent par définition une grande part de données fausses ou de données artificiellement créées par des outils d'intelligence artificielle et puis les outils professionnels sur lesquels on essaye d'avoir des ensembles de données maîtrisées et là on est en face vraiment du modèle tel qu'il a été fabriqué, qui produit ses résultats et qui n'est pas susceptible d'être impacté par des données erronées si on a bien fait le travail de sécuriser ces données.
2: Nabila, oui.
3: Oui, en fait, je suis d'accord sur ce point-là. Sur les outils grand public, ils sont entraînés sur des données Internet, sur des données produites par des personnes ou par des IA elles-mêmes. Puisque nous nous trompons, c'est automatique que l'IA va elle aussi se tromper, elle va répéter les erreurs humaines. Un des exemples que je vois beaucoup sur Internet lorsqu'on parle des erreurs de l'IA, c'est un des premiers IA génératifs qui génère pour générer des images. On lui demandait de générer une image d'un criminel. Et à chaque fois, elle générait une image d'une personne de couleur de peau noire. Parce qu'elle a appris à partir des médias, des photos, des médias, des journaux, et on a toujours tendance à surtout aux États-Unis.

0: à montrer les criminels de couleur noire, alors que si une personne de couleur blanche fait le même crime, elle n'aura pas le même affichage dans les médias. Et du coup, puisque ça, c'est une réalité, donc l'IA a appris qu'en fait, les criminels, c'est en majorité des personnes noires. Et donc là, c'est des biais que nous, les humains, nous avons dans notre monde réel qui passent automatiquement à l'IA à travers cette étape d'entraînement. Bon, beaucoup de travaux là sont en cours pour essayer de maximiser le contrôle sur l'IA pour qu'elle ne se trompe pas, mais elle se trompe toujours. Un autre sujet que je vois qui revient dernièrement dans les médias, c'est la problématique de, scientifiquement, ça s'appelle la psychophancie. L'IA a tendance à ne pas contredire la personne en face d'elle. Je vais donner un exemple. Je prends une photo du radio, je dis à l'IA, regarde, ma radio est cassée, comment je vais pouvoir la réparer? Et l'IA, elle dit, effectivement, la radio est cassée, pour faire ça, ça, ça et ça. Alors que si on prend la même photo et je dis à l'IA, est-ce que cette radio est cassée? Elle va me dire que non, et la radio n'est pas cassée. Et en fait, ça, c'est un problème qu'on rencontre dans l'IA qui a tendance à ne pas contredire la personne en face à toujours dire oui. Et ça vient aussi des étapes d'entraînement. Donc, en fait, quand on entraîne une IA, il y a une étape de pré-entraînement et une étape de post-entraînement. Dans le post-entraînement, c'est là où on va essayer d'améliorer l'IA avec des retours humains. C'est l'humain qui va regarder les réponses et dire est-ce que c'est une bonne réponse ou c'est une mauvaise réponse. Et l'humain a tendance à toujours aimer les réponses qui vont dans leur sens, dans son sens. Et c'est pour cette raison-là que dernièrement, les personnes qui utilisent ChatGPT chaque jour vont remarquer que parfois, on fait des erreurs et on voit que l'IA, elle ne nous contredit pas, elle dit oui, exactement, vous avez raison. Et quand je vais vérifier l'information sur Google, je me dis, ah, mais non, je me trompais, mais pourquoi l'IA ne m'a pas contredit? Et donc, tout ça, c'est des exemples de phénomènes qui peuvent arriver en utilisant l'IA générative, mais on n'a plein d'autres. Donc, il faut garder dans la tête quand on utilise ces outils que ce sont des outils qui peuvent se tromper. Ce sont des outils qui apprennent à partir de nous, à partir de ce que nous avons généré ou que d'autres personnes ont généré avec l'IA. Et de ce fait-là, elles peuvent se tromper comme on se trompe nous.
1: Ça les rend encore plus humaines. C'est pas très réjouissant quand même. Alors, on est quand même obligé d'avancer un peu. Et là, je voudrais un petit peu concentrer sur l'apport de l'encyclique, qui porte quand même beaucoup sur les problèmes de régulation et de contrôle. Dans le paragraphe 95, Léon XIV n'hésite pas à parler de pouvoir opaque. Et c'est vrai que quelque part, on a, alors moi j'avais catégorisé un peu, mais vous me contredirez, on a les inventeurs, OpenAI, DeepSeek, Anthropique, Mistral. On a les développeurs, ce qu'on appelait autrefois les sept magnifiques, Google, Amazon, Meta, Microsoft, alors qui eux-mêmes ont pris des participations chez certains inventeurs. Puis on a les fournisseurs, Nvidia pour ne pas le nommer. Tout ça fait finalement quand même un très petit nombre d'acteurs, largement, certes américains, mais largement transnationaux. Et sur lesquels les pouvoirs de contrôle de la puissance publique, quelle qu'elle soit, sont quand même relativement limités. Alors, le pape propose, chapitre au paragraphe 110 de l'encyclique, de désarmer l'IA. Est-ce que c'est bien raisonnable? Avant de donner la parole à Monseigneur Rey, je voudrais avoir la réaction du banquier. Est-ce qu'on peut désarmer une innovation?
2: Alors, désarmer l'innovation, moi, je n'y crois pas du tout. Je pense que l'innovation existe, il faut l'encadrer, il faut apprendre à l'utiliser, Mais quand l'encyclique évoque le désarmement de l'IA, je me demande si, j'ai lu l'encyclique, mais je ne l'ai pas forcément comprise dans tous ses détails, je me demande s'il n'est pas aussi fait allusion au fait qu'il faut avoir un usage particulièrement restreint de l'intelligence artificielle en matière d'armement, précisément, c'est-à-dire en matière d'armes létales, en matière de capacité directe à nuire à autrui. Mais sur l'encadrement de l'IA, moi je crois qu'effectivement, il faut avoir un certain nombre de règles. L'Europe s'est donné des règles. L'Europe a adopté le l'IA Act qui fixe un certain nombre de principes que les modèles qui sont utilisés en Europe doivent respecter. Les États-Unis, comme souvent, sont beaucoup plus, comment dire, laxistes en matière de réglementation et les États-Unis réagiront après coup si, des dérives devaient apparaître, ce qui est quand même assez souvent la manière dont ils abordent ce genre de questions. Nous, entre l'application évidemment des règles qui s'imposent à nous et puis l'application également des principes que nous pensons devoir retenir vis-à-vis de nos clients et compte tenu de la raison d'être que nous avons affirmée, on s'est donné quelques lignes directrices que je voudrais lister. Il faut d'abord, évidemment, mais ça je crois que c'est l'IA Act qui l'impose, que tous nos modèles soient validés d'une façon indépendante et compétente. Donc on a les modèles d'un côté et une validation ex post. On a ensuite une forme d'exigence qui est d'être capable d'expliquer une décision qui aurait été prise par l'IA. C'est-à-dire qu'on ne peut pas se contenter, comme je le disais tout à l'heure, de dire à un client, désolé, votre crédit est refusé, c'est l'IA qui nous a dit que vous étiez un mauvais risque. Il faut qu'on ait la capacité d'expliquer au client sur la base de quels critères on a pris cette décision. On est évidemment très sensible à ce qui s'appelle les biais, qui étaient évoqués tout à l'heure par Navila. C'est ce que j'ai appelé aussi les règles ou les principes sur lesquels un modèle est fondé. Par définition, il faut que on soit capable de dire sur la base de quelles règles on a fabriqué le modèle qui a conduit à telle ou telle décision. Et donc, on doit y être très attentif. Il faut aussi qu'on soit capable d'être transparent et qu'on puisse dire à nos clients, à nos contreparties, quels qu'ils soient, ce qui relève d'une décision prise par des outils d'intelligence artificielle ou ce qui relève d'une décision prise par un humain. C'est-à-dire qu'on ne peut pas faire passer une décision prise par un outil d'intelligence artificielle pour une décision prise par un humain. Il ne doit pas y avoir de tromperie, en quelque sorte, sur l'origine de la décision. Il faut qu'il y ait un recours possible, un recours auprès d'un humain lorsque il y a contestation d'une décision prise sur la base d'un outil d'intelligence artificielle. Et puis, c'est ce que j'évoquais tout à l'heure, il y a peut-être des sujets sur lesquels il faut s'interdire, au moins dans un premier temps, l'usage même de l'intelligence artificielle, compte tenu des conséquences que ça pourrait avoir.
1: Alors, sur ce point, puisque finalement c'est le grand apport de Magnifica Humanitas, qui va quand même assez loin dans les idées de contrôle, de désarmement, Monseigneur Rey, faites-nous une petite synthèse de ce que vous avez ressenti à partir de cette encyclique sur ce thème.
3: Voilà, donc on a dit tout à l'heure en soi que par la science, par la connaissance, on puisse développer des nouvelles technologies qui nous rendent plus efficaces, c'est un bien pour la société. Mais tout progrès, et le pape le redit, tout progrès économique, technique, technologique, va être mesuré par rapport aux finalités d'une société. Donc, c'est tous les éléments de la doctrine sociale de l'Église qui rappellent la destination universelle des biens, la dignité de la personne humaine, la recherche du bien commun, les principes de subsidiarité, de solidarité, etc. Au fond, comment, et c'est là la pointe de la réflexion du pape, c'est comment le développement de l'IA, pour ne pas sombrer dans un colonialisme technologique, va nous permettre de mesurer combien cette technique peut nous aider à entrer dans plus d'humanité et pas au contraire à ce qu'on évoquait tout à l'heure, réduire l'homme à un robot. et le faire rentrer dans une logique qui porterait profondément atteinte à ce qu'il est, en lui imposant un mode de pensée et des logiques qui sont destructrices de son de sa dignité. Et donc le derrière toutes ces questions qui touchent au respect de la personne humaine et à cette attention aussi dont le pape, que le pape souligne par rapport aux plus défavorisés, la qualité d'une société, c'est pas simplement le développement économique ou technologique, c'est la capacité de pouvoir s'occuper aussi des plus fragiles, hein. Et donc c'est derrière ce développement technologique qui est impressionnant et avec beaucoup de perspectives. Il y a aussi quelque chose qui touche, et le pape y insiste à plusieurs reprises, sur une mise en cause de la démocratie, hein, puisque la technologie peut prendre le pouvoir et faire en sorte que, à travers le pouvoir des oligopoles technocratiques, eh bien, on puisse écraser l'humain et perdre en humanité. Alors, on en a parlé il y a quelques instants, que sont les infrastructures de contrôle de l'IA, la régulation par des lois, des règlements, contrôle par des audits, organiser des procédures, etc., prévenir par des signalements. Tout cela, c'est important. Mais derrière tout cela, c'est profondément le souci de la personne humaine qui est en jeu, hein, pour que la technologie ne domine pas l'humain. Et c'est aussi un des aspects très importants qui apparaît, non seulement l'impact de l'IA sur nos démocraties par rapport au futur de notre société, mais aussi sur un défi qui est celui de la transmission aux nouvelles générations. Et là aussi, c'est quelque chose qui, on n'a pas beaucoup parlé, mais le défi éducatif. Est-ce que, je dirais, dans l'éducation des jeunes au sein d'une famille, comment on, par rapport à cette invasion technologique qu'est l'IA, comment on aide les jeunes à devenir à eux-mêmes, pas simplement par les connaissances et les impacts des algorithmes, mais comment on les aide à prendre de la hauteur, du recul, pour ne pas être l'otage, dans une grande servilité de ces nouvelles manières de réfléchir, de penser, d'être relationné. On voit en même temps que ces technologies produisent beaucoup de solitude, peuvent être très anxiogènes. Donc il y a aussi un défi anthropologique, mais aussi familial, comment la personne humaine se construit non seulement par des acquisitions de pouvoir technologique, mais aussi en construisant sa personnalité, en prenant des distances aussi à certains moments par rapport à cet univers qui est très invasif, pour ne pas être colonisé et perdre de son humanité. Donc, enjeu anthropologique, enjeu éducatif, on a parlé tout à l'heure, enjeu énergétique, écologique. Voilà, un certain nombre de défis auxquels nous renvoie ce texte Magnificat Humanitas par rapport à cette nouvelle donnée, cette nouvelle avancée technologique qui interpelle notre humanité, à la fois qui a besoin de la science, de la connaissance, tout ce que ça peut apporter, mais en même temps de ne pas en faire une fin en soi et de ne pas être asservi par ces nouvelles ressources techniques.
1: Pour citer Magnificat Humanitas, deux petites citations au paragraphe 114, reconnaître l'autre comme un visage et non comme une fonction. C'est vrai que dans cette dimension presque mécanique de l'intelligence artificielle, l'homme y perd, lui, de son intelligence. Et puis, au paragraphe 147, et ça c'est valable pour tous nos jeunes, y compris quand on pense à leurs écrans, éduquer à jeûner de l'intelligence artificielle. Est-on capable aujourd'hui, Nabila, qui est la plus jeune de cette table, est-on capable de jeûner de l'intelligence artificielle.
0: Alors, je ne crois pas.
1: Et le jeu ne vous paraît pas nécessaire.
0: En fait, dans le monde professionnel, bon, moi, comme je travaille, là, je ne suis pas étudiante, je travaille dans le monde professionnel. Dans le monde professionnel, si on n'utilise pas l'IA, on risque de prendre du retard par rapport à d'autres personnes. Moi, ce qui me semble raisonnable à faire, c'est plutôt que de fuir ces outils, c'est d'apprendre à vivre avec ces outils et à s'en servir de ces outils sans oublier de faire travailler son cerveau, que sans oublier qu'il faut réfléchir, sans déléguer toutes les tâches à l'intelligence artificielle et garder un esprit critique. Par exemple, parce que moi j'ai fait aussi de l'enseignement et j'avais des étudiants qui utilisaient l'IA quand je demandais de faire des exercices, ils utilisaient l'IA. Donc plutôt que de interdire l'utilisation de l'IA, parce que je savais que même si je disais que c'est interdit d'utiliser ChatGPT, ils allaient quand même l'utiliser, je les incitais à critiquer et à donner leur avis de ce que ChatGPT leur produisait. Donc, ne pas juste prendre le résultat et le présenter, mais réfléchir à ce résultat, utiliser son cerveau, même si l'IA nous aide beaucoup, il faut derrière ne pas arrêter de réfléchir, ne pas arrêter d'essayer de produire et de comprendre que c'est qu'un assistant. Ce n'est pas une technologie qui va nous remplacer. Elle faut être utilisée comme assistant, pas comme quelqu'un qui va faire le travail à notre place. Non, c'est ça ce que j'ai essayé de faire avec mes étudiants et ce que j'essaie de faire dans mon travail. C'est très facile de déléguer toutes les tâches à l'IA, mais au final, on a l'impression de tricher, d'avoir le salaire pour rien. Et donc, j'essaie au minimum de mon travail de toujours avoir un esprit critique sur ce que l'IA me produit, de vérifier ce qu'elle dit, d'utiliser d'autres ressources et de ne pas me limiter à l'IA. Mais je ne crois pas qu'on puisse vivre sans l'utilisation de l'IA.
1: Alors, je vous réponds, en tant qu'enseignant et que professeur, dans nos méthodes, en tout cas, de contrôle, l'IA remet totalement en cause tout ce qui s'appelait faites-moi un mémoire sur le marché mondial du pétrole, etc. Alors jusque-là, on savait faire, c'est-à-dire qu'on savait repérer les morceaux qui avaient été piqués parce qu'il y avait toujours des réajustements. Mais aujourd'hui, on va en revenir dans nos méthodes d'examen aux copies sur table. Alors effectivement, si en plus il y a des lunettes Meta ou je ne sais quoi, mais il faudra bien inventer des manières de sélectionner d'une manière ou d'une autre. Moi, j'aurais aussi une question pour Jérôme Grivet, parce que en l'écoutant, il y a une phrase de Léon XIV, paragraphe 212, où il voit dans un certain fatalisme, car je vous ai trouvé un peu fataliste quand même, il y a, je cite, une forme élégante de capitulation souvent déguisée en réalisme. Est-ce que nous ne sommes pas quand même un peu déjà en train de capituler face à l'IA?
2: Je ne sais pas s'il s'agit de capituler ou pas. Je pense que le principe de réalité, ça consiste à reconnaître que l'intelligence artificielle existe. Et je suis d'accord avec ma voisine. Je vois mal le jeune volontaire de l'intelligence artificielle, en tout cas dans un monde professionnel dans lequel ça apporte du plus. Ça ressemble un peu, sans ça, aux Amish de la Pennsylvanie qui ont arrêté l'évolution technologique à une certaine date de l'histoire de l'humanité et on voit bien que c'est un modèle qui n'est pas extrêmement pérenne. Donc, je pense que, je ne sais pas si c'est du fatalisme, mais je pense que, ou du réalisme, mais je pense que les outils d'intelligence artificielle sont là. Il faut les utiliser d'une manière efficace. Il faut en maîtriser les impacts, et c'est pour ça que je pense qu'il y a besoin d'un corpus de règles qui permettent de s'assurer que l'usage qui en est fait est le bon. Il faut certainement, à un moment ou à un autre, mais les États-Unis nous ont habitués à faire cela, hein, démanteler des monopoles un peu trop visibles. Les États-Unis avaient démantelé le monopole du pétrole ou le monopole des compagnies de télécommunications au 19e et au 20e siècle, au 20e siècle, je crois. Donc, on peut très bien imaginer qu'à un moment donné, il y aura aussi aux États-Unis, sous la pression de certains mouvements consuméristes, une forme de voilà de désoligopolisation des grands acteurs de l'intelligence artificielle. Je pense qu'il faut, et c'est pour ça que moi je suis à la fin des fins assez optimiste. Il y a des bouleversements massifs qui vont se produire dans toute une série d'industries et d'activités humaines. La mienne en fait à l'évidence partie. Mais pour prendre deux exemples, un que j'ai cité tout à l'heure et que je répète, et un autre, dans le domaine de la transition énergétique, d'une part, et plus globalement de l'environnement, et dans le domaine de la santé et de la pharmacie, d'autre part, je suis convaincu qu'il y aura, grâce à l'intelligence artificielle, une accélération des progrès qu'on n'imagine pas possible aujourd'hui. Je suis convaincu de ça. Donc, il faut faire un bon usage de l'intelligence artificielle. Et d'ailleurs, d'une certaine façon, ce que je disais tout à l'heure sur la capacité des fournisseurs américains de monter les prix fait que, contrairement à l'image qu'on en a aujourd'hui, l'intelligence artificielle ne va pas être gratuite, évidemment, mais ne va pas être non plus bon marché. En fait, on se rend compte dans les entreprises comme les nôtres que mettre en place un outil d'intelligence artificielle, c'est très peu cher, il y a peu de temps de développement, n'importe qui peut faire le prompt, comme on dit, c'est-à-dire écrire la commande, et ensuite, voilà, la réalisation prend fort peu de temps, mais ensuite, l'utilisation dans la durée est très coûteuse. Et donc, il va y avoir un certain nombre de régulations de nature complètement économique qui vont se faire. Et des usages qui sont un peu ludiques ou un peu inutiles vont devenir finalement trop coûteux pour être pour se poursuivre. Donc, je pense qu'il y aura une forme de régulation aussi par l'économie. Il faut une régulation par un certain nombre d'éléments de droit, mais il y aura aussi une régulation économique qui se produira. Et puis, je le redis, moi, je pense que dans un certain nombre de domaines dans lesquels l'humanité a besoin de progrès massifs, la santé et l'environnement en sont deux exemples, il y aura, grâce aux outils d'intelligence artificielle, des évolutions massives qu'on n'imagine pas aujourd'hui.
1: Nabila, oui.
0: Oui, en fait, il a parlé de d'utiliser de l'usage de l'IA pour des raisons de préservation de la nature et qu'on peut pas les imaginer maintenant. Mais en fait, il y a aujourd'hui au Pays Basque des exemples de l'utilisation de l'IA déjà maintenant. J'avais participé l'année dernière à un événement organisé par la ville de Biarritz, où on avait invité plusieurs entreprises locales qui faisaient de l'intelligence artificielle. Une des entreprises s'appelait Oupi, et cette entreprise, elle travaillait avec Suez, et ils avaient développé un programme basé sur l'intelligence artificielle, pas sur l'IA génératif, sur l'intelligence artificielle prédictive, et ils arrivaient en fait à prévoir quand est-ce que il y aura des fuites d'eau dans la ville de Biarritz. Et grâce à ça, ils sont arrivés à identifier dans plusieurs endroits de la ville des fuites d'eau avant même leur arrivée, et à économiser 50 000 mètres cubes d'eau. Et ça, pour moi, c'était impressionnant, parce que pouvoir, juste en analysant l'historique des canalisations, la météo, le niveau de pluie, pouvoir détecter des fuites et avec ça, ils ont pu économiser énormément. Et dans le cas de mon entreprise, comme j'ai expliqué tout à l'heure, dans mon entreprise, mon travail consiste à calculer des prévisions. Je vais prendre l'exemple de, par exemple, Kiabi. Kiabi, chaque année, elle va importer de la Chine un nouveau catalogue de vêtements qu'elle va mettre dans ses magasins. Et du coup, la problématique rencontrée par ces entreprises, Kiabi ou autres, c'est qu'ils ne savent pas combien ils doivent commander de chaque article. Ils ne savent pas combien chaque article va vendre. Donc, il y a une personne qui regarde la photo de l'article et se dit « Ah, cette robe rouge, je crois qu'elle va bien se vendre. On va mettre 1000 pièces. » Et ils achètent les produits, ils les mettent en magasin et à la fin de la saison, ils se rendent compte qu'ils ont, ils se sont trompés sur énormément de produits qui finissent à la fin dans la poubelle. Ce qui est vraiment du gâchis, de l'argent perdu pour l'entreprise. Et du coup, ces entreprises-là, ils sont venus nous solliciter pour proposer un programme basé sur l'intelligence artificielle qui permet de calculer des prévisions plus intelligentes. Donc, on a mis en place un système qui analyse les caractéristiques des produits, la mode, la saison. Est-ce qu'il va faire très chaud cette année? Les tendances de la mode. Ce qu'on voit sur les réseaux sociaux? Qu'est-ce que les influenceurs portent? Toutes ces informations-là, on les a données à notre intelligence artificielle. Qui les analyse les nouveaux produits que nos clients vont acheter et proposent des prévisions beaucoup plus fiables. Et on est passé d'une prévision faite par les humains correcte à 40%, donc ils se trompaient de 60%, à des prévisions fiables à 80%, ce qui est pas énorme, parce qu'on a pu économiser beaucoup d'argent pour notre entreprise, certes, mais aussi de ne pas jeter énormément de produits à la poubelle. Voilà, c'était juste pour dire que aujourd'hui, dans le Pays Basque, il y a des entreprises qui font un bon usage de l'IA dans différents domaines.
1: Je vous suivrai. Je voudrais donner, on va vous donner un petit peu, pas énormément de moments à la question. Je voudrais quand même entendre la réaction de Dominique Rey, sachant que malgré tout, dans l'encyclique, il y a, qu'on le veuille ou non, des inquiétudes. Les cinq pistes que donne Léon XIV, désarmer les mots, construire la paix dans la justice, adopter le regard des victimes, cultiver un saint réalisme, relancer le dialogue, bon, ce sont souvent des portes déjà un peu ouvertes, mais... il cite à un moment la première aux Corinthiens, que chacun prenne garde à la manière dont il bâtit. Est-ce que vous pensez qu'on est en train de bien bâtir?
3: Il me semble que c'est un des sujets aussi qui est très important par rapport à cette invasion technologique dont on voit à la fois tous les impacts positifs et en même temps tous les risques qu'on évoquait. Mais il y a quelque chose dont on a peu parlé, c'est, je pense à ce que dit un des proverbes juifs, il dit « Dieu ne sait compter que jusqu'à un ». Derrière l'IA, peut avoir une propension, une tendance de fond, une pression pour une uniformisation. On pense tous peu la même chose à travers un modèle génératif qui vous donne les bonnes manières de fonctionner, etc. Il s'impose à tous. Et je crois que c'est ça aussi profondément un point d'attention. Comment, dans une société, avoir une certaine pression de ce domaine-là au niveau numérique, informatif, garder sa personnalité, son unicité, hein. Et cela, ça fait partie aussi des enjeux éducatifs que j'évoquais tout à l'heure, pour ne pas être soumis à des pressions, à un prêt-à-penser commun, etc. C'est, à mon avis, un des grands enjeux que souligne ici le pape, hein, comment notre société permet à chacun d'advenir à vie même dans un échange avec les autres, parce qu'on se trouve eux-mêmes à travers l'expérience d'une altérité, mais sans que des moyens médiatiques nous donnent les bonnes positions et ne nous permet pas de déployer notre propre personnalité.
1: Merci à tous de votre présence. Et donc, merci Nabila, Jérôme et Monseigneur Ray.
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0: Bonjour et merci de nous retrouver pour la foi prise au mot sur KTO, votre rendez-vous de réflexion chrétienne. Cette semaine, nous nous penchons sur une figure si centrale qu'elle semble presque écrasante, Moïse. Son histoire est au fondement de la foi juive et de la foi chrétienne et pourtant, elle constitue aussi un point de bifurcation. D'un côté, une lecture qui voit en lui Moïse notre maître, dont la voix ne cesse de résonner à travers les âges par le travail de l'interprétation. Et puis de l'autre, une lecture qui voit en lui l'annonce du nouveau Moïse, le Christ, qui vient accomplir et donner son sens ultime à la loi. Alors, comment tenir ensemble ces deux approches, la voix de Moïse s'est-elle tue pour laisser place à celle du Christ ou continue-t-elle de dialoguer? Pour nous éclairer, j'ai le plaisir de recevoir Catherine Chalier. Bonsoir.
1: Bonsoir.
0: Catherine Chalier, vous êtes philosophe et vous êtes auteur de La voix de Moïse. On va en parler tout au long de cette émission aux éditions du CERF. Et puis, frère Norbert Jorion, bonsoir.
2: Bonsoir.
0: Vous vous êtes prémontré, alors ça se voit à votre habit. Vous êtes bibliste et vous venez de faire paraître au CERF également du Nouveau à l'Ancien Testament. Alors, peut-être un mot, parce qu'on n'a pas l'habitude de recevoir très souvent des prémontrés dans cette émission. Qu'est-ce que c'est qu'un prémontré ? Ça n'est pas un dominicain, contrairement à ce que pourrait faire penser la Bible.
2: Pas du tout. L'ordre de prémontré, il a été fondé par Saint Norbert il y a 900 ans, en 1121, à Prémontré, qui est un petit village aujourd'hui à côté de Laon, en Picardie, qui à l'époque était au milieu de la forêt. C'est un ordre de chanoines réguliers, c'est-à-dire que nous avons la règle de Saint Augustin. Mmh. Le projet de vie des chanoines réguliers, c'est d'articuler la vie contemplative et la vie apostolique, donc la recherche de Dieu et l'annonce de Dieu, un peu comme les deux mouvements de la respiration, on inspire et on expire. Nous avons été fondés il y a 900 ans, donc un siècle avant les dominicains. Et Saint Dominique, au moment de fonder les prêcheurs, l'ordre des prêcheurs s'est inspiré en partie des prémontrés et de Saint Norbert.
0: Mmh. Concrètement, vous faites quoi ? Enfin, quelles sont les principales activités de l'ordre ? Alors, les Belges connaissent assez bien les prémontrés parce qu'il y a des abbayes qui font de la bière.
2: Voilà, les abbayes.
0: Enfin, vous faites pas que ça.
2: Non, et on ne fait pas que la boire non plus. Mais les abbayes de Leff ou Grimbergen sont très connues. Ce sont des abbayes vivantes aujourd'hui, connues donc pour leur production de bière. Nous, à Mondet, on ne fabrique pas de bière. On n'a d'ailleurs pas de production artisanale. Notre travail, je dirais, c'est le service de l'Église. Donc on est curé ou vicaire de deux paroisses qui couvrent à peu près 80 villages autour de l'abbaye. Nous avons une grande hôtellerie qui peut aussi accueillir une centaine de personnes et d'autres missions, l'aumônerie de l'hôpital psychiatrique, l'aumônerie de la prison, des frères qui enseignent aussi. Nous sommes des généralistes au service de l'Église.
0: Alors on va revenir à Moïse. J'ai envie de vous poser à l'un et à l'autre une question assez simple. Pour vous, quand on veut aborder la figure de Moïse, par quoi il faut commencer ?
1: Il faut commencer par ouvrir une Bible, mm-hmm. et en particulier ouvrir le livre de l'Exode. Mais ensuite, on voit que la figure de Moïse est présente dans les quatre livres qui suivent, à savoir le Lévitique, les Nombres et le Deutéronome. Mm-hmm. Donc c'est une figure centrale de ce que les chrétiens appellent l'Ancien Testament. Et donc cette figure, elle apparaît en même temps, en continuité avec ce qui s'est passé dans le livre de la Genèse, puisque quand Dieu se révèle à Moïse au buisson ardent, il lui rappelle aussi qu'il est le Dieu de ses ancêtres, d'Abraham, d'Isaac et de Jacob. Donc il y a une continuité, mais il y a bien sûr une grande différence. Donc le début du livre de l'Exode, tout le peuple est descendu en Égypte. Au début, il était, grâce à Joseph, protégé et il avait échappé à la famine qui était alors en terre de Canaan. Et puis, le livre de l'Exode commence, un nouveau pharaon arrive qui n'avait pas connu Joseph et met le peuple en esclavage sous prétexte qu'il est devenu trop nombreux et qu'il risque de porter préjudice à l'Égypte. Et alors, c'est là où Pharaon donne l'ordre de tuer à la naissance tous les enfants mâles des femmes hébreux. Et c'est très important parce que Moïse, c'est quelqu'un qui échappe à la mort par deux fois. Il échappe à la mort parce que sa mère lui donne quand même naissance, le cache, et puis au moment donné, elle ne peut plus le cacher parce qu'il a quand même déjà quelques mois, et elle le met dans une corbeille sur le fleuve, sur le Nil, et il est sauvé une deuxième fois par la fille de Pharaon. C'est ce qui est d'ailleurs extraordinaire, parce que c'est la fille de Pharaon, de ce même Pharaon qui dit qu'il faut tuer tous les premiers-nés mâles des enfants hébreux, qui sauve cet enfant et qui lui donne ce nom, Moïse, qui, dit-on, signifie « sauver des eaux », mais qui est un nom égyptien. Mmh. Donc ça, c'est là où Moïse apparaît pour la première fois, donc pour le début, si vous voulez. Et ensuite, donc, si on suit le livre de l'Exode, qui est un livre d'une immense richesse, alors on s'interroge. Moïse savait-il, il grandit à la cour de Pharaon, il grandit comme un prince d'Égypte. Et puis on s'interroge quand même, savait-il ce qui s'était passé avant? Enfin, son psychiste sûrement le savait. Et commence à ce moment-là deux sorties de Moïse du palais. Pourquoi? Pour aller voir ses frères hébreux. Et il voit un Égyptien qui est en train de violenter un Hébreu, et son premier geste, c'est un geste de violence pour protéger l'esclave hébreu. Il tue cet Égyptien. Donc c'est un geste de violence. Et il ressort le lendemain, et à ce moment-là, il voit deux Hébreux qui se disputent entre eux. Et il dit à celui qui invective le second, voilà, arrête. Et celui-là lui dit, mais on sait ce que tu as fait, et donc tu n'as pas à nous donner de leçon. Et il s'enfuit, il part de l'Égypte, donc il va dans le pays de Madian, là où il se réfugie, où va passer de longues années, et peut-être on dira la suite tout à l'heure.
0: Frère Norbert, même question. Quand on veut aborder Moïse, qu'on est chrétien, par quoi il faut commencer?
2: Je suis bien d'accord avec la proposition de Catherine Chalier de prendre les débuts de l'Exode, ce portrait en demi-teinte de Moïse qui est proposé au chapitre 2 du livre de l'Exode, le récit fantastique d'ailleurs de sa naissance, des deux fois où il est sauvé, et puis c'est ce meurtre notamment que Moïse commet, c'est-à-dire un portrait en demi-teinte qui est donné d'emblée de ce grand personnage de Moïse qui façonne les premiers livres de nos Bibles, qui façonne la loi, la Torah. En particulier le récit de sa naissance, peut-être c'est celui-là que je retiendrai. C'est un récit dont la recherche a montré qu'il était calqué sur un texte plus ancien, un texte du 8e siècle, la légende de la naissance du roi Sargon, un roi du milieu du 3e millénaire. Et donc ce texte du récit de sa naissance est écrit vers le 8e siècle. Et on arrive bien, quand on compare les deux textes, la naissance de Moïse et la naissance de Sargon, à voir que le récit de la naissance de Moïse est calqué sur celui de Sargon, qui devait être un texte bien connu, qui circulait largement. Et cela donne au lecteur, en fait, d'emblée, l'idée que ce Moïse dont on va raconter l'histoire sur plusieurs livres n'est pas n'importe qui, mais au contraire un personnage très, très important. Il est peut-être présenté comme un roi.
0: Alors, Catherine Chalier, vous avez... je vous donne la parole après, hein, frère Norbert, mais Catherine Chalier, est-ce qu'il faut en conclure que Moïse n'existe pas, que ça a été... en gros, c'est un vrai faux Sargon, quoi.
1: D'abord, par rapport à Sargon, je voudrais dire, dans le texte biblique, quand sa mère le voit qu'il est né et qu'elle ne veut pas, justement, qu'elle tente de le sauver, le mot qu'elle dit, elle voit qu'il est tov, qu'il est bon. Et ça, c'est un mot très important qui va scander beaucoup d'épisodes tels que je me suis permise de les analyser dans mon livre. Le mot bon. Maintenant, pour répondre à votre question, ce qui me semble intéressant de lire dans le texte biblique, c'est comment ce Moïse dont on raconte l'histoire telle qu'elle est racontée, même si on a emprunté à Sargon et à je ne sais qui, c'est pas très important. Ce qui compte, c'est le texte tel que nous l'avons. Le texte tel que nous l'avons est tel que nous l'avons en hébreu, avec les possibilités d'interprétation de la lettre hébraïque. Ça, c'est très important, parce que ce texte, comme vous le savez, a été traduit en grec, et les chrétiens lisent généralement la Septante, c'est-à-dire le texte, la version grecque.
0: Pas frère Norbert.
1: Ou bien, oui, exceptionnellement, ou la Vulgate, qui est en latin. Mais c'est à partir de la lettre hébraïque que les juifs lisent le texte et l'interprètent. Alors, pour répondre à votre question de façon plus précise, ma question dans le livre que j'ai écrit n'est pas du tout de savoir si Moïse a existé de façon historique telle que nous le lisons dans le texte. Ça, c'est ce qu'on appelle l'historico-critique, qui essaie justement de savoir à quelle couche historique appartient ce texte, quel événement il relate, est-ce vraisemblable, n'est-ce pas vraisemblable, etc. Donc, les recherches archéologiques, épigraphiques, etc., etc. Très bien. Mais ce n'est pas ça qui fait vivre le peuple juif. Ce qui fait vivre le peuple juif, c'est cette interrogation du texte hébraïque sans cesse reprise. C'est l'histoire de Moïse telle qu'elle est racontée, telle qu'elle a donné lieu à des interprétations. Et en ce sens, ce Moïse-là, non seulement a existé, mais il existe. Mmh. Oui, il existe encore. Et si je peux me permettre, je pense aussi, mais on en reparlera sûrement tout à l'heure, que quand justement Jésus parle de Moïse, ce n'est pas le Moïse historico-critique. Oui, c'est Moïse tel qu'il vit pour lui. C'est ce Moïse-là dont il a entendu l'histoire. Voilà. Donc, c'est le peuple juif a vécu avec Moïse au long de toute son histoire. Il vit encore maintenant, quand on relit chaque année l'Exode, etc., etc. C'est pas pour radoter. C'est pour voir comment cette histoire a un pouvoir de signification sans cesse renouvelé et un pouvoir de signification pour nous, ce qui signifie que son existence est indissociable de la nôtre et de nos questions au texte. Les deux sont liés de façon indissociable.
0: Qu'en pensez-vous, frère Norbert ?
2: J'ai peut-être une petite nuance. Je crois que le façonnement de Moïse sur Sargon, par exemple, pour le récit de sa naissance, cisèle en fait ce texte comme un prologue de toute l'histoire de Moïse et nous aide à comprendre en fait qui ce Moïse est vraiment ou ce qu'il va faire, cette action notamment de sortie, de traversée de la mer Rouge, celui qui est tiré des eaux à sa naissance et celui qui va faire vivre au peuple hébreu cette expérience de libération de l'esclavage en Égypte en franchissant les eaux de la mer Rouge. C'est un prologue, c'est-à-dire que tout est déjà contenu en quelque sorte dans le prologue, dans la lettre du texte, comme la plante déjà contenue dans la graine. Mmh. Et puis sur ce récit de la naissance de Moïse, il y a un autre élément que je veux apporter. Justement, quand on lit le texte dans l'hébreu, comme nous, eh bien, il y a un mot assez rare en fait dans ce récit de la naissance de Moïse qu'on traduit en français par corbeille, c'est peut-être pas la traduction la plus appropriée, mais qu'importe. Ce mot en hébreu, qu'on traduit par corbeille, il n'apparaît qu'une trentaine de fois, le tout dans deux textes. Deux fois dans ce récit de la naissance de Moïse, et toutes les autres fois dans le récit du déluge, avec Noé au livre de la Genèse, donc les chapitres 6 à 9. Je pense que cette connexion des deux récits, celui de Noé et celui de Moïse, invite aussi à les mettre en parallèle. Dans les deux récits, il est question d'eau, il est question de sortie de l'eau, il est question de vie et il est question d'alliance. Et à mon avis, ce lien lexical entre le récit du déluge dans la Genèse et la naissance de Moïse dans l'Exode contribue en fait à faire comprendre au lecteur ce que Moïse va faire ou à lui donner déjà une idée de ce que Moïse s'apprête à faire dans le livre de l'Exode.
0: Le récit d'un homme qui est menacé dans son existence, qui s'enfuit un peu, enfin, ou qui s'échappe miraculeusement, etc. Évidemment, ça fait aussi penser à Jésus. Est-ce que, je l'ai dit en début, est-ce qu'on est légitime à voir dans Moïse une sorte de précurseur du Christ, enfin, ou une figure à laquelle on peut rattacher le Christ ?
2: Alors je pense, en effet, vous avez raison de souligner ce parallèle entre l'Exode au chapitre 2 et la fuite en Égypte de Jésus, qui est racontée par exemple au chapitre 2 de saint Matthieu. C'est un aspect que je n'ai pas abordé dans mon livre, mais ce sera peut-être pour une édition
0: tome 2.
2: Augmentée. Voilà. Parce que donc Moïse, qui est en Madiane, peut retourner en Égypte lorsque ses oppresseurs ont péri, et Jésus, lui, fuit avec ses parents jusqu'en Égypte pour échapper à l'oppression d'Hérode. Donc il y a un parallèle entre les deux textes, c'est-à-dire que saint Matthieu, l'évangéliste, s'ingénie en fait à brosser le portrait de Jésus à partir de la figure de Moïse. Alors, vous avez parlé de précurseur, oui, on peut le voir dans ce sens-là, mais seulement si on part du Nouveau Testament pour aller vers l'Ancien Testament, c'est le titre de mon livre, et donc c'est le chemin antélinéaire ou antéchronologique que je propose. On ne part pas de l'Ancien pour aller vers le Nouveau, mais on part du Nouveau Testament, quand on est chrétien, du Nouveau pour aller vers l'Ancien. Parce que ce qu'on croit et ce qu'on comprend, c'est que les auteurs du Nouveau Testament ont exprimé leur foi dans le Christ Jésus, c'est-à-dire que Jésus est le Messie annoncé et attendu, à partir de grandes figures, de grands thèmes, d'images contenues dans ce que nous appelons l'Ancien Testament, disons dans la Bible hébraïque, ou dans la Septante plutôt qu'il lisait.
0: Donc le texte grec.
2: Le texte grec. Le point de départ, il est bien dans l'expérience pascale, dans l'expérience de la résurrection de Jésus, que les auteurs du Nouveau Testament racontent, à partir des textes des Écritures d'Israël.
0: On continue un peu à suivre notre Moïse, à moins que vous vouliez réagir.
1: Non, je voulais simplement dire, par rapport, je comprends très bien votre approche, simplement je dirais que Moïse n'a jamais prétendu être un Messie.
0: Oui, on va y venir.
1: Il y a toujours une insistance dans le texte lui-même à Ish Moshe, l'homme Moïse. C'est vraiment un homme. Et quand, on va sans doute en parler, Dieu lui demande d'aller sauver son peuple, il n'a pas très envie. il est installé à Madian depuis beaucoup d'années, beaucoup de temps se passe. Il a plutôt une vie contemplative, si je puis dire, avec ses troupeaux et sa montagne. Voilà, et puis il y a cet épisode du buisson ardent qui le dérange profondément.
0: Alors, oui, mais je vous en prie, frère Norbert.
2: Oui, s'il n'a jamais prétendu être un messie, est une figure forte de l'espérance messianique d'Israël qui a grandi au cours de l'histoire. Ce que je trouve aussi très, très porteur pour nous, c'est que la figure de Moïse a déjà été relue et interprétée à l'intérieur du judaïsme, parce que c'est à partir de cette expérience de l'Exode qu'on a rendu compte de l'exil à Babylone. Et donc finalement, les chrétiens, ou les auteurs du Nouveau Testament, en façonnant le portrait de Jésus à partir de Moïse et d'autres d'ailleurs, s'inscrivent en fait dans la ligne de ce que beaucoup d'auteurs de la Bible hébraïque ont fait avant eux. C'est-à-dire une figure qui est ce qu'elle est, qui a grandi, qui a été relue à plusieurs reprises, notamment pour expliquer ce traumatisme qu'est l'exil à Babylone. Et donc c'est dans cette continuité, dans ce sillon, que les auteurs du Nouveau Testament se sont inscrits.
0: Cette expérience du buisson ardent, qu'est-ce qui se passe ? Comme vous dites, est-ce que c'est une bonne nouvelle pour Moïse ?
1: Comme je l'ai dit à l'instant, il s'est passé beaucoup d'années où il est à Madian, et au fond, on ne sait pas s'il se soucie spécialement de ses frères restés en Égypte. Voilà. Et c'est Dieu qui vient. Et alors, quand même, ce qui est intéressant, donc il est en train de faire paître les troupeaux de son beau-père, Jéthro. Puis il est intrigué par ce buisson ardent qui brûle sans se consumer. Donc, et il approche pour voir cette étrange chose. Donc c'est important, ça, cette curiosité. C'est-à-dire il est en alerte. Et il entend justement dans ce buisson l'appel de Dieu qui lui dit, je résume beaucoup, d'aller sauver son peuple, il a vu la détresse de son peuple, il lui demande d'aller les sauver. C'est pas une initiative de Moïse, donc c'est voilà. Et alors il résiste beaucoup et il dit, vous avez cité ça dans l'introduction, je parle pas bien, je bégaye, enfin parler lourd, donc c'est voilà. Bon, soit dit en passant, quand on regarde les discours du Deutéronome, il fait des discours remarquables. Hein, mais en attendant, voilà, alors, il parlait lourd, donc il dit oui, mais alors Dieu dit, bon, bah, alors ton frère va t'aider. Alors son frère, c'est Aaron. Et là, on a pour la première fois un couple de frères qui va être toujours unis, chacun ayant un rôle différent. Et c'est très important, parce que si on se souvient de la Genèse, la fraternité dans la Genèse, c'est une fraternité conflictuelle. Ça commence par le meurtre d'Abel par Caïn. Et puis, bon, je ne vais pas parler de ça, mais c'est tout le temps une fraternité conflictuelle, jalousie, haine, etc. Et là, on a pour la première fois un couple de frères. Et donc, ce n'est pas Moïse tout seul, c'est Moïse et Aaron. Et les commentaires qui en sont faits, c'est Moïse, il était plutôt du côté de la vérité, donc il faut que les choses soient bien vraies, et Aaron du côté de la paix. Il faut faire la paix, mais parfois trop vite, comme on pourra le voir à propos de l'épisode du veau d'or, si on a le temps d'en parler. Quoi qu'il en soit, voilà, il part pas tout, il part, mais son frère vient à sa rencontre. Donc c'est une histoire de fraternité retrouvée qui va aussi pouvoir plaider la cause du peuple. Mais Moïse, réticent, et il pose cette question extraordinaire à Dieu, il dit, mais si je vais au peuple et que le peuple me demande ton nom, de la part de qui dois-je dire, quel est ton nom? Et alors là, on a ce verset qui a fait, comme vous savez, couler des pages et des pages et des pages. Ayez, Asher, ayez, je serai qui je serai, qu'on a traduit en je suis l'Éternel. Bon, c'est pas du tout un présent, c'est tout un programme. C'est un programme. Voilà. Alors, Rashi, dans son commentaire, dit, je serai avec vous dans vos souffrances présentes comme dans celles à venir. Alors, Moïse.

0: rencontre avec Aaron, et puis les plaidoiries nombreuses auprès de Pharaon, avec quelque chose qui est comme une, je sais pas, une énigme de la part de Dieu. Il dit, de toute façon, j'endurcirai son cœur et il ne vous laissera pas partir. Et pourtant, Moïse et Aaron vont sans cesse, alors, ils doivent à la fois pas croire à leur mission, puisque Dieu leur a dit, son cœur sera endurci. Donc, alors, voilà. Et c'est suivi aussi des 10 plaies d'Égypte, et à la dernière, donc le peuple, Pharaon dira, allez-y, sortez, que je ne vous vois plus.
1: Cette confrontation avec Dieu, ça c'est quelque chose qu'on va retrouver tout au long de l'histoire, et c'est une des questions fondatrices du christianisme, le Dieu qui est là, qui se montre mais qui se montre pas, qui se cache mais qui se montre de partout, enfin, qu'on peut voir que de dos, enfin, c'est vraiment une question très centrale. Ce texte est fondateur en réalité pour finalement cet être très mystérieux dont on connaît l'existence, dont on sait l'existence, mais qu'on ne voit jamais.
2: Oui, tout à fait. De ce point de vue, l'expérience de Dieu que fait Moïse est une expérience aussi féconde, qui a été sans cesse relue, peut-être à divers moments de l'histoire du peuple d'Israël, puis après aussi dans l'Église. Quelle expérience de Dieu nous faisons, et cette puissance de la relation entre Moïse et Dieu, ce prophète sans pareil, cet intermédiaire sans pareil entre Dieu et le peuple, ou ce maître sans pareil, c'est un homme dont le prologue nous a montré qu'il avait aussi des limites ou des échecs, ou qu'il était un meurtrier, c'est-à-dire que c'est pas un homme idéal, si on peut dire, c'est au fond le miroir de notre humanité.
1: Alors on va y venir directement peut-être. Cette question, c'est quelque chose que vous développez beaucoup dans votre livre. L'idée que l'homme Moïse, on reviendra au don de la loi après, mais l'homme Moïse, il se dit aussi par ses épreuves. C'est quelqu'un qui rate beaucoup de choses. Comme vous dites, qui a le parler lourd, qui n'est pas à l'aise, qui n'est pas quelqu'un, c'est pas un héros.
0: Qui n'est pas un héros, non, pas du tout. Moi, si vous voulez, le fil que j'ai essayé de tirer dans ce livre, c'est comment il faut lire l'histoire de Moïse en tant qu'elle nous enseigne aussi la sortie de la souffrance, la sortie aussi de sa propre souffrance, parce qu'il est habité par une histoire terrible, donc il a, comme j'ai dit, il a échappé à la mort par deux fois. Bon, et c'est très intéressant de voir que dans le Deutéronome, qui est considéré comme le livre de Moïse, c'est-à-dire c'est lui qui prend la parole à ce moment-là, il n'en parle plus, comme si cette enfance, voilà, il ne voulait plus en parler. Donc, et ensuite, la sortie de la souffrance du peuple, bien sûr, à travers donc la sortie de l'esclavage, et la traversée de la mer Jour, la souffrance de la traversée du désert. Donc c'est de cette façon-là, je crois, qu'il faut lire le livre. Et alors, le don de la loi, on parlera donc tout à l'heure, mais le long de la traversée dans le désert, il y a beaucoup d'épreuves. C'est 40 ans de traversée du désert qui sont scandés par des épreuves différentes, des révoltes du peuple, et de certains d'entre eux en tous les cas. Et puis, on ne remarque pas ça, mais le silence de Moïse. Moïse parle au début et à la fin. Mais pendant la traversée du désert, Moïse, je ne dis pas qu'il était muet, mais il n'a plus transmis la parole de Dieu pendant la traversée du désert et pendant les 38 ans de la traversée du désert. Et c'est un point tout à fait important de le noter.
1: C'est intéressant parce que vous avez dit, et c'est ce que vous montrez dans votre livre, hein, du Nouveau à l'Ancien Testament, que les grandes figures bibliques, David, Moïse, ont façonné la manière dont les auteurs chrétiens ont interprété ou ont présenté la figure de Jésus. Jésus, c'est le contraire, c'est un héros. D'abord, il parle bien, et puis tout va bien avec Jésus, tout réussit.
2: Oui, bien sûr.
1: Enfin, à la fin, ça se gâte un peu.
2: La croix a été comprise par certains comme un échec, cela dit. Je pense que c'est assez logique, au fond, parce que quand on prend un modèle, quand on prend une figure, on s'appuie sur les côtés

0: positif, valorisant de ce modèle ou de cette figure. Quand un Français prend Napoléon pour modèle, et c'est le cas de certains responsables politiques, bon, il ne s'inspire pas de Waterloo, mais d'Austerlitz ou de Iéna. Il s'appuie sur les victoires plutôt que sur les défaites, sur les côtés positifs plutôt que sur les failles ou les limites. Et je crois que c'est aussi ce que font les auteurs du Nouveau Testament quand ils composent la figure de Jésus à partir de ces grandes figures de l'Ancien Testament, notamment Moïse, mais aussi David, Élie et peut-être d'autres encore, mais ce sont les trois figures principales. Donc on retient des côtés plus prestigieux, plus valorisants. Ça, c'est peut-être la première chose à dire. Je dirais aussi ces grandes figures bibliques en demi-teinte. On l'a dit tout à l'heure pour Moïse, qui a une proximité particulière avec Dieu et qui en même temps commet un meurtre. Finalement, ce personnage en demi-teinte, il est le miroir de notre humanité. C'est Sophie Ramon, qui enseigne l'exégèse à l'Institut catholique de Paris, qui dit régulièrement que les personnages de la Bible sont rarement ou presque jamais des modèles pour nous ou des héros, mais qu'ils sont le miroir de notre humanité. Nous nous reflétons en eux, nous pouvons nous refléter en eux. Et donc la trajectoire de notre vie, elle peut aussi se projeter sur la trajectoire qu'eux-mêmes ont vécue dans leur relation à Dieu. Et de ce point de vue, Moïse, qui est aussi un homme avec des échecs, ou un homme bègue, enfin le bégaiement n'est pas un échec, mais un homme qui a des limites, disons, ou qui commet le mal, le meurtre de cet homme, par exemple, cet homme Moïse, cet homme dans la vérité de son existence, c'est un miroir dans lequel nous pouvons nous-mêmes nous refléter.
1: Vous parleriez pas forcément, enfin vous ne parlez pas, sauf erreur de ma part, de miroir. Ce qui vous intéresse, c'est une figure pour surmonter la souffrance.
2: Oui, c'est une figure pour surmonter la souffrance. Et par rapport aux épreuves qu'il a vécues, d'abord, il y a cette longue station à Madian, donc, comme s'il pensait qu'il pouvait la surmonter simplement par cette vie contemplative loin. Oui. Et là, soudainement, cette rencontre avec Dieu qui l'oblige à agir, à aller et à penser que nul ne peut se sauver sans sauver les autres. Et que cette sortie de la souffrance, c'est pas une affaire personnelle, c'est pas une affaire de contemplation, c'est une affaire aussi, en tous les cas, de s'occuper de la souffrance des autres. Et ça, c'est un point, bien sûr, tout à fait central et qui va lui être rappelé, en particulier, au moment du don des 10 paroles, donc ce qu'on appelle les tables de la loi, mais je reviendrai sur ce mot loi tout à l'heure, sur le don des 10 paroles. Et ces paroles, elles parlent en effet de l'auteur de ces 10 paroles, mais elles enseignent aussi comment se comporter vis-à-vis des autres. Et donc, c'est la sortie de la souffrance, c'est aussi la sortie de la souffrance du peuple. On n'en sort pas seul. Alors, par rapport à Moïse, je voudrais encore insister sur les moments aussi d'incompréhension, parce que le peuple, à un moment donné, voit que Moïse est parti, donc répondre à l'appel de Dieu, une fois sorti donc de l'Égypte. Et il y a un passage qui est extrêmement important. Il rentre dans le nuage obscur. Mm-hmm. Il rentre dans le nuage obscur.
1: Donc c'est au Sinaï, donc lors du
2: Sinaï, oui, ouais. C'est ça, au moment. Donc ça, c'est un point très important, parce que c'est il y a toujours, on ne voit pas Dieu face à face. Il y a toujours ce moment d'obscurité dans lequel il faut pouvoir rentrer pour pouvoir aussi entendre ce qui va nous délivrer. Mais ça, c'est un épisode extrêmement important. Simplement, le peuple, lui, qui attend, ne comprend pas. Et le peuple veut une réalité visible. Il veut un Dieu tangible. Et donc, c'est ce qu'il demande à Aaron de lui faire un Dieu tangible. Et Aaron, dont je disais tout à l'heure qu'il était plutôt connu pour son idée de vouloir la paix, pour avoir la paix, ce qui n'est pas une bonne idée, avoir la paix, il faut la faire, pas l'avoir. Il dit, bon, alors on va leur faire ça pour...
1: un veau d'or.
2: Pour les calmer un peu. Voilà. Donc, alors que la parole qui libère, elle est entendue par Moïse dans ce nuage obscur. Dans ce nuage obscur, et c'est là où il redescend donc, avec ces tables de la loi, qui entre autres disent « tu ne tueras pas ». Donc ça s'adresse aussi à Moïse. Et il y a ce moment ensuite de colère, quand il voit ce que les Hébreux sont en train de faire avec ce veau, et il brise ces tables. Alors il y a beaucoup d'interprétations, et il y en a une qui me plaît beaucoup, l'interprétation du « briser les tables ». Il se dit « si je leur donne, ils vont les adorer. Et ça deviendra une idole, il ne faut pas que je leur donne. » Ça, j'aime beaucoup cette interprétation. Vous voyez.
1: Même la parole. Même la parole peut devenir une idole.
2: Voilà, même la parole peut devenir une idole. Ça, cette interprétation, elle est très remarquable. Il y en a d'autres, mais c'est celle que je retiens par excellence. Vous voyez. Donc, c'est-à-dire, ce n'est pas un moment de... C'est aussi un moment de protection du peuple contre lui-même. Il ne sait qu'adorer quelque chose, lui, donc il risque, voilà. Et ça, c'est un enseignement pour nous aussi. C'est un enseignement aussi, il ne faut pas adorer les paroles. Il ne faut pas adorer les paroles, et donc c'est tout à fait un point important. Et c'est seulement après, il y aura une deuxième remontée, une fois l'épisode du veau d'or terminé, où cette fois-là, C'est lui-même qui taillera les tables et qui les écrira. Et alors ces tables-là, ça seront les secondes tables. Les premières, personne ne les a lues, ni vous ni moi, seul Moïse.
0: Je trouve ça très intéressant de remarquer aussi que c'est ce Moïse-là, cet homme-là, cet homme limité, cet homme qui bégaye, cet homme qui a commis un meurtre, cet homme qui se met en colère ou qui râle, que Dieu a choisi justement pour donner à son peuple la loi, les dix paroles. C'est cet homme que Dieu a choisi pour en faire son intermédiaire privilégié entre lui-même et le peuple. Et on sait, il y a des affirmations dans le Deutéronome, notamment au chapitre 18, qui font de Moïse le prophète par excellence, prophète indépassable ou inégalable. Et donc je trouve aussi très, très suggestif pour tous les lecteurs de la Bible de voir que c'est cet homme-là que Dieu... Donc limité, que Dieu a choisi, et donc on peut être choisi par Dieu ou être envoyé en mission malgré nos échecs, malgré nos limites, malgré le mal que nous avons pu faire. Même pour son bégaiement, je pense à ce texte au chapitre 4 de l'Exode, si ma mémoire est bonne, où Moïse objecte qu'il a le parler lourd, la langue lourde, et Dieu lui dit presque du tac au tac, mais je serai avec ta bouche. Et donc, au fond, Dieu pourvoit ou Dieu remédie à nos faiblesses, à nos limites. Elles ne sont pas dirimantes, elles n'empêchent pas l'action de Dieu, mais Dieu, au fond, utilise, si on peut dire, nos limites, notre péché, nos faiblesses, pour faire son œuvre. Et on le voit aussi avec Moïse, malgré ses échecs, ses limites, ou peut-être précisément à cause de ses échecs et de ses limites.
1: Que penser pour un chrétien de cette volonté de visibiliser Dieu après tout le Christ c'est le Dieu qui devient visible hein, alors que l'Ancien Testament est très très on l'a vu hein, est très très très comment dire réticent à tout ce qui montre tout ce qui manifeste Dieu.
0: Oui, c'est vrai. Il y a la question de la nuée, par exemple. Il y a la question aussi du voile de Moïse. Ou dans le Nouveau Testament, avec Jésus, finalement, la lumière, elle paraît de son visage lui-même. C'est cela, cette expérience étonnante que font les privilégiés que Jésus avait emmenés avec lui sur la montagne, Pierre, Jacques et Jean. Et la lumière, au fond, elle jaillit de sa propre figure.
1: Qui rejoue l'expérience du Sinaï. Enfin, il y a quelque chose qui est une contre-expérience.
0: C'est ça.
1: Prolongation.
0: Évident, je crois, entre ces deux récits, ces deux épisodes. C'est peut-être pour les auteurs du Nouveau Testament une manière d'évoquer l'accomplissement qu'il promeuve, qu'il défende des Écritures en Jésus, c'est-à-dire l'accomplissement de la promesse contenue dans les Écritures par la vie, par la mission, par le ministère de Jésus en qui ils reconnaissent le Messie. Au fond, Dieu s'est fait chair, Dieu s'est, le Fils s'est incarné et Dieu s'est fait connaître de manière définitive en son Fils, en Jésus. Et c'est peut-être pour cela que les auteurs du Nouveau Testament ont moins d'égards que ceux de l'Ancien Testament à montrer Dieu ou à dire que Dieu s'est montré ou qu'on peut le voir. Mm. Donc il y a tout un travail pour les lecteurs chrétiens de la Bible de voir Dieu à travers les pages de la Bible. Dieu qui s'est fait connaître, qui s'est révélé progressivement et nous le croyons définitivement donc en Jésus.
1: Mm-hmm. La loi. Quel est son statut? Est-ce que c'est Moïse qui la rédige? Est-ce qu'il est, comme on le lit quelquefois, le législateur? C'est comme ça que les Juifs de l'époque du Second Temple, hein, sans doute pour faire comprendre qui était Moïse, disaient « c'est notre législateur ».
2: Oui, enfin, le mot « loi », le mot « législateur », ça vient des traductions grecques. Oui. En hébreu, c'est la Torah. Hein. Torah, Nathan Lanou Moshe. Moshe nous a donné la Torah. Torah, c'est enseignement. C'est un terme beaucoup plus large que le mot loi. Mmh. Hein? Donc, et cette loi, c'est quand même, elle est inspirée par Dieu. C'est Dieu qui dit à Moïse d'écrire. Donc c'est pas Moïse qui invente. Mmh. Hein? Le premier verset, c'est « Je suis l'Éternel ton Dieu qui t'ai fait sortir d'Égypte ». Donc c'est le signataire de la loi. Mais ce signataire, en effet, il n'est pas visible. Bon. Et donc, ce qui est très important dans le, disons, le décalogue, pour employer le mot mm-hmm. ici, c'est tu. Il n'y a pas dit « il ne faut pas tuer son prochain ». Il y a « tu ne tueras pas ». Tu. Et Martin Buber, le philosophe, qui a écrit un livre sur Moïse, a une très belle remarque à ce propos. Il dit « ce tu ». C'est l'âme du décalogue. Mmh. C'est une parole adressée à. Ce n'est pas un code de loi, même s'il a été inspiré par des codes de loi anciens, je n'en sais rien, ça ne m'intéresse pas trop. Cette loi-là, elle doit habiter en toi. Elle doit habiter en toi. Et dans cette loi, en particulier, alors, à part le décalogue, il y a entre autres... les préceptes qui concernent la construction du tabernacle. Et je ne vais pas rentrer dans les détails, sauf un. Et donc, tabernacle, c'est le don du peuple de ses richesses pour construire ce tabernacle. Et à ce moment-là, Dieu dit « Veshachanti betochem »« Je résiderai en vous ». Ce n'est pas dans le tabernacle que je résiderai, c'est en vous. Et donc, ce moment-là du texte, c'est ce Dieu-là qui n'est pas visible. Dans le tabernacle, on ne voit rien, mais il habitera en vous. Donc, c'est un point extrêmement important qui, ensuite, a donné lieu à beaucoup de commentaires, qui est extrêmement développé dans la littérature chassidique que je sollicite beaucoup dans le livre sur Moïse. Et en fait, c'est beaucoup ce qu'on appelle dans cette tradition, au fond, le point intérieur de l'être humain, nekudat apnimit, le point intérieur. Il y a en tout homme, ce point intérieur, ce point de réalité divine, qui est souvent... bien sûr, occulté, oublié, etc. Mais ce qui est très important de dire, c'est qu'il est avant tout le mal que l'on peut faire. Et ça, c'est un point essentiel. Parce que si ce n'est pas le cas, si le mal est premier, alors on ne pourra pas le trouver. Il faut que le bien soit premier. Et j'en veux pour preuve un petit détail très très précis. Plus tard, dans le Deutéronome, quand Moïse, c'est la loi de Moïse, le Deutéronome, c'est lui qui parle dans le Deutéronome. Il dit à propos de l'Égyptien, donc, qu'il ne faudra pas maltraiter l'Égyptien, qui serait donnant-donnant, et il ajoute, parce que l'Égyptien, il t'a accueilli d'abord. Et c'est-à-dire, c'est très difficile pour nous, êtres humains, de se souvenir d'un bien que nous a fait quelqu'un, par exemple, si ensuite ce quelqu'un s'est mal conduit avec nous. Et ça, j'insiste beaucoup sur cette antériorité du bien qu'il ne faut pas oublier par rapport au mal. Et donc, c'est un point, je crois, qui me semble central dans la transmission de Moïse, telle que beaucoup de Juifs la lisent.
1: Et dans le Nouveau Testament, dans votre livre, vous montrez que c'est une des figures qui a servi à modeler la figure de Jésus, enfin, ou à la présenter. Qu'est-ce qu'on retient ? Qu'est-ce qu'on retient de la figure de Moïse ? Pourquoi est-ce qu'on peut dire que le Christ est le nouveau Moïse ?
0: Alors, il y a deux choses, je pense, hein, pour répondre à votre question. D'abord, Moïse a donné lieu à une espérance messianique, c'est-à-dire qu'on a attendu un Messie qui assumerait en fait la figure de Moïse ou qui reprendrait ses caractéristiques.
1: Je t'enverrai un prophète comme Moïse.
0: Exactement,
1: ça,
0: on voit ça à deux reprises dans le chapitre 18 du Deutéronome. Donc c'est une affirmation, une déclaration de Dieu à son peuple qui a nourri une espérance d'un Messie comme Moïse. Et donc, c'est un prophète comme toi que je susciterai au milieu de ton peuple. Mmh. Donc c'est un messianisme prophétique. On attend un Messie comme un prophète, qui aura les traits d'un prophète. Donc ça, c'est peut-être la première chose. Alors seulement dans cette veine du messianisme prophétique que Jésus reprend, avec aussi l'autre veine qui est le messianisme royal à la suite de David, mais dans le messianisme prophétique, Moïse est en concurrence, si je puis dire, avec une autre figure qui est le prophète Élie. Tous les deux ont nourri une espérance messianique de type prophétique. Alors, qu'est-ce qui distingue, qu'est-ce qui discrimine, au fond, Élie et Moïse ? Je pense que c'est dans le don de la loi qu'on a la réponse à la question que vous posez. Si on perd Moïse, ou si on ne remarque pas suffisamment que Jésus, tel que saint Matthieu en particulier, le reprend pour brosser le portrait de Jésus, si on rate Moïse, ou si on ne le comprend pas assez bien, c'est le don de la loi qu'on perd. Ce qu'on perd, c'est que la loi, ou la Torah, comme vous l'avez dit, l'enseignement, en fait, hein, n'est pas seulement un code législatif pesant, une sorte de fardeau qu'on mettrait sur les épaules, ou une compilation de textes législatifs ardus et abscons, mais c'est un don de Dieu à son peuple pour le faire vivre, pour lui donner de vivre. Et je crois que le lien qui est dessiné entre Jésus et Moïse, il signifie cela. En fait, ultimement, en définitive, le don de la loi que Dieu fait à son peuple, non pas pour l'accabler, mais au contraire pour le libérer, pour lui donner de vivre.
1: Mmh. On arrive à la fin de l'émission. J'aimerais qu'on parle quand même de Myriam. Parce que vous avez parlé d'Aaron, oui, bien sûr, mais il y a quelqu'un d'autre dans la fratrie.
2: Oui, Myriam, donc c'est la sœur de Moïse. C'est elle la mère met Moïse dans ce panier sur le Nil, surveille un peu et puis ensuite va chercher sa mère pour dire à la princesse égyptienne qu'elle a trouvé une nourrice pour l'enfant, etc. Et puis tout au long du désert, elle accompagne le peuple. Et alors il y a un épisode très très beau, très intéressant pour comprendre son rôle. C'est après la mort de Myriam. Dans le désert, le peuple se lamente, pleure, et on observe le deuil et on s'arrête. Et alors, il y a un verset qui semble bizarre, parce qu'il dit, Myriam, elle avait un puits. Alors, il y a un puits transportable dans le désert, on ne voit pas trop ce que ça peut
1: être. Ça serait très pratique.
2: Ça serait bien, mais bon. Et alors, il y a une interprétation que je trouve très intéressante et qui va bien avec le portrait de Moïse qu'on a esquissé ici, c'est le mot en hébreu, ber, le puits, c'est sur la même racine que biour, explication. Et cette interprétation que donne un rabbin chassidique dit « Myriam, c'est celle qui expliquait justement la Torah de Moïse au peuple en réponse à ses questions, en réponse à ses interrogations, alors que Moïse, c'était plutôt… il parlait de sa hauteur. » Et donc, ça, c'est un point très, très important dans le texte. Et après, c'est suivi d'ailleurs par le passage où Moïse frappe le rocher pour en faire sortir de l'eau, alors que Dieu lui a dit « Tu parles au rocher, tu frappes pas. » Bon. Et donc, ici, le rôle de Myriam, elle apparaît déjà à la sortie de la traversée de la mer Rouge, avec le chant de Myriam qui entraîne toutes les femmes. Et là, elle est présentée aussi comme accompagnant toute cette traversée et accompagnant cette traversée en interprétant la loi pour qu'elle soit accessible au peuple. Et je trouve cette explication tout à fait belle par rapport au rôle d'une femme, donc Myriam, dans ce désert. Alors peut-être qu'il faut ajouter aussi une chose sur la mort de Moïse, si on a…
1: Trois minutes,
2: une seconde, parce que c'est très important de voir qu'il meurt avant d'entrer en terre promise. Donc Moïse n'entre pas en terre promise. Donc il voudrait bien regarder, mais il ne rentre pas en terre promise. Alors certains disent c'est un châtiment, etc. C'est peut-être aussi le sort de toute vie humaine de ne pas jamais s'accomplir complètement. J'ai un peu de problème avec le mot accomplissement.
1: Frère Norbert, qu'est-ce qu'il faut retenir de la figure de Moïse ?
0: Je dirais qu'on peut dire que Moïse est une figure du Christ Jésus si et seulement si on s'entend bien sur la signification de la préfiguration en question, qui n'est pas une conception basse au fond de la préfiguration qui ferait des auteurs de la Bible hébraïque, de l'Ancien Testament, au fond des auteurs d'horoscopes, finalement, ou des sortes de Madame Irma qui lirait ou dans des boules de cristal ou dans du marc de café. Il y a une consistance propre et autonome, en fait, de tous ces récits qui composent notre Ancien Testament, qui composent la Bible hébraïque, qui ont été relus par les auteurs du Nouveau Testament pour exprimer leur foi dans la résurrection du Christ Jésus, dans le fait que la promesse énoncée était accomplie, ce qui est évidemment une posture de lecture chrétienne des Écritures et de l'articulation entre les deux testaments. C'est seulement avec cette conception haute, je dirais, de la préfiguration qu'on peut entendre ce mot de figure, ce mot de typologie aussi, comme on dit parfois. Et c'est ainsi que les chrétiens sont invités à lire, à articuler les deux testaments. Peut-être que le mieux serait dans nos Bibles d'imprimer le Nouveau Testament avant l'Ancien Testament, parce que le Nouveau Testament, au fond, nous redirige vers l'Ancien Testament, nous invite à le lire ou à le relire pour mieux comprendre le Nouveau Testament.
1: C'est ça, et ça éviterait cette idée que le Nouveau Testament, c'est le dernier mot au sens… la seule chose qu'on aurait besoin de lire.
0: Oui, tout à fait. En fait, il faudrait briser l'idée d'une frise chronologique qui commencerait à la Genèse et qui poursuivrait jusqu'à l'Apocalypse, le dernier livre de nos Bibles, pour faire comprendre que, à partir de la résurrection de Jésus, qui est un point de départ que les auteurs du Nouveau Testament aussi racontent, qu'ils expliquent, qu'ils chantent, qu'ils célèbrent, qu'ils professent, à partir de cet événement, eh bien, le gond de l'histoire du monde et de l'humanité est donné pour les chrétiens, et c'est à partir de cet événement-là qu'on peut être invité à relire tout l'Ancien Testament.
1: Et à faire donc de Moïse notre contemporain, c'est un peu le but, hein, finalement, de ce que vous nous proposez. Catherine Chalier, je rappelle le titre de votre livre, donc ça s'appelle « La voix de Moïse » et c'est paru aux éditions du CERF. Et puis, Frère Norbert Jorion, du Nouveau à l'Ancien Testament, et pas l'inverse, on l'a bien compris, et c'est à partir de l'évangile de Matthieu. C'est dans la collection « Lire la Bible » également aux éditions du CERF. Merci vraiment à tous les deux de ce dialogue sur Moïse. Merci de nous avoir suivis. 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Merci de nous avoir suivis. On se retrouve la semaine prochaine.

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Bienvenue à toutes et à tous sur votre radio chrétienne. Pour cette nouvelle édition du repos musical, nous vous proposons d'aller au Pays Basque à la rencontre d'un compositeur, organiste, professeur de musique basque, Jesús Guridi, né à Vitoria le 25 septembre 1886 et mort à Madrid le 7 avril 1961. Jesús Guridi est né dans une famille de musiciens. Il a grandi à Bilbao et il a commencé à composer vers 11 ans. En 1904, il a poursuivi ses études à la Schola Cantorum à Paris, où il étudia le piano avec Groveleze, l'auteur avec Abel Decaux, la composition avec Auguste Seriex et le contrepoint et fugue avec Vincent Dendy. En 1909, il rentre en Espagne et devient organiste de la Basilique du Seigneur Sauveur à Bilbao pendant 20 ans. Il y dirige également la Société Chorale de Bilbao dès 1911 jusqu'en 1939 lorsqu'il s'installe à Madrid. Nous vous proposons d'entendre une œuvre de Jesús Guridi qu'il a composée en 1945, la Sinfonia Pirenaica, la Symphonie Pyrénéenne. Trois mouvements dans cette œuvre de Jesús Guridi interprétée par l'Orchestre Symphonique de Bilbao. Andante sostenuto, allegro molto moderato, second mouvement presto non troppo et troisième mouvement allegro brioso. La symphonie pyrénéenne Sinfonia Pirenaica de Jesús Guridi composée en 1945.

Si vous nous rejoignez sur votre radio chrétienne, nous écoutons une œuvre d'un compositeur basque, Jesús Guridi, la Sinfonia Pyrénaïca, la symphonie pyrénéenne. Voici le troisième mouvement, Allegro brioso.

0: La Sinfonia Pyrénaïca, la symphonie pyrénéenne, vous venez d'entendre une œuvre composée par Jesús Guridi, compositeur basque, en 1945. Merci à toutes et à tous de votre écoute sur votre radio chrétienne et à très bientôt pour un nouveau repos musical.
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4: Voici l'homélie d'aujourd'hui, enregistrée ce matin à la grotte de Lourdes.
5: Le Seigneur soit avec vous.
6: Et avec votre esprit.
5: Évangile de Jésus-Christ selon saint Luc.
6: Gloire à toi, Seigneur.
5: En ce temps-là, comme Jésus avait expulsé un démon, certains dirent, c'est par Belzéboul, le chef des démons, qu'il expulse les démons. D'autres, pour le mettre à l'épreuve, cherchaient à obtenir de lui un signe venant du ciel. Jésus, connaissant leurs pensées, leur dit, « Tout royaume divisé contre lui-même devient désert. Ses maisons s'écroulent les unes sur les autres. Si Satan lui aussi est divisé contre lui-même, comment son royaume tiendra-t-il ? Vous dites en effet que c'est par Belzéboul que j'expulse les démons. Mais si c'est par Belzéboul que moi je les expulse, vos disciples par qui les expulsent-ils? Dès lors, ils seront eux-mêmes vos juges. En revanche, si c'est par le doigt de Dieu que j'expulse les démons, c'est donc que le règne de Dieu est venu jusqu'à vous. Quand l'homme fort et bien armé garde son palais, tout ce qui lui appartient est en sécurité. Mais si un plus fort survient et triomphe de lui, il lui enlève son armement auquel il se fiait, et il distribue tout ce dont il l'a dépouillé. Celui qui n'est pas avec moi est contre moi. Celui qui ne rassemble pas avec moi disperse. Quand l'esprit impur est sorti de l'homme, il parcourut des lieux arides en cherchant où se reposer. Et il ne trouve pas. Alors il se dit, « Je vais retourner dans ma maison d'où je suis sorti. » En arrivant, il la trouve balayée et bien rangée. Alors il s'en va et il prend d'autres esprits encore plus mauvais que lui, au nombre de 7. Ils entrent et s'y installent. Ainsi, l'état de cet homme-là est pire à la fin qu'au début. Acclamons la parole de Dieu.
6: Louange à toi, Seigneur Jésus.
7: Frères et sœurs, Jésus, partout où il passait, il ne faisait que du bien. Il a enseigné et nourrit les foules. Il a accompli des signes et des prodiges éclatants aux yeux de tous. Il a guéri le malade, les lépreux. Il a expulsé les démons et les esprits du mal. Après qu'il ait chassé un démon, nous relate l'évangile que nous venons d'écouter, On critique la force avec laquelle Jésus expulse le démon. Certains accusent Jésus d'agir par Belzéboul, le chef des démons. Cette accusation n'a rien enlevé à la nature de Jésus, car son nom veut dire « Dieu sauve ». Et d'autres encore lui demandent un signe venant du ciel. Jésus renvoie ses accusateurs à leur propre pratique. Jésus montre l'absurdité de cette critique. Tout royaume divisé contre lui-même s'écroule. Son action vient du doigt des dieux, c'est-à-dire de l'Esprit Saint, signe que le royaume de Dieu est au milieu de nous. Soyons de ceux, de celles qui encouragent, qui félicitent, qui soutiennent les bonnes actions des autres. Souvent, nous sommes comme ceux qui accusent Jésus. Nos regards peuvent accuser les autres. Nos pensées peuvent accuser les bonnes actions des autres. Nos paroles peuvent accuser les autres. Demandons à Jésus de guérir en nous, de rétablir en nous tout ce qui nous ressemble à ceux qu'il accuse dans l'évangile de ce jour. Face à ceux qu'il accuse, Jésus ne réagit pas non plus violemment. C'est avec douceur et humilité qu'il répond. Apprenons aussi la douceur et la patience auprès de Jésus. Dans un monde où il y a rapport de force, où chacun cherche à montrer sa puissance, Jésus choisit plutôt de réagir avec patience et avec douceur. Et finalement, la force, la puissance revient à Jésus. Finalement, la victoire revient à Jésus. Jésus se présente à eux comme le signe venu du ciel qu'ils cherchaient, qu'ils ont devant eux, mais auquel ils n'y croient pas. Dans cet évangile, Jésus nous avertit qu'un esprit impur peut revenir dans une maison balayée et bien rangée, mais vide. Cette maison représente notre cœur. Tu peux abandonner une mauvaise habitude, renoncer à un péché, quitter une relation qui t'éloigne de Dieu, et même pleurer abondamment dans la prière. Mais si tu ne remplis pas ta vie de la parole de Dieu, de la prière, des sacrements et de l'obéissance à l'évangile, tu risques de retomber dans tes anciennes habitudes. Un cœur libéré, mais qui ne se laisse pas habiter par Dieu, demeure un cœur vulnérable. Donc, il ne s'agit pas seulement à renoncer au mal. Il faut apprendre à aimer les biens. Il ne suffit pas de fermer la porte au péché. Il faut ouvrir son cœur au Christ. La conversion véritable ne consiste pas seulement à abandonner ce qui déplaît à Dieu, mais à devenir progressivement une personne selon son cœur. Nettoyer sa vie de ses défauts ou de ses péchés ne suffit pas. Si l'espace intérieur reste vide, sans la présence de l'amour de Dieu et de sa grâce, d'autres formes de péchés comme l'orgueil, l'égoïsme, l'amertume risque de s'installer. Enfin, Jésus déclare dans l'évangile de ce jour, « Celui qui n'est pas avec moi est contre moi. » La foi ne peut pas se limiter aux paroles, aux apparences ou aux émotions passagères. Tu peux prétendre appartenir au Christ tout en entretenant volontairement ce qui détruit cette relation avec lui. On ne peut pas invoquer Dieu dans la prière et donner délibérément son cœur à ce qui éloigne de sa volonté. Alors, frères et sœurs, à la lumière de cet évangile, chacun de nous peut se poser en lui cette question. Ton cœur est-il simplement débarrassé de certaines mauvaises habitudes ou est-il véritablement habité par le Christ? Le plus grand danger n'est pas seulement de tomber, mais c'est de se croire définitivement debout alors qu'on a cessé de veiller. Que Notre-Dame de Lourdes intercède pour nous, que Notre-Dame du Rosaire nous accompagne dans le chemin quotidien du combat spirituel contre nos péchés, contre le mal, et que Sainte Bernadette prie pour nous. Amen.

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3: Chers frères et sœurs en Christ, amis auditeurs, bonjour. Bienvenue à notre dernière méditation de la semaine. Durant ces émissions, nous avons découvert Marie comme femme du oui, femme de l'écoute, femme du service et mère fidèle au pied de la croix. Aujourd'hui, nous contemplons la mission essentielle de Marie. Marie nous conduit toujours à Jésus. L'Évangile nous conduit à Cana, en Galilée. Au cours d'un repas de noces, une difficulté survient. Le vin vient à manquer. Marie remarque aussitôt le problème et le présente à son fils. Puis elle prononce une phrase qui est comme son testament spirituel. « Faites tout ce qu'il vous dira. » Jean, chapitre 2, verset 5. Ce sont les dernières paroles de Marie rapportées par les évangiles. Et elle résume toute sa mission. Marie ne garde rien pour elle. Elle ne cherche pas à attirer l'attention sur sa personne. Elle montre Jésus, elle désigne Jésus et elle conduit à Jésus. Arrêtons-nous un instant sur ce récit. Saint Jean ne parle pas simplement d'un miracle, il parle d'un signe. En grec, le mot utilisé est « séméion ». Un signe est une réalité qui renvoie à une autre réalité plus grande qu'elle-même. À Cana, le vin nouveau annonce la joie du salut apporté par le Christ. Et Marie est la première à orienter les serviteurs vers lui. Remarquons également qu'elle ne dit pas « Faites ce que je vous dis ». Elle dit plutôt « Faites tout ce qu'il vous dira ». Toute la spiritualité mariale est contenue dans cette phrase. Marie est comme un panneau indicateur sur la route. Personne ne s'arrête devant le panneau. Le panneau indique la direction. Et cette direction est toujours Jésus. C'est pourquoi la véritable dévotion à Marie ne nous éloigne jamais du Christ. Bien au contraire. Plus nous nous approchons de Marie, plus elle nous rapproche de son Fils. Comme la lune reflète la lumière du soleil, Marie reflète la lumière du Christ. Elle ne garde rien pour elle-même. Elle nous donne Jésus. Le rosaire est une merveilleuse école pour apprendre cela. Lorsque nous récitons les dizaines, nous ne faisons pas seulement mémoire de Marie. Nous contemplons avec elle les mystères de la vie de Jésus. Sa naissance, sa prédication, sa passion, sa résurrection et sa gloire. Le rosaire est un chemin qui passe par Marie pour conduire au Christ. Frères et sœurs, dans un monde où tant de voix cherchent à nous orienter, Marie continue de nous répéter « Faites tout ce qu'il vous dira ». Écoutez sa parole, suivez ses commandements, faites-lui confiance, marchez à sa suite. Voilà le secret de la joie chrétienne. Et peut-être est-ce la plus belle grâce que nous pouvons demander au terme de notre mois du rosaire. Aimer davantage Jésus, le connaître et le suivre. Prions. Sainte Marie, Mère de Jésus et notre Mère, merci de nous conduire toujours vers ton Fils. Apprends-nous à écouter sa voix, à accueillir son évangile et à marcher fidèlement à sa suite. Que notre prière du rosaire nous fasse grandir dans l'amitié avec le Christ. Et qu'à ton exemple, toute notre vie puisse dire « Faites tout ce qu'il vous dira. Amen. » Merci, chers auditeurs, de nous avoir accompagnés durant ce parcours marial. Que Notre-Dame de Lourdes veille sur vous et vos familles. Qu'elle vous conduise toujours vers Jésus, lui qui est le chemin, la vérité et la vie. À bientôt et que Dieu vous bénisse. Amen.

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1: Notre-Dame de Lourdes, merci de prier pour Michel qui va se faire opérer le 13 et le 15 octobre. Merci Notre-Dame de Lourdes.
2: Que confie à Notre-Dame de Lourdes mes problèmes financiers, pécuniaires, que le Seigneur daigne me secourir. Merci.
3: Amen. Chers frères et sœurs, soyez les bienvenus à Lourdes, dans cette grotte de Massabielle où la Vierge Marie, l'Immaculée Conception, est apparue à Bernadette. Avec elle, nous méditerons les mystères douloureux du rosaire. Nous prions avec tous les pèlerins présents à Lourdes, en particulier les pèlerins du rosaire. Nous prions aussi avec tous ceux et celles qui, de par le monde, nous sont unis, par l'écoute de leur radio chrétienne francophone, par l'écoute de la chaîne de télévision catholique Catéo, ou par leur connexion au site internet du sanctuaire de Lourdes. Je crois en Dieu, le Père Tout-Puissant, Créateur du ciel et de la terre, et en Jésus-Christ, son Fils unique, notre Seigneur, qui a été conçu du Saint-Esprit, est né de la Vierge Marie, a souffert sous Ponce Pilate, a été crucifié, est mort, a été enseveli, est descendu aux enfers, le troisième jour est ressuscité des morts, est monté aux cieux, est assis à la droite de Dieu, le Père Tout-Puissant, d'où il viendra juger les vivants et les morts. Je crois en l'Esprit Saint, à la Sainte Église catholique, à la communion des saints, à la rémission des péchés, à la résurrection de la chair, à la vie éternelle. Amen. Prions aux intentions du Saint-Père. Notre Père, qui es aux cieux, que ton nom soit sanctifié, que ton règne vienne, que ta volonté soit faite sur la terre comme au ciel. Je vous salue, Marie, pleine de grâce. Le Seigneur est avec vous. Vous êtes bénie entre toutes les femmes, et Jésus, le fruit de vos entrailles, est béni.
4: Sainte Marie, Mère de Dieu, priez pour nous, pauvres pécheurs, maintenant et à l'heure de notre mort. Amen.
3: Je vous salue, Marie, pleine de grâce. Le Seigneur est avec vous. Vous êtes bénie entre toutes les femmes, et Jésus, le fruit de vos entrailles, est béni.
4: Sainte Marie, Mère de Dieu, priez pour nous, pauvres pécheurs, maintenant et à l'heure de notre mort. Amen.
3: Je vous salue, Marie, pleine de grâce. Le Seigneur est avec vous. Vous êtes bénie entre toutes les femmes, et Jésus, le fruit de vos entrailles, est béni.
4: Sainte Marie, Mère de Dieu,

0: Marie, conçue sans péché, priez pour nous qui avons recours à vous. Premier mystère, l'agonie de Jésus. De l'Évangile selon saint Luc. Dans l'angoisse, Jésus priait avec plus d'insistance, et sa sueur devint comme des gouttes de sang qui tombaient jusqu'à terre. Avec Marie, refuge des pécheurs, prions pour la conversion des pécheurs, que par l'intercession de Notre-Dame, ils reçoivent la lumière et la force de l'Esprit-Saint pour confesser leurs péchés. Notre Père, qui es aux cieux, que ton nom soit sanctifié, que ton règne vienne, que ta volonté soit faite sur la terre comme au ciel.
1: Donne-nous aujourd'hui notre pain de ce jour. Pardonne-nous nos offenses, comme nous pardonnons aussi à ceux qui nous ont offensés. Et ne nous laisse pas entrer en tentation, mais délivre-nous du mal.
2: Je vous salue, Marie, pleine de grâce. Le Seigneur est avec vous. Vous êtes bénie entre toutes les femmes. Et Jésus, le fruit de vos entrailles, est béni.
1: Sainte Marie, Mère de Dieu, priez pour nous pauvres pécheurs, maintenant et à l'heure de notre mort. Amen.
2: Je vous salue, Marie, pleine de grâce. Le Seigneur est avec vous. Vous êtes bénie entre toutes les femmes. Et Jésus, le fruit de vos entrailles, est béni.
1: Sainte Marie, Mère de Dieu, priez pour nous pauvres pécheurs, maintenant et à l'heure de notre mort. Amen.
2: Je vous salue, Marie, pleine de grâce. Le Seigneur est avec vous. Vous êtes bénie entre toutes les femmes. Et Jésus, le fruit de vos entrailles, est béni.
1: Sainte Marie, Mère de Dieu, priez pour nous pauvres pécheurs, maintenant et à l'heure de notre mort. Amen.
2: Je vous salue, Marie, pleine de grâce. Le Seigneur est avec vous. Vous êtes bénie entre toutes les femmes, et Jésus, le fruit de vos entrailles, est béni.
1: Sainte Marie, Mère de Dieu, priez pour nous pauvres pécheurs, maintenant et à l'heure de notre mort. Amen.
2: Je vous salue, Marie, pleine de grâce. Le Seigneur est avec vous. Vous êtes bénie entre toutes les femmes, et Jésus, le fruit de vos entrailles, est béni.
3: Sainte Marie, Mère de Dieu, priez pour nous pauvres pécheurs, maintenant et à l'heure de notre mort. Amen.
2: Je vous salue, Marie, pleine de grâce. Le Seigneur est avec vous. Vous êtes bénie entre toutes les femmes, et Jésus, le fruit de vos entrailles, est béni.
3: Sainte Marie, Mère de Dieu, priez pour nous pauvres pécheurs, maintenant et à l'heure de notre mort. Amen.
2: Je vous salue, Marie, pleine de grâce. Le Seigneur est avec vous. Vous êtes bénie entre toutes les femmes, et Jésus, le fruit de vos entrailles, est béni.
3: Sainte Marie, Mère de Dieu, priez pour nous pauvres pécheurs, maintenant et à l'heure de notre mort. Amen.
2: Je vous salue, Marie, pleine de grâce. Le Seigneur est avec vous. Vous êtes bénie entre toutes les femmes, et Jésus, le fruit de vos entrailles, est béni.
3: Sainte Marie, Mère de Dieu, priez pour nous pauvres pécheurs, maintenant et à l'heure de notre mort. Amen.
2: Je vous salue, Marie, pleine de grâce. Le Seigneur est avec vous. Vous êtes bénie entre toutes les femmes, et Jésus, le fruit de vos entrailles, est béni.
3: Sainte Marie, Mère de Dieu, priez pour nous pauvres pécheurs, maintenant et à l'heure de notre mort. Amen.
2: Je vous salue, Marie, pleine de grâce. Le Seigneur est avec vous. Vous êtes bénie entre toutes les femmes, et Jésus, le fruit de vos entrailles, est béni.
3: Sainte Marie, Mère de Dieu, priez pour nous pauvres pécheurs, maintenant et à l'heure de notre mort. Amen.

0: Marie conçue sans péché, priez pour nous qui avons péché. Deuxième mystère, la flagellation. De l'Évangile selon saint Jean, Pilate ordonna de prendre Jésus et de le flageller. Ô Marie, nous te recommandons tous ceux qui souffrent dans leur corps et dans leur âme, que la présence du Christ à leur côté leur apporte joie et réconfort. Notre Père, qui es aux cieux, que ton nom soit sanctifié, que ton règne vienne, que ta volonté soit faite sur la terre comme au ciel.
1: Je vous salue, Marie, pleine de grâce. Le Seigneur est avec vous. Vous êtes bénie entre toutes les femmes, et Jésus, le fruit de vos entrailles, est béni.
2: Sainte Marie, Mère de Dieu, priez pour nous pauvres pécheurs, maintenant et à l'heure de notre mort. Amen.
1: Je vous salue, Marie, pleine de grâce. Le Seigneur est avec vous. Vous êtes bénie entre toutes les femmes, et Jésus, le fruit de vos entrailles, est béni.
2: Sainte Marie, Mère de Dieu, priez pour nous pauvres pécheurs, maintenant et à l'heure de notre mort. Amen.
1: Je vous salue, Marie, pleine de grâce. Le Seigneur est avec vous. Vous êtes bénie entre toutes les femmes, et Jésus, le fruit de vos entrailles, est béni.
2: Sainte Marie, Mère de Dieu, priez pour nous pauvres pécheurs, maintenant et à l'heure de notre mort. Amen.
1: Je vous salue, Marie, pleine de grâce. Le Seigneur est avec vous. Vous êtes bénie entre toutes les femmes, et Jésus, le fruit de vos entrailles, est béni.
2: Sainte Marie, Mère de Dieu, priez pour nous pauvres pécheurs, maintenant et à l'heure de notre mort. Amen.
1: Je vous salue, Marie, pleine de grâce. Le Seigneur est avec vous. Vous êtes bénie entre toutes les femmes, et Jésus, le fruit de vos entrailles, est béni.
2: Sainte Marie, Mère de Dieu, priez pour nous pauvres pécheurs, maintenant et à l'heure de notre mort. Amen.
1: Je vous salue, Marie, pleine de grâce. Le Seigneur est avec vous. Vous êtes bénie entre toutes les femmes, et Jésus, le fruit de vos entrailles, est béni.
2: Sainte Marie, Mère de Dieu, priez pour nous pauvres pécheurs, maintenant et à l'heure de notre mort. Amen.
1: Je vous salue, Marie, pleine de grâce. Le Seigneur est avec vous. Vous êtes bénie entre toutes les femmes, et Jésus, le fruit de vos entrailles, est béni.
2: Sainte Marie, Mère de Dieu, priez pour nous pauvres pécheurs, maintenant et à l'heure de notre mort. Amen.
1: Je vous salue, Marie, pleine de grâce. Le Seigneur est avec vous. Vous êtes bénie entre toutes les femmes, et Jésus, le fruit de vos entrailles, est béni.
2: Sainte Marie, Mère de Dieu,
1: je vous salue, Marie, pleine de grâce. Le Seigneur est avec vous. Vous êtes bénie entre toutes les femmes, et Jésus, le fruit de vos entrailles, est béni.
2: Sainte Marie, Mère de Dieu, priez pour nous pauvres pécheurs, maintenant et à l'heure de notre mort. Amen.
1: Je vous salue, Marie, pleine de grâce. Le Seigneur est avec vous. Vous êtes bénie entre toutes les femmes, et Jésus, le fruit de vos entrailles, est béni.
2: Sainte Marie, Mère de Dieu, priez pour nous pauvres

0: Ô Marie conçue sans péché,
1: priez pour nous qui avons eu grâce à vous.
0: Troisième mystère, le couronnement d'épines. De l'Évangile selon saint Jean. C'est par ces blessures que nous sommes guéris. Prions ensemble pour tous les responsables des affaires publiques, que leurs décisions contribuent à la justice et à la paix. Notre Père, qui es aux cieux,
1: que ton nom soit sanctifié,
0: que ton règne vienne, que ta volonté soit faite sur la terre comme au ciel.
1: Donne-nous aujourd'hui notre pain de ce jour. Pardonne-nous nos offenses, comme nous pardonnons aussi à ceux qui nous ont offensés. Et ne nous laissez pas entrer à la tentation, mais délivre-nous du mal.
2: Je vous salue, Marie, pleine de grâce. Le Seigneur est avec vous. Vous êtes bénie entre toutes les femmes. Et Jésus, le fruit de vos entrailles, béni.
1: Sainte Marie, Mère de Dieu, priez pour nos pauvres pécheurs, maintenant et à l'heure de notre mort. Amen.
2: Je vous salue, Marie, pleine de grâce. Le Seigneur est avec vous. Vous êtes bénie entre toutes les femmes. Et Jésus, le fruit de vos entrailles, béni.
1: Sainte Marie, Mère de Dieu, priez pour nous pauvres pécheurs, maintenant et à l'heure de notre mort. Amen.
2: Je vous salue, Marie, pleine de grâce. Le Seigneur est avec vous. Vous êtes bénie entre toutes les femmes. Et Jésus, le fruit de vos entrailles, béni.
1: Sainte Marie, Mère de Dieu, priez pour nous pauvres pécheurs, maintenant et à l'heure de notre mort. Amen.
2: Je vous salue, Marie, pleine de grâce. Le Seigneur est avec vous. Vous êtes bénie entre toutes les femmes. Et Jésus, le fruit de vos entrailles, béni.
1: Sainte Marie, Mère de Dieu, priez pour nous pauvres pécheurs, maintenant et à l'heure de notre mort. Amen.
2: Je vous salue, Marie, pleine de grâce. Le Seigneur est avec vous. Vous êtes bénie entre toutes les femmes, et Jésus, le fruit de vos entrailles, béni.
1: Sainte Marie, Mère de Dieu, priez pour nous pauvres pécheurs, maintenant et à l'heure de notre mort. Amen.
2: Je vous salue, Marie, pleine de grâce. Le Seigneur est avec vous. Vous êtes bénie entre toutes les femmes, et Jésus, le fruit de vos entrailles, béni.
1: Sainte Marie, Mère de Dieu, priez pour nous pauvres pécheurs, maintenant et à l'heure de notre mort. Amen.
2: Je vous salue, Marie, pleine de grâce. Le Seigneur est avec vous. Vous êtes bénie entre toutes les femmes, et Jésus, le fruit de vos entrailles, béni.
1: Sainte Marie, Mère de Dieu, priez pour nous pauvres pécheurs, maintenant et à l'heure de notre mort. Amen.
2: Je vous salue, Marie, pleine de grâce. Le Seigneur est avec vous. Vous êtes bénie entre toutes les femmes, et Jésus, le fruit de vos entrailles, béni.
1: Sainte Marie, Mère de Dieu, priez pour nous pauvres pécheurs, maintenant et à l'heure de notre mort. Amen.
2: Je vous salue, Marie, pleine de grâce. Le Seigneur est avec vous. Vous êtes bénie entre toutes les femmes, et Jésus, le fruit de vos entrailles, béni.
1: Sainte Marie, Mère de Dieu, priez pour nous pauvres pécheurs, maintenant et à l'heure de notre mort. Amen.
2: Je vous salue, Marie, pleine de grâce. Le Seigneur est avec vous. Vous êtes bénie entre toutes les femmes, et Jésus, le fruit de vos entrailles, béni.
1: Sainte Marie, Mère de Dieu, priez pour nous pauvres pécheurs, maintenant et à l'heure de notre mort. Amen.

0: Ô Marie conçue sans péché,
1: priez pour nous qui avons recours à vous.
0: Quatrième mystère, Jésus est chargé de sa croix. De l'Évangile selon saint Marc. Si quelqu'un veut venir à ma suite, qu'il se charge de sa croix. Avec Marie, secours des chrétiens, prions pour tous ceux dont la vie spirituelle a été étouffée par les soucis du monde et les séductions de la richesse. Notre Père, qui es aux cieux,
1: que ton nom soit sanctifié, que ton règne vienne, que ta volonté soit faite sur la terre comme au ciel. Donne-nous aujourd'hui notre pain de ce jour. Pardonne-nous nos offenses, comme nous pardonnons aussi à ceux qui nous ont offensés. Et ne nous laissez pas entrer à la tentation, mais délivre-nous du mal.
2: Je vous salue, Marie, pleine de grâce. Le Seigneur est avec vous. Vous êtes bénie entre toutes les femmes. Et Jésus, le fruit de vos entrailles, est béni.
1: Sainte Marie, Mère de Dieu, priez pour nous pauvres pécheurs, maintenant et à l'heure de notre mort. Amen.
2: Je vous salue, Marie, pleine de grâce. Le Seigneur est avec vous. Vous êtes bénie entre toutes les femmes. Et Jésus, le fruit de vos entrailles, est béni.
1: Sainte Marie, Mère de Dieu, priez pour nous pauvres pécheurs, maintenant et à l'heure de notre mort. Amen.
2: Je vous salue, Marie, pleine de grâce. Le Seigneur est avec vous. Vous êtes bénie entre toutes les femmes. Et Jésus, le fruit de vos entrailles, est béni.
1: Sainte Marie, Mère de Dieu, priez pour nous pauvres pécheurs, maintenant et à l'heure de notre mort. Amen.
2: Je vous salue, Marie, pleine de grâce. Le Seigneur est avec vous. Vous êtes bénie entre toutes les femmes. Et Jésus, le fruit de vos entrailles, est béni.
1: Sainte Marie, Mère de Dieu, priez pour nous pauvres pécheurs, maintenant et à l'heure de notre mort. Amen.
2: Je vous salue, Marie, pleine de grâce. Le Seigneur est avec vous. Vous êtes bénie entre toutes les femmes. Et Jésus, le fruit de vos entrailles, est béni.
1: Sainte Marie, Mère de Dieu, priez pour nous pauvres pécheurs, maintenant et à l'heure de notre mort. Amen.
2: Je vous salue, Marie, pleine de grâce. Le Seigneur est avec vous. Vous êtes bénie entre toutes les femmes. Et Jésus, le fruit de vos entrailles, est béni.
1: Sainte Marie, Mère de Dieu, priez pour nous pauvres pécheurs, maintenant et à l'heure de notre mort. Amen.
2: Je vous salue, Marie, pleine de grâce. Le Seigneur est avec vous. Vous êtes bénie entre toutes les femmes. Et Jésus, le fruit de vos entrailles, est béni.
1: Sainte Marie, Mère de Dieu, priez pour nous pauvres pécheurs, maintenant et à l'heure de notre mort. Amen.
2: Je vous salue, Marie, pleine de grâce. Le Seigneur est avec vous. Vous êtes bénie entre toutes les femmes, et Jésus, le fruit de vos entrailles, est béni.
1: Sainte Marie, Mère de Dieu, priez pour nos pauvres pécheurs, maintenant et à l'heure de notre mort. Amen.
2: Je vous salue, Marie, pleine de grâce. Le Seigneur est avec vous. Vous êtes bénie entre toutes les femmes, et Jésus, le fruit de vos entrailles, est béni.
1: Sainte Marie, Mère de Dieu, priez pour nous pauvres pécheurs, maintenant et à l'heure de notre mort. Amen.
2: Je vous salue, Marie, pleine de grâce. Le Seigneur est avec vous. Vous êtes bénie entre toutes les femmes. Et Jésus, le fruit de vos entrailles, est béni.
1: Sainte Marie, Mère de Dieu, priez pour nous pauvres pécheurs, maintenant et à l'heure de notre mort. Amen.

0: Ô Marie conçue sans péché,
1: priez pour nous qui avons recours à vous.
0: Cinquième mystère, le crucifixion et la mort de Jésus. Dans l'Évangile selon saint Matthieu, « mon Dieu, pourquoi m'as-tu abandonné ?» Avec Marie, notre avocate, prions pour les agonisants, pour ceux et celles qui meurent en ce jour. Notre Père, qui es aux cieux, que ton nom soit sanctifié, que ton règne vienne, que ta volonté soit faite sur la terre comme au ciel.
1: Donne-nous aujourd'hui notre pain de ce jour. Pardonne-nous nos offenses, comme nous pardonnons aussi à ceux qui nous ont offensés. Et ne nous laisse pas entrer en tentation, mais délivre-nous du mal.
2: Je vous salue, Marie, pleine de grâce. Le Seigneur est avec vous. Vous êtes bénie entre toutes les femmes, et Jésus, le fruit de vos entrailles, est béni.
1: Sainte Marie, Mère de Dieu, priez pour nos pauvres pécheurs, maintenant et à l'heure de notre mort. Amen.
2: Je vous salue, Marie, pleine de grâce. Le Seigneur est avec vous. Vous êtes bénie entre toutes les femmes, et Jésus, le fruit de vos entrailles, est béni.
1: Sainte Marie, Mère de Dieu, priez pour nos pauvres pécheurs, maintenant et à l'heure de notre mort. Amen.
2: Je vous salue, Marie, pleine de grâce. Le Seigneur est avec vous. Vous êtes bénie entre toutes les femmes, et Jésus, le fruit de vos entrailles, est béni.
1: Sainte Marie, Mère de Dieu, priez pour nos pauvres pécheurs, maintenant et à l'heure de notre mort. Amen.
2: Je vous salue, Marie, pleine de grâce. Le Seigneur est avec vous. Vous êtes bénie entre toutes les femmes, et Jésus, le fruit de vos entrailles, est béni.
1: Sainte Marie, Mère de Dieu, priez pour nos pauvres pécheurs, maintenant et à l'heure de notre mort. Amen.
2: Je vous salue, Marie, pleine de grâce. Le Seigneur est avec vous. Vous êtes bénie entre toutes les femmes, et Jésus, le fruit de vos entrailles, est béni.
1: Sainte Marie, Mère de Dieu, priez pour nos pauvres pécheurs, maintenant et à l'heure de notre mort. Amen.
2: Je vous salue, Marie, pleine de grâce. Le Seigneur est avec vous. Vous êtes bénie entre toutes les femmes, et Jésus, le fruit de vos entrailles, est béni.
1: Sainte Marie, Mère de Dieu, priez pour nous pauvres pécheurs, maintenant et à l'heure de notre mort. Amen.
2: Je vous salue, Marie, pleine de grâce. Le Seigneur est avec vous. Vous êtes bénie entre toutes les femmes, et Jésus, le fruit de vos entrailles, est béni.
1: Sainte Marie, Mère de Dieu, priez pour nos pauvres pécheurs, maintenant et à l'heure de notre mort. Amen.
2: Je vous salue, Marie, pleine de grâce. Le Seigneur est avec vous. Vous êtes bénie entre toutes les femmes, et Jésus, le fruit de vos entrailles, est béni.
1: Sainte Marie, Mère de Dieu, priez pour nos pauvres pécheurs, maintenant et à l'heure de notre mort. Amen.
2: Je vous salue, Marie, pleine de grâce. Le Seigneur est avec vous. Vous êtes bénie entre toutes les femmes, et Jésus, le fruit de vos entrailles, est béni.
1: Sainte Marie, Mère de Dieu, priez pour nos pauvres pécheurs, maintenant et à l'heure de notre mort. Amen.
2: Je vous salue, Marie, pleine de grâce. Le Seigneur est avec vous. Vous êtes bénie entre toutes les femmes, et Jésus, le fruit de vos entrailles, est béni.
1: Sainte Marie, Mère de Dieu, priez pour nos pauvres pécheurs, maintenant et à l'heure de notre mort. Amen.

0: Marie conçue sans péché,
1: priez pour nous qui avons recours à vous.
0: Prions le Seigneur. Tu as voulu, Seigneur, qu'à l'annonce de l'ange, ton Verbe prit chair dans le sein de la Vierge Marie. Réponds à nos supplications. Puisque nous la croyons vraiment Mère de Dieu, fais que nous trouvions secours dans sa prière auprès de toi. Par Jésus-Christ, ton Fils, notre Seigneur, qui vit et règne avec toi dans l'unité du Saint-Esprit, Dieu pour les siècles des siècles.
1: Amen.
0: Le Seigneur soit avec vous.
1: Et avec votre esprit.
0: Et que Dieu Tout-Puissant vous bénisse, le Père, le Fils et le Saint-Esprit.
1: Amen.
0: Notre-Dame de Lourdes,
1: priez pour nous.
0: Notre-Dame de Lourdes,
1: priez pour nous.
0: Notre-Dame de Lourdes,
1: priez pour nous.
0: Sainte Bernadette,
1: priez pour nous.
0: Saint Dominique,
1: priez pour nous.

0: Il est 1h.
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Un frère demande à un ancien, « Dis-moi, comment me sauver ?» L'ancien lui répond, « Si tu peux être injurié et le supporter, c'est une grande chose, plus grande que toutes les vertus. » On disait qu'il y avait dans le village un homme qui jeûnait à tel point qu'on l'appelait le jeûneur. Abba Zénon, qui avait entendu parler de lui, le fit venir. L'autre vint avec joie. Ils prièrent et s'assirent. Le vieillard commença à travailler en silence. Après plusieurs jours, le jeûneur commença à être accablé par le dégoût. Il dit au vieillard, « Prie pour moi, Abba, car je veux partir. » Le vieillard lui dit, « Pourquoi ?» L'autre lui répondit, « Parce que mon cœur est en feu et je ne sais ce qu'il a. En effet, quand j'étais au village, je jeûnais jusqu'au soir et il ne m'arrivait rien de tel. » Le vieillard lui dit, « Au village, tu te nourrissais par les oreilles. Va désormais, mange normalement à la 9e heure et tout ce que tu fais, fais-le dans le secret. » Lorsqu'il eut commencé à agir ainsi, il attendit péniblement la 9e heure. Et tous ceux qui le connaissaient disaient de lui, « Le jeûneur a cessé de jeûner, il est possédé par le démon. » Il vint raconter tout cela au vieillard, qui lui dit, « Cette voix est la voix de Dieu. »

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1: Amis auditeurs, bienvenue à l'écoute de ce programme. L'élection du cardinal Luis Antonio Tagle par les cardinaux évêques comme doyen du collège cardinalis a été officiellement approuvée par le pape Léon XIV vendredi 9 octobre. L'actualité de l'Église nous conduira également en Côte d'Ivoire et au Tchad. Dans le cadre de l'actualité politique et sociale sur le continent africain, nous parlerons du prix Nobel de la paix 2026, décerné à la juriste sud-africaine Navanethem Navipillay, du regain de violence en Éthiopie et de la pénurie du carburant au Niger. Nous bouclerons cette émission avec l'actualité internationale de la semaine. Bienvenue encore une fois à l'écoute de ce programme que nous commençons avec l'actualité de l'Église.
2: Radio Vatican, France et Afrique, Marie-Josée Moindo.
1: Le pape a inauguré par une messe célébrée en la basilique Saint-Pierre dans la soirée de jeudi 8 octobre, l'année académique des universités pontificales. Il a encouragé les étudiants à ne pas s'instruire uniquement pour eux-mêmes, mais aussi pour les autres, dans une démarche de service à la foi et à la vérité. Henri Moriba Camara.
3: Lors de cette messe d'ouverture de l'année académique à laquelle plus de 5000 fidèles ont pris part, le pape a souligné l'importance de l'intelligence, du dialogue et de l'amitié dans la recherche de la vérité. Considérer l'étude comme un service rendu à la foi et à la vérité, c'est l'invitation du Saint-Père aux étudiants et aux enseignants. Pour lui, la raison, les questions et l'esprit critique sont essentiels au cheminement de foi à la lumière de la parole de Dieu et de la tradition de l'Église. Léon XIV a également mis en garde contre les faux maîtres qui détournent la ferveur religieuse et radicalisent certains aspects de l'enseignement chrétien au détriment du Christ et de son évangile. Le pape a enfin exhorté les étudiants à cultiver l'amitié, à se rencontrer et à partager leur expérience au-delà des différences culturelles. Ne vous contentez pas de vous asseoir côte à côte. Rencontrez-vous, parlez-vous et écoutez-vous, racontez vos expériences de l'Église, priez ensemble, a lancé le pape, les invitant à vivre leur étude avec les autres et pour les autres.
1: En date du 8 octobre, le souverain pontife a approuvé l'élection du doyen du Collège des cardinaux effectuée par les cardinaux de l'Ordre des évêques en la personne du cardinal Luis Antonio Tagle, propréfet du dicastère pour l'évangélisation, section pour la première évangélisation et les nouvelles églises particulières. Il assumera le titre de l'église suburbicaire d'Ostie tout en conservant le titre de l'église suburbicaire d'Albano. Le Saint-Père a accepté la renonciation à la charge de doyen du Collège des cardinaux présentée par le cardinal Giovanni Battista Re. Une nouvelle nomination féminine au sein de la curie romaine, le pape Léon XIV a nommé jeudi 8 octobre sœur Marie Teresa Baron, ancienne présidente de l'Union internationale des supérieurs générales, comme secrétaire adjointe du dicastère pour l'évangélisation au sein de la section pour la première évangélisation et les nouvelles églises particulières. La religieuse supérieure générale de la congrégation des sœurs de Notre-Dame des Apôtres assumera également la fonction de présidente des œuvres pontificales missionnaires OPM. Le premier point de presse du Saint-Siège depuis le début des travaux du sommet sur Amoris Laetitia, voulu par le pape François pour marquer les 10 ans de son exhortation apostolique, a eu lieu vendredi 9 octobre. Après les premières sessions consacrées à faire connaissance et à s'écouter, la journée de vendredi a permis de dresser un premier tableau d'ensemble ponctué de réflexions et de partage d'expériences sur des sujets d'actualité. Au cœur des échanges, le phénomène migratoire, la proximité avec les personnes ayant subi des abus, le soutien aux jeunes et l'accompagnement des couples. Une commission a été instituée pour la révision du rapport final. Sa béatitude, Ibrahim Isaac Cédrac, actuel patriarche d'Alexandrie des Coptes et le primat de l'Église catholique copte en Égypte, souligne les grands défis 10 ans après la publication de Amoris Laetitia. On l'écoute.
4: toutes les réalités fondamentales ont des défis, parmi lesquels encore la famille, le mariage. Il y a des défis économiques, il y a des défis moraux, il y a des défis de travail. Il y a la peur de l'inconnu dans le futur. Il y a la peur aussi des mauvais choix. Parce qu'il y a des expériences différentes aussi. Hein. Si quelqu'un qui a vécu dans une famille qui avait des difficultés, il a toujours la méfiance. Hein. Il n'a pas confiance ni en soi, ni en l'autre. Hein. Il a peur toujours. Hein.
1: Sa béatitude, Ibrahim Isaac Sedrak, actuel patriarche d'Alexandrie des Coptes en Égypte. En Côte d'Ivoire, le symposium des conférences épiscopales d'Afrique et de Madagascar, CHEYAM, a officiellement lancé jeudi 8 octobre un projet pilote de collecte de données sur l'Église catholique en Afrique. Les détails avec Marcel Ariston-Blé.
5: Le projet entend apporter une réponse à un déficit de données précises sur la réalité de l'Église catholique en Afrique. Pour le père Raphaël Junior, secrétaire général du CHEYAM, cette initiative revêt une importance capitale pour permettre à l'institution de prendre des décisions susceptible de soutenir et de renforcer la mission de l'Église sur le continent.
6: C'est très important pour nous, comme je le dis toujours, de prendre des décisions qui aident la mission à avancer. Nous devons savoir où nous en sommes dans notre Église en Afrique, où sont nos besoins, comment nous pouvons réorganiser nos ressources, aussi bien humaines que financières, mais aussi nos structures. C'est donc très important de connaître notre réalité afin de bien planifier.
5: La Côte d'Ivoire et le Ghana ont été choisis pour la phase pilote de ce projet. Le père Raphaël Junior a ainsi souligné l'importance de la réussite de cette phase pilote dont les résultats sont appelés à constituer un modèle pour l'ensemble du continent. Présent à la cérémonie de lancement, le père Émile Quélignon, secrétaire général de la conférence épiscopale ivoirienne, a salué la vision portée par le CHEYAM.
7: C'est dire aussi toute l'importance qui nous est faite et donc en conséquence tout l'investissement que nous devons apporter pour la réussite de ce projet.
5: Il est bon de souligner que la base de données sur l'Église en Afrique concerne les personnes, les communautés et la mission. Marcel Ariston-Blé, Abidjan, Côte d'Ivoire, pour Radio Vatican.
1: Au Tchad, une célébration marquant le lancement des activités du jubilé d'or du mouvement marial Réunodji a eu lieu le mardi 6 octobre en la cathédrale Notre-Dame de Mondou sous la présidence du vicaire général du dit diocèse, l'abbé Amédée Ekebe, Edouard Takadji.
8: L'air sacré de la paroisse cathédrale Notre-Dame de Mondou était plein de fidèles vêtus de l'uniforme blanc et vert du mouvement Réunodji. Une célébration empreinte de ferveur et d'action de grâce pour marquer les 50 ans d'existence de ce mouvement marial au Tchad. Les délégués diocésains du mouvement marial Réunodji, Baye Ondade Élisée, expliquent comment est né ce mouvement il y a 50 ans aujourd'hui.
9: En ce temps-là, il y avait deux prêtres tchadiens qui étaient à Bao, abbé Denis Miambe, abbé Patrice Madikodo, qui était en service pastoral à Bao. On a invité au secrétariat paroissial le jeune Jean Djerambété, qui a fait ses expériences dans la maison des frères Capucins. Et par rapport à ses expériences acquises chez les frères Capucins, a réussi à réunir les autres jeunes autour de lui pour la journée de réflexion. Et cela a commencé le 5 octobre pour arriver le 6, et c'est ce jour-là qu'ils ont trouvé un nom biblique, Réunodji.
8: Le président de cette célébration, l'abbé Amédée Ekebe, vicaire général du diocèse de Mondou, s'est adressé en ces termes aux membres du mouvement marial Réunodji.
10: J'invite tous les mouvements de Réunodji à cultiver d'abord l'écoute. C'est un temps où ils sont invités à s'asseoir beaucoup plus au pied de Jésus pour l'écouter, recevoir sa bénédiction, sa force pour aller annoncer. Après 50 ans, il faut faire un bilan.
8: Edouard Takadji Ndjamena, Radio Vatican.
1: En ce mois d'octobre, Léon XIV invite l'Église à accompagner sans stigmatisation les personnes souffrant de troubles mentaux. Sur le continent africain, par exemple, les personnes vivant avec des troubles psychiques sont souvent rejetées et maltraitées. Suivons à ce propos le reportage de Augustine Asta.
11: Au centre Saint-Camille, qui reçoit au Bénin les personnes souffrant des maladies mentales, les patients ne sont pas seulement accueillis pour recevoir des soins. Certains anciens malades sont aujourd'hui devenus des soignants. Ils connaissent la maladie de l'intérieur. C'est le cas de Noël.
12: Quand j'avais eu le bac, j'avais eu la maladie mentale. Et quand ça avait commencé, là où j'étais, on m'avait enchaîné, il y avait des chicotes. Bon, puisqu'ils disaient que c'est l'esprit mauvais, tout c'est la sorcellerie.
11: Après plusieurs mois de soins, Noël commence à aider les équipes. Il part ensuite en formation au Burkina Faso et revient diplômé au Bénin en 2023. Aujourd'hui, Noël a également fondé sa petite famille.
12: Et quand je me suis retrouvé, j'ai commencé par aider dans le centre comme aide-soignant. Venu dans le centre, jusqu'à arriver à un moment donné, on m'a appris comment faire les gestions intraveineuses, les gestions intramusculaires, comment donner la nourriture aux malades, comment doucher les malades, tout et tout. Je me suis décidé de me marier. Et actuellement, j'ai un enfant de 2 ans. Je suis autonome aujourd'hui.
11: Le parcours de Julien, jeune Togolais de 39 ans, est lui aussi marqué par la violence et le rejet. À 15 ans, il commence à présenter des troubles psychiques. Julien est conduit chez un pasteur.
13: J'ai été frappé par la maladie mentale dès le bas âge. Ils m'ont envoyé chez un pasteur qui m'a enchaîné contre un arbre. Puis sous la pluie, sous le soleil, on me bastonnait. Je mangeais un seul repas par 72 heures.
11: À domicile, la situation ne s'améliore pas. Julien est à nouveau enfermé et enchaîné. Et en 2009, il fait ses premiers pas à Saint-Camille.
13: J'ai été rejeté, tous mes camarades ont déserté. J'ai été abandonné par beaucoup d'amis. Je dis, je vis comme un homme normal, je vis sans aucune affection, je vis très bien. J'ai repris le coup de vie, j'ai contribué au rétablissement aussi de certains patients qui ont les mêmes pathologies que moi.
11: Derrière ces deux histoires, il y a un engagement porté depuis plusieurs décennies par Saint-Camille. Son responsable, Grégoire Angbonon, qui lui-même a connu une période de dépression dans les années 80, souhaite surtout préserver la dignité des personnes malades.
14: C'est les oubliés des oubliés. Ils sont oubliés de tout le monde. Ils sont abandonnés de tout le monde. Donc ils sont traités d'une manière vraiment inhumaine, impossible de décrire. Ils sont des diables, ce sont des démons. Puis même, c'est qu'il y a certains faux pasteurs. Et comme ces malades sont considérés comme des gens qui sont possédés, ils créent ce qu'on appelle des camps de prière. Ils les enchaînent sous la pluie, sous le soleil. Et le traitement consiste à faire souffrir le corps pour que le démon sorte. Il faut les bastonner. Ils doivent passer des jours sans manger, sans boire. Ce sont des choses qui révoltent. Donc aujourd'hui, la Saint-Camille, non seulement on essaie de créer des centres, les malades qui sont dans la rue, on les accueille. La première chose, il faut leur redonner la dignité de leur personne.
11: Malgré le manque de moyens financiers et de professionnels spécialisés, l'association continue de mener sa mission en multipliant des actions de sensibilisation auprès des familles et des communautés.
14: On essaie de faire comprendre aux familles que la maladie mentale n'a rien à voir de la possession, n'a rien à voir de la sorcellerie. C'est une maladie qui existe comme toutes les autres maladies. Ce sont des gens qu'on essaie de réinsérer dans leur famille, dans leur village. Ce sont des gens qui sont appelés aussi à prendre des médicaments à tout moment, pour ne pas tomber dans des rechutes.
11: Grâce à sa vingtaine de centres d'accueil, Saint-Camille accompagne des personnes vivant avec de troubles psychiques en Côte d'Ivoire, au Bénin, au Togo, au Burkina Faso et au Tchad.
15: Dans quelques instants, l'actualité sociopolitique.
1: Le prix Nobel de la paix 2026 a été décerné vendredi 9 octobre à la juriste sud-africaine Navanethem Navipillay. Âgée de 85 ans, cette figure emblématique du droit international et ancienne haut-commissaire des Nations Unies aux droits de l'homme a été récompensée pour ses efforts en faveur de la paix et du droit international. Par ailleurs, le gouvernement sud-africain a annoncé vendredi le retrait d'une circulaire sur les demandes d'asile après de nouvelles violences entre ressortissants étrangers et groupes anti-migrants. Les forces rebelles tigréennes qui affrontent depuis plus de 2 semaines l'armée fédérale éthiopienne se sont repliées de 2 villes du nord du Tigré, près de l'Érythrée. Après des mois de tensions, des combats ont repris le 23 septembre dernier dans le nord de l'Éthiopie, opposant notamment les forces du Front de libération du peuple du Tigré, formation politique qui dirigeait de fait l'État régional depuis avril à l'armée fédérale éthiopienne. Sur fond des pénuries de carburant, le chef de l'État nigérien a limogé vendredi le responsable de la compagnie nationale pétrolière. Depuis plusieurs semaines, les files d'attente s'allongent dans les stations-service des grandes villes de ce pays. Le Sénégal a appelé jeudi les autorités de transition en Guinée-Bissau à lever les restrictions sur les activités politiques et civiles afin de favoriser une préparation plus sereine des consultations électorales et l'instauration d'un climat de confiance indispensable à leur crédibilité. Bouclons cette émission avec l'actualité internationale de la semaine présentée par Jean-Paul Kamba.
6: Ouvrons ce magazine par l'Inde où le centre de la capitale New Delhi est resté sur le pied de guerre vendredi à la veille d'une manifestation organisée par l'opposition pour exiger la démission du président de la commission électorale. Depuis plusieurs semaines, en effet, le parti du Congrès, le mouvement des cafards, fer de lance de la révolte étudiante en Inde, mène la fronde contre une réforme électorale qui s'est traduite par la radiation des plus de 130 millions d'électeurs inscrits, selon le décompte des médias. Entamée en 2025, cette révision massive des listes électorales visait à en retirer les doublons de fins et fraudeurs. Il y a 20 ans, Anna Politkovskaya était assassinée dans l'ascenseur de son immeuble. La journaliste est depuis devenue une icône du journalisme d'investigation en Russie et a suscité nombre de vocations. Mais l'exercice de cette spécialité est devenu tellement dangereux que la majorité des journalistes enquêteurs russes ont préféré quitter le pays. À Moscou, Jean-Didier Révoin.
16: Tout ce qui se passe en Russie a été prédit par Anna Politkovskaya. Résume Sergei Sokolov, le rédacteur en chef de Novaya Gazeta, reconnaît qu'à l'époque, on disait qu'elle exagérait les dangers qui pesaient sur la démocratie russe. Mais aujourd'hui, de nombreux opposants estiment qu'elle annonçait le tournant autoritaire qu'allait opérer le Kremlin en documentant les crimes de guerre commis par l'armée russe lors de la Seconde Guerre de Tchétchénie entre 1999 et 2009. Dans une interview, il avait même dénoncé ce conflit comme un moyen pour Vladimir Poutine d'asseoir ses ambitions de tsar grâce à une guerre sanglante. Des propos qui résonnent singulièrement au moment où les forces russes sont déployées en Ukraine depuis bientôt 5 ans et que toutes les voix qui appellent à la paix sont immédiatement réduites au silence ou à l'exil. Pour Sergueï Sokolov, le journalisme incarné par Anna Politkovskaya n'existe plus. À ses yeux, il ne reste que quelques rares projets médiatiques qui, dans un contexte de censure militaire impitoyable, tentent encore d'écrire. Tout le reste est de la propagande, estime-t-il. En 2014, 5 hommes, dont 4 Tchétchènes, ont été condamnés à de lourdes peines pour l'assassinat d'Anna Politkovskaya. Mais à ce jour, le commanditaire n'a toujours pas été identifié. Jean-Didier Revoin, Moscou, pour Radio Vatican.
6: L'ouragan Isaya de catégorie 2 gagnait en intensité vendredi tout en continuant sa route vers le sud des États-Unis, imposant des premières évacuations dans les zones littorales et des fortes perturbations dans le secteur des hydrocarbures dans le golfe du Mexique. Le commissaire européen au commerce Maros Šefčovič a entamé jeudi une visite cruciale en Chine en vue de rééquilibrer les relations commerciales entre les deux blocs. Beaucoup au sein des institutions européennes estiment que c'est le moment de vérité. Il doit y avoir des changements radicaux car l'économie européenne vit une crise existentielle. Pour l'Union européenne, le déficit commercial avec la Chine, c'est 1 milliard d'euros par jour et ce déficit s'est creusé de 20% en un an. Pierre Bénézette.
17: Dans ses bagages, Maros Šefčovič emporte à Pékin les recommandations de l'Allemagne et de la France. Elles enjoignent la Commission à protéger le marché européen et à préparer la riposte commerciale. C'est un changement radical et bienvenu de la position allemande. Selon le député Pascal Canfin de la Commission du commerce international du Parlement européen, pour lui, il faut appliquer en Europe les mêmes recettes qu'en Chine.
18: Le modèle à suivre, c'est exactement ce que les Chinois eux-mêmes ont fait depuis 30 ans. Ils ont forcé les entreprises européennes qui investissaient en Chine à transférer de la technologie. Ils ont réservé certains marchés publics à les entreprises chinoises pour permettre aux entreprises chinoises de croître puis de devenir des leaders mondiaux. Ils ont mis en place des conditions d'accès au capital avec des subventions publiques qui ont largement soutenu leurs propres entreprises. Aujourd'hui, on ne le fait pas, on pourrait le faire.
17: Après avoir été accusé de frilosité dans les crises commerciales, par exemple face aux États-Unis, la Commission européenne se retrouve en situation de devoir entamer un bras de fer avec la Chine sans toutefois créer une guerre commerciale avec Pékin. Pierre Benazet, Bruxelles, RFI pour Radio Vatican.
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1: Chers amis, c'est la fin de ce programme que Marie-Josée Mwando-Boisboileau a eu le plaisir de vous présenter. Au revoir et à très bientôt à l'écoute de nos prochaines éditions. Laudetur Jésus Christ.

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1: Prière de saint Thomas d'Aquin, 13e siècle.
2: Seigneur, mets de l'ordre dans ma vie et ce que tu veux que je fasse, donne-moi de le connaître. Donne-moi de l'accomplir comme il faut.

Que tout travail, Seigneur, me soit agréable qui est pour toi, et tout repos insupportable qui est sans toi. Donne-moi souvent de porter mon cœur vers toi, et quand je faiblis, de peser ma faute avec douleur, avec un ferme propos de me corriger.

0: chance de vous avoir, c'est un beau cadeau. Donc vous êtes le père Anselme Grune, bénédictin, et pour ceux qui savent lire, y a des chances pour qu'ils aient un de vos livres dans leur bibliothèque. Vous avez beaucoup écrit, et notamment, on aura envie de vous présenter un peu comme quelqu'un qui ferait du développement spirituel, du développement personnel catholique. On aura envie de vous présenter comme ça. J'espère que ça vous convient. Il y a un livre qui vient de paraître aux éditions Salvator qui s'appelle « Le petit livre du silence ». En même temps, on a « Le pouvoir apaisant de la nature » qui vient de sortir. Et puis un autre, « La puissance des ténèbres, résister et grandir ». Il y a quelque temps, il y en avait un qui m'avait bien plu, qui s'appelait « N'attendez pas le week-end pour être heureux, méditation sur le travail ». J'ai une première question à vous poser, Père, quand même. Quand est-ce que vous écrivez? Parce que j'ai l'impression que vous écrivez des deux mains et deux livres en même temps différents. Comment vous faites? Vous êtes graphomane?
1: Je n'écris que 6 heures par semaine. Et quand j'écris, j'essaie de répondre aux questions que les gens me posent. Souvent, quand je parle avec eux, je ne peux pas trouver tout de suite la réponse qui convient vraiment. Donc, écrire, c'est pour moi donner une réponse précise à ces questions que l'on m'a posées.
0: Alors, Père, aidez-nous à vous connaître un petit peu mieux. Vous êtes né en 1945 dans un joli coin d'Allemagne, du côté de la Bavière, du côté même de la Franconie. L'Allemagne d'après-guerre, c'est un pays assez dévasté. Vous êtes né dans une famille de 7 enfants. Et rapidement, vous avez pensé à peut-être devenir maçon, c'est bien ça ?
1: Oui, dans mon enfance, j'ai été fasciné par l'idée de créer quelque chose avec mes mains, comme par exemple faire de la maçonnerie. Plus tard, j'ai voulu devenir théologien. Déjà, à l'âge de 10 ans, j'avais eu déjà l'idée de rentrer au monastère, car ma première communion avait été un grand moment spirituel pour moi. À ce moment, j'avais même demandé à mon père si être prêtre ou moine ne pourrait pas être un avenir pour moi.
0: Qu'est-ce qui vous a donné le goût d'entrer au monastère ?
1: C'était le moment du concile et je voulais renouveler l'Église. Je voulais annoncer la bonne nouvelle de Jésus dans un langage que les gens comprennent. Je voulais rendre l'Église vivante.
0: Qu'est-ce que vous avez fait pour cela ?
1: J'ai étudié la théologie. J'ai écrit mon doctorat sur Karl Rahner. J'ai beaucoup travaillé avec les jeunes. J'ai appris à les écouter, à ne pas diffuser la théologie de manière descendante, du sommet vers la base, et à bien prendre les questions des jeunes au sérieux. J'ai lu aussi beaucoup de livres sur la psychologie parce que je crois qu'elle nous aide à formuler la foi de telle manière que les personnes puissent la ressentir. C'est bénéfique pour nous et cela peut nous guérir. La foi porte quelque chose de thérapeutique en elle-même.
0: Il semble que vous soyez pris à un moment de passion pour les travaux de Carl Jung.
1: Oui. Lorsque je suis entré au monastère, il y avait une crise. Et nous avons réfléchi à la question, qu'est-ce que les moines ont encore à dire aujourd'hui ? Et Carl Jung a été pour nous une aide pour percevoir combien la foi était importante et qu'elle correspondait à la sagesse de l'âme. Ce n'est pas quelque chose de rajouté à notre être. La foi fait du bien aux gens et par elle, nous nous adressons à la sagesse la plus profonde de notre âme.
0: Alors j'ai lu quand même qu'à cette époque-là, quand vous étiez tout jeune, vous aviez dans le cœur de partir en mission pour annoncer la bonne nouvelle dans le monde. Et finalement, vous êtes devenu bénédictin. Et dans la règle bénédictine, on est bénédictin à un endroit.
1: Nous sommes des bénédictins missionnaires et notre tâche a aussi toujours été de partir en mission. Quant à moi, j'ai compris que ma tâche était de faire de la mission en Allemagne, d'annoncer la foi dans mon pays pour que les gens aient de nouveau envie de croire en Dieu.
0: Et alors, vous avez fait une croix sur les missions étrangères ?
1: Au début, j'aurais bien aimé me rendre en Corée, mais le père abbé a préféré que je devienne scélérier, alors je suis resté fixé au monastère. Plus tard, j'ai quand même eu l'occasion de me rendre plusieurs fois en Asie, que ce soit à Taïwan ou en Corée, et aussi de me rendre en Afrique et en Amérique du Sud. J'étais envoyé en mission, mais c'était toujours limité à quelques semaines.
0: Alors comment on fait pour accepter sa vocation quand elle passe par la bouche de son père abbé, qui vous dit de rester là et d'être scélérier, de faire des études, un petit peu d'économie pour savoir faire tourner la maison, l'abbaye, alors que dans son cœur... On a envie d'aller annoncer la bonne nouvelle à des gens qui ne la connaissent pas. On a ce feu limite à la Saint-Paul.
1: Au début, c'était pour moi aussi une crise. Mais après, je me suis décidé. En tant que frère scélérier, le fait d'administrer était une sorte d'accompagnement spirituel humain, laïque. Par ce service, je faisais le nécessaire pour que 300 employés aiment venir au travail quotidiennement. Cela faisait du bien au corps et à l'âme. Tout en acceptant cette tâche de scélérier, j'ai aussi écrit et poursuivi mon travail avec les jeunes. Et de cette façon, j'ai aussi rencontré des PDG qui se sont adressés à moi. C'est la raison pour laquelle je propose aujourd'hui de nombreux séminaires pour les directeurs, entre autres pour le ministère du Travail à Berlin, le service fédéral de renseignement. Ils viennent tous au monastère pour apprendre à diriger avec des valeurs chrétiennes.
0: Alors, dites-moi, Père, ça fait un petit moment que vous vivez cette vocation bénédictine. Si aujourd'hui, il fallait faire une sorte de bilan sur cette vie monastique, quel serait-il ?
1: Ce qui est important pour moi, c'est la relation entre la communauté des frères à l'intérieur et la vie orientée vers l'extérieur. La communauté et la solitude, se plonger en soi et se tourner vers l'extérieur, prier, mais aussi travailler, former le monde grâce au travail et contribuer à ce que la société devienne plus chrétienne. Et j'ai fait l'expérience que beaucoup de gens qui ne vont pas à l'église viennent au monastère parce qu'ils sentent qu'on y vit vraiment la foi, qu'on peut s'y plonger. Je sens que les gens ont un désir, une volonté de vivre cette foi chrétienne, d'expérimenter Dieu.
0: Et pendant toutes ces années, vous est-il arrivé d'avoir... Des gros temps de désert, des temps de sécheresse spirituelle. Et si oui, comment vous en êtes-vous sorti ?
1: Au début des années 70, beaucoup de mes confrères ont quitté l'ordre. Cela a été un temps de crise pour moi. Je me suis même demandé pourquoi je restais en fait. Cela a été une grande lutte, mais j'ai toujours compris que si je partais, il y aurait quelque chose qui n'irait pas. Ma mission la plus profonde était de chercher Dieu et donc de rester dans le monastère qui, lui, me gardait vraiment vivant.
0: Et alors, vous l'avez trouvé ?
1: J'ai toujours fait des expériences de Dieu, mais la vie bénédictine signifie aussi chercher Dieu durant toute sa vie. Moi, je le cherche toujours à nouveau, de temps en temps, et je sens, oui, il est vraiment là, la parole de la Bible est vraie. À ce moment de ma vie, je sens une harmonie intérieure entre moi-même et Dieu.
0: Et le Dieu dont vous pouvez parler aujourd'hui par rapport à la façon dont vous en parliez quand vous aviez 20 ans, qu'est-ce qui a changé ?
1: Une fois entré au monastère, Dieu a été pour moi avant tout quelqu'un qui me posait des défis, à qui je devais prouver quelque chose. Aujourd'hui, Dieu représente pour moi l'image de la liberté et de l'amour. Quand je sens l'amour, je sens que Dieu est là. Et la lettre de Saint Jean le dit bien. Dieu est amour, et qui est dans l'amour est en Dieu.
0: Alors, sans vouloir être insultant, je me souviens d'un moment où le Seigneur vient sauver la femme adultère qui se retrouvait avec plein de gens qui lançaient qui voulaient la lapider. Et l'Évangile raconte que celui qui n'a pas péché jette la première pierre. Et l'Évangile raconte que c'était les plus âgés qui partent en premier. Donc, on comprend quand même que la longueur de la vie peut-être donne l'occasion de pécher davantage. Comment vous l'entendez, cette chose-là ?
1: Évidemment que nous faisons des erreurs quand la vie est longue, mais on ne peut pas dire que nous vivons plus dans le péché. Mon expérience personnelle est qu'en vieillissant, je deviens plus honnête. Je n'ai pas mûri davantage avec les années, mais je suis devenu plus honnête, car je dis devant Dieu, c'est ainsi que je suis. Je ne suis pas seulement pieux, mais j'ai aussi des côtés laïcs. Voilà, c'est ainsi que je me présente devant Dieu, sans devoir encore prouver des choses.
0: Alors, certains de nos téléspectateurs, qui ont aussi un âge peut-être plus vénérable, mais pas forcément, se rendent compte, année après année, qu'ils repêchent, se recassent la figure à peu près au même endroit. Alors oui, ils ne doutent pas de la miséricorde de Dieu, mais ils se lassent de tomber toujours dans les mêmes ornières. Qu'est-ce que vous auriez envie de leur dire pour nourrir leur espérance ?
1: Je peux bien sûr me poser la question de la raison pour laquelle je retombe toujours dans le même péché. Quels sont les besoins derrière tout cela ? Quelle en est peut-être la raison psychologique ? Oui, je peux en chercher les raisons. Et puis, il est important d'apprendre à être humble. Saint Benoît dit que l'humilité est la chose la plus importante, c'est-à-dire humilitas, ce qui signifie descendre dans mon humanité et de sentir « je suis comme je suis », complètement accepté par Dieu tel que je suis. Cela me donne une sérénité intérieure et la liberté.
0: Alors Père, on le disait au début de cette émission, vous êtes né à la fin de la guerre mondiale, dans un pays qui était bien touché, bien détruit, où forcément, après la guerre de 1870, la guerre mondiale de 1914-1918, ensuite celle de 1939-1945, c'était une époque où on pouvait un peu désespérer de l'être humain. Aujourd'hui, on est en 2026, il y a des jeunes gens qui trouvent que le monde est pas très très simple. Ils faisons par exemple de l'éco-anxiété ou s'inquiètent de lendemains qui n'ont pas l'air de chanter. Qu'est-ce que vous auriez envie de leur dire ?
1: En effet, beaucoup de jeunes se sentent impuissants. Ils ont peur. Mais ce sentiment d'impuissance est paralysant, ou alors il les rend agressifs, et alors ils cassent quelque chose. Selon moi, il est important de se demander où l'on peut personnellement agir. Ce que je peux faire pour la protection du climat, comment exprimer la paix par mon langage et pas par l'agressivité. Je pense aussi à l'espoir. Nous ne devons jamais perdre cette espérance que les choses se termineront bien, même si cela prend du temps et que le bien triomphera.
0: – Et qu'est-ce qui vous pousse à croire ça ?
1: C'est tout simplement parce que l'espérance est un don de Dieu. Les latinistes disent « Dum spiro spero », tant que je respire, j'espère. Je rencontre tellement de gens bien qui prennent des responsabilités, eux aussi me donnent de l'espoir. Et la prière est aussi importante pour moi. Tant que je prie, j'espère. Évidemment, beaucoup de personnes disent « nous prions », mais nous n'avons tout de même pas la paix. Mais quand je prie, je vais vers la société en tant qu'être espérant. Cela a un effet positif sur la société, contrairement à quelqu'un qui n'est jamais content.
0: Père, est-ce que vous pourriez nous dire quel est le secret de votre sourire ?
1: Malgré toutes les difficultés qui nous submergent, j'ai confiance que Dieu est avec nous. Je constate que mon sourire montre que je ne donne pas trop de pouvoir aux choses extérieures, que j'ai une liberté intérieure, que je peux accepter la vie de manière sereine et joyeuse comme elle l'est.
0: Et c'est cette liberté intérieure qui puise en Dieu cette paix et cette joie de vivre, cette joie qui n'est pas juste de la gaieté, c'est une joie profonde, mais de quelle nature ?
1: La joie, c'est aussi la gratitude pour la vie, ce que Dieu m'offre, les rencontres avec d'autres personnes, et bien sûr la musique aussi qui me remplit de joie, sans oublier la nature, la beauté qui transmet la joie. Un chemin important vers cette liberté intérieure est pour moi l'image de l'espace sacré. Les moines disent qu'en nous, il y a un espace sacré où le monde n'a pas de pouvoir. Et là, nous y sommes libres, totalement nous-mêmes, libres de cette pression de devoir se présenter, prouver quelque chose ou de devoir se justifier.
0: Un mot sur ce que vous appelez la liberté, peut-être à distinguer de juste, c'est pas juste l'envie, faire ce dont on a envie, mais c'est faire ce que l'on veut, c'est bien ça ?
1: La liberté pour moi, c'est d'abord être libéré de l'opinion des autres. Beaucoup de personnes se comparent toujours avec d'autres. Cette liberté intérieure est le premier point. Et la liberté, cela signifie aussi de dire oui aux choses telles qu'elles sont et pas seulement faire tout ce dont j'ai envie. Il s'agit d'accepter librement sa vie en liberté et pas dans la contrainte.
0: Est-ce que vous pourriez nous dire un petit mot sur ce que vous avez voulu nous dire dans ce livre, parce qu'on ne va pas pouvoir parler de tous les livres, hein, évidemment, sur le petit livre du silence. Quelle est la fine pointe de ce livre ?
1: Le silence, c'est un chemin spirituel très important, d'une part, pour expérimenter Dieu, mais aussi pour me découvrir moi-même et enfin rencontrer ma propre vérité.
0: Alors le silence pour l'homme contemporain, c'est surtout un espace d'effroi et il préfère le remplir par de la musique, par des vidéos, par du bruit, par des rencontres, parce que quand il se retrouve tout seul dans le silence, il n'est pas très bien, hein.
1: L'angoisse devant le silence est l'angoisse devant sa propre vérité. Beaucoup ont peur de se dire que finalement leur vie, ce n'est pas vraiment cela. Ou parfois il y a des sentiments de culpabilité qui remontent. C'est l'angoisse de sa propre vérité.
0: Alors normalement, dans ce silence, si vous nous invitez, et même la règle de Saint Benoît nous invite à vivre ce silence, c'est pour y retrouver ce qui est plus au cœur de nous-mêmes, plus intime à moi-même que moi-même, comme le dit saint Augustin, c'est pour y retrouver Dieu.
1: Dans le silence, je suis complètement ouvert à Dieu, ouvert envers ma propre vérité et ouvert envers mon Créateur, car je sens qu'il y a quelque chose de plus grand, un secret que je n'arrive pas à saisir, à comprendre, et c'est Dieu qui m'entoure. Je me sens alors enveloppé par la présence de Dieu.
0: Alors, pour conclure, est-ce que vous pourriez nous dire aujourd'hui, Père, qu'est-ce que vous pouvez nous dire de Dieu dans votre vie aujourd'hui ? Comment vous le connaissez ?
1: Je rencontre Dieu dans le silence, quand tout d'un coup, je ressens qu'il y a ce mystère qui me dépasse, et je le rencontre aussi dans mon désir, dans ma nostalgie. Quand je trouve le silence, je sens ce désir d'amour, de protection, et finalement de Dieu, quelque chose de plus grand. Et Saint-Exupéry, l'écrivain français, a dit un jour, « Le désir d'amour, c'est l'amour. » Ainsi, on pourrait dire, « Le désir de Dieu, c'est Dieu. » Ce désir, je peux le sentir, et dans ce désir, je sens la trace de Dieu dans mon cœur.
0: Alors Père, je vous remercie. Je vous demande juste si vous avez envie de dire un mot à vos nombreux lecteurs qui nous regardent. Est-ce que vous avez un mot spécifique à leur dire ?
1: De ne jamais perdre l'espoir.
0: Merci beaucoup Père, merci d'être venu jusqu'à nous, merci d'avoir pris ce temps, merci évidemment pour vos livres, bon retour dans votre joli pays. Merci à vous tous pour votre fidélité, cette émission est à retrouver sur notre site www.ktotv.com et puis évidemment en podcast, et n'hésitez pas à la partager autour de vous. Bonne soirée.

0: prière attribuée à Saint Patrick, 5e siècle.
1: Intelligence de Dieu pour me conduire, œil de Dieu pour regarder devant moi, oreille de Dieu pour m'entendre, parole de Dieu pour parler pour moi, main de Dieu pour me garder, chemin de Dieu pour me précéder, bouclier de Dieu pour me protéger, armée de Dieu pour me sauver, défilé des démons, des séductions, des vices, des inclinations de la nature, de tous les hommes qui me désireront du mal, de loin et de près, dans la solitude et dans une multitude. J'appelle aujourd'hui toutes ces forces entre moi et le mal, contre toute force cruelle, impitoyable, qui attaque mon corps et mon âme, contre les incantations des faux prophètes, contre les lois noires du paganisme, contre les lois fausses des hérétiques, contre la puissance de l'idolâtrie, contre les charmes des femmes, des forgerons et des druides, contre toute science qui souille le corps et l'âme de l'homme. Que le Christ me protège aujourd'hui, contre le poison, contre le feu, contre la noyade, contre la blessure, pour qu'il me vienne une foule de récompenses. Le Christ avec moi, le Christ devant moi, le Christ derrière moi, le Christ en moi.

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